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1: On est toujours dans Venu d'ailleurs avec Lucine Nersissian, originaire d'Arménie, arrivée en Belgique il y a 26 ans, mariée également depuis autant d'années et qui est mère de famille, grand-mère également. Je crois savoir d'ailleurs, Lucine, que votre fils a un restaurant à Visée.
2: Oui, mon fils, il a un restaurant à Visée et il aime bien toujours le business, le restaurant, travailler pour lui. Je sais bien, il travaille 24 heures sur 24, mais il adore. En général, les Arméniennes, oui, il aime bien beaucoup de business, beaucoup de travail. Travailler pour lui, ça, il adore.
1: Il aime bien ce qu'il fait. Alors, vos enfants sont nés en Belgique, ça veut dire qu'ils ont la double nationalité ?
2: Oui. Oui, oui, mes enfants ici en Belgique, la nationalité, et voilà, en Arménie aussi, moi aussi, mais pas mon mari.
1: Il pourrait la nationalité arménienne.
2: Oui, oui, mais il n'a jamais demandé, jamais.
1: Alors, on parlait justement de cuisine. Votre fils a un restaurant dans la rue principale à Visée, pour ne pas le citer. On peut même le citer tout à l'heure si vous le souhaitez. Ce n'est pas un restaurant arménien. Vous-même, vous aimez cuisiner. Je sais que la cuisine arménienne est très, très bonne. Mais malgré tout, est-ce que vous cuisinez quand même des plats belges? Et est-ce qu'il y a dans la cuisine belge quelque chose qui vous plaît en particulier?
2: Bien sûr, j'adore la cuisine belge, surtout boulettes liégeoises et des frites. J'aime bien les frites belges. Ah oui, salade liégeoise, ça j'adore, j'ai appris ici. Et surtout, j'aime bien les fêtes de fin d'année en Belgique.
1: C'est différent en Arménie, on ne fête pas les fêtes de fin d'année pareil.
2: J'aime bien cuisiner les repas de fêtes de fin d'année en Belgique. Oui, je préfère. Je préfère pendant les fins d'année, je sois en Belgique, pas en Arménie. Mais en été, j'aime bien aller en Arménie.
1: Est-ce qu'il y a une spécialité culinaire arménienne que vous continuez à faire très souvent? Je sais qu'il y en a beaucoup, mais juste une.
2: On fait beaucoup de grillades, beaucoup de légumes avec l'aubergine, poivron, tout ça, c'est nos plats. Et beaucoup de grillades, des choux farcis, je fais souvent. Je fais la maggio, c'est comme une pizza arménienne. Je fais souvent les repas avec la viande, avec l'aubergine, je fais souvent aussi.
1: Les épices sont différentes.
2: Oui, les épices sont différentes. On utilise beaucoup de basilic. Ça, c'est de notre repas, beaucoup.
1: C'est une cuisine qui est un peu méditerranéenne, alors?
2: Oui, méditerranéenne.
1: Libanaise, oui. Il n'y a pas d'influence turque ou azerbaïdjanaise.
2: Il y a ça aussi, mais je pense qu'on habite un à côté de l'autre, c'est normal. Dans les desserts, on fait avec des noix beaucoup, des pahlava, des gata. Ça, c'est vraiment traditionnel arménien.
1: C'est bien maigre, c'est bien léger.
2: Oui, oui, oui. Et voilà, il y a beaucoup de choses. Si vous voulez goûter, vous pouvez me contacter.
1: On est toujours avec Lucine Nersissian, originaire d'Arménie. Vous êtes originaire d'où exactement en Arménie?
2: De capitale, Yerevan.
1: Je suis née
2: au capital. J'ai grandi à Yerevan. J'ai étudié. Et après, j'ai commencé à travailler en urgence. Ça me plaisait bien.
1: Et ici, vous n'avez jamais essayé de retrouver un travail en urgence?
2: Non. Non, non, non. Ici, quand je suis arrivée, avec mon mari, quand même, on a commencé avec toutes les difficultés. Unir notre famille, construire notre famille, c'était difficile.
1: C'était plus difficile de quel côté? De votre côté ou de son côté?
2: Les deux. Les deux, parce qu'on commençait de zéro. Et je suis contente, on a réussi tout. On a réussi.
1: Qu'est-ce qui était difficile? C'était l'acceptation avec la langue, la culture, la religion
2: Déjà la langue. Je devais commencer à apprendre la langue. De mon côté, j'ai un petit peu difficile à apprendre la langue. Et après, le travail, finances, tout ça, c'était difficile au départ pour nous deux. Mon mari aussi, il avait des difficultés, moi aussi. Et finalement,
1: finalement, tout va bien.
2: Oui.
1: 25 ans après, tout va bien.
2: 25 ans après, c'est, tout va bien. On est heureux.
1: Vous avez aussi une fille qui est déjà passée à RCF dans d'autres émissions, notamment pour parler de l'Arménie ou de l'association que vous dirigez, et qui, je sais, je crois, à moins que je ne me trompe, se destine à la diplomatie. Elle est toujours, elle a toujours envie, la politique.
2: Oui, la politique. Oui, pour le moment, elle est amoureuse.
1: Oui, ça arrive.
2: Oui.
1: Et je sais qu'elle a aussi, elle prend beaucoup de plaisir à défendre l'Arménie.
2: Oui.
1: Vous avez réussi à transmettre ça, c'est quand même assez, vous devez être fière.
2: Oui, ma fille aussi, elle adore l'Arménie, malgré son papa est belge, mais elle aime bien les deux cultures, elle respecte les deux. Oui, elle parle beaucoup de l'Arménie. Elle retourne en Arménie avec la grande joie. Et pour retourner, elle est très triste.
1: Alors, ce qui est rigolo, c'est que donc elle est amoureuse et elle est amoureuse d'un Arménien.
2: Oui.
1: Ça s'est pas fait exprès ou c'est fait exprès? Comment ça se passe?
2: Non, c'est. Je ne savais pas, on n'a jamais parlé de ça. Et finalement, un jour, elle nous a présenté. Voilà, j'ai trouvé quelqu'un. On a fait la connaissance. Oui, c'est un Arménien. Oui, elle aime beaucoup.
1: Et vous, ça vous rend heureuse aussi, j'imagine, quand même.
2: Oui, c'est très bonne famille, très bon garçon. Et chez nous, c'est important aussi la famille.
1: Oui, donc c'est une vie aussi d'une famille qui est très...
2: Oui,
1: une famille très famille.
2: Oui.
1: Voilà.
2: Oui.
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1: On est toujours avec Lucine Nersissian, avec un gros plan sur cette communauté arménienne qui a un passé commun avec la Belgique, notamment avec Liège. Vous avez, il y a quelques années maintenant, créé une association qui permet de venir en aide aux Arméniens, principalement ici, mais aussi en cas, par exemple, en temps de guerre, aux Arméniens là-bas.
2: Oui, depuis 2013, ça existe l'ASBL. Le but, c'était pour la communauté arménienne, la première chose, s'intégrer en Belgique. D'abord, il faut s'intégrer, respecter. Et après, le but pour que les enfants n'oublient pas en arménienne parler, écrire, lire, la danse, les traditions, la culture, pour ne pas oublier la nouvelle génération de tout ça. Mais on aide les familles dans les besoins aussi. Pendant la guerre aussi, on a aidé toutes les familles victimes en Arménie. On fait beaucoup de conférences sur l'Arménie pour montrer en Belgique que nous, on existe, nous, on est comment, on fait quoi, notre histoire surtout. Dans la communauté, il y a beaucoup de filles qui sont mariées avec des Belges. Même j'ai fait une conférence de culture en même toit. C'est très bien passé, on a eu un débat. C'est vrai, beaucoup de la Belgique.
1: Et vous avez donc, la communauté est très active ici à Liège, mais aussi à Bruxelles.
2: Oui, à Bruxelles, parce que je suis dans le comité des Arméniens en Belgique. On participe, on est partenariat avec la comité des Arméniens en Belgique. On fait ensemble, même à Bruxelles aussi, ici à Liège aussi. La dernière fois, on a fait une exposition.
1: Ici à l'espace Prémontré.
2: Oui, dans la bibliothèque séminaire. Et c'est très bien passé. On a montré l'exposition Les Arméniens en Belgique. Depuis quand on est en Belgique, voilà.
1: La communauté arménienne en Belgique, ça représente combien de personnes?
2: Je crois que c'est 40 000.
1: 40 000. Ce n'est pas la plus importante, mais pourtant, vous avez déjà une belle histoire depuis le début du siècle dernier. Et c'est vrai que cette exposition, elle peut tourner, on peut éventuellement la recevoir.
2: Oui, ça tourne dans toutes les villes. Pour le moment, c'est à Bruxelles. On va aller vers Anvers, Malines, partout. On va essayer d'aller partout. Alors peut-être encore une fois, et on va revenir encore à Liège.
1: Vous vous rencontrez aussi à l'église, hein? Oui. Donc vous avez des célébrations, je pense.
2: Nous avons une église. C'est l'église catholique, mais on loue. C'est à Ons. Nous avons notre prêtre. Il y a tous les dimanches une messe, le prêtre il organise, nous on participe.
1: On marque une nouvelle pause dans cette émission et on se retrouve tout de suite.
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1: Avec Lucine Nersisyan, vous pouvez nous dire une phrase en arménien, parce que c'est une langue très particulière, Lucine.
2: Régine, yese chat sirumem.
1: D'accord, et ça veut dire ?
2: Régine, je vous aime.
1: Ah, c'est trop gentil. Waouh, c'est à quelle origine cette langue ?
2: La langue, c'est que pour les Arméniens, c'est l'alphabet, c'est uni, c'est indo-européen.
1: Indo-européen, oui. Donc, est-ce qu'on parle russe en Arménie ?
2: Oui, bien sûr, parce qu'avant c'était URSS.
1: URSS.
2: En Arménie, avant les années 90.
1: Alors justement, vous êtes arrivée en Belgique pour des vacances en 2000.
2: Oui. Oui,
1: et
2: oui.
1: Pourquoi avoir choisi la Belgique ?
2: J'avais les connaissances ici, en Belgique, et je suis venue. Voilà, je ne sais pas. J'ai fait la connaissance de mon mari.
1: Vous avez parlé en anglais alors avec votre mari la première fois ?
2: Oui, et voilà, c'était dans un magasin.
1: C'est un beau souvenir ?
2: Oui, oui, oui, oui. Je parlais très mal en français, mais j'ai fait comprendre.
1: Et quand vous avez dit à vos parents, quand vous êtes retournée en Arménie, mm-hmm. pour dire que vous retourniez en Belgique, oui. pour faire votre vie, en tout cas pour un certain moment, comment ça a été pris ?
2: Ils étaient choqués, mais parce qu'il n'y avait pas beaucoup de mariages mixtes en Belgique dans les années 2000. C'était choqué, okay, voilà, mais j'ai expliqué.
1: Et vous êtes mariée ici ou là-bas ?
2: Ici, je suis mariée ici. Et religieux mariage, c'était en Arménie.
1: Qu'est-ce qui vous manque dans votre vie au quotidien de l'Arménie ?
2: Ouf, ça manque beaucoup de choses. Ça manque l'air, l'eau qui descend de les montagnes. Ça manque la nourriture. C'est pas le même goût. La même nourriture on prépare ici et là-bas, c'est pas la même.
1: C'est pas les mêmes produits.
2: Non, c'est pas le même goût non plus. Même si on prend de la nourriture là-bas, on amène ici pour cuisiner ici, c'est pas le même goût. Je pense que c'est l'eau.
1: c'est peut-être l'eau. Ou bien c'est psychologique,
2: oui,
1: peut-être.
2: Oui, c'est possible. ça manque le marché, les fruits et légumes en Arménie. Ça sent bon partout. Ça manque les montagnes, ça manque même les rues que je marche. Je me souviens, quand j'étais étudiante, j'allais étudier, j'ai étudié beaucoup.
1: Vous étiez étudiante au moment où l'Arménie était encore sous l'URSS.
2: Oui, oui, c'était pendant la guerre.
1: Pendant la guerre.
2: Oui, on a vécu très, très difficiles moments. C'était pendant la guerre, on n'avait pas trop de transport pour aller à l'école. On marchait beaucoup pour aller à l'école. On n'avait pas beaucoup d'électricité, 2 heures par jour. La nourriture, c'était difficile à trouver. J'ai vécu à cette époque-là aussi.
1: Vous avez des frères et sœurs ?
2: Oui, j'ai une sœur en Arménie.
1: En Arménie ?
2: Oui, oui. Je n'ai pas de famille ici. Parce que tout le monde travaille.
1: Et tout le monde est resté là-bas.
2: Resté là-bas, oui, oui, oui.
1: Vous n'avez jamais eu envie, même il y a 4-5 ans, ou quand les enfants étaient petits, ou, de vous dire, allez, on va faire quelques années en Arménie.
2: Maintenant, je pense, oui. Parce que je crois que ça manque plus maintenant. En vieillissant, oui, ça manque beaucoup plus maintenant.
1: Ça vous manque plus maintenant ?
2: Oui, oui, oui. Oui.
1: Et si vous étiez, quand vous êtes en Arménie, est-ce qu'il y a des choses, attention à la réponse, mm-hmm. il n'y a pas de piège, est-ce qu'il y a des choses qui vous manquent de la Belgique ?
2: Oui, oui, oui, ça me manque aussi. La tranquillité, chez moi, la tranquillité, parce qu'en Arménie, la porte est ouverte, toute la famille, tout le temps ronde, sort, tout le temps.
1: Ah oui, tout le temps, ça, ici, il n'y en a pas, donc c'est
2: visite.
1: Facile.
2: Oui. La tranquillité, parfois, je dis, ah non, je voudrais bien retourner, rester tranquille chez moi.
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1: Ça ressemblait à quoi les vacances de Lucine quand elle avait 10-12 ans ? C'était quoi ? C'était la mer ? C'était pas de vacances ?
2: Non, dans les montagnes. Parce que ma grand-mère, elle avait une maison à la campagne. Et pendant l'été, elle retournait dans la maison de campagne. Et on allait, avec tous les petits-enfants, elle allait là-bas. J'adorais les montagnes, les vacances là-bas. Oui. Même maintenant, on dirait, je sens l'odeur de la campagne. l'odeur de
1: vous l'avez gardé, vous l'avez gardé en mémoire.
2: Oui, je sens ça.
1: Quand vous avez quitté l'Arménie pour venir vivre en Belgique, est-ce qu'il y a quelque chose de spécifique de chez vous que vous avez emporté, que vous avez peut-être toujours?
2: Les épices, mais maintenant, avant. Mais maintenant, on n'a pas de souci de ça en Belgique parce qu'il y a beaucoup de magasins arméniens, surtout à Bruxelles. Mm-hmm. Et voilà, et même dans la communauté qu'on discute pour ce sujet-là, je vois bien, je constate, il y a beaucoup d'Arméniens qui me disent, oui, en partant en Arménie, là-bas, on dort bien. Je ne sais pas pourquoi, mais c'est vrai, moi aussi, je peux dire, je dors
1: parce
2: bien.
1: Peut-être parce que vous êtes chez vous,
2: oui.
1: Vous vous sentez chez
2: oui,
1: vous.
2: Oui.
1: Aujourd'hui, vous vous sentez plus belge ou arménienne? Ou c'est impossible à choisir?
2: C'est impossible à choisir. Il y a des Arméniennes, ils m'ont déjà raconté, ils sont étrangères en Arménie, mais moi pas. Je ne me sens pas étrangère en Arménie. J'ai tout le temps ma famille avec moi dans les contacts, mes amis, mes collègues de là-bas. Et je crois que je vis là-bas aussi, et en étant en loin.
1: Alors, je sais que vous maintenez beaucoup la tradition à la fois au sein de votre famille, puis à travers l'association, les traditions de danse, de chant. En termes de musique, justement, qu'est-ce que vous écoutez comme musique? Est-ce que vous écoutez un mélange de musique européenne, belge, occidentale, globalement, et de la musique arménienne ou que de la musique arménienne?
2: Non, les deux. Mais plus des chansons arméniennes, j'écoute. Oui, sinon les deux, j'écoute les chansons françaises.
1: Oui. Alors ici, il y a un artiste que vous avez choisi qui va partager, qui habille cette émission avec deux titres. Peut-être que vous pouvez dire un mot sur
2: Tigran Khanjarian. Il est très, très connu dans la communauté. On apprécie très, très fort. Il chante bien et en français, Charles Aznavour, et en arménienne. Même il est connu ici en Belgique aussi, parce que pendant les Covid, dans son balcon, il chantait pour tout le monde. Vous allez écouter. Tigran Khanjarian.
1: On écoute.

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2: On est toujours avec Lucine Nersissian, comment est-ce qu'on le dit?
3: Nersissian. Les noms arméniens se finissent Yan.
2: C'est comme ça qu'on vous reconnaît.
3: Oui, parce que je crois en français c'est écrit I-A-N, mais en anglais c'est Y-A-N.
2: Y-A-N.
3: Moi c'est Y-A-N parce que dans mon passeport c'était déjà comme ça. En Arménie c'est écrit en anglais.
2: Vous avez toujours vos parents?
3: Pas mon père, mais ma maman. Oui.
2: Toujours là-bas aussi.
3: Toujours là-bas, oui. Ils sont déjà. Mes parents, ils sont déjà venus ici plusieurs fois, mais ils ne sauraient pas vivre ici.
2: Ils sauraient pas vivre
3: ici. Moi, je ne vais pas forcer non plus parce que pour les personnes âgées, c'est très difficile.
2: Oui, bien
3: sûr. C'est très difficile. Ils sont bien heureux là-bas, dans leur maison, dans leur potager.
2: Votre mari parle arménien?
3: S'il est tout seul, oui. Si je suis avec, non. Il comprend tout.
2: Il comprend.
3: Oui, vous imaginez, 26 ans, il écoute arménien, que je parle avec les enfants, il apprend aussi.
2: Bien sûr, mm-hmm. Bien sûr, c'est important. Vous dites qu'à la SBL Mesrop
3: Mashtots,
2: on permet aux communautés, aux familles d'origine arménienne de maintenir le lien. Ça veut dire qu'il y a des cours qui sont donnés,
3: oui,
2: des cours d'arménien.
3: Il y a des cours arméniennes, il y a des danses arméniennes, il y a la cuisine arménienne. Parfois, on se réunit pour faire la cuisine arménienne.
2: Mais c'est une association,
3: oui,
2: très dynamique.
3: Très dynamique. Même pour l'association, pour aider l'association, les gens ils commandent la nourriture, on prépare. C'est l'aide pour l'association aussi. On travaille comme ça parce que. On n'a pas de choix pour aider les familles, les gens dont les besoins.
2: Sur Liège, il y a combien de familles arméniennes?
3: Je pense 3-4 000.
2: 3-4 000.
3: Oui.
2: Pourquoi avoir donné le nom que vous avez donné à votre association? Je sais que c'est le nom de quelqu'un, d'un personnage.
3: Oui. Mesrop Mashtots, c'est la personne qui a créé l'alphabet arménien. Et pour moi, c'est très important. Et c'est l'UNI, c'est depuis, ça existe avant Jésus-Christ, 405.
2: Et ça ressemble à quoi? Ça ressemble à l'alphabet cyrillique ou rien à voir?
3: Non, ça n'a rien à voir.
2: Si on veut l'apprendre, on vous contacte, vous.
3: Oui, contactez.
2: Et comment est-ce qu'on entretient une langue, sa langue natale, quand on habite aussi loin? Parce que l'Arménie, c'est quand même quoi, 5000 kilomètres? Comment est-ce que vous avez entretenu
3: ça? Déjà, on contacte. Contact avec la communauté, entre nous, on parle en arménien. Comme ça, on n'oublie pas. Et on écrit des messages, l'email ou quoi. Entre nous, c'est en arménien.
2: En arménien.
3: Comme ça, ça nous permet de ne pas oublier. Mm-hmm. Sinon, c'est facile à oublier. Et vous savez, on lit les livres, on a une bibliothèque avec toutes les livres arméniennes. Il faut lire, il faut discuter. Et on contacte en Arménie aussi. Et on écoute dans le journal arménien.
2: C'est important parce que ça veut dire aussi que quand les personnes d'origine étrangère continuent entre elles à parler leur langue, c'est aussi pour ne pas l'oublier.
3: Oui,
2: c'est pas forcément pour se fermer à la communauté belge ou peu importe. C'est pour ne pas oublier. C'est pour maintenir
3: ce lien.
2: Pour
3: ne pas oublier. Par exemple, avec mes enfants, les messages, j'écris avec les lettres arméniennes, en arménienne. Parce que comme ça, ils n'oublient pas. Si je n'écris pas, ils n'ont pas beaucoup d'occasions pour lire ou parler. C'est ça. Tous les messages écrits en arménien et je voudrais bien, eux, ils me répondent en arménien aussi. Et ça marche bien.
2: Ça marche, ça va marche, que s'ils répondent en français, c'est pas grave.
3: C'est pas grave, mais je dis écrit en arménien. Parce que si on dit rien une, deux, trois fois, et ça va continuer.
2: Après, ça va s'oublier. On est toujours dans Venu d'ailleurs avec un gros plan cette semaine sur la communauté arménienne de Liège, notamment, mais aussi de Belgique, plus globalement, à travers Lucine Nersissian. On marque une nouvelle pause.

0: Je voyage, c'était Charles Aznavour et sa fille Katia.
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0: Avec Luciné Nersissian, origine arménienne, mariée en Belgique depuis 26 ans maintenant. C'est un bel anniversaire, ça veut dire que vous l'avez fêté l'année dernière.
3: Oui,
0: en
3: oui,
0: grande
3: oui,
0: pompe.
3: Justement, on a fêté l'année dernière avec mes 50 ans.
0: Et vous avez eu de la famille arménienne qui est revenue pour l'occasion?
3: Oui, bien sûr.
0: Quand vous allez en Arménie, il vous arrive parfois de vous dire « c'est mon pays, mais au fond j'ai deux pays ». Ou bien, non, l'Arménie c'est mon pays.
3: Non, pour moi j'ai deux pays. Oui, j'ai deux pays. Si je reste un petit peu plus longtemps, ça me manque, la Belgique. Oui, je voudrais bien venir ici.
0: Oui, donc quand même, c'est, ça marche dans les deux sens.
3: Oui, j'aime bien venir ici en Belgique, déguster les charcuteries belges surtout, les boudins, boudins blancs pendant les fêtes, ça j'adore.
0: On est toujours dans Venu d'ailleurs et on vient d'écouter cet artiste, Tigran Kanjarian,
3: oui,
0: c'est bien dit, qui reprenait la chanson d'Aznavour. Aznavour, ça reste une figure importante, aujourd'hui encore. Quelques années qu'il est décédé, ça reste une figure arménienne porteuse de sens pour vous?
3: Oui, bien sûr. C'est très important, Aznavour. Aznavour, il a fait beaucoup de choses pour la population arménienne, pour l'Arménie. Et on ne saurait pas oublier.
0: En 88. Vous aviez quel âge, vous, en 88? Vous aviez 10 ans, 12 ans?
3: Oui.
0: Vous aviez été touché par, vous aviez été touché, vous, par le tremblement de terre?
3: Non, le capital, non. Il n'a pas touché. C'est juste quelques villes. En Arménie, Gyumri, Kilovakan, Spitak.
0: Et c'est vrai qu'il avait notamment été à l'initiative d'une chanson pour rapporter des fonds pour l'Arménie à l'époque, et on l'écoutera tout à l'heure. Luciné, on revient un instant sur votre ASBL, Mesrop Makhtot. Et si quelqu'un a envie de vous rejoindre au sein de vos activités ou il a des questions parce qu'il est d'origine arménienne ou bien parce qu'il a rencontré une arménienne, comment est-ce qu'on peut vous contacter?
3: Voilà, je peux laisser mon numéro de téléphone, contacter sur mon téléphone 04 96 90 11 10. Vous pouvez me contacter toujours pour toutes les questions. Ce sera la cuisine, l'histoire, ou partir en Arménie en voyage. Voilà, on peut organiser.
0: Vous avez un siège à Liège ou à Ans?
3: Le siège de l'ASBL, c'est à Liège, rue Puisan-Soc, 41.
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0: Il vous arrive d'aller en Arménie en vacances et pas dans la famille?
3: Oui, c'est déjà arrivé. Quand je pars, c'est une vacance. Non, je ne peux pas dire que c'est une vacance. Je dis toujours, je retourne dans mes racines. Ce n'est pas une vacance. Mais si je décide quelques jours partir en promenade, oui, je le fais souvent avec mon mari. Oui.
0: En Arménie, on vous a déjà considéré comme belge?
3: Non, je n'ai jamais senti ça, je n'ai jamais entendu, parce que je reste comme arménienne.
0: Vous cultivez cette...
3: Je ne fais pas, je ne mets pas des mots français dans mes phrases, je ne commence pas...
0: Mais c'est naturel, vous ne vous forcez pas.
3: Non.
0: Mais c'est vrai que ça vous fait partie des personnes que je connais, Luciné, qui, c'est vrai, sont des personnes qui sont parfaitement intégrées, qui ont leur vie ici, qui sont belges à 99% et qui en même temps sont aussi arméniennes à 99%, on va dire 99% même si vous l'êtes à 100%, parce que vous arrivez vraiment à être ancrée ici, même si vous avez toujours un pied là-bas en permanence.
3: Oui.
0: C'est important pour vous de parler de l'Arménie au quotidien, de parler à travers l'association, de la faire connaître.
3: Ici en Belgique?
0: Oui.
3: Ici, oui, je parle, je voudrais bien tout le temps montrer même l'Arménie, montrer ce que je peux, où je peux. Ça, c'est mon but et Je suis très heureuse pour ça. Même pendant la fête des voisins, j'aime bien montrer la cuisine arménienne. On va faire cette année, je vais le faire, cuisine arménienne.
0: Bien.
3: Oui, c'est déjà arrivé, je prépare ça. Mes voisins, ils adorent.
0: Justement, vous allez avoir un mariage dans les mois qui viennent, peut-être.
3: L'année prochaine.
0: L'année prochaine, ça veut dire qu'il va être 100% arménien. La nourriture, ça va être 100% arménien. Il y a des chances.
3: Oui. ce sera 100% arménienne. Mais ma fille, elle voudrait bien que son mariage soit en Arménie.
0: Ah, en plus.
3: Parce que son prénom, c'est Gayané. Et nous, on a une église arménienne, Sainte Gayané. Mm. Elle voudrait bien se marier dans cette église-là et faire le mariage là-bas.
0: Ce serait bien. Ce serait un beau retour aux sources. Votre belle-fille, donc l'épouse de votre fils, elle est arménienne aussi ou elle est belge?
3: Non, elle est belge et j'adore ma belle-fille. elle est très chouette.
0: On peut peut-être donner le nom du restaurant de votre fils, à Visée.
3: C'est I Love Bourgogne, à Visée.
0: C'est dans la rue...
3: Rue du Collège, le numéro 33.
0: C'est très, très gourmand. Hein, parce que c'est vrai que peut-être que parmi les mots qui résument l'Arménie à travers les Arméniens présents ici, c'est la générosité.
3: Mmh, oui.
0: C'est vrai que vous êtes une communauté très généreuse.
3: Oui, on aime bien servir, on aime bien... Mais les amis qui viennent chez moi, toujours je sers, je prépare, j'aime bien. C'est dans notre culture, on aime bien.
0: L'accueil, c'est important.
3: L'accueil, c'est important, oui. L'accueil, c'est le respect vers l'invité, nous, on dit.
0: Alors, avant de nous quitter, on va encore écouter un morceau de Tigrane.
3: Khanjarian.
0: Voilà. Je vous demanderai aussi de dire au revoir à nos auditeurs en arménien. Donc, comme ça, ce sera l'occasion aussi d'écouter cette langue si particulière et qu'on n'entend pas forcément et que surtout quand on la croise, on ne la comprend pas. Là, on ne peut pas deviner. Hein. Ce n'est pas de l'italien, ce n'est pas de l'espagnol.
3: Non.
0: C'est très spécifique. C'est difficile d'apprendre l'arménien?
3: Je pense non, parce que c'est plus difficile pour moi en français, parce qu'il y a trop féminin, masculin, tout ça. Il faut... Mais chez nous, non.
0: Il n'y a pas de genre. Il y a pas de genre. Ah, mais
3: non,
0: ça, c'est
3: non,
0: bien,
3: non.
0: Ça.
3: Je pense que c'est ça. Ça me fait en plus la difficulté. Ça m'apporte les plus difficultés pour la langue française.
0: Je vous rassure, le français est une des langues les plus difficiles à apprendre. Hein.
3: Je sais bien, je fais beaucoup de fautes à cause de ça. Féminin,
0: absolument
3: masculin.
0: Pas. Absolument pas. C'est très agréable de discuter avec vous, Luciné. Alors, avant de nous quitter, je vais vous laisser le mot de la fin concernant justement cette association. Il y a un site internet,
3: www.mesropmachtots. Oui.
0: Donc, c'est MESROPMACHTOTS.
3: Oui.
0: Voilà. N'hésitez pas, il y a aussi une page Facebook, ASBL Mesropmachtots
3: Liège.
0: C'est également, on peut quand même le dire, membre du réseau Caritas Secours, hein, puisque vous venez en aide aux personnes 316 à placer en communication via le compte Caritas Secours si vous souhaitez soutenir les familles.
3: Il y a beaucoup de familles qui sont venues de Haut-Karabakh. Voilà, pour cette famille, notre ASBL, il soutient beaucoup.
0: Votre prochain voyage en Arménie, c'est en septembre?
3: Ce sera au mois de septembre. En général, j'aime bien le mois de septembre. Il fait moins chaud et il y a tous les fruits.
0: C'est la meilleure période pour aller en Arménie?
3: Je pense. Pour le moment, oui, c'est les abricots aussi.
0: En septembre, il y en a encore les abricots?
3: Dans les villages, dans les montagnes.
0: Merci beaucoup. On se quitte avec un titre de chez vous.
3: En arménien.
0: En arménien. Et là, je vous laisse la parole en arménien.
3: Շնորհակալություն, շատ սիրում հարգում եմ Բելգիան, ուրախ եմ, որ ճանաչել եմ Բելգիայի մշակույթը.
0: C'est-à-dire?
3: Merci beaucoup la Belgique. Je vous aime. J'aime beaucoup la Belgique et je suis contente d'apprendre la culture belge.
0: À bientôt, Luciné.
3: À bientôt.

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1: L'ère moderne on the rocks, c'est 30 minutes pour prendre un bol d'air frais avec ceux et celles qui font bouger l'été en rythme cadencé. L'occasion de leur demander quels sont leurs rituels et adresses fétiches quand le mercure dépasse les 25 degrés, mais aussi de prendre le pouls d'un agenda estival forcément inspirant. Alors à ce moment précis de l'année où nous rêvons tous d'un jardin exotique ou plus sobrement d'un intérieur voyageur, mon invitée est précisément ce que je pourrais appeler une vectrice d'émotions végétales. Fondatrice de Végétal Pétale, une enseigne dédiée aux plantes poétiques et joyeuses qui vient de s'installer en Neuvis après quelques années rue Sœur de Hasque à Liège donc, Laetitia Volkowitz a accepté de partager avec nous sa vision d'un été on the rocks. Bonjour Laetitia.
2: Bonjour.
1: Alors merci de nous recevoir dans ce nouveau magasin de Neuvis à Liège, comme je l'ai dit. Alors évidemment, on est ici dans un univers que j'adore. C'est aussi pour ça que j'avais envie de me poser. Aujourd'hui, il fait très chaud, mais ici, il fait justement très doux. Et avec ce rose, on a vraiment l'impression d'entrer directement dans un univers super apaisant. Alors on va commencer directement avec la petite phrase que j'aime demander à mes invités de commenter, et qui est d'ailleurs différente pour chaque invité. Si je te dis, Laetitia, le bruit des couverts en terrasse est la vraie playlist de l'été, même si je sais que tu as d'ailleurs une playlist très inspirante, on y revient après. Mais qu'est-ce que ça t'inspire, cette phrase ?
2: Ça m'inspire de la joie quand le printemps arrive, qu'on ressent ce mouvement en ville, les gens qui sont dehors, les terrasses. C'est vraiment une période de l'année que j'adore. Et après notre petite grotte de l'hiver, comme ça, de revoir la ville animée, c'est un plaisir à chaque fois.
1: Alors, tu m'as dit justement, et ça c'est intéressant, quand on a préparé ce podcast, tu m'as dit, alors attention, moi je veux bien parler de l'été, mais je pars peu en vacances, d'abord parce que je suis indépendante. Alors, il ressemble à quoi ? Alors, évidemment, tu vas pas tout nous révéler, mais il ressemble à quoi en général ton été ? Donc c'est fait de petits plaisirs proches, comme ça, raconte.
2: Moi j'aime bien, depuis toujours, il y a beaucoup de festivals, donc les festivals, mm-hmm. ça j'adore, les concerts c'est quelque chose que j'adore, une des choses que j'adore le plus dans ma vie, et du coup, voilà, donc les concerts, beaucoup se promener, la nature, je trouve qu'on a envie d'être dehors, quoi. Après justement ce que je disais, d'avoir été un peu enfermé tout l'hiver, on est heureux de retrouver l'extérieur.
1: Alors évidemment, moi ce qui me fascine dans ton univers, c'est que justement tu as parlé déjà de la nature. En effet, ici il est question de nature, de plantes, de jolies plantes, de belles plantes, j'ai presque envie de dire, qu'on fait entrer à l'intérieur de chez soi, notamment pour justement inviter cette nature. Alors moi évidemment,

0: goût, j'ai vu que je retenais vite le nom des plantes, que j'arrivais, enfin, je sentais qu'il y avait quelque chose de sensible et que j'arrivais à comprendre cette sensibilité-là. Et puis, du coup, c'est devenu une petite collection. J'ai eu envie d'apprendre un peu plus, donc j'ai été me former dans un magasin à Bruxelles. Et puis, voilà, c'est venu progressivement, mais c'est pas quelque chose qui était inné quand j'étais enfant et tout ça, même si j'avais un attrait particulier pour la nature et les fleurs, etc., déjà de base.
1: Alors, il y a aussi, évidemment, c'est toujours amusant de faire des ponts entre les métiers. Quel est finalement le lien entre ton ancienne carrière et celle-ci ? Est-ce qu'il y a justement, je ne sais pas, une certaine, parce qu'on va y revenir, et ça aussi c'est ce qui me fascine dans ton univers, c'est que c'est très évidemment très visuel, très esthétique, etc. Est-ce que tu fais un lien facilement ou tu préfères dire, bah non, je travaille dans le cinéma, mais aujourd'hui c'est une autre aventure, c'est une autre histoire, ou est-ce qu'il y a quand même des liens ?
0: En tout cas, quand j'aménage le magasin, il y a quelque chose de... plutôt rechercher comment je vais placer les choses sur mes étagères, etc. Donc, il y a peut-être un goût esthétique. Est-ce que c'est lié à ça ou pas? Mais j'ai toujours aimé, dans les films, voir les décorateurs apporter, pour faire vivre un décor, mm-hmm. que ce soit après, des accessoires, mais aussi, il y avait des bouquets de fleurs. Enfin, voilà, il y a plein de choses qu'on ramenait comme ça pour faire vivre un endroit dans un tournage. Mm-hmm. Et ça, j'ai toujours bien aimé contempler.
1: Alors évidemment ici aussi ce qui est amusant c'est qu'évidemment on est dans un monde très, très instagrammable et ici ta boutique et ton univers l'est, mais les plantes c'est pas que ça évidemment, c'est quand on les a chez soi, on dépasse évidemment et heureusement on dépasse ce côté-là pour avoir un vrai rapport à la nature chez soi. Alors j'ai presque envie de dire que c'est évidemment une manière très, très cinématographique presque de présenter ton univers. J'ai envie de dire, et si je devais l'écrire dans un article, je dirais que tu as presque popularisé les grandes feuilles roses qu'aujourd'hui beaucoup de gens s'arrachent à Liège. Alors, est-ce que tu dirais que les plantes nous rendent quelque part un peu sexy l'été, par exemple ?
0: En tout cas, moi, il y a un côté, je ne sais pas si c'est sexy, mais vraiment qui me rend heureuse, c'est quand le printemps arrive, de revoir la nature renaître, les fleurs réapparaître, etc. Ça, c'est vraiment, comme on disait, une de mes périodes préférées de l'année, que ce soit que les gens soient dehors ou la nature qui reprend vie. Après, il y a aussi ce côté... je ne sais pas, c'est peut-être plutôt l'hiver, du coup, le contraire, où on a envie, parce qu'on est moins dehors, d'apporter du végétal, de la couleur dans nos intérieurs. Quoi. Mm-hmm. Ce que j'aime vraiment beaucoup aussi, c'est au printemps, de fleurir les extérieurs. Je trouve que ça change tout dans une ville, quand il y a des petites fleurs partout sur des jardinières. Donc ça, j'aime vraiment bien. Pour l'intérieur, que ce soit l'été, que ce soit l'hiver, je trouve que ça, non seulement ça fait déco, même on le ressent ici, le fait d'avoir plein de plantes, il fait plus frais.
1: Absolument, il fait délicieux par rapport à...
0: C'est hyper satisfaisant de s'en occuper, de voir qu'il se passe quelque chose, qu'elle pousse, qu'elle réagit. Tout ça, j'aime bien, que ce soit l'été, que ce soit l'hiver. Je trouve que chaque saison, on peut rajouter sa plante ou changer des choses par rapport à la saison. Quoi.
1: Alors, j'ai envie de faire un parallèle qui est peut-être un peu audacieux, mais on est dans une discussion, soyons fous. J'ai presque envie de dire que, moi, évidemment, en tant que journaliste, je vais dans beaucoup de boutiques, je m'intéresse beaucoup à la mode, et parfois, on entre dans un magasin et on se dit, là, il y a vraiment une direction artistique, on comprend où la personne va, elle choisit ses vêtements d'une certaine manière, ou peu importe. Et ici, je trouve qu'il y a presque une direction. Alors, c'est peut-être très audacieux comme question, mais est-ce que tu dirais que, quand tu choisis les plantes qu'on trouve chez Végétal Pétale, est-ce qu'il y a vraiment cette idée? Est-ce que tu dirais que tu as un style? Parce que moi, j'associe ça à quelque chose de joyeux, etc. Mais autant dire que, et c'est d'ailleurs pour ça que je suis ravie d'être là, je n'y connais rien en plantes. Est-ce que tu dirais que tu as un style et que tu choisis des plantes avec un certain regard et des critères qui sont les tiens et qui font finalement ton style et heureusement qui font que ton magasin ne ressemble pas à un autre?
0: Alors je crois que c'est au coup de cœur et c'est un peu égoïste quand je choisis les plantes, donc je vais pas réfléchir est-ce que cette plante là elle va plaire aux gens. Il faut d'abord qu'elle me plaise à moi, que je vais vraiment, je sais pas, c'est comme avec les gens, parfois on passe et il y a comme un feeling,
1: une rencontre,
0: un feuillage, une couleur, enfin il y a plein de choses qui vont t'amener vers elle et pas sur celle d'à côté. Après j'ai aussi vu que ça fait quand même un moment que je fais ça, J'aime bien de changer, d'avoir plein de variétés différentes. Si celle-là, je ne l'ai pas eue, ben, ça me fait plaisir de l'accueillir pour une première fois dans le magasin. Enfin, voilà, c'est, mm-hmm. c'est un peu instinctif et c'est un peu au feeling et avec mon humeur du jour.
1: Et est-ce que justement, quand on a une boutique, donc tu m'as dit que tu avais ouvert, puisque comme je l'ai dit dans l'introduction, tu étais rue Sœur de Hasque, tu as déménagé

0: ici en Neuville, dans cette jolie boutique, que évidemment on va poster des vidéos sur les réseaux pour que les gens puissent la voir, ceux qui ne connaîtraient pas encore. Est-ce que tu dirais justement, avec le recul de ces quelques années, est-ce que tu dirais que finalement tu as ta petite communauté, est-ce que justement les gens se sont créés grâce à toi ou avec toi leur petite famille de plantes, et comment ça se passe justement quand on commence à s'intéresser aux plantes, soit on a des affinités à la base ou comme moi on n'y connaît rien et on commence, comment ça se passe finalement?
1: Alors oui, c'est ça, c'était super chouette parce que quand on a ouvert ici, j'ai vraiment vu tous mes clients fidèles, mais genre la première semaine ils étaient tous là. Il y a plusieurs sortes de clients. Ben, déjà il y a une grosse mode des collectionneurs de plantes qui, ben voilà, comme on collectionnait à l'époque les timbres, ils collectionnent les plantes. Il y a plein d'espèces qui se dévient en couleurs et en formes différentes et ils les veulent. Enfin, il y a des gens, ils les veulent tous. Ils sont prêts même à mettre beaucoup d'argent. Moi, ça, j'arrête dans ma sélection quand ça dépasse un certain budget, même s'il y a une demande et tout, je me dis non.
0: C'est plutôt philosophique en se disant que les plantes, ça doit rester accessible à tout le monde.
1: Oui, voilà. En tout cas, j'aime bien proposer de tout dans le magasin. Mais du coup, il y a plein de clients différents. Ici, j'ai beaucoup de monde qui viennent pour des cadeaux. Ça, je trouve ça trop cool aussi. Ce que je préfère, c'est quand j'ai toujours un petit coin avec les plantes SOS détresse. On sait pas qu'elles sont malades, mais il y en a une qui a une feuille abîmée, ou il y en a une que j'ai 10 fois et qui a pas de succès, la pauvre, elle a pas trouvé de famille.
0: C'est trop mignon, c'est comme dans un refuge pour voilà, petits chats et petits chiens abandonnés, en fait.
1: Il est là, mon petit coin, pour le regarder. et alors ça, j'adore quand les gens, ils viennent, ils récupèrent une plante qui a une feuille abîmée, etc., et qu'ils reviennent un an après, en me montrant une photo de la plante et qu'elle a super poussé, qu'elle va super bien. Ça, c'est une des choses...
0: Ça, c'est très mignon, je ne connaissais pas et je retiens, c'est trop mignon.
1: Les plus satisfaisantes. Mais tout ça pour dire que j'ai quand même aussi donc, une partie qui va venir avec un choix plus pointu, une partie qui va être contente parce qu'elle sait que j'ai toujours mon petit coin SOS détresse dans le magasin, une partie de clients où c'est vraiment pour des cadeaux, et alors ben, des gens qui veulent juste amener une touche de végétal dans leur intérieur, en déco ou voilà, pour avoir un peu de vert à l'intérieur.
0: Alors on va déjà faire une première pause, on va faire une petite pause avec un extrait de ta playlist. C'est un moment que j'aime beaucoup parce que ça me permet justement d'aller explorer l'univers de mes invités. Alors j'ai compris que tu avais justement, et c'est le cas d'ailleurs de nombreux de mes invités de cet été, donc j'en suis ravie, ont vraiment un univers à eux au point de vue musical. Ils ont des goûts très, très tranchés, en tout cas très assurés. Alors je voulais savoir, toi justement, comment tu avais composé, comment tu avais choisi. On va commencer par le premier extrait qu'on va écouter dans quelques petites secondes. Comment tu l'as choisi et pourquoi? Est-ce que, par exemple, c'est quelque chose qu'on peut écouter chez Végétal Pétale, justement?
1: Ah ouais, complètement. Alors, la première, c'est Sharon. C'est
0: oui, ça. Tu as choisi Sharon et oui, avec Norah Jones.
1: Oui, oui. Et du coup, ça, cette chanson, c'était vraiment un coup de cœur. Sharon Van Etten, c'est une de mes chanteuses préférées, qui m'accompagne, je pense, depuis quand même au moins 15 ans peut-être, pas 20 ans, ça fait pas si longtemps, ça fait pas aussi longtemps qu'elle a fait un premier album, je crois. Mais bref, elle était dans ma playlist sans me rendre compte. Et puis, il y a un album qui est sorti il y a pas longtemps que j'ai écouté, mais en boucle, que j'ai adoré, et en faisant plus de recherches, parce que voilà, je me suis tombée sur cette vidéo avec Norah Jones, et ça a été un coup de cœur. Et d'ailleurs, je l'ai envoyé à plein de copains, plein de copines, et ils ont tous eu presque une larme à l'œil, tellement que c'est un duo girl power, elles sont la classe à Dallas.
0: Alors, ce qui est amusant aussi, je sais pas, ça me vient comme ça, à mon avis, c'est parce qu'il fait chaud, donc j'ai mon imagination. On dit toujours en fait que certaines personnes en fait disent qu'ils font écouter de la musique à leurs plantes. Alors, est-ce que c'est ton cas? Est-ce que tu penses que les plantes bénéficient de nos choix musicaux et de nos playlists fétiches pour se sentir bien chez nous? Tu penses à ça aussi?
1: Ben, il y a eu des études, en tout cas, qui montraient qu'elles réagissaient. Moi, c'est un des luxes que j'ai dans mon boulot de tous les jours, c'est pouvoir accompagner mes journées avec de la musique.
0: Et celle que tu choisis.
1: Choisir, voilà, exactement. Et ça, je vois ça vraiment comme un luxe. C'est une des choses que j'adore dans mes journées ici, c'est de mes petites playlists. Donc oui, voilà, ça m'accompagne tout le temps.
0: Et ça accompagne aussi les clients qui entrent chez Végétal Pétale.
1: Et les plantes, je pense que vraiment elles aiment.
0: C'est cool.
1: Ouais,
0: Bah moi, je laisse de la musique à mon chien quand je quitte la maison. Bah, je laisserai peut-être maintenant, en plus de la musique, à mes plantes. Et d'ailleurs, tu me conseilleras pour savoir ce qui pourrait être joli chez moi. Mais j'ai déjà plein d'idées. Alors, on va faire une pause justement et on va revenir pour la deuxième partie de ce podcast, L'ère moderne on the rocks. À tout de suite.
1: À tout de suite.

0: Et nous revoici en Neuvis à Liège, chez Végétal Pétale, avec Laetitia, fondatrice de ce magasin de plantes absolument magique, où on a envie de rester des heures. En plus, comme je l'ai dit, il fait délicieux ici, avec cette atmosphère comme ça, végétale. Alors, j'ai envie évidemment de poursuivre cette discussion et de te poser plein de questions. Mais puisque c'était un podcast de l'été et qu'on a dit qu'on allait se lâcher un petit peu, on va commencer avec une idée qui me vient comme ça. Alors c'est très très cliché, mais bon, ça va nous permettre de parler de quelque chose qui est aussi très important en été, c'est l'apéro. Alors ici, vu que tout est rose, je me suis demandé si tu étais de la famille des fans de rosé, ou si tu avais d'autres petits péchés au moment de l'apéro. Qu'est-ce que toi tu bois avec ton compagnon, tes amis, quand tu as envie de comme ça d'être super cool à la maison ou en terrasse ou voilà.
1: Le rose fait partie de ma vie, mais dans les vins, je préfère le blanc. Alors, là, tous les soirs, il faut qu'on se boive un petit vin blanc. Je trouve que quand il fait chaud comme ça, la boisson de fin de journée, c'est genre la base. Ça nous fait trop du bien. Donc, le vin blanc, ça, j'aime vraiment bien pour l'apéro, le spritz, le mojito. Et bon, par contre, le vin, j'en bois 1, 2, 3 verres. C'est max. Le lendemain, je suis pas bien. Et mon nom de famille, c'est Volkovitz, c'est la vodka. Du coup, ça passe tout seul.
0: Alors, justement, ça c'est intéressant aussi de discuter finalement aujourd'hui. On a dit tu m'as expliqué que tu ne voyageais pas, mais je pense que on voyage tous quelque part d'une certaine manière dans notre tête, etc. Alors toi, quelles sont tes sources d'inspiration? Parce que évidemment, il y a ces plantes, hein, on a compris, qui prennent beaucoup de place dans ton univers, etc. Qu'est-ce qui t'inspire au quotidien et qu'est-ce qui te donne envie justement de choisir telle plante ou d'avoir, parce qu'on n'a pas encore beaucoup parlé. Intéressant aussi, il y a ces plantes évidemment, mais il y a aussi toute cette atmosphère de déco avec les pots, etc. Il y a beaucoup d'humour aussi. Alors, comment est-ce que tu t'inspires et comment est-ce que tu choisis ces objets qui, quelque part, agrémentent notre quotidien et rendent nos maisons plus joyeuses, fun? Quelle est finalement ta manière d'envisager les choses à ce niveau-là?
1: Du coup, il y a des produits qu'on retrouve qui sont parfaits pour l'été, que je vais prendre spécialement en été. Genre, j'ai des petits arroseurs, enfin, c'est pas automatique, mais c'est des pépins, c'est des holas, on met dans la terre et ça arrose tout seul. Donc, c'est parfait pour les gens qui partent en vacances et tout ça.
0: Justement, ça, par exemple, quand on remplit ça, on peut partir quoi, un week-end ou plus?
1: Ça dépend, il y a plusieurs formats différents et c'est selon comment la plante elle boit, mais en tout cas, ça dépanne bien. Quoi. Quand on ne sait pas avoir quelqu'un qui vient arroser les plantes, c'est le bon plan. Donc, ça, c'est vraiment un accessoire fun que je vais vendre vachement plus l'été. J'adapte aussi surtout la sélection dehors. Ça aussi, je me fais plaisir quand c'est le printemps, quand c'est l'été. Il y a plein de fleurs, plein de choses. Et bon, au niveau des accessoires, l'hiver, on est plus sur ce qui fait cadeau, etc. pour les fêtes. Je pense que mes couleurs sont aussi, selon les saisons, on va avoir telle gamme de couleurs un
0: c'est
1: peu plus présente.
0: C'est très fruité ici, on est dans les fraises, dans les cerises, dans les tomates, on est dans quelque chose de...
1: Ouais, là c'est la sélection, il y a plein de fruits, il y a plein d'animaux.
0: Est-ce que justement tu es du genre, je sais pas moi, en été il y a ceux qui font des salades de dingue ou bien qui sont les rois ou les reines des pâtes à l'italienne, etc. Toi tu as aussi des origines. Est-ce que tu as un style dans ta manière de cuisiner l'été? Est-ce qu'il y a des choses comme ça qui sont tes spécialités, ou tu es plutôt du genre je vais me faire une terrasse et je grignote quelque chose de très léger à une terrasse, ou plutôt tu aimes justement faire à manger à la maison, manger sur un petit bout de table, des choses fraîches, c'était de quel...
1: J'aime bien les deux, j'aime bien aller au resto, en terrasse, comme je disais, je trouve que les terrasses, à partir du printemps, c'est génial, on revoit la ville naître. J'aime bien aussi, j'adore les barbecues, j'aime pas trop la viande, mais les barbecues, c'est la seule chose de temps.
0: Des légumes aussi sur les barbecues.
1: Je mets plein de légumes, je mets 3/4 de légumes et un tout petit bout de viande, mais les barbecues, j'adore. J'aime bien aussi manger le soir chez moi, sur la terrasse, je trouve que c'est aussi un luxe de pouvoir faire ça. Et comme on adapte tout, c'est ça aussi qui est chouette dans les saisons, c'est que on va plus manger des salades et on retrouve le plaisir de cuisiner des légumes pour faire des salades.
0: Alors ici, on est dans une rue aussi que j'aime beaucoup, dont j'ai aussi beaucoup parlé au niveau journalistique. C'est une rue qui, pour moi, continue à perpétuer ce sens du commerce liégeois. Alors, on vient de parler justement de légumes. On est à côté ici d'un magasin qui joue la carte du local, du bio. Il y a aussi quelques artisans, il y a un fromager, etc. Et toi, tu fais partie, et ça, j'avais envie d'en parler aussi, parce que pour moi, ça fait aussi partie de l'été. été, parce que justement c'est intéressant d'avoir des personnalités comme toi qui partent peu, justement, parce que pour moi, l'été se vit aussi dans sa propre ville, qu'on soit touriste et en venant à Liège, ou bien tout simplement parce qu'on est liégeois. Et tu fais partie de ces commerçants qui perpétuent ce commerce de proximité. C'est aussi quelque chose qui te tenait à cœur quand tu as ouvert Végétal Pétale, que ce soit dans ton ancienne implantation ou ici, de se dire, ben voilà, ce sont des magasins de conseil qui se sont perdus finalement pendant de nombreuses années. On a eu la grande période, évidemment, presque, j'ai envie de dire, le siècle le dernier, c'est un peu bizarre de dire ça. Puis on a eu une grande période où le commerce de proximité était vraiment en train de disparaître. Et aujourd'hui, on a vraiment l'impression qu'il y a des gens qui y croient à nouveau et qui se battent justement pour le faire tenir, malgré les difficultés. C'était aussi quelque chose qui te tenait à cœur ?
1: Ah bah ouais, je trouve ça super important et je trouve quand même que les gens sont plus sensibles, de plus en plus. En tout cas, il y a une partie de la population qui est beaucoup plus sensible à ça et qui va vraiment sélectionner des petits commerce, il y a quand même des différences quand on va, en tout cas pour les plantes, quand on va dans une chaîne de magasins ou dans une pépinière. Et ici, il y a, le suivi après, si la plante elle va pas bien, on peut toujours m'envoyer des photos ou le conseil sur le moment.
0: On vient chez le docteur avec sa plante.
1: On vient chez
0: le docteur. Il y a le petit refuge et puis il y a le petit docteur.
1: Et puis le petit docteur, ouais. Donc, mais ça, ça c'est. Et puis on crée un contact avec le client qui est aussi différent que quand on va dans une grande surface ou dans un autre magasin. Je trouve, là, mon projet pour l'été, je pars, mais depuis que j'ai le magasin, c'est moins souvent qu'avant de partir en vacances. Ça, c'est la petite chose quand on est indépendant. Mais ça me fait plaisir justement d'être ouverte et disponible pour les gens. Et là, dans un futur proche, j'aimerais bien qu'on organise justement des petits ateliers comme ça. Les gens qui partent pas ou qui ont un petit trou dans leurs vacances peuvent venir s'occuper et apprendre des choses sur les plantes.
0: Ça, je pense que c'est vraiment intéressant. Moi, d'ailleurs, ça me ferait beaucoup de bien. Alors, j'ai aussi une question, parce que c'est vrai que parler de Liège, et je le fais à travers toi, parce que je sais, pour avoir discuté avec des commerçants, et tu vas, j'imagine, pas me contredire, que Liège est une ville aussi qui attire beaucoup de touristes et qui, eux, sont justement très, très fans de cet esprit de quartier, etc., qu'il y a notamment ici, dans d'autres quartiers aussi, mais notamment ici. Qu'est-ce qui te disent les touristes, justement, à propos de Liège ? Qu'est-ce qu'ils viennent retrouver, peut-être aussi l'été ? Alors, tu vas me dire, c'est mon premier été en Nevis, mais qu'est-ce que tu sens chez ces touristes comme ça qui viennent à Liège ?
1: En tout cas, ici rue Nevis, comparé à mon ancienne rue, il y a beaucoup plus de touristes.
0: Mm-hmm. Mais dans le week-end,
1: ouais, vraiment, je vois totalement la différence. Moi, je viens de Bruxelles de base. Ils ont souvent mon avis. Le côté chaleureux de Liège, qu'on retrouve moins à Bruxelles, il y a d'autres
0: points positifs. Même si c'est une super ville.
1: Ouais, j'allais dire, il y a plein d'autres points positifs. Et quand on compare Bruxelles avec une autre ville, Mais c'est vrai que les touristes, j'ai l'impression que leur retour, c'est vraiment le côté chaleureux de la ville. Quoi. Mm-hmm.
0: Alors, finalement, on va tout doucement, très doucement, parce qu'aujourd'hui, on a envie de prendre le temps, et j'ai envie de prendre le temps ici. Si je devais te demander comment tu vois l'évolution de ta petite boutique, c'est quoi aujourd'hui tes rêves pour Végétal Pétale ? C'est quoi tu parlais d'ateliers notamment. Qu'est-ce que tu te souhaites pour cet été et puis pour la rentrée, pour le futur de cette boutique qui finalement justement vient de s'installer dans un super quartier avec justement peut-être encore plein de d'évolutions possibles.
1: Les ateliers, comme je dis là, c'est vraiment quelque chose que j'ai envie de développer, parce que quand on a déménagé très vite, ça s'est fait super rapidement, donc c'est vraiment quelque chose que j'ai envie d'installer progressivement pour en faire de plus en plus. Donc comme je disais, des ateliers un peu créatifs ou juste de soins de plantes. Il y a quelque chose qui vraiment me plaît, et je pense que j'avais créé le magasin pour ça de base, et on ressent aujourd'hui que c'est carrément une priorité, c'est de végétaliser non seulement nos intérieurs, mais les terrasses, les balcons. Je trouve qu'une ville, comme on disait au printemps, même dans n'importe quelle saison, mais il y a plus de fleurs au printemps et en été, d'avoir de la verdure et des fleurs à l'extérieur, je trouve que ça change tout, et c'est primordial pour pas avoir des journées comme aujourd'hui.
0: Mmh. Et aussi finalement il y a aussi cette idée l'été, c'est aussi un moment où peut-être on peut réinventer certaines parties de sa vie et se dire que faire entrer des plantes chez soi ou bien de, comme tu dis, de végétaliser son balcon, sa terrasse, son jardin, peu importe, son petit coin d'extérieur, c'est aussi une manière justement peut-être de prendre quelque part des vacances ou en tout cas de retrouver du bien-être. Et on parle aujourd'hui de bien-être, on parle souvent, voilà, on va aller se faire masser, on va pas partir en vacances, etc. Mais je pense que les plantes peuvent aussi, ou sont d'ailleurs totalement vectrices de bien-être. Est-ce que c'est parfois des choses que les gens te disent, justement ? Ouais. Ils viennent chercher leur petit moment, comme ils iraient, je sais pas, moi, se faire masser.
1: Quand on aménage une terrasse fleurie, c'est aussi pour se créer un endroit où on est bien, on se sent en vacances, on profite, et ça nous rappelle. Après, moi, c'est aussi une question de sens, l'odorat. Mm-hmm. Vu que je partais quand même un peu plus avant, l'odeur d'une fleur, d'une plante va me faire voyager dans d'autres souvenirs de vacances d'avant.
0: Mmh. C'était quoi, par exemple, avant tes destinations un peu fétiches, les endroits qui t'ont fait rêver
1: Quand j'ai un petit peu travaillé, j'ai travaillé quelques années sur les tournages, et on bougeait quand même, donc ça c'est quelque chose que j'associe quand même à des souvenirs de vacances, c'est ce côté colonie de vacances qui part. Et
0: parce que les tournages de cinéma, on est beaucoup, on se déplace avec beaucoup de gens.
1: Après, je crois qu'une de mes destinations que j'ai préférée dans ma vie, c'est la Corse.
0: Ok, écoute, il y a pire en effet comme destination, j'y suis allée ce printemps et en effet c'est absolument
1: beau,
0: magnifique,
1: c'est super beau, ouais.
0: Même pour quelqu'un comme moi qui à la base suis plutôt une citadine qu'une contemplative, j'avoue que là la Corse ça laisse bouche bée, je vais dire. Alors on va terminer déjà ce podcast, tu vois c'est passé vite, avec un deuxième extrait de ta playlist. Alors tu as choisi quoi ?
1: J'ai choisi, c'était dur de faire des choix tellement que j'aime deux choses, mais j'ai pris Patrick Watson parce que c'est vraiment la bande son qui accompagne souvent le magasin. Donc il fallait le mettre.
0: Parfait. Bien. Alors j'invite les gens non seulement à l'écouter là tout de suite maintenant et puis revenir chez Végétal Pétale pour l'écouter peut-être une deuxième fois. Vous demanderez à Laetitia de vous le passer si vous venez, vous viendrez de notre part. Alors si vous avez aimé cet épisode, eh bien merci de le partager sur tous vos réseaux. Et nous on se retrouve évidemment la semaine prochaine pour un nouvel épisode de l'ère moderne on the rocks. Merci beaucoup Laetitia.
1: Merci. Bonne journée.

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2: Bonjour à toutes et à tous. Aujourd'hui dans Voyage Voyage sur RCF Sud Belgique, on va partir à la découverte d'un organisme de voyage bien particulier. Appelé Émotion Planète, il propose des voyages à dimension humaine à travers le monde. On va parler justement de ce terme à dimension humaine par après. Pour nous en parler, je suis en compagnie de Gabriel Van de Velde, qui est de passage en Belgique juste pour quelques jours avant de repartir. Voilà, merci à elle d'abord. Donc déjà, bonjour Gabriel.
3: Bonjour, merci pour l'accueil.
2: Avec grand plaisir en tout cas de nous accorder un petit peu de votre temps. Donc, vous êtes directrice opérationnelle d'Émotion Planète, mais vous êtes aussi, vous vous définissez aussi comme étant une semeuse de graines ou encore une créatrice d'évasion, je pense aussi.
3: Tout à fait. De belles recherches, c'est bien ça.
2: Ah oui, oui, bah je prépare bien mes émissions avant, bien sûr, de parler de ces termes. On va parler de ces termes-là aussi, de créatrice d'évasion. Je trouve ça un terme qui est assez parlant. D'abord, concrètement, c'est quoi Émotion Planète? En quoi ça consiste concrètement, en fait?
3: Alors, Émotion Planète a été créée il y a une vingtaine d'années et le but vraiment est de mettre l'humain au cœur du voyage. Sous toutes ses formes, c'est-à-dire que tous les prestataires, tous les partenaires, chaque intermédiaire a vraiment une place importante et on souhaite le valoriser, que ce soit le voyageur, que ce soit l'équipe sur place, l'équipe en back-office, tout le monde est important, tout le monde a sa petite graine à apporter et tout le monde fait partie d'un tout qui permet de vivre des émotions, de vivre un voyage qui a du sens. Et pour nous, ce sont les valeurs les plus importantes.
2: Et quand on parle justement de voyage à dimension humaine, qu'est-ce que ça veut dire concrètement en fait? Parce que c'est peut-être un terme un peu vague, je suppose c'est à la rencontre de l'humain, à la rencontre de l'autre, peut-être aussi ça veut dire ça, à dimension humaine?
3: Tout à fait, à la rencontre de soi aussi, donc ça peut être décliné sous plusieurs aspects. Donc on va dire qu'on peut l'envisager comme la découverte de l'autre, bien entendu, la découverte de la population locale qui est très importante pour nous et qui est vraiment au cœur de nos valeurs. Il y a également la découverte de soi par la rencontre à l'autre.
2: Donc voyage à dimension humaine. Et vous, votre rôle, Gabriel, c'est quoi dans Émotion Planète? Qu'est-ce que vous faites concrètement en fait?
3: Alors concrètement, je suis passée un petit peu par tous les stades. Donc moi, je suis arrivée, Émotion Planète plutôt, est arrivée à moi il y a une dizaine d'années par hasard, pour mon plus grand bonheur. Et j'ai commencé le suivi administratif de dossiers de voyageurs qui partaient en Afrique, tout simplement. Et petit à petit, Émotion Planète est vraiment devenue ma colonne vertébrale. C'est quelque chose, c'est un voyage qui a du sens, un travail qui a du sens, des voyages qui sont très importants pour moi. Et j'ai été très motivée et du coup, actuellement, j'ai repris la gestion globale d'Émotion Planète, hors financier, parce que la comptabilité, très courageusement, je laisse la patate chaude à mon collègue.
2: Je comprends.
3: Tout à fait. Et donc, je gère tant la communication que les partenariats, les collaborations éventuelles, les partenaires sur place, l'équipe, le suivi administratif, le suivi des voyageurs, les salons. Donc, c'est vraiment un travail très global, un travail très diversifié qui est passionnant.
2: Quand je vous ai présenté ici, j'ai dit que vous étiez une semeuse de graines. Qu'est-ce que ça veut dire? Enfin, pour vous, même une créatrice d'évasion. Ça signifie quoi pour vous?
3: Alors, la semeuse de graines, pour moi, c'est vraiment très important. Je reprends souvent l'exemple d'une jeune fille qui est partie à Madagascar avec nous il y a quelques années, qui avait 14 ans à l'époque. Et son petit témoignage en revenant, elle m'a dit « Mais moi, j'économise pour revoyager un jour ». Donc c'était sa maman qui lui offrait ce voyage. Elle a vécu chez l'habitant à Madagascar dans un contexte pas facile. Elle s'est habituée beaucoup plus facilement que sa maman d'ailleurs. Elle a échangé, elle a grandi, elle a vraiment vécu une expérience qu'elle qualifiait d'inoubliable. Et pour moi, c'est vraiment important de semer des graines. Donc, ce sont des petites graines d'ouverture, des petites graines de prise de conscience qui germent ou qui ne germent pas, mais qui sont semées et qui, à un moment ou à un autre, peuvent germer, tout simplement, et peuvent apporter à la personne qui a vécu cette expérience une ouverture d'esprit différente, une prise de conscience, un esprit critique, une compréhension autre. Et pour ça, c'est pour cela que mon travail est vraiment très important.
2: Prise de conscience, dans quel sens? C'est plutôt dans prendre conscience de la situation du monde, des autres cultures, de prendre conscience de quoi concrètement?
3: Alors, on peut prendre conscience de tellement de choses. j'ai l'impression... Alors, je pense qu'on ne peut pas tout comprendre. Je pense que quand on part en voyage, on peut observer, Comprendre, ce serait un peu présomptueux de notre part, ce serait un petit peu délicat. On est conditionné par notre manière de vivre, on est conditionné par la société dans laquelle on grandit. Comprendre une culture différente, une société différente, c'est compliqué. Mais cette prise de conscience, quand on voyage, permet quand même de se dire, tiens, j'observe, je vois, c'est différent. Est-ce que c'est mieux, pas mieux? Je ne suis pas là pour juger. Il y a plusieurs vérités, il n'y a pas de vérité absolue. Enfin, tout ça, je trouve que c'est très enrichissant. Il n'y a pas de réponse, enfin, selon moi, et je voyage depuis longtemps, je pense qu'il n'y a pas de réponse. Mais je pense qu'il y a des observations qui peuvent nous faire grandir.
2: Oui, ça dépend de chacun, en fait. Hein.
3: Je pense que ça dépend du parcours de chacun. Je pense que ça dépend du moment pendant lequel on fait ce voyage. Qu'est-ce qu'on est prêt et qu'est-ce qu'on est capable de recevoir, de ne pas recevoir, de partager ou pas, de comprendre ou non, et de pouvoir comprendre, parce que ce n'est pas toujours facile. Il y a des choses difficiles. On peut voir des choses pas faciles. On peut dire, tiens, ah oui, effectivement, nous, dans notre quotidien, peut-être qu'on se trompe sur ce point-là, mais sommes-nous capables de changer? Notre société nous le permet-elle? Enfin, ce sont des questions infinies. Donc je pense que la prise de conscience peut se passer à tellement de manières différentes. Mais j'aime quand même beaucoup quand des jeunes participent au voyage. Parce que je trouve que leur prise de conscience est brute et ils n'ont pas de filtre. Et je viens de vivre un voyage avec mon neveu, par exemple, qui a 16 ans, donc il y a un mois. Et sa prise de conscience... Alors je me demandais, je me dis, tiens, est-ce qu'il retient quelque chose de ce voyage? Parce que quand jeune ado, il ne montre pas ses émotions et finalement, il a retenu pas mal et j'étais surprise par ce qu'il a retenu, par la prise de conscience qu'il a eue. Et fatalement, quand on retourne à la maison, le quotidien prend le dessus, mais je pense que cette ouverture d'esprit restera présente.
2: Et pourquoi finalement ça touche plus les jeunes que par exemple les personnes qui sont un peu plus âgées, qui ont la trentaine, quarantaine, voire plus? Est-ce que vous l'expliquez, vous, Gabrielle?
3: Alors je ne sais pas si ça touche plus ou moins, je pense que ça touche de manière différente et j'ai l'impression, en tout cas de mon expérience qui n'est pas... Voilà, qui n'est peut-être pas une science exacte, que les jeunes ont moins de filtres, ont moins de freins. Et donc, ils vont poser des questions beaucoup plus cash aux personnes sur place. Ils ne vont pas s'encombrer de masques à mettre, de masques de société à mettre, ce genre de choses. Et donc, les questions sont cash, les réponses le sont tout autant, sont parfois surprenantes. Les adultes qui accompagnent ces jeunes sont surpris parfois et se disent « Oh là là, la question qu'il vient poser, là, ça ne va pas aller ». Et finalement, ça passe tout seul, ça brise la glace, ça leur permet de prendre conscience. Les adultes ont souvent, il faut souvent briser la glace. Dans ces voyages d'immersion à la rencontre de la population locale, on vit vraiment dans les familles, on partage le quotidien, les activités quotidiennes. Il y a souvent un pas à faire pour briser la glace. Les jeunes le font beaucoup plus vite que nous, beaucoup plus facilement.
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0: propose qu'on revienne maintenant sur l'histoire d'Émotion Planète. Donc ça a déjà, je pense, 20 ans d'existence, voire un peu plus. Comment c'est né, ces Émotion Planète?
1: Alors oui, c'est tout à fait ça. Émotion Planète a 22 ans, peut-être même 23 maintenant. Donc c'est né, c'est Jean-François Delvaux qui a créé ce bijou. C'est grâce à lui qu'est née Émotion Planète. Émotion Planète est née en Équateur. Donc en fait, Jean-François a fait un Erasmus de quelques mois en Équateur, normalement quelques mois en Équateur il y a une vingtaine d'années. Il a fait venir ses parents, ses amis, etc. pour vivre dans les communautés, quelque chose qui le passionnait. Et finalement, il a complètement changé d'orientation et a créé Émotion Planète en Équateur. Il est revenu ensuite en Belgique. Il a continué seul pendant quelques années à faire quelques voyages à dimension humaine. C'est lui également qui est le créateur de cette formule que nous avons reprise et conservée parce que ça fait sens et c'est vraiment dans les valeurs et la philosophie d'Emotion Planet. Et petit à petit, l'équipe a grandi. L'aventure a continué. David et moi avons rejoint l'équipe. Donc David est mon collègue actuel. Et Emotion Planet a perduré de cette manière. Jean-François maintenant ne fait plus partie de l'équipe. Simplement parce qu'il a évolué dans sa manière de voyager. Donc lui est parti dans un voyage sans temps. Donc sans temps, mais...
0: C'est ça, illimité dans le temps,
1: illimité,
0: on va dire.
1: Tout à fait. Et ce sont des voyages à pied. Oui. Parce qu'il n'était plus en accord avec le fait de prendre l'avion. Donc ça devenait compliqué pour lui et Émotion Planète. Puis nous passerons l'épisode du Covid qui n'a pas été facile
0: à vivre. Forcément, oui.
1: Et donc voilà, Jean-François est parti sur d'autres projets en nous laissant son bébé et nous essayons de le faire grandir avec grand plaisir.
0: Et comment vous avez rejoint justement ce projet-là? Donc il y a une dizaine d'années, je pense. Comment ça s'est fait? Comment vous en avez entendu parler?
1: Alors, c'est compliqué. Enfin, c'est emmêlé, je vais dire.
0: C'est-à-dire?
1: Alors moi, je travaillais à la chambre de commerce. De laquelle j'ai démissionné après plusieurs années. Je suis rentrée dans une école en tant qu'assistante de direction pour me rapprocher de l'humain. J'étais déjà passionnée de voyage. J'ai démissionné également juste avant d'être nommée. Et je me suis dit, là maintenant, je lâche tout. Je vivais de home-sitting, de maison en maison. Je n'avais plus de chez moi, par choix. Et je me suis dit, là, je pars. J'ai besoin de vivre, j'ai besoin de me sentir vivante. Et le voyage était une passion. Et est arrivé en... Donc je faisais du home-sitting, je gardais donc les maisons des personnes en vacances ou absentes et j'étais dans une yourte. Voilà, je suis arrivée dans un petit village alternatif où j'ai rencontré David qui vivait en camion et qui travaillait pour Émotion Planète, qui avait une très mauvaise orthographe et qui m'a demandé en tant qu'assistant de direction de checker ses dossiers et petit à petit... j'ai rejoint l'équipe. Alors Jean-François m'a dit qu'il avait besoin d'une baroudeuse, mais qui avait également la capacité de faire un suivi administratif. Je cochais les cases, on a essayé, je ne suis plus jamais partie.
0: Ah ben voilà, et donc vous avez beaucoup voyagé auparavant, en fait, avant de rejoindre Émotion Planète.
1: Oui, alors j'ai beaucoup voyagé, mais mon premier voyage, je l'ai fait, je devais avoir 21-22 ans. Je n'avais jamais pris l'avion. Moi, je découpais les magazines, les lieux que je voulais voir et ma chambre était remplie d'images, de lieux à visiter, de personnes et de peuples à rencontrer. J'ai voyagé la première fois à 21-22 ans, ça ne s'est plus jamais arrêté. J'avais un décompte sur mon ordinateur quand je travaillais pour le prochain voyage sac à dos. Voilà, j'adorais ça, j'avais l'impression d'être enfin moi-même, c'était une vraie passion. Et donc, j'avais déjà pas mal voyagé, pas mal baroudé avant de rejoindre l'équipe.
0: Qu'est-ce qui vous plaît dans le voyage?
1: J'ai l'impression d'être moi-même. J'ai l'impression que les masques que je mets pour évoluer dans la société ne sont plus d'actualité quand je voyage. Je peux tout à fait être moi-même. Je rencontre des gens formidables et des gens qui m'accueillent dans une simplicité incroyable. Et ça me passionne. Je trouve que la relation est simple et juste. Alors, j'aime pas trop le mot authentique, mais en tout cas, elle est sincère. Et elle est parfois bouleversante, elle est parfois pas facile, elle est parfois douce. Enfin, elle peut être de mille façons. Et j'ai l'occasion, en tout cas, quand je voyage, d'être moi-même. C'est mon impression, en tout cas.
0: Et vous avez déjà pas mal voyagé, je pense, pas mal en Sicile aussi, peut-être un peu en Afrique, je pense aussi.
1: Oui, alors là, je reviens d'un voyage en Afrique d'un mois. J'ai accompagné deux groupes. Donc le premier groupe était parti à la découverte de la Casamance. On est parti en immersion dans les familles en Casamance avec deux ados. On était un petit groupe parce que les voyages à dimension humaine, et je retrouve le fil de ce que je voulais dire, c'est aussi des voyages en petit groupe. C'est pour ça que c'est à dimension humaine. Donc on était six voyageurs.
0: Ah oui.
1: C'était merveilleux. On a mangé avec eux, on les a aidés. On a été reboisé de la mangrove, on a participé à leur quotidien. Et ça a été une expérience fabuleuse. Et puis avec le second groupe, nous sommes partis dans le pays Bassari, au niveau d'ethnies minoritaires, donc plus reculées, dans des villages au sommet des collines, où là c'était beaucoup plus physique, parce qu'il fallait aller jusque dans ces villages. Oui. Et puis alors on rencontrait les personnes dans un quotidien qu'on ne soupçonnait pas, et qui nous ont accueillis les bras ouverts pour la plupart.
0: Oui, c'est ça, finalement, ces voyages-là, c'est beaucoup de rencontres, beaucoup de découvertes de l'autre.
1: La rencontre de l'autre, vivre ses émotions, pouvoir aussi les faire sortir de soi, pouvoir partager sans frein, sans limite, ce qu'on est capable, et surtout rester acteur de son voyage. Donc en fait, on vous donne la possibilité de vivre un voyage, vous restez acteur de votre voyage, vous prenez ce que vous êtes capable de prendre. Au niveau physique, les voyages peuvent être difficiles. Nous avons des voyages aussi beaucoup, beaucoup plus faciles. Moi, je vous parle des voyages d'immersion qui sont pour moi l'ADN des Motion Planet et auxquels je crois à 1000%. Nous avons aussi d'autres formules plus soft. Et donc, c'est important pour nous de pouvoir permettre aux personnes de prendre ce qu'ils savent prendre, ce qu'ils sont capables de prendre et de ne pas les pousser. Donc, il y a aussi une flexibilité. Nous sommes un facilitateur de contact. Mais la personne prend ce qui lui est possible de
0: oui,
1: prendre.
0: Oui, c'est un petit peu personnalisé, en fait, les voyages que vous proposez. Il y a moyen de dire, tiens, je souhaite plutôt tel type de voyage. Enfin, comment ça fonctionne? Comment les gens peuvent choisir leur type de voyage, entre guillemets?
1: Alors oui, tout à fait, c'est personnalisé. Ici, je vous ai parlé, et comme je le fais souvent, des voyages en immersion, parce que vraiment, c'est quelque chose qui me passionne. Nous avons plusieurs formules de voyage, et nous avons aussi des voyages sur mesure. Alors, nos voyages, si par exemple, vous allez sur le site internet, les voyages sont proposés. Nous avons un catalogue de séjours. Ce sont les séjours qui finalement fonctionnent le mieux, qui ont été le plus vendus ou bien qui ont reçu les témoignages les plus sympathiques et qui permettent de voir ce que nous sommes capables de faire. Ces voyages-là sont proposés sur une certaine durée, peuvent être tout à fait aménagés. Les voyages, par exemple, en immersion, qui sont souvent chez l'habitant, rarement totalement chez l'habitant, mais en grande partie, peuvent également être adaptés en disant bah, « Écoutez, moi, j'ai envie de vivre cette expérience, mais je ne souhaite pas encore, je ne suis pas encore prêt à vivre chez l'habitant. » Eh bien, vous ferez peut-être une expérience à la journée chez l'habitant et vous dormirez dans quelque chose de plus cosy, d'un peu plus confort, qui vous correspond mieux pour vous permettre de vivre votre voyage comme vous le souhaitez aussi, tant que ça respecte nos valeurs. Alors évidemment, on ne va pas vous faire un séjour bord de mer 5 étoiles parce qu'on n'est pas bon là-dedans, mais on peut tout à fait adapter les voyages en fonction des besoins, des freins, des attentes de chacun pour que ça corresponde le mieux aux possibilités de chaque voyageur finalement.

0: Et où est-ce qu'on peut voyager justement avec Émotion Planète? Je sais que ça va un petit peu à travers le monde, il y a un petit peu d'Afrique, un petit peu Asie, peut-être Amérique du Sud aussi, ça va un petit peu partout, non?
1: Alors, ça va un petit peu partout, mais pas encore vraiment partout. Donc oui, nous avons l'Afrique. Alors, j'imagine que vous avez compris que moi, je m'occupe pas mal de l'Afrique.
0: Oui.
1: Nous avons le continent africain, où nous avons des partenaires de longue date avec lesquels nous travaillons. Nous avons en Asie aussi pas mal de voyages. Nous avons l'Amérique du Sud qui est bien développée désormais. L'Amérique du Nord, un petit peu moins, mais voilà, nous avons des voyages possibles au Canada. L'Europe petit à petit se développe, mais alors on souhaite que ça garde du sens. Aujourd'hui, on peut faire beaucoup soi-même aussi. Le but n'est pas non plus de proposer quelque chose qui est déjà fait. Donc c'est un petit peu plus lent pour nous le développement de l'Europe. On aimerait bien développer les voyages plus lents, les voyages en train. Donc on y travaille tout doucement. On est une petite équipe, donc on avance lentement mais sûrement. Et nous avons également l'Asie centrale, qui est bien desservie, je vais dire. Enfin, c'est peut-être pas le mot correct, mais qui est bien, voilà, qui nous propose une belle offre aussi et de beaux voyages.
0: Et donc on peut voyager un petit peu partout à travers le monde, donc on peut choisir une destination. Et après, Émotion Planète, est-ce qu'il y a l'un ou l'autre de membres de votre équipe qui accompagne les personnes? Comment ça se passe concrètement un voyage avec Émotion Planète?
1: Alors, déjà, pour choisir le voyage, vous avez plusieurs possibilités. Alors, soit vous voyagez seul, en couple, entre amis, vous avez un voyage exclusif. Il n'apparaît pas sur le site, vous voyagez entre vous et on vous propose le voyage de votre choix, qu'on adapte ou pas. Vous avez également des voyages en groupe, des petits groupes de maximum 8 personnes, justement pour garder cette dimension humaine et ce contact avec la population locale. Et là, ce sont des personnes qui ne se connaissent pas, donc on fait des annonces de voyageurs cherche voyageurs pour compléter le groupe. Jusqu'à ce que les 8 personnes soient, voilà, le nombre soit atteint. Une fois que le groupe est créé, une fois que le groupe soit exclusif en famille, entre amis est créé, ou le groupe de personnes qui ne se connaissent pas est créé, vous allez recevoir donc votre programme qui va être tout à fait adapté. Vous allez avoir un carnet de route avec toutes les astuces pratico-pratiques, toutes les infos logistiques, etc., dont vous avez besoin. Et vous avez également un petit document récapitulatif juste avant de partir. Une fois que vous arrivez sur place, vous avez un guide francophone. Donc c'est notre partenaire local, ce sont des pépites, ce sont les personnes avec lesquelles nous travaillons depuis longtemps et sans lesquelles Emotion Planet ne continuerait pas à vivre en tout cas. Et cette personne va vous accueillir à l'aéroport et va vous montrer son quotidien en fait. Et c'est elle qui va vous accompagner du début à la fin de votre voyage.
0: D'accord.
1: Alors nous accompagnons, nous en tant qu'accompagnateurs Emotion Planet, nous ne sommes pas guides, nous accompagnons 3 à 4 fois par an des voyages. Donc moi je viens d'accompagner un mois en Afrique parce qu'il y avait un nouveau voyage et une nouvelle formule qui était mise en place. Et aussi ça me permet d'aller voir nos partenaires, de créer une relation avec eux, de remettre des choses à niveau, à jour, de voir ce qui fonctionne, ce qui ne fonctionne pas, ce qui peut être changé, parce qu'au fil des années, fatalement, il y a des choses qui changent, il y a des opportunités qui se créent, des possibilités autres, et nous en discutons avec eux. Nous avons chaque fois un même partenaire par pays, avec lesquels nous travaillons depuis plus de 10 ans maintenant, et qui sont pour la plupart aussi devenus des amis. Et ça, c'est vraiment très précieux. Et sans eux, enfin, je me répète, mais c'est très important. Sans eux, Emotion Planet n'existerait pas.
0: Est-ce que vous pourriez raconter, pour terminer doucement cette interview, raconter l'un ou l'autre souvenir de voyage que vous avez eu, ou une expérience qui a été vraiment enrichissante, je pense. Qu'est-ce que vous pourriez raconter comme voyage que vous avez eu?
1: Un voyage qui m'a beaucoup, beaucoup marqué. Alors, ils sont nombreux, mais j'ai eu la chance de vivre une transhumance dans le Haut Atlas, une transhumance avec les grands nomades Haïtata. Et donc, nous sommes partis avec 5 voyageurs. Donc, nous étions 6 au total avec le guide, hein, comme je vous l'ai expliqué. Et nous avons accompagné 2 familles qui faisaient la transhumance, donc qui portaient leurs bêtes du Haut Atlas vers le désert, au Maroc. Et nous avons marché avec elles, nous avons pris soin des bêtes, nous avons pris soin des troupeaux, de la caravane de dromadaires, nous avons aidé à tous les matins à préparer cette caravane, etc. Et j'ai appris énormément. Ce voyage m'a bouleversée. Les conditions de vie de ces personnes, le fait qu'elles nous aient accueillis bras ouverts alors que leur vie n'est pas facile. Et puis ce sentiment aussi d'un peu, tiens, qu'est-ce qu'on fait là? Est-ce qu'on les aide réellement? Où est le voyeurisme ou pas? Comment peut-on être à sa juste place aussi en tant que voyageur? Il y a eu beaucoup, beaucoup de questionnements. Beaucoup de questionnements que nous avons pu partager avec eux. Et la discussion a été vraiment incroyable. Le voyage a été intense et c'est vraiment une expérience fabuleuse que je n'oublierai pas.
0: Merci beaucoup en tout cas, Gabrielle Van de Velde. Donc, je vais rappeler votre titre, bien sûr. Donc, vous êtes directrice opérationnelle d'Emotion Planet. Donc, vous repartez, je pense, demain vers un autre pays. Vous partez où demain?
1: Alors demain, je m'envole vers la Sicile.
0: Ah bah voilà, donc on a vraiment réussi à vous avoir entre deux créneaux. Merci à vous en tout cas.
1: Merci.
0: Et peut-être à une prochaine fois pour raconter d'autres voyages que vous avez vécu aussi.
1: Avec grand plaisir, merci beaucoup.

membres dans une ambiance champêtre, des spectacles familiaux, acrobatiques, de la jonglerie ou de la haute voltige, des fanfares, du théâtre de rue. Bref, il y en aura pour tous les goûts. Et pour nous en parler dans un petit instant, nous sommes avec Mara de Sario qui est notre invitée. Mais juste avant cela, eh bien, je vous propose de démarrer avec un tube de l'été. Antoine Hainaut vous invite à sa table en fer.

0: Ta gueule!
1: Merci Antoine. Nous sommes dans Du sucre dans votre été et puis aujourd'hui nous sommes en compagnie de Mara de Sario. On va parler d'un événement annuel qui s'appelle le Festival. Ça va se dérouler exactement dans 17 jours, 21 heures et 46 minutes. Ne croyez pas que j'ai calculé à l'avance, c'est que je suis sur le site, j'ai le décompte devant les yeux. Mara, bonjour.
2: Bonjour, bonjour. Un petit coup de pression d'un coup là.
1: Il faut. Hein.
2: Ouais.
1: Le c'est quoi? Alors, est-ce que je peux le résumer comme ça? C'est tout type de spectacle de rue, de théâtre ou de cirque aérien qui fait oublier l'espace et le temps d'un week-end. Est-ce qu'on peut le résumer comme ça?
2: On espère.
1: Ouais.
2: Oui. Tout oublier, profiter, se balader, découvrir des choses, ressentir, manger une bonne glace de la ferme, voir courir des enfants, découvrir des choses.
1: Alors évidemment, le ça fait déjà quelques années, je ne sais pas à quelle
2: émission. Il y a un grand débat interne.
1: Ouais.
2: Alors c'est la 10e année de production, ouais. Mais c'est la 9e édition. Donc l'année prochaine, on fait nos 10 ans.
1: Ouais, donc l'année prochaine, grosse pression. Vous avez envie de marquer le coup, j'imagine. En tout cas, marquer l'événement.
2: C'est ça, exactement.
1: La date. Mais alors, le comment est-ce qu'on le résume d'abord, dans un premier temps, pour les auditeurs?
2: C'est un festival de rue dans une prairie.
1: Ouais.
2: Avec plein de spectacles à découvrir qui nous font voyager, autant dans la poésie que dans le rire. L'idée, c'est vraiment de partager des bonnes choses, de passer du temps ensemble et d'être bien. D'être détendu.
1: C'est ça. Donc, quand je disais oublier le temps d'un week-end, l'espace-temps, on n'est pas si loin.
2: Nous, on l'oublie pendant 2-3 semaines, ouais. L'espace-temps.
1: Vous ne l'oubliez pas avant, vous l'oubliez après.
2: Oui, c'est ça.
1: Qu'est-ce qui fait justement un savoureux mélange des genres et des différentes disciplines pour créer une progrès parfaite?
2: Notre progrès parfaite, c'est celle qu'on adore, en fait. Donc, on nous le dit souvent. Tiens, ouais. Mais c'est bizarre, ça part dans tous les sens, votre festival. Ben oui, mais on est 10 dans l'équipe et on a tous envie de se faire plaisir et de montrer ce qu'on aime aux autres. Et on aime des choses différentes. Donc, il y a un spectacle

0: Par exemple, cette année, Spectre Alex de Arnaud Aymar, si je le dis bien, qui fait des chroniques sur Radio Nova aussi, c'est L'Oiseau Bleu. Ce spectacle-là en particulier, ça fait 10 ans qu'on en parle. Ça y est, on le programme cette année. Donc voilà, ça c'est Lolo que je salue. Lolo qui avait très très envie de programmer ce spectacle. Et donc cette année, enfin, on peut l'accueillir. À côté de ça, il y a des choses très très différentes, beaucoup plus poétiques. Il y a des chants révolutionnaires parce qu'on considère que peut-être qu'il faut être un petit peu révolutionnaire dans ce monde, surtout pour le
1: Oui,
0: moment.
1: pour le moment, on en a besoin, c'est sûr.
0: Voilà. Et donc, il y a de la musique parce qu'on est certains aimer beaucoup de la musique aussi. Donc, il y a une pièce là cette année qui chante. Il y a toujours des fanfares parce que les fanfares, ça rassemble. On rassemble autant nos idées. Donc, la programmation est aussi éclectique que notre équipe.
1: Alors, c'est vrai que on le dit comme festival des arts de la rue, mais finalement, finalement, on est dans le cadre champêtre, on est
0: Oui,
1: vraiment dans la
0: c'est
1: prairie,
0: une rue
1: quoi.
0: de campagne, c'est des petits chemins de campagne, des petites routes de campagne, un parking dans un champ. On a quand même une rue, hein, la rue de l'Abreuvoir, qui est celle attenante à la prairie, où il y aura un ou deux spectacles cette année sur la rue. Donc ça reste du théâtre de rue. Il y aura les Monumenteurs qui vont présenter leur spectacle face à une porte. Je vous invite à vous y arrêter vraiment un petit moment. Et puis il y aura une espèce de road movie fait par Axel Cornil qui s'appelle La Fraude, où là c'est un spectacle qui déambule aussi sur la rue. Donc finalement, on est un festival de rue au milieu des champs. Ça tient, si ça tient,
1: Si, ça
0: ça
1: marche, tout à
0: marche.
1: fait. En tout cas, la proposition est alléchante. Si j'ai bien compris, évidemment, vous fonctionnez au niveau de la programme, vous fonctionnez essentiellement, même complètement, que au coup de cœur.
0: Beaucoup, oui.
1: Ouais, fort au coup de cœur, mais comme vous êtes 10, bah, ça fait au moins, avec possibilité de 10 coups de cœur par
0: C'est
1: personne, bah,
0: ça.
1: ça fait beaucoup de possibilités.
0: On doit sélectionner. Alors, on fait des listes
1: Ouais.
0: d'attente. Hein.
1: Voilà, donc parfois, il faut attendre 10 ans,
0: C'est ça.
1: et puis finalement, on y arrive quand même.
0: On y arrive
1: Donc c'est pas
0: toujours.
1: mal. Une quinzaine de compagnies, hein, donc cette année, qui se succèdent pour une trentaine de spectacles, on va dire, sur le
0: C'est ça.
1: week-end. Souvent deux représentations,
0: Oui.
1: ça c'est l'idée, c'est quoi? C'est pour que les gens ne manquent rien.
0: Oui, c'est pour que les gens ne manquent rien et que s'ils sont en plein milieu d'une discussion, qu'ils sont en train de boire un verre, manger une crêpe ou que sais-je, ou que les enfants sont en train de se faire grimer, qu'ils n'ont pas envie de courir, ils peuvent se rattraper plus tard. Alors cette année, on a changé un petit peu on a étalé justement les espaces-temps pour être plus calme parce que les années précédentes, on courait quand même un petit peu, on s'est rendu compte. Donc on avait envie de se poser beaucoup plus et donc dans cette optique aussi, on a revu un petit peu le site. On va ouvrir un espace ombragé avec un beau verger où les gens vont pouvoir se poser, où il y aura des animations là-bas aussi. Pour changer un petit peu, parce qu'on est quand même, au bout de 10 ans, on arrive dans nos vieilles habitudes. Alors on s'est dit que changer un petit peu nos habitudes, ça ferait peut-être du bien à tout le monde, à part sur les coups de cœur quand même.
1: Évidemment, mais bon, évidemment, changer un tout petit peu l'organisation, c'est sympa aussi. Le verger, en tout cas, à mon
0: Bel
1: avis,
0: espace.
1: et c'est sûrement une plus-value par les chaleurs qu'on a
0: Oui.
1: pour le moment. Enfin, pas aujourd'hui, mais en tout
0: Bah,
1: cas.
0: en 9 ans, on a eu chaud quand même. Hein.
1: Oui,
0: En
1: hein.
0: 9 éditions, on a eu chaud. Donc voilà, on s'est dit on peut se mettre à l'abri là-bas. Et puis, il y a une scène aussi qui sera dans le jardin, une scène aérienne où le spectacle L'Encordée, pardon, se jouera. Et donc ça sera dans le jardin du verger avec la tanière en fond, donc qui est le lieu où on fait des résidences maintenant. Et voilà, donc le site change un petit peu,
1: Alors
0: pas
1: évidemment,
0: l'ambiance.
1: la progra, on va essayer de détailler un petit peu tout à l'heure. En tout cas, on va dire les spectacles phares, même s'ils le sont tous. Mais justement, tu parlais de résidence. Il y a toute une série de spectacles qui se rôdent chez vous, sur place.
0: Bon, alors en fait, le lieu, ça fait donc no notre 9e édition et on a toujours eu à cœur de pouvoir programmer des spectacles qui avaient besoin d'un coup de pouce ou d'une première, etc. Parce qu'on sait à quel point c'est important. Quand on crée, de sortir de soi et de montrer un public. Et c'est parfois difficile de montrer son premier essai, en fait, avant de le peaufiner. Et c'est toujours plus facile de convaincre une deuxième personne que la première. Donc, on a cette année, par exemple, le collectif Voilà ce qu'on va faire, qui est venu en résidence chez nous et qui propose son premier spectacle. Et donc là, bah, on est très content de les avoir. Après, on sait qu'il y a. Les Compagnons Pointe, qui viennent aussi faire un essai sur une animation qui va être assez folklorique, ça se passe dans les files d'attente. Et ils étaient venus tester d'ailleurs leur première animation qui s'appelait Cacao à Cuba et qui s'est jouée tout le week-end à Esperanza là, cette année. Donc, comme quoi, parfois, on a des bonnes idées. Hein. On fait bien de leur laisser la place au démarrage de spectacle.
1: Absolument. Y a une particularité aussi chez vous, souvent c'est que, je ne sais pas si c'est encore le cas cette année, le samedi et le dimanche, les spectacles sont parfois différents.
0: Alors, les spectacles sont différents le samedi et le dimanche, oui.
1: Toujours même.
0: Toujours, oui. Ouais. Mm-hmm. On a une programmation. Les spectacles se jouent deux fois, mais la même journée. Donc, si vous venez le samedi et vous vous dites « Oh non, j'ai déjà tout vu », ben, c'est pas vrai, parce que le dimanche, c'est tout du neuf.
1: Alors, l'idée, évidemment, c'est d'inciter les gens à venir les deux jours.
0: Bien sûr.
1: Pour essayer de ne rien manquer.
0: Rien manquer.
1: Du tout.
0: Ouais, et puis, comme ça, ils peuvent s'organiser. On a commencé les vacances, l'école commençait après le.
1: Oui.
0: Et puis là, ça a changé. Donc là, l'école a recommencé. Donc, on sait que c'est parfois compliqué de pouvoir venir les deux jours. Donc, on propose des choses différentes, mais complémentaires. Donc, il faut choisir, mais choisir, c'est renoncer, tout ça. Venez les deux jours, il ne faut pas choisir, c'est pas vrai.
1: C'est vrai. Évidemment, en tout cas, nous on peut inciter les auditeurs. On ne peut que les inciter à venir les deux jours. Un jour, c'est déjà bien.
0: Ouais.
1: Deux jours, c'est mieux.
0: C'est ça.
1: Et puis, je propose qu'on fasse une petite pause musicale maintenant. On va parler musique parce que, tu l'as dit tout à l'heure, un festival, c'est aussi de la musique. C'est des fanfares, notamment. Mm-hmm. Donc, musique, on peut dire déambulatoire. Hein,
0: Oui, plus ou moins. Parfois, ça déambule. Parfois, ça déambule moins, mais ça danse de toute façon.
1: Ouais. Donc, il y a toujours une ou deux fanfares qui sont sélectionnées ici. Cette année, il y en a deux. Si mes informations sont bonnes, il y a Fanfare Toi-même et puis ouais. le Sun Brass Band.
0: Exactement.
1: Alors ça veut dire quoi ? Il y en a un le samedi, l'autre le dimanche ?
0: Exactement.
1: Ouais.
0: On a un le samedi, un le dimanche. On adore clôturer le festival avec une fanfare parce que ça rassemble tout le monde sur le site le dimanche soir quand même. Les gens rentrent chez eux parce qu'il y a école le lendemain, ils travaillent, tout ça. Et donc on aime bien rassembler tout le monde au milieu de la prairie avec une fanfare avant de clôturer le dimanche. C'est une belle manière de se dire au revoir.
1: Mmh. Clôturer en fanfare.
0: Exactement.
1: Carrément, on peut le dire comme
0: bah
1: ça.
0: Bah oui, clôturons en fanfare.
1: Alors on va écouter un petit peu voir ce que ça donne la Fanfare Toi-même. Avec quelques extraits pris comme ça de...
0: Ils ont joué à la CEMO cette année.
1: Voilà, exactement. Mais justement, je pense que c'est cet extrait-là qu'on va écouter.

0: ambiance fanfare, c'était au Lacemo. Et puis avec le collectif La Fanfare, Fanfare Toi-même. Et par contre, ils seront sur les plaines le festival les 5 et 6 septembre. Le 5 ou le 6, je ne sais pas.
1: Je ne sais plus.
0: Un des deux jours, vous pourrez aller les écouter.
1: Si, clôture, c'est le 6.
0: Donc c'est le 6, ouais. Ils seront donc sur la plaine, dans les prairies d'Onel, sur le
1: à la
0: site.
1: Rue de l'Abreuvoir.
0: Voilà.
1: La fameuse rue, la seule.
0: La seule, la rue principale, unique. Celle de l'Abreuvoir. nous, on est toujours en compagnie de Mara, évidemment, pour nous en parler. On l'a dit tout à l'heure, 3 scènes, des spectacles déambulatoires, sur prairie, sur site ou même dans la rue. Un petit tour d'horizon, peut-être, des différents spectacles.
1: Oui, alors...
0: Exercice difficile, ça.
1: Il y en a
0: mais
1: tellement.
0: Il y en a beaucoup.
1: Alors, il suffit d'aller voir sur le site lelefestival.com. Dans le petit onglet programmation, vous avez tout le programme. Vous avez le nom des spectacles, ouais. Les jours, les heures, le descriptif. Comme ça, vous n'êtes pas perdu.
0: Oui.
1: Sinon, je peux vous citer, par exemple... je vais citer le nom du spectacle, Splash. Parce que la compagnie...
0: C'est plus compliqué.
1: C'est plus compliqué. Jam, non, je n'y arriverai pas. Donc, le spectacle, c'est Splash. Alors là, c'est un duo de jongleurs. On les a vus à Hatte. C'était assez extraordinaire.
0: Jam Shenanigans.
1: Bravo. Yes. Voilà. C'est exactement ça. Et donc, en fait, Splash, c'est deux jongleurs qui ont trouvé ce système absolument génial. Ils font un spectacle hyper poétique sans jamais rattraper une balle. Non, c'est pas vrai. Ils en rattrapent plein, mais disons que ça n'a pas vraiment d'importance. C'est surtout la mise en scène. C'est un humour assez poétique. C'est tout doux. Ils font de la gym synchronisée avec des balles. C'est assez drôle. Enfin, de la natation synchronisée, du coup. Ça, c'est pas mal du tout. Alors, après La Mêlée, qu'on a déjà vu avec un spectacle Jean qui était venu au Leu, là, eux, ils viennent faire une boîte à chansons de lutte. Donc, c'est des petits chants révolutionnaires pour 3 à 4 personnes, histoire que le message soit bien ancré et bien clair. C'est plutôt de l'animation. Le collectif Voilà ce qu'on va faire, dont j'ai parlé tout à l'heure, qui est un trio de comédiennes assez drôle, très drôle. C'est les bouffonnes du roi, je ne sais pas si c'est comme ça qu'on dit. Mais Dobleman Doblé, qui revient avec son nouveau spectacle, Spectralex, enfin. Donc, il présentera son spectacle L'Oiseau Bleu. Jacqueline Cambouille, alors là, c'est un spectacle chanté. Alors, celui-là, moi, personnellement, je ne l'ai pas vu, j'ai vraiment hâte. Je suis très, très curieuse. Parce que vous l'aurez compris, dans la bande, il y a moi qui aime beaucoup la musique, entre autres. Il y a la compagnie Artifice qu'on ne présente plus parce que, personnellement, je suis une grande fan de Jean Jérôme et de Harmonie. C'est la suite de leur premier spectacle. Ils sont venus en résidence. Donc moi, j'ai vu déjà une fois ou deux le spectacle. C'est drôlissime. N'ayez pas peur. Allez les voir, vraiment. La compagnie Trait d'Esprit qui fait de la jonglerie toute poétique, L'Encordée, où là c'est un spectacle aérien. C'est des cordes, c'est trois corps sur cordes, si j'arrive à le dire, qui s'entremêlent et ce sera dans la prairie, dans le jardin. Ça risque d'être vraiment très poétique. Alors la compagnie La Rouille va nous présenter Le Chien-Chien de Babaskerville. J'ai déjà fourlâché plusieurs fois, mais là, c'était pas mal, je trouve. Là, ça a l'air bien, bien grandiose aussi, bien, bien burlesque, bien drôle. L'Inoxydable Collectif, ils vont nous faire danser un petit peu. Ça, c'est des entremets qu'on met entre les spectacles. Donc à chaque fois, en fait, entre les spectacles, on met des animations pour que le site soit vivant et puis que vous ayez aussi des choses à découvrir.
0: L'idée, c'est que le spectacle ne s'arrête jamais.
1: Jamais,
0: c'est ça.
1: Ouais. jamais. Mmh. On ne dort pas. Il y aura La Fanfare Toi-même, Les Compagnons Pointe, que j'ai présenté tout à l'heure, qui fera une animation dans les files d'attente. Donc j'espère qu'il y aura beaucoup de files d'attente au lieu pour que vous puissiez les découvrir. On pourra faire du trapèze volant, toujours.
0: Oui, parce que ça, c'est vrai que...
1: Ce n'est pas un spectacle.
0: Oui, c'est ça.
1: C'est une initiation. Donc c'est vous qui sautez dans le vide. Et ça, c'est drôle.
0: Et ça, c'est I Feel Good qui organise ça.
1: C'est ça. Et donc, c'est un mini trapèze volant. Vous grimpez, vous vous accrochez, vous êtes sanglé, il n'y a pas de risque. Vous sautez et en général, vous hurlez. Moi, c'est ce que j'ai fait en tout cas.
0: Alors évidemment, il y a tous les spectacles, mais il y a plein de choses en plus. Il y a des animations qui, on va dire, qui... qui ponctue,
1: c'est ça.
0: Qui ponctue le festival. Il y a du yoga, il y a des balades dans les jardins du Leu et des tours en calèche.
1: Il y a des tours en calèche. On peut faire une petite balade sur notre seule et unique rue
0: en calèche. La rue de l'Abreuvoir.
1: Dans la rue de l'Abreuvoir, toujours. On a des cours de yoga avec Lily Bulle, qui est assez extraordinaire, qui revient chaque année. Et donc là, on lui a construit un dôme en saule. Donc la première année, elle avait, c'était des petites poupousses, mais maintenant, elle peut faire son animation à l'intérieur du dôme. Donc voilà, parce qu'évidemment, la prairie, comme on a la chance de l'occuper toute l'année, on a des petites mains vertes magie. Je envoie un petit bisou à Marie et Maïke, qui s'occupe de ponctuer la prairie de petites plantations pour que ce soit plus joli. Et on a du coup des balades à l'intérieur de la prairie qui sont des balades pour apprendre sur les fleurs sauvages et les fleurs comestibles aussi.
0: Ok.
1: Ouais.
0: Donc tout un programme.
1: Ouais, il y aura même une balade comptée avec un âne, je pense.
0: Ok, d'accord.
1: Dimanche matin.
0: Le dimanche matin.
1: Au taquet pour le petit-déj.
0: Et puis tout ça, évidemment, tous ces spectacles, ils sont présentés, parce que ça, c'est important aussi, il faut le dire, par la troupe des bonimenteurs de Seine-en-Vie.
1: C'est la troupe de Seine-en-Vie. Alors eux, ils sont fidèles aussi depuis 9 ans, du coup.
0: Ouais.
1: Ils sont assez extraordinaires. Ils ont un magnifique déguisement de Où est Charlie mixé loup.
0: Oui.
1: Ils sont faciles à trouver, puisque c'est eux qui ont toutes les informations du festival. Et ils sont courageux, hein, parce qu'ils sont là du lever au coucher, samedi, dimanche.
0: Ouais, donc c'est important, évidemment, de souligner l'importance capitale de leur travail sur place, puisque c'est un peu qui font, on va dire, le lion de la journée.
1: Ils présentent qui va où, enfants perdus, objets perdus, spectacles perdus, retrouvez votre chemin. Les Charlies sont là.
0: Les Charlies sont là. Et pour se restaurer, évidemment, encore et toujours la bière de la Brasserie des Rocs, j'imagine. Attention à la montagnarde quand même, quand le soleil tape fort.
1: Oui, elle tape. On a de la diole au fût qui est très bonne aussi. On va peut-être avoir une fruitée cette année d'ailleurs. Et puis des petits produits régionaux aussi avec les glaces de la ferme Pipe, mais aussi de la bergerie de Léonie, parce que les glaces au lait de brebis, c'est exquis. Beau slogan.
0: C'est pas mal. je pense qu'on a plus ou moins fait le tour, je pense. Donc ça se passe, ça on le répète, évidemment, c'est le 5 et le 6 septembre.
1: Absolument.
0: C'est les deux dates à retenir pour venir un jour ou deux jours. Donc, vous avez encore 17 jours, 21 heures et 26 minutes.
1: Pour se préparer et s'organiser.
0: Exactement. Merci beaucoup, Mara.
1: Avec plaisir, merci
0: plein
1: à toi.
0: Plein de succès. On va se retrouver l'année prochaine, évidemment, pour parler de la 10e. On a déjà hâte, évidemment,
1: parce que
0: ça va être un gros, gros événement. Et puis nous, puisqu'il y a un spectacle qui s'appelle Hero for One Day, je propose d'écouter une version toute particulière d'un titre de David Bowie, mais c'est interprété par Matmata en live.
1: Parfait.

0: Allez, de retour dans du sucre dans votre été, comme tous les mardis, eh bien on va continuer le tour des abbayes. Ce sera en compagnie d'Armel Delmel. Aujourd'hui, on ira à l'abbaye d'Aulne pour clôturer le tour. Mais juste avant cela, l'été au fil des passes est en compagnie de Frédéric Petit. Elle nous emmène à Jette sur les traces du Molenbeek.
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2: Voilà, aujourd'hui, je vous emmène chez moi. Je viens de quitter la maison, j'ai fermé la porte. Et je vous emmène à la découverte de parcs du nord-ouest de Bruxelles, dans les communes de Jette et Ganshoren. Des endroits qui sont les poumons verts de ces communes et qui ne sont pas forcément connus de tous les Bruxellois, notamment ceux qui habitent au sud de la capitale. Et je m'en vais vers ces parcs. Je vous rejoins quand je suis à l'entrée. À tout à l'heure. Je suis entrée dans le bois du Larbeek. Alors, c'est un bois qui fait 34 hectares. Il est délimité, malheureusement, par le ring. Peut-être que vous l'entendez déjà en fond sonore. On l'entend bien, aujourd'hui en tout cas. Alors, ce bois, en fait, a été planté vers le XVIe siècle, si je ne me trompe pas. Avant ça, c'était une carrière. Elle était exploitée par les moines de l'abbaye d'Illegem, c'est des moines prémontrés. C'est un bois de hêtre qui ressemble particulièrement à la forêt de soigne, en fait. On va dire que c'est son tout, tout petit frère en termes de superficie. Évidemment, c'est pas du tout la même chose. Je termine le tour du bois du Larbeek et je suis arrivée devant le chalet. C'est une bâtisse construite dans le style anglo. Elle a été construite en 1908 pour l'avocat bruxellois Eugène van den Elschen. La famille finalement l'a abandonné. Le chalet en 1976 s'est retrouvé complètement à l'abandon. D'ailleurs, si vous posez la question aux Ganshorenois qui étaient enfants dans les années 80, ils vous raconteront qu'ils venaient ici se faire peur parce qu'ils racontaient que la maison était hantée. Alors maintenant, depuis 1991, le chalet a été repris par la commune de Jette. Il a été rénové, restauré. Et depuis, c'est un endroit où on peut venir se restaurer, on peut aussi organiser, il y a des salles pour les mariages. Et donc c'est un endroit super chouette pour venir se restaurer pendant l'été. J'ai quitté le bois du Larbeek et je suis dans la jonction entre le bois du Larbeek et le parc Roi-Baudouin. En fait, quand on est au bois du Larbeek, on est déjà au parc Roi-Baudouin. Ici, on est dans la jonction qui va jusqu'à l'avenue de l'Exposition et c'est un mélange de bois, de prairies, de bocages. Je vais passer d'ici quelques instants devant la ferme des enfants. C'est une ferme du plus pur style brabançon qui a été reprise là aussi par la commune de Jette il y a quelques années, à la fin des années 90. Et avec en fait la création du parc Roi-Baudouin, l'idée était d'avoir un endroit pour les enfants, pour les initier à la nature, à l'environnement, etc. Alors c'est une petite ferme, bien sûr, on n'est pas vraiment à la campagne, on est quand même en ville. Il y a des poules, des ânes, des cochons, des moutons, il y a aussi des abeilles. Et voilà, ça permet aux petits citadins de s'initier à la nature.
3: J'arrive vers l'avenue de l'Exposition et on va changer complètement d'environnement. On va arriver dans des parcs qui sont plutôt aménagés, donc un parc du Roi-Baudouin phase 1 et phase 2. Et là, j'ai rejoint le cours d'un ruisseau qui porte un nom d'une commune bruxelloise, le Molenbeek. Ah oui, le Molenbeek, c'est aussi et avant tout d'abord un ruisseau qui traverse ces communes du nord-ouest de Bruxelles.
2: Ah ben voilà, je suis dans le parc Roi-Baudouin et vous entendez derrière moi le doux chant d'une grenouille. Ben oui, ces grenouilles sont les hôtes de ce Molenbeek qui est à ciel ouvert. Parc Roi-Baudouin, donc en fait, à l'origine, Ces terrains appartenaient à la communauté des Sœurs du Sacré-Cœur qui ont une école là-bas tout au bout du parc. Et ces terrains, les religieuses n'arrivaient plus à les entretenir, la communauté n'était plus assez grande. Au début des années 60, quand on était tout à la voiture, les autorités ont acheté ces terrains donc aux religieuses dans le but de construire une autoroute. Oui, vous avez bien entendu, une autoroute. Et puis, heureusement pour nous, heureusement pour tous les habitants du nord-ouest de Bruxelles, cette autoroute n'a jamais vu le jour. Alors au début des années 80, le bourgmestre de Gette, Jean-Louis Teys, a développé ce projet de parc pour la population. L'objectif a été de préserver ces champs. Alors les deux premières parties de ce parc Croix-Baudouin, la phase 1 et la phase 2, ont été vraiment aménagées en parc public. La phase 3 dont je viens de sortir, qui était dans le Larbec, elle a été aménagée plus tard et vraiment là dans une optique de préservation de la nature telle qu'elle était.
3: Bon, ben, je suis de retour en studio. J'aurais encore eu beaucoup à vous dire sur ces parcs Roi-Baudouin et ce bois du Larbec que je vous invite vraiment à venir découvrir cette partie de la capitale. C'est une manière de voir autrement Bruxelles. À très bientôt.

0: du soleil dans ma rue, Hubert Félix Thiéphen, en tout cas du soleil, c'est ce qu'on souhaite, rue de l'Abreuvoir, les 5 et 6 septembre prochains, dans le cadre du festival du Le Tour des Abbayes. C'est en compagnie d'Armel Delmel, on va en direction de l'abbaye d'Aulne.
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0: Aujourd'hui, pour cette dernière chronique, je vous emmène dans les ruines de l'abbaye d'Aulne. Des ruines ? Pas tout à fait. Une grande partie de l'abbaye n'existe plus que sous cette forme, il est vrai, mais un petit bout de celle-ci continue bel et bien de vivre. L'histoire de l'abbaye commence au 7e siècle et sa partie religieuse prend fin soudainement à la fin de la Révolution française. Les moines sont revenus pour tenter de restaurer leur abbaye, mais l'ampleur du travail était trop grande. Et lorsque le dernier moine usufruitier du site est décédé, le quartier abbatial est devenu un hospice jusqu'au début des années 2000. C'était en effet ce que le père abbé avait souhaité dans son testament. Un autre bâtiment continue encore aujourd'hui de vivre. Il s'agit de la carrosserie. Lorsque vous vous tenez dans la cour d'honneur, juste en face de l'ancienne entrée des hôtes, se trouve cette carrosserie où l'on entreposait les carrosses des invités. Aujourd'hui, on y fait la fête, notamment des mariages. Et les chevaux qui tiraient ces carrosses? Ils faisaient le tour du bâtiment pour rejoindre le premier étage où se trouvait l'écurie. Ce que m'explique ma guide, Joséphine Laloyau, lorsque je visite, c'est qu'en visitant Aulne, il faut avoir de l'imagination. Il faut imaginer des bâtiments en moins, qui ont été construits par après, comme cette nouvelle église aujourd'hui désacralisée qui bloque justement l'entrée des hôtes, mais aussi ajouter des bâtiments où aujourd'hui pousse une végétation verdoyante, comme le bâtiment réservé aux moines qui refermait la cour d'honneur. Évidemment, Aulne ne se limite pas à cette cour. Certains bâtiments ont été reconstruits, d'autres n'ont jamais eu cette chance. Le réfectoire, lui, a été reconstruit pour une raison bien particulière. Il y a un restaurant dans le sous-sol, ce qui exige que le bâtiment au-dessus soit en bon état. En chemin vers ce réfectoire, observons le style des bâtiments qui tiennent encore debout.
1: Donc là, on fait déjà un arrêt sur notre trajet vers le réfectoire. Avant de manger, qu'est-ce qu'on fait ?
2: Alors, avant de manger, eh bien, on va aller à l'office. Alors, on rentre ici dans l'église abbatiale. La cour d'honneur où on se trouvait, les bâtiments ont tous un style classique. Ils ont été reconstruits au XVIIIe siècle. Donc, l'abbaye a évidemment connu différentes époques, aussi différents styles architecturaux. Certains abbés ont voulu un peu mettre aussi leur marque, adapter les bâtiments. Donc, tous les bâtiments de la cour d'honneur sont dans un style classique. La façade de l'église abbatiale est dans un style classique. Mais si on avance un petit peu plus loin et qu'on rentre alors vraiment dans l'église, on peut encore voir certaines ogives de style gothique, et ça en fait ce sont les seules traces qu'on a du XIIIe siècle. Donc les cisterciens, le mouvement cistercien est arrivé ici à l'abbaye d'Aulne en 1147, avant c'était une abbaye bénédictine.
1: D'accord.
2: En décembre 1147, 12 moines sont arrivés de Clairvaux pour alors installer le mouvement cistercien ici. On a en même temps les cloches de l'église Saint-Joseph qui nous accompagnent. Et au moment en fait, de reconstruire les bâtiments de la cour d'honneur, pour l'église abbatiale, ils sont simplement venus placer une façade classique tout en gardant la façade gothique ici à l'intérieur, ce qui nous permet, d'accord, nous, d'avoir encore certaines traces. Donc l'église abbatiale, elle date de 1247. C'est plus ou moins la même époque que la cathédrale d'Amiens.
0: C'était donc Joséphine Laloyau, guide à l'abbaye d'Aulne lors de ma visite en 2024. Lorsque vous aurez fini votre visite de l'abbaye, n'hésitez pas à faire une pause dans ce fameux restaurant souterrain. Vous pouvez aussi aller boire un verre et louer un bateau sans permis au café Leblon, ou aller visiter le village de Thouin et monter en haut de son beffroi et vous promener dans ses ruelles à flanc de colline. C'est la fin de ces visites d'abbaye pour cet été. Merci de les avoir suivies en espérant vous avoir fait découvrir des petits coins de notre pays.
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4: Avec du sucre dans votre été, c'est terminé pour aujourd'hui. Je vous fixe rendez-vous demain. Demain, nous parlerons festival avec le plus attendu de tous les festivals namurois. J'ai nommé les Solidarités édition 2026. On sera en compagnie de Denis Girardi. Et puis nous, on se quitte en musique avec Dina Lewis and Soul Caravan, Coming Around. Bon après-midi. Bye bye.

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3: Bonjour à tous et à toutes et bienvenue dans ce nouveau showcase de l'été. Aujourd'hui, je vous parle d'une artiste qui a un parcours qui pourrait presque laisser penser qu'elle allait faire du jazz toute sa vie. Mesdames et messieurs, Carla Bieber. Carla Bieber est diplômée du Conservatoire de Maastricht et du Conservatoire Royal de Bruxelles en batterie jazz. Et elle est devenue la première femme diplômée en batterie jazz de l'histoire de ces deux établissements. Et puis, elle a décidé de faire de la pop. Pas vraiment le genre de pop où l'on cache son instrument derrière une production. Chez Carla Bieber, la batterie reste très présente, mais elle sert surtout des mélodies qui pourraient facilement rester en tête toute la journée. Elle a grandi avec une fascination pour les années 80, Prince, Phil Collins, les guitares de variété américaines, mais aussi cette esthétique très cinématographique qu'elle imaginait depuis sa banlieue liégeoise. Plus tard, elle y a ajouté Charlie XCX, Magdalena Bay et tout ce qu'elle a appris en arrangement jazz. Le mélange est assez surprenant, des refrains très immédiats, des arrangements précis, des adlibs qui partent parfois complètement ailleurs, et derrière tout ça, des chansons qui parlent surtout de relations. Son premier EP s'appelle « I might be the problem », et le titre résume assez bien la question qui traverse le projet « Est-ce que le problème dans mes relations ne viendrait pas aussi de moi ?» Carla Bieber raconte ses histoires d'amour, ses attirances, ses doutes, mais surtout cette tendance à refaire les conversations dans sa tête pour comprendre ce qui n'a pas fonctionné. Premier single « Shy » sorti en février part d'une situation assez simple, une personne en face paraît distante, alors Carla cherche des explications. Peut-être qu'elle est timide, peut-être qu'elle est dépassée, peut-être que le problème vient complètement d'ailleurs. Puis arrive Badaboom avec la musicienne japonaise Shoko Igarashi et Danish Girl, trois morceaux qui installent déjà cette pop très énergique, très mélodique, parfois franchement joyeuse, alors que les questions derrière sont beaucoup moins légères. Et c'est là que le projet devient intéressant. Carla ne transforme pas ses doutes en grandes chansons dramatiques, elle préfère les faire danser. Le cinquième titre, Ferris Wheel, change justement de rythme, c'est le moment où elle prend du recul sur ce qu'elle vient de raconter. Moins d'énergie, plus d'espace, comme si après avoir passé quatre morceaux à chercher qui avait tort ou raison, elle acceptait enfin de regarder la situation autrement. Sur scène, elle passe de la voix à la batterie, parfois dans le même morceau, entourée d'un trio de jeunes musiciens de la scène belge francophone. Et si vous voulez voir ce projet prendre sa forme complète, rendez-vous le 10 octobre 2026 à l'atelier 210 à Bruxelles pour la release party de I Might Be The Problem. La soirée commencera à 20h et réunira plusieurs artistes avant la présentation du projet de Carla. Ce qui me plaît chez Carla Bieber finalement, c'est cette contradiction. Elle possède une formation musicale extrêmement pointue, mais elle semble surtout vouloir écrire des chansons que l'on peut chanter en rentrant chez soi. Avec au passage une petite question qui reste dans ma tête, et si effectivement j'étais le problème ? On l'écoute dans un live enregistré dans les studios de RCF Bruxelles. Ce live, vous pouvez le retrouver sur la chaîne de la vie d'artiste sur YouTube. Et je vous dis à demain pour un nouveau showcase de l'été.

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4: Madame, monsieur, chers mélomanes, chers amateurs d'orgue, chers auditeurs fidèles, je vous souhaite la bienvenue dans Touche d'orgue, un nouveau numéro consacré à l'orgue, l'actualité de l'orgue, une heure en Belgique francophone, mais aussi en Europe. On n'a pas de frontières, on fait entendre de l'orgue et des actualités de l'orgue ici sur RCF Liège qui va bientôt fêter ses 20 années. RCF Liège a été fondée en 2004, on en parlera tout à l'heure. Aujourd'hui, un invité qui est là au moins pour trois bonnes raisons, vous allez le découvrir tout de suite. Et je propose qu'on démarre immédiatement en musique avec ce prélude de la suite du deuxième ton de Nicolas Lebègue. C'est joué à l'église Saint-Jean-Baptiste de Herve par Serge Schoenbroth, ancien animateur d'émission d'or.

Nicolas Lebègue par Serge Chambreau pour se mettre en musique. Et avant de recevoir notre invité du jour, je vous fais la liste des actualités que j'ai sélectionnées pour vous. On commence à Liège, évidemment, avec les concerts de la fête de l'orgue qui continue ce dimanche 16 juin. Orgue et accordéon avec Yann Vormer. Et puis le 30 juin, Anne Froidebise à l'abbaye des Bénédictines. Sur liegelesorgues.eu, vous trouverez toutes les informations. Puis il y a Orgue à la Batte, ça c'est un Saint-Barthélemy, un dimanche par mois, le prochain c'est le 7 juillet. Ensuite, on change de ville, on passe à Mons et on a là les concerts des Collégiades 2024, tous les dimanches également avec notamment l'organiste français Carole Mosakowski, mais aussi les organistes titulaires Bernard Carlier, Benoît Lebeau, ainsi que Damien Lurquin. Les informations c'est sur woodru.be. Et puis on cite une dernière ville, puisqu'on est en Belgique, on va aussi de temps en temps en Flandre, à Louvain, il y a énormément d'activités autour de l'orgue. Il y a les Marktconcerten, par exemple, à Louvain, organisé par Luc Ponnet. Et puis il y a l'orgue Consus, le nouvel orgue, qui a une énorme activité avec des concerts tous les jeudis midi, par exemple, à 12h15. Puis aussi des concerts du soir. Il y a aussi toutes les informations sous la description du podcast ou sur Consus Foundation. Alors, on va accueillir l'invité du jour. On va l'accueillir par une fugue gay de Lambert Chaumont, jouée par Aurore Schoenbroth à l'abbaye bénédictine Notre-Dame de la Paix, ici à Liège, sur l'orgue Le Pic.

0: Et c'est sur cette fugue gaie de Lambert Chaumont, jouée par Aurore Schoenbrodt, que nous accueillons enfin notre invité du jour. Bonjour monsieur le chanoine Bernard Gilles.
1: Bonjour.
0: Merci beaucoup d'être là en studio. Ce n'est pas si souvent que les invités sont en studio, cela rend l'entretien encore plus agréable. Alors vous êtes là à plusieurs titres, comme j'ai dit, vous êtes chanoine déjà, donc vous êtes ici à la cathédrale de Liège. Vous pouvez nous parler un petit peu des orgues, évidemment ici à Liège. Vous êtes grand amateur d'orgue, et à ce titre, c'est vous qui avez fait la playlist de l'émission du jour entièrement, en privilégiant des interprètes de nos régions, des instruments de nos régions, comme nous venons déjà de l'entendre. Et puis, vous êtes aussi fondateur de RCF Liège. C'était en 2004, donc ça va faire 20 ans, pas mal de sujets à développer ensemble. On va commencer peut-être par le début. Qu'est-ce qu'un chanoine ?
1: Alors, un chanoine, c'est un prêtre. C'est un prêtre du diocèse qui a occupé des fonctions un peu particulières ou qui occupe des fonctions particulières et qui est au service de la cathédrale, qui est nommé pour ce service particulier de la cathédrale, qui est l'église de l'évêque et l'église mère. Ce n'est pas une paroisse, c'est une église qui a un statut particulier, qui est orienté pour le culte, évidemment, hein, les grandes célébrations, mais également pour l'aspect culturel, avec des expositions, des concerts, avec toute une vie intellectuelle autour de la cathédrale.
0: Donc c'est les chanoines qui s'occupent de ça.
1: Ce sont notamment les chanoines qui gèrent cela. Le groupe des chanoines, puisque nous sommes 9 actuellement, s'appelle un chapitre, et c'est le chapitre qui prend toutes ces décisions, en lien avec l'évêque, évidemment.
0: Donc par exemple, aussi ce qui concerne l'orgue.
1: Alors, en ce qui concerne l'orgue, là, c'est le chapitre a son mot à dire, bien sûr, à la fabrique d'église, évidemment, mais c'est constitué une association, ça on en parlera peut-être plus tard, pour ce projet d'orgue. Mais c'est le chapitre qui donne les grandes orientations.
0: D'accord. Alors, voilà, vous êtes amateur d'orgue, on va se concentrer sur cet aspect-là, notamment, puisque toute cette playlist que vous allez nous présenter au fur et à mesure, elle vient de là-bas. Quels ont été vos premiers contacts?

0: contact avec l'orgue, qu'est-ce qui vous a attiré et quels sont vos premiers souvenirs par rapport à ça?
1: Ah ben moi c'est tout petit, enfin vers 6-7 ans, j'étais passionné par l'orgue, seulement voilà, je suis né avant la guerre, la Deuxième Guerre mondiale, mon père mobilisé, etc., enfin bon, différentes activités qui ont fait que c'était difficile pour la famille d'acheter un piano pour apprendre le piano, et donc mon père avait joué du violon, et donc j'ai fait du violon pendant 10 ans, donc j'ai une formation musicale de violoniste avec le solfège correspondant.
0: Et vous en jouez encore ?
1: Non, parce que j'ai beaucoup bourlingué dans ma vie et c'était difficile de lier les deux. Mmh. Et donc cette passion pour l'orgue m'a animé, m'a suivi pendant toute ma vie et j'ai eu l'occasion d'avoir de bons amis organistes, de rencontrer aussi de grands organistes enfin, et de suivre un petit peu l'actualité de l'orgue et de me constituer une gentille discothèque.
0: Alors moi ce qui m'intéresserait d'entendre, c'est comme vous connaissez l'orgue depuis très longtemps, quelle différence que vous voyez entre le monde de l'orgue quand vous étiez vraiment jeune, quand vous avez commencé à vous y intéresser, et maintenant?
1: Alors, je dirais que l'évolution... L'orgue, quand j'étais gamin, c'était très académique. Alors petit à petit, on s'est aperçu que l'orgue pouvait jouer, pouvait avoir d'autres répertoires. Vous l'avez mentionné dans le programme des semaines de l'orgue ici à Liège, mais on peut parler aussi de ce qu'a fait Serge Schönbrut avec son activité hip-orgue. Donc l'orgue a évolué, s'est beaucoup, beaucoup ouvert et sorti du cadre liturgique pour donner autre chose.
0: Oui, ce qui est pas plus mal finalement.
1: Ce qui n'est pas plus mal, mais c'est très intéressant. Oui.
0: Et on peut faire le lien avec, par exemple, les inscriptions dans les académies. Maintenant, il y a vraiment des enfants petits qui s'intéressent à l'orgue. Et donc, il y a des méthodes d'orgue aussi qui sont adaptées avec des choses assez rapidement. On joue sur des choses assez ludiques, assez contemporaines. On traverse tout le clavier. C'est plus du tout le do, ré, mi, fa, sol.
1: Absolument. Et on le sent avec nos jeunes organistes ici dans le diocèse. Hein, c'est...
0: Alors, on va... Écoutez, évidemment, on ne va pas oublier d'écouter votre playlist. On va essayer de passer un maximum de morceaux de votre choix. Je propose qu'on passe maintenant du Gerardus Skronks par Anne Froidebise, une autre organiste bien connue de la région. Un petit mot sur ce morceau ?
1: Oui, c'était le père, c'était un frère croisier, car il y avait des croisiers à Liège, il y en a maintenant aussi toujours à Nus. Et ce frère croisier, qui est mort en 1623, c'est tout ce qu'on sait sur lui, a laissé un répertoire d'orgue à l'usage de ses frères pour chanter l'office. Et c'est Anne Froidebise, une liégeoise, qui est la fille de l'organiste Pierre Froidebise, qui interprète ce morceau. Et ce morceau est joué à Clermont-sur-Bérouine, à l'église

0: écho du livre des frères Croiset de Liège, compositeur Gerardus Skronk. C'était Anne Froidebis qui jouait l'orgue de l'église Saint-Jacques à Clermont-sur-Berouine. C'est extrait de la playlist du chanoine Bernard Gilles qui est avec nous. Et je propose qu'on poursuive dans le même style de musique, puisqu'on est plutôt dans le style liégeois qui s'apparente au style classique français, puisque vous avez aussi sélectionné du Claude Bénin Balbâtre, ou Balbâtre, moi je dis Balbâtre. C'est une fugue de Aurore Schoenbrodt. On a écouté tout à l'heure une fugue gaie de Lambert Chaumont. C'est le même organiste, c'est le même orgue. Vous nous en dites un mot?
1: Oui, un petit mot sur Balbâtre. C'est lui qui a introduit en France la notion de concerto pour orgue, où les jeux se répondent de manière concertante. C'est une petite remarque en passant.
0: Et donc, cette Aurore Schoenbrodt, c'est la sœur de Serge Schoenbrodt, et l'orgue de l'abbaye bénédictine de la Paix Notre-Dame à Liège, un orgue assez exceptionnel, puisque c'est un orgue conservé, hein, de 1737, je pense, et qui a été restauré. C'est vraiment un orgue idéal pour faire sonner toute cette musique classique française, toute celle qu'on entend en fait depuis le début de l'émission. Et on va ensuite passer à d'autres styles de musique.
1: Il a été conservé, mais aussi il a été sauvé, parce qu'il avait connu une restauration plus que malheureuse quand on l'a voulu le romantiser, comme beaucoup d'orgues.
0: Ah oui, ça s'est passé à de très nombreux endroits, et à cette occasion, beaucoup de jeux sont souvent transformés ou carrément irrémédiablement perdus. On doit les reconstituer ici. Une magnifique restauration par Westenfelder en 1980. On écoute donc cette fugue de Claude Bénin Balbâtre par Aurore Schoenbrodt.

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1: Et aujourd'hui aussi du chanoine Bernard Gilles qui est là pour nous parler de sa passion pour l'orgue. Mais Bernard Gilles, il a plusieurs casquettes puisque vous avez aussi été le fondateur de RCF Liège en 2004. Ça va faire 20 ans, c'est un petit événement tout ça. Est-ce que vous pouvez nous raconter un petit peu comment tout ça, ça a commencé?
2: Alors, c'était un vieux projet qui circulait dans le diocèse, ce désir de fonder une radio diocésaine. Mais voilà, ça, les circonstances faisaient que ça n'était pas possible. Et moi, je me suis trouvé en tant que prêtre libre après un mandat particulier où j'étais aumônier général des scouts. Et j'étais donc disponible, en dehors des paroisses évidemment que j'animais, et l'évêque m'a dit « Est-ce que ça t'intéresse de fonder une radio ?» J'ai réfléchi 500 millisecondes et j'ai dit « Oui, tout de suite ». Et on est parti avec Ralph Schmeder comme rédacteur en chef. Et on a donc fondé ici cette radio, on a tout créé, on a reçu des murs, et puis voilà, on a construit les studios, on a installé, on a recruté, et puis petit à petit, cette radio a grandi, et moi je suis très heureux de l'avoir maintenant devenue quasiment adulte.
1: Et comment, quelle était la toute première émission, comment est-ce que ça, les tout débuts de l'émission?
2: Les tout débuts, ça a été très sportif, parce que le problème se posait d'un lieu pour accueillir l'antenne, ça n'est pas simple, il y a un tas de contraintes à la fois techniques, administratives, et dans un premier temps, pendant un an ou deux, on a travaillé avec la Charlemagnerie, qui est une association de Herstal, qui disposait d'un émetteur et qui nous a accueillis pour un temps sur ces antennes. Donc on avait un temps d'antenne partagé. Ça a été assez épique. Et puis quand est arrivé en 2008 le nouveau plan de fréquence, là on a postulé à temps plein et on a reçu une belle fréquence qui nous a été attribuée.
1: Et au début, vous émettiez combien de d'heures par jour?
2: Au début, c'était assez réduit. On émettait 2-3 heures par jour, oui, 3-4 heures. Mais la contrainte du plan de fréquence a été après d'émettre 70% de production propre sur les 24 heures.
1: Et au début, alors, ça se passait comment? C'était quel type d'émissions qui ont commencé?
2: Comme on fait maintenant. Des émissions à la fois culturelles, religieuses, locales, de politique générale de Liège, enfin, ouvertes comme l'est la radio aujourd'hui. Donc, il n'y a pas eu de changement dans le contenu, si vous voulez. C'est amélioré, on a perfectionné, bien sûr. Mais au départ, c'était le même type de grille, ce qu'on appelle la grille d'antenne, même type de programme. Ce qui a changé, c'est évidemment toute l'installation technique, parce qu'on s'est agrandi, on a créé d'autres studios, la charge de travail augmentant, il fallait d'autres moyens.
1: Bon, on va parler encore un petit peu de RCF Liège. On va écouter encore un peu de musique extrait de votre playlist. Je propose qu'on change radicalement de style avec une pièce de Johann Sebastian Bach, Au bord des fleuves de Babylone, la traduction en français. Et ici, c'est joué sur un orgue Thomas de Jeudine ou Gudine, encore un nom pour lequel j'hésite sur la prononciation. Jeudine, un orgue de 2002, c'est Cristina Garcia Banegas, une organiste d'Uruguay, je ne la connais pas.
2: Non, moi non plus, je ne la connaissais pas, mais je l'ai découvert au travers de la discographie de Thomas, la manufacture d'orgue Thomas qui a créé cet orgue à Jeudine.
1: Et donc on écoute cette pièce, Au bord des fleuves de Babylone, magnifique pièce de Johann Sebastian Bach.

0: Johann Sebastian Bach, An Wasserflüssen Babylon, traduit en français par Au bord des fleuves de Babylone. C'est une organiste uruguayenne. Alors on aime bien faire entendre des interprètes de nos régions, mais on est évidemment ouvert au monde entier. C'est toujours intéressant d'entendre des interprétations de personnes qui viennent d'autres endroits.
1: Oui, là j'ai fait ce choix parce que c'est un orgue Thomas, donc la manufacture Thomas qui a créé plusieurs orgues dans notre région, et c'est un orgue intéressant.
0: Oui, orgue magnifique, hein. On l'a déjà souvent dit et répété, mais ça reste tout à fait vrai, les orgues Thomas sont de très très bons instruments. Alors, on parlait de RCF Liège, on a parlé de la fondation il y a 20 ans, alors vous avez également été directeur de RCF Liège pendant de nombreuses années, peut-être vous pouvez nous dire un petit mot sur ce travail de directeur. On a eu plusieurs directeurs ensuite après vous, et il y a maintenant eu un changement aussi très, très récemment. Alors, quelle est la fonction de directeur comme ça, d'une radio ?
1: Le directeur, c'est celui qui veille à ce que tout se passe bien, à la fois pour les personnes qui y travaillent, les salariés normaux, les bénévoles, tout l'environnement, et puis que tout aille bien aussi au niveau de la technique. C'est un rôle de coordination générale, c'est un travail c'est un temps plein à 200%, hein, à peu près, donc ça nécessite beaucoup d'engagement, mais c'est tout à fait passionnant. C'est aussi un travail d'interface avec le monde extérieur à la radio, avec les invités, avec les structures diocésaines, avec le conseil d'administration. Enfin, c'est un rôle de lien essentiellement, mais de veiller à tous les petits détails, encore une fois, pour que tout se passe le mieux possible.
0: Et on attend bientôt la nomination d'un nouveau directeur, puisque le précédent a terminé son mandat, et donc on va voir ce qu'on aura, peut-être aussi des nouvelles directions, peut-être pour la radio.
1: C'est clair, c'est une affaire humaine aussi, donc chacun vient avec ce qu'il est. Hein,
0: Alors on reste à Liège, alors, si on parle de RCF Liège, et on va encore écouter un autre orgue très très intéressant que nous avons ici à Liège, un orgue qui a été pas vraiment restauré, on va dire reconstruit dans le style de son buffet magnifique à l'église Saint-Jacques, un buffet de 1600 dans lequel Guy de Schumacher a donc reconstitué, on peut dire, un orgue comme il aurait pu avoir existé, puisqu'on n'est pas sûr de suffisamment d'éléments. Un orgue qui donne évidemment un résultat magnifique. Et c'est son titulaire, Pierre Timus, qui joue du Melchior Schild, un choral. Donc on reste dans la musique allemande, un choral Allein Gott in der Höhe sei er. Et il y a même la traduction « Adieu seul dans les cieux, gloire et merci ».

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1: Et avec le chanoine Bernard Gilles qui nous présente sa playlist. J'ai écouté plusieurs musiques de styles différents, mais au fond, quel est votre compositeur ou votre musique d'orgue, vraiment votre style de musique d'orgue favori?
2: Oh, je dirais que c'est assez éclectique, mais j'ai quand même une préférence pour Buxtehude qui reste mon préféré. C'est une musique lumineuse, pleine d'espérance. Enfin, bon, bien sûr, les grands Bach, etc. J'aime bien, mais Buxtehude, je sais pas, il y a un petit quelque chose en plus.
1: Et comment l'avez-vous découvert?
2: Au hasard de mes achats de CD, il y a toute une intégrale qui est sortie chez Bayard et je l'avais acheté et c'était vraiment une découverte.
1: Moi, c'est un souvenir aussi parce que cette intégrale Bayard, je pense que c'est vers 2007 que moi je l'ai reçue en cadeau et c'est aussi comme ça que j'ai découvert Buxtehude, que je connaissais déjà un peu, mais sous un autre angle. Je trouve que c'était très très réussi cette intégrale, les instruments qu'ils ont choisis. Et la manière d'interpréter, c'est vrai que ça a donné une toute autre couleur, je trouve. Parce qu'il y a eu des interprétations sur d'autres orgues jouées différemment, ça ne donnait pas du tout la même chose. Alors bon, on en parle, mais il faut qu'on l'écoute. Vous avez sélectionné deux pièces de Buxtehude pour vraiment mettre en lumière ce compositeur. Un choral et un prélude, deux pièces de style différents. Moi, je propose qu'on écoute les deux. Commençons par le prélude en Do majeur, BWV 137, en fait prélude fugue chaconne, on peut le séparer en trois parties comme vous allez le constater. Ici c'est joué à l'église Sainte-Marie d'Helsingør, donc c'est au Danemark, c'est par Eric Lebrun, c'est un orgue marcusen mais un orgue d'origine plus lointaine.
2: Oui, c'est un orgue d'origine plus lointaine, mais c'est surtout un orgue sur lequel Buxtehude lui-même a joué.
1: Donc il était originaire alors, du tout nord de l'Allemagne, la frontière a bougé un peu avec les siècles, donc parfois c'était le Danemark, parfois c'était l'Allemagne, c'est cette région-là. En tout cas, magnifique pièce que nous écoutons tout de suite.

Dietrich Buxtehude, la musique favorite du chanoine Bernard Gilles qui est avec nous. Cette pièce, ce magnifique prélude très lumineux. On va écouter aussi une deuxième pièce pour voir un autre pendant, une musique un peu plus calme, c'est un choral et c'est joué sur un autre orgue également, c'est à la basse Saint-Cyprien en Périgord, un orgue Gerhard Grenzig. Je me demande si André Izoard n'a pas enregistré aussi des pièces de Bach de son intégrale sur cet orgue-là, un orgue tout à fait intéressant, très joli son. Et c'est ici le choral Erhalt uns Herr bei deinem Wort, c'est encore du Dietrich Buxtehude. Après on va évoluer vers d'autres cieux, parce qu'on va aussi se déplacer vers le 19e et le 20e siècle dans la prochaine partie de cette émission. Mais on reste encore un petit peu avec Buxtehude, par Éric Lebrun, à la basse Saint-Cyprien en Périgord,

0: Dietrich Buxtehude, chorale Erhalt und Sehr bei deinem Wort, c'était par Éric Lebrun à la Bastiale Saint-Cyprien en Périgord, en France évidemment, mais le facteur d'orgue est espagnol, c'est Gerhard Grenzing. On est avec le chanoine Bernard Gilles, on a déjà couvert quelques sujets, mais vous êtes chanoine de la cathédrale de Liège. À la cathédrale de Liège, il y a des grands projets de construire enfin un grand orgue. Alors, on en a déjà parlé souvent dans l'émission, où en est le projet actuellement?
1: Alors, le projet est dans sa phase de recherche de financement. Ça avance bien, pas suffisamment par rapport à ce qu'on voudrait, mais voilà. Il y a quelques mécènes qui ont fait des dons importants, et l'appel est fait à toutes les personnes qui souhaitent participer. On peut faire un versement avec la déduction fiscale. Pour les renseignements, vous allez sur le site cathédraledeliège.be et vous avez tous les renseignements. Enfin, vous êtes renvoyé sur le site des amis de l'orgue de la cathédrale avec tous les renseignements pour faire les versements. Donc le projet actuellement, jusqu'à la fin de cette année, c'est la recherche de financement. Après, on va rentrer dans le vif du sujet, mais tout le monde travaille actuellement sur la conception du buffet, donc on avance en parallèle dans les différents domaines.
0: Donc l'appel d'offres au facteur d'orgue
1: sera fait après lorsqu'on aura clos le financement.
0: D'accord, donc on attend d'avoir une certaine somme.
1: Voilà.
0: Et puis on enclenche. Et vous pensez que ça devrait pouvoir être atteint d'ici la fin de l'année, c'est ça? C'est vos espoirs?
1: On a bon espoir.
0: D'accord. Et ensuite, bon, il faudra attendre que le facteur d'orgue soit choisi.
1: Alors, il faut attendre que le choix soit fait, que la commission des orgues nationales se prononce. Donc, on est parti pour plusieurs années, hein, ça c'est clair.
0: Et quels sont vos pronostics sur quand cet orgue sonnera?
1: Oh, allez, disons 28.
0: 28, oui. D'accord. Bon, ça n'engage à rien, c'est juste pour se donner. 28, c'est bientôt.
1: C'est bientôt, hein,
0: c'est dans 3 ans et demi.
1: Une fois que le chantier va démarrer, les choses vont aller assez vite. Hein, Mais on est engagé aussi sur un autre projet, c'est le relevage. Le relevage, c'est le terme technique pour dire qu'on remet tout à neuf de l'orgue de chœur du Merclin qui est là, qui a besoin absolument d'une révision complète.
0: Tout à neuf peut-être pas, mais un grand nettoyage, on démonte tout. Quoi.
1: On démonte tout, tout repart en atelier, et là il y a aussi pour plusieurs années. Quoi. Donc on est à la recherche également d'un petit orgue que nous pourrions ou louer ou acheter temporairement, parce que nous n'avons qu'un orgue de parquet, un petit positif, qui est insuffisant pour par rapport à notre mission de cathédrale.
0: Oui, c'est évident.
1: Donc on cherche actuellement une solution de remplacement pour combler l'absence de l'orgue de chœur.
0: Un orgue moyen, on va dire.
1: Un orgue moyen.
0: Et vous avez déjà des pistes?
1: On a quelques pistes, mais voilà, il faut concrétiser aussi.
0: Sinon, si des paroisses ont un orgue en trop, la cathédrale de Liège est preneuse.
1: Pourquoi pas?
0: D'accord. Bon, on va illustrer cela musicalement, évidemment, parce que nous avons deux illustrations, je pense, qui sont tout à fait adaptées. Mais d'abord, l'organiste de la cathédrale de Liège, peut-être que nous pouvons écouter, avec du Jean-François d'Andrieux, c'est un dialogue du Magnificat. C'est l'église Saint-Apollinaire à Bollan, encore un orgue de nos régions, et encore un orgue ancien qui a été restauré par le même facteur d'orgue d'ailleurs que l'orgue de Clermont-sur-Berouine ou l'orgue des Bénédictines, c'est Westenfelder, qui n'existe plus vraiment d'ailleurs.
1: Et c'est Joël Sauvenière, donc notre titulaire, qui est au clavier.
0: De l'orgue, voilà, exactement, de cet Apollinaire à Bollan, dans cette pièce de Jean-François d'Andrieux.

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1: Avec le chanoine Bernard Gilles qui est toujours avec nous en studio pour présenter sa playlist et pour nous parler de nombreux sujets qui intéressent au plus haut point, évidemment le monde de l'orgue. On vient de parler des orgues de la cathédrale de Liège. On rappelle que la cathédrale de Liège sera intéressée d'avoir un orgue en attendant que le grand orgue et l'orgue de chœur soient complètement fonctionnels. Grand orgue d'ailleurs qui a été voulu dans une certaine esthétique. L'évêque de Liège a parlé d'une esthétique messian. Ça va permettre de jouer évidemment de la musique d'Olivier Messiaen, mais sinon qu'est-ce que ça implique de vouloir une esthétique Messiaen? Ça vient d'où?
2: Messiaen est un compositeur qui est maintenant reconnu, pas toujours apprécié par tout le monde. C'est un style très particulier. Moi personnellement, je trouve que c'est très très contemplatif et donc j'aime beaucoup ce style de musique. Mais là aussi, comme toute nouveauté, il faut le temps de l'adaptation. Il n'y a pas d'orgue qui permette de bien jouer Messiaen ici en Belgique. Messiaen nécessite quelques jeux particuliers et on a souhaité que cet orgue puisse proposer dans de bonnes conditions cette musique de Messiaen qui est vraiment très intéressante.
1: Puis il faut dire aussi que Messiaen, c'est un très large catalogue. Il a composé des pièces quand il était assez jeune et puis il a une carrière assez longue, il a vécu relativement longtemps, il a donc composé, sa musique a évolué, donc parfois on a entendu l'une ou l'autre pièce de Messiaen, on n'a pas tellement aimé, mais il y en a beaucoup. Et d'ailleurs, je signalais aussi ici qu'on joue du Messiaen dans les conservatoires, mais même dans les académies. Joëlle Souvenir, par exemple, elle donne des pièces de Messiaen à ses élèves, donc des pièces qui sont évidemment relativement simples, pas trop difficiles à jouer, parce que certaines choses sont très difficiles. Et donc les gens ont besoin aussi de se mettre en contact avec différentes sortes de musique. Et donc Messiaen fait partie de cela et puis ça donne une direction, un objectif, ce qui n'est pas plus mal. Alors, on va écouter aussi un peu d'Olivier Messiaen pour donner un petit aperçu à nos auditeurs, mais on en écoute de temps en temps. Alors ici, vous avez choisi Olivier Latré à Notre-Dame de Paris, et c'est l'acte de foi du livre du Saint-Sacrement.
2: Et Olivier Latré fait partie de notre association des habits de l'orgue pour la construction de ces nouvelles orgues.
1: Comme on l'a dit souvent, c'est vrai que pour des grands projets comme ça, il faut avoir un collectif fort avec des grandes personnalités. Bon, on peut citer évidemment Bernard Focroul, qui s'est beaucoup occupé déjà de ce projet, qui en a déjà parlé aussi si souvent dans l'émission. On écoute du Messiaen par Olivier Latré, Notre-Dame de Paris, un orgue dont on pourrait parler aussi, qui est en train d'être remonté.

0: Olivier Messiaen par Olivier Latry, deux Olivier pour illustrer encore ce projet d'orgue à la cathédrale de Liège qui prend lentement forme, qui suit son chemin. Alors je profite encore de vous avoir avec moi ici pendant quelques minutes, ici monsieur le chanoine Bernard Gilles, pour parler un petit peu d'orgue et liturgie évidemment, parce que voilà, les choses évoluent. On entend souvent des organismes parfois qui se plaignent que la présence de l'orgue dans la liturgie diminue, que voilà, certains prêtres préfèrent mettre des CD, que certains mettent des vidéos, qu'au mariage, il y a des groupes de rock qui viennent dans l'église. On entend partout ce genre de choses. Il y a d'autres endroits, on entend des magnifiques célébrations avec orgue. Voilà, il y a un petit peu de tout. Quelle est voilà, votre vision encore de l'orgue dans la liturgie, l'orgue à la messe aujourd'hui en 2024?
1: Moi, je pense que l'orgue a tout à fait sa place dans notre liturgie, et j'irai de plus en plus. Mais voilà, on est soumis à des pressions extérieures. Vous parliez des mariages ou des obsèques. On a souvent obligé de passer par la volonté de la famille qui souhaite, à elle, des musiques plus modernes, qui n'a pas cette formation à la liturgie et à l'orgue. Et là, c'est difficile de négocier. Donc, on est bien obligé d'y passer. Ouais. Mais je regrette ce mouvement parce que, en général, ça n'est pas très beau.
0: Et est-ce qu'on ne pourrait pas envisager, par exemple, que l'évêque édicte encore, peut-être que ça existe déjà, je ne sais pas, hein, mais qu'on dise, ben voilà, vous avez envie d'avoir du rock dans votre mariage, bon, on va passer, mais on passe quand même, il y a un ou deux ou trois moments, par exemple, dans la messe, où il y aura quand même de l'orgue ou du chant, etc. C'est faisable ou ce n'est pas faisable?
1: C'est difficile à faire, d'ailleurs, parce que, d'une part, l'évêque peut dire ce qu'il veut, chacun fait aussi ce qu'il veut dans sa paroisse. Et puis, sur le plan musical, ça n'est jamais très réussi de mélanger les deux.
0: C'est vrai que ça fait un mélange de styles.
1: Ça n'est pas bon.
0: Bon, bah merci d'avoir partagé votre avis là-dessus. Comme on l'a dit, il y a beaucoup de diversité.
1: Ceci dit, moi je voudrais ajouter quelque chose, c'est que pour qu'un orgue vive, il faut aussi qu'il y ait des paroissiens ou un groupe de soutien qui s'intéresse à l'instrument, qui cherche des fonds, qui soutiennent ce projet orgue. C'est pas seulement l'affaire du curé ou de l'organiste, ça doit être vraiment l'affaire de l'ensemble des gens qui profitent de l'instrument. Et c'est tout un travail, c'est vrai, il faut le reconnaître.
0: Il y a souvent aussi une inadéquation. Parfois, on a des orgues qui fonctionnent très bien, qui sont très peu utilisés. D'autres endroits, on voudrait vraiment utiliser l'orgue qui ne fonctionne pas bien. Oui. Et donc, parfois, on se dit, c'est dommage que ce soit pas... la situation ne sera pas opposée, tel orgue soit à tel endroit. Et voilà. Mais bon, on ne va pas refaire le monde. On va écouter plutôt encore de la musique, parce que vous vouliez absolument nous faire encore entendre quelque chose d'un petit peu différent, c'est orgue et percussion. Je vous laisse présenter la pièce brièvement.
1: Oui, nous l'avons dit au début, l'orgue, dans son évolution, peut toucher à tout. Enfin, tous les répertoires sont possibles. On peut citer ce qui a été vécu ici avec Serge Schoenbrot, qui a fait son hip-orgue avec des jeunes chanteurs.
0: Des danseurs, pardon, de
1: hip-hop accompagné à l'orgue. C'était remarquable ce qui a été fait. Et là, je vais proposer un petit extrait qui a été réalisé en France avec Jean Guillou, qui est un organiste célèbre, et un trio de percussions. Ça a été fait au festival de Roquevers. Là, c'est l'exemple même d'un orgue qui a été ressuscité par un groupe de passionnés, qui a été même récupéré des morceaux de l'orgue personnel de Pierre Cochereau, que j'ai eu le plaisir de rencontrer plusieurs fois à Paris, qui était un organiste remarquable et un homme très sympathique.
0: Ah mais on écoute cette pièce donc de Jean Guillou, orgue et percussion, festival de Roquevers.

Orgue et percussions au Festival de Rock Vert de Jean Guillou. On est arrivé tout à la fin de l'émission. Je remercie beaucoup Shannon Bernard Gilles d'avoir été avec nous aujourd'hui. Pour les actualités de l'orgue, je renvoie en début d'émission ou en description de podcast. Et on va terminer aujourd'hui par une sortie en mi bémol majeur de Lefebvre Eli par René Saurgin à la Bossielle Saint-Michel de Nantua. C'est un choix du chanoine Bernard Gilles. Merci à Vincent et Christophe à la technique. Et je vous dis à très bientôt pour d'autres touches d'orgue. Merci et au revoir.

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1: Bienvenue dans cette émission consacrée à la variété française avec Denis de Lobafos à côté de moi à la technique.
2: Bonjour Bernard, bonjour à toutes, bonjour à tous.
1: En novembre 2025, je lançais une série d'émissions sur la beauté de la vie en promettant d'en proposer une plus ou moins tous les mois. Et je tiens ma promesse en proposant aujourd'hui une 9e émission sur le thème de la beauté. Cela nous fait déjà plus de 50 chansons passées et aujourd'hui on va commencer avec Criquet, chanteur du groupe Sinsemilia, qui nous invite à vivre une belle journée.

Since Emilia nous promettait tout le bonheur du monde en 2005 et la chanson qu'on vient d'entendre est parue en 2013 sur le troisième album solo de Ricky, un des chanteurs du groupe. On va passer à Georges Moustaki qui lui aussi jetait des regards positifs sur la vie. Il invite à en profiter et à embrasser la vie avec légèreté. C'est un peu sa philosophie.

La philosophie de Georges Moustaki, et on enchaîne avec les poppies et les petits chanteurs d'Asnières qui nous disent combien il est bon de vivre.

Vivre même intensément, parce qu'on va passer maintenant à un artiste qui a vraiment vécu intensément et qui n'a cessé de sublimer la vie par ses chansons. J'ai nommé Pierre Rapsat qui, il y a juste 50 ans, nous disait déjà qu'il ne faut pas grand-chose pour être heureux.

Extrait de l'album Judy et compagnie de Pierre Rapsat, sorti en 1976. Et on va rester au siècle dernier avec la chanson suivante qui n'est autre qu'une reprise de What a Beautiful World. Elle est interprétée ici par Lynn Renault et Johnny Hallyday.

0: Louis Armstrong a enregistré That Beautiful World en 67 et on ne compte plus les différentes versions qui en ont été faites. Elle a été reprise dans des bandes originales de films, dans plus de 10 films. Elle a été reprise notamment par Israël dans un medley avec Over the Rainbow. Que du bonheur! Et maintenant, Nicole Rieu, qui a représenté la France à l'Eurovision en 1975. Elle y interprétait « Et bonjour à toi l'artiste ». C'est une chanson qui met en avant une mission importante des artistes. Il s'agit d'embellir la vie.
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Et bonjour à toi, l'artiste date de 1975, donc chanson présente à l'Eurovision. En 2022, Nicole Rieux a sorti l'album « Et la vie coulait » et ma foi, en 2026, elle continue à donner des concerts dans des églises un peu partout, surtout dans le sud de la France. Alors si un producteur de concerts nous écoute, voilà une belle personne à faire venir en Belgique. Une autre belle personne, c'est Élise Delune, un de mes coups de cœur de l'année 2026. Elle nous invite à regarder la beauté de la lune.

Et tant qu'on est à nous tourner vers les astres, je vous propose de terminer cette 9e émission de la chanson dans l'âme consacrée à la beauté par un hymne au soleil et à la vie. C'est Louisa, bien sûr, avec son tube de l'été 2025. Alors pour ceux qui nous écoutent en podcast, on reviendra à Georges Moustaki qui nous partage son amour de la vie. Merci Denis à la technique et à la semaine prochaine pour des actualités musicales.

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1: Et toute cette semaine, nous revenons sur le cœur de Vatican II, sur le sens qu'avaient voulu en donner tous ceux qui travaillèrent aux nombreux textes issus de ce concile. Et ils étaient près de 3000 théologiens, experts, évêques. Et nous le faisons avec vous, Christophe Théobald, bonjour.
2: Bonjour.
1: Vous êtes jésuite, professeur émérite de théologie systématique et pastorale et titulaire de la chaire de Karl Rahner des facultés Loyola Paris. On s'arrête aujourd'hui sur l'une des quatre constitutions, celle qui a été publiée en novembre 1964, sur l'origine, l'identité et la nature et la mission de l'Église catholique. Elle s'appelle Lumen Gentium, ça veut dire lumière des nations. Alors je ne peux pas m'empêcher de vous poser la question, Christophe Théobald. Il y avait une forte ambition au début de ce concile et le titre de cette constitution est également très fort. Est-ce que Vatican II a vraiment réussi à faire de l'Église une lumière des nations ?
2: C'est-à-dire, il faut regarder de très près, je dirais, ce début de la constitution Lumen Gentium. Parce que c'est le Christ qui est la lumière. Et voyez, j'ai dit ça, c'est extrêmement important, parce que ça, c'est la mutation qui a été introduite. C'est-à-dire, c'est le Christ qui est la lumière des peuples. Et l'Église, on l'a appelé, c'est le mystère de la lune, lunaire. Parce que la lune, c'est le reflet, la lumière de la lune, c'est le reflet du soleil. Et donc, dans l'obscurité de l'histoire de l'humanité, qui est vraiment très obscure à l'heure actuelle, alors la question, c'est est-ce que l'Église reflète réellement la lumière qu'est le Christ ? C'est ça la question de Lumen Gentium. Et voyez, vous avez là donc une vision décentrée, doublement décentrée de l'Église, ce que le pape François a beaucoup mis en valeur. Centrée vers le Christ, décentrée vers le Christ et décentrée vers l'histoire de l'humanité.
1: Est-ce que ça veut dire que l'institution en était venue à oublier sa source ?
2: Ah, d'une certaine manière, je dirais, elle n'était peut-être pas très consciente, comment dire, que... elle était d'abord pour mettre en valeur la figure du Christ, et non pas elle-même. Mais vous voyez, je dirais, dans les difficultés de la première et la deuxième modernité, après le Concile de Trente, etc., avec la naissance de la modernité après la Révolution française, il y avait toujours le risque que l'Église se défendait elle-même d'une certaine manière face à la société. Et là, elle lâche tout d'un coup, comment dire, cette autodéfense. Elle n'a pas à se défendre. Elle n'a qu'à regarder le Christ, de renvoyer avec le doigt vers lui et d'être sensible à ce qui se passe dans la société avec le Christ.
1: Et c'est pour ça qu'elle proclame dans cette constitution que Jésus-Christ a proclamé le royaume de Dieu, qu'il a appelé les gens à la conversion et par son ministère, sa mort et sa résurrection, il a accompli la grande œuvre de notre rédemption, le pardon des péchés et la promesse de la vie éternelle. Quand j'ai lu cela, je me suis dit, l'Église ici rappelle les fondamentaux, finalement.
2: Oui, elle rappelle les fondamentaux, comme d'ailleurs dans la constitution Dei Verbum, dont nous avons parlé déjà ensemble. Elle est d'abord, je dirais, dans une posture de l'écoute, à travers la lecture des Écritures. Et dans le numéro 5 que vous venez de citer, dans le premier chapitre de la Constitution, elle rappelle les fondamentaux, comme vous dites, c'est-à-dire la prédication de Jésus d'abord, qui est orientée vers le règne de Dieu, et l'Église continue l'œuvre du Christ Jésus, mais évidemment, elle se réfère d'abord et avant tout à lui, qui est donc la présence de Dieu incarné parmi nous.
1: Est-ce que c'était important parce que entendre oui à Jésus, mais non à l'Église, oui à la spiritualité, mais non à la religion, est-ce que c'est parce qu'il fallait recadrer, recentrer ou...
2: Ah, ça c'est plutôt des slogans, je dirais, qui viennent après le Concile. Pendant le Concile, je dirais, il y a quand même une conscience vive chez tous les partenaires. Vous voyez, on a... que l'Église est référée au Christ. Et vous avez, si vous voulez, trois mots qui explicitent ça magnifiquement. L'Église est peuple de Dieu, c'est le chapitre 2. L'Église est corps du Christ et l'Église est temple de l'Esprit. Voyez, voilà, vous avez trois métaphores tout à fait décisives pour dire l'identité même du Christ. L'identité trinitaire, d'un côté, Dieu, voilà, le Père, le Christ, Jésus, l'Esprit-Saint, et en même temps, elle est totalement intégrée dans l'histoire de l'humanité.

0: Christophe Théobald, dans cette constitution, il est beaucoup question des laïcs. Alors, je vais citer une partie de ce texte, Lumen Gentium. Alors, ce texte parle des laïcs à ce moment-là. Ils vivent au milieu du siècle, c'est-à-dire engagés dans tous les divers devoirs et travaux du monde, dans les conditions ordinaires de la vie familiale et sociale, dont leur existence est comme tissée. À cette place, ils sont appelés par Dieu pour travailler comme du dedans à la sanctification du monde, à la façon d'un ferment. Alors, je reviens sur cette expression parce que, à la façon d'un ferment, ça a parfois été critiqué en disant finalement, le ferment, il est là, mais il ne parle pas de sa foi. Il existe, il agit, mais il n'atteste pas vraiment, et en tout cas, il ne proclame pas.
1: Bon, évidemment, il y a à la fois l'image du ferment, mais vous trouvez aussi l'autre texte, c'est-à-dire la cité sur la montagne. C'est-à-dire chez Matthieu, il y a ce magnifique équilibre. À la fois, il y a la visibilité publique, je dirais, de l'Église, et en même temps, il y a ce travail intérieur, à l'intérieur de la société. Hein. Ce que le pape François, plus tard, appellera, n'est-ce pas, les saints de la porte à côté. C'est-à-dire ce qui se fait d'une manière très, très cachée. Et voyez, je dirais, la place, évidemment, des laïcs, ça, c'était la grande question avec laquelle le Concile a commencé. En particulier, à cause, je dirais, de toute la pastorale, on aura peut-être l'occasion d'y revenir, de l'action catholique. C'est-à-dire la présence des laïcs au sein même, je dirais, de la société.
0: Et ça, c'était nouveau. Parce qu'aujourd'hui, ça, pour nos contemporains, c'est quelque chose de courant, qu'on s'engage dans la société dans laquelle on est.
1: Oui, c'est peut-être des problèmes inverses qui se posent, n'est-ce pas ? C'est-à-dire, où est la source de cet engagement ? Et c'est là où on a besoin du Concile, parce que le Concile arrive admirablement bien à articuler les deux. La présence dans l'histoire, la transformation de l'intérieur, l'Église est en même temps, comment dire, sur la montagne, où elle est visible, les deux à la fois. Et la question des laïcs, c'est tout à fait décisif, mais il ne faut pas oublier que le grand geste du Concile Vatican II, au moment de la rédaction de Lumen Gentium, c'est d'introduire entre le premier chapitre sur le mystère de l'Église et l'ancien deuxième chapitre sur la hiérarchie, c'est-à-dire d'introduire un chapitre sur le peuple de Dieu. Ce que clercs et laïcs ont tous en commun. L'égalité baptismale entre tous, avec, je dirais, les différents ministères de Jésus qui s'exercent encore aujourd'hui, le ministère sacerdotal, le ministère prophétique et le ministère royal. Ce sont les trois termes qu'on utilise encore aujourd'hui beaucoup. Et là, évidemment, les laïcs ont une position particulière, notamment à l'intérieur de la société, pour transformer la société de l'intérieur. Et ce qui va donner au chapitre 5, qui s'appelait dans la première version l'appel à la sainteté ou la vie religieuse, vous avez eu des spécialistes de la sainteté, les religieux et les religieuses, qui s'appellent maintenant l'appel universel à la sainteté. Chaque chrétien est appelé à aller jusqu'au bout de son charisme de chrétien, de son charisme particulier, de l'appel à la sainteté, et ça, évidemment, pour les laïcs, dans la vie familiale, dans la vie professionnelle, dans la société, la vie économique et politique, etc.
0: À tout disciple du Christ incombe pour sa part la charge de l'expansion de la foi. C'est aussi, ça fait partie aussi de cette mission-là.
1: Ah oui, bien tout à fait, ça fait partie de la mission par le témoignage d'abord, et ensuite, évidemment, par la parole. Et notamment, le décret sur l'activité missionnaire de l'Église va souligner cette articulation de la mission entre le témoignage par l'existence et ensuite l'annonce explicite, je dirais, de la foi.
0: Et puis un dernier point sur les liens de l'Église avec les chrétiens non catholiques et puis avec les non-chrétiens. Ça, c'est assez nouveau aussi.
1: Ça, c'est tout à fait nouveau, si vous voulez, je dirais. Mais là, il y a une vision, je dirais, derrière, qu'on retrouvera aussi dans Gaudium et Spes. Et bien, dans Lumen Gentium, c'est très développé. L'Esprit Saint agit pas uniquement à l'intérieur de l'Église, mais il agit dans la conscience de tout être humain. Et donc, du coup, quand le chrétien rencontre dans le dialogue, par exemple, des juifs, alors là, il y a un lien tout à fait particulier, évidemment. Mais quand il rencontre des bouddhistes, des musulmans ou des athées, des gens qui se disent athées, il faut toujours déjà qu'il présuppose que l'autre a une conscience et que l'Esprit Saint travaille dans cette conscience et que le chrétien est précédé d'une certaine manière dans la société. C'est-à-dire, la mission, ce n'est pas un implant. C'est-à-dire, on implante de l'extérieur quelque chose, des vérités à croire, mais la mission est essentiellement une rencontre.
0: Dieu est aussi le créateur de tous ceux qui ne le connaissent pas, en tout cas, c'est ce qu'on peut lire avec vous aujourd'hui dans la Constitution Lumen Gentium. Merci beaucoup, Père Christophe Théobald.
1: Merci à vous.
0: À demain.

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2: Bonjour, en ce 19 août, nous fêtons les gens Eudes. Prénom rare, Eudes est d'origine germanique et signifie « richesse ». Saint Jean Eudes naît à Ry, dans l'Orne, en 1601, et il est un missionnaire de feu. Contemporain de Saint Vincent de Paul, il entre chez les oratoriens et toute sa vie va sillonner l'ouest de la France pour l'évangéliser en profondeur. Tout jeune prêtre, formé par Pierre de Bérulle, il reçoit de son père, paysan et à la fois chirurgien du village, une lettre qui lui annonce que la région d'Argentan était ravagée par la peste et que beaucoup d'hommes mouraient sans aucun sacrement. Jean Eudes revient donc dans sa région, qu'il ne cessera de labourer à sa façon pendant 40 ans. Prédicateur et confesseur, il affirme qu'être chrétien et être saint, c'est la même chose. C'est faire profession de Jésus-Christ, c'est-à-dire être tout habité de lui, vivre de l'Esprit de Jésus présent au milieu de tous, même dans les campagnes les plus reculées. Stupéfait du manque de formation de nombreux prêtres, il quitte l'oratoire et décide de créer un séminaire à Caen, et il fonde pour cela en 1643 la Congrégation de Jésus et de Marie, appelée aussi les Eudistes. Un peu avant, en 1642, il crée également l'Institut Notre-Dame de la Charité, dont les religieuses se consacreront, entre autres ministères, à la réhabilitation des femmes prostituées. Ayant renoncé à la charge de premier supérieur général de la congrégation, il s'éteint à Caen en 1680, à l'âge de 79 ans. Il a été canonisé le 31 mai 1925 et peut-être un jour sera-t-il proclamé docteur de l'Église.

0: En ce temps-là, Jésus disait cette parabole à ses disciples. Le royaume des cieux est comparable au maître d'un domaine qui sortit dès le matin afin d'embaucher des ouvriers pour sa vigne. Il se mit d'accord avec eux sur le salaire de la journée, un denier, c'est-à-dire une pièce d'argent, et il les envoya à sa vigne. Sorti vers 9 heures, il en vit d'autres qui étaient là, sur la place, sans rien faire. Et à cela il dit, « Allez à ma vigne, vous aussi, et je vous donnerai ce qui est juste. » Et ils y allèrent. Il sortit de nouveau vers midi, puis vers 3 heures, et fit de même. Vers 5 heures, il sortit encore. On trouva d'autres qui étaient là, et leur dit, « Pourquoi êtes-vous restés là toute la journée sans rien faire ?» Ils lui répondirent, « Parce que personne ne nous a embauchés. » Il leur dit, « Allez à ma vigne, vous aussi. » Le soir venu, le maître de la vigne dit à son intendant, « Appelle les ouvriers et distribue le salaire en commençant par les derniers, pour finir par les premiers. » Ceux qui avaient commencé à 5 heures s'avancèrent et reçurent chacun une pièce d'un denier. Quand vint le tour des premiers, ils pensaient recevoir davantage. Mais ils reçurent, eux aussi, chacun une pièce d'un denier. En la recevant, ils récriminaient contre le maître du domaine. Ceux-là, les derniers venus, n'ont fait qu'une heure, et tu les traites à l'égal de nous, qui avons enduré le poids du jour et la chaleur. Mais le maître répondit à l'un d'entre eux, « Mon ami, je ne suis pas injuste envers toi. N'as-tu pas été d'accord avec moi pour un denier? Prends ce qui te revient et va-t'en. Je veux donner au dernier venu autant qu'à toi. N'ai-je pas le droit de faire ce que je veux de mes biens? Ou alors ton regard est-il mauvais? Parce que moi, je suis bon. C'est ainsi que les derniers seront premiers et les premiers seront derniers. »
1: Bonjour. Ton regard est-il mauvais parce que moi je suis bon? Cette parabole et cette phrase du maître du domaine pourraient nous guider lorsque nous prenons le temps, le soir par exemple, de relire notre journée bien remplie. C'est bien sûr de l'envie qu'il est question dans cette parabole, l'envie qui est un péché capital. Saint Thomas d'Aquin enseigne sur ce sujet que l'envie s'attriste du bien d'autrui. Et assez habilement, ce grand docteur de l'Église oppose l'envie à la miséricorde qui, elle, s'attriste du mal d'autrui. Nous comprenons mieux la situation des ouvriers de la première heure et la cause de leur renvoi. En fait, il n'y aurait pas de mal à s'étonner que tous reçoivent autant. C'est normal que cela nous interroge. Ce qui est mal, en revanche, c'est de s'attrister du bien d'autrui. Cette attitude intérieure ferme le cœur à la miséricorde du maître que nous observons dans sa générosité. Ainsi, les ouvriers de la première heure perdent tout le bénéfice de leur travail. En effet, le travail à la vigne du maître n'est pas un simple labeur attendant un salaire. Travailler à la vigne du Seigneur nous transforme, œuvrer au règne de Dieu nous transforme et nous dispose à accueillir plus largement l'amour de Dieu, en particulier au terme de notre vie. Au fond, le Maître donne autant à chacun, mais la capacité du cœur à recevoir dépend du travail fourni pendant la journée. Qui a peu travaillé, a peu préparé son cœur à la miséricorde. Comme le dit souvent Thomas d'Aquin, toute chose est reçue à la mesure de celui qui reçoit. Le problème des ouvriers envieux, c'est que par ce dernier acte d'envie, ils gâchent tout le fruit de leur dur et bon labeur. Mais l'inverse est vrai également, et saint Pierre l'enseigne en sa lettre, la charité couvre une multitude de péchés. Plutôt que de nous attrister du bien d'autrui, travaillons aujourd'hui encore à l'œuvre de Dieu, au bien de nos frères et sœurs, et à cultiver la miséricorde à travers toutes nos actions.
0: Notre Père qui es aux cieux, que ton nom soit sanctifié, que ton règne vienne, que ta volonté soit faite sur la terre comme au ciel. Donne-nous aujourd'hui notre pain de ce jour. Pardonne-nous nos offenses, comme nous pardonnons aussi à ceux qui nous ont offensés. Et ne nous laisse pas entrer en tentation, mais délivre-nous du mal. Car c'est à toi qu'appartiennent le règne, la puissance et la gloire pour les siècles des siècles. Amen.

0: L'ange du Seigneur apporta l'annonce à Marie.
1: Et elle conçut du Saint-Esprit. Je vous salue Marie, pleine de grâce. Le Seigneur est avec vous. Vous êtes bénie entre toutes les femmes, et Jésus, le fruit de vos entrailles, est béni. Sainte Marie, Mère de Dieu, priez pour nous pauvres pécheurs, maintenant et à l'heure de notre mort.
0: Voici la servante du Seigneur.
1: Qu'il me soit fait selon votre parole. Je vous salue Marie, pleine de grâce. Le Seigneur est avec vous. Vous êtes bénie entre toutes les femmes, et Jésus, le fruit de vos entrailles, est béni. Sainte Marie, Mère de Dieu, priez pour nous pauvres pécheurs, maintenant et à l'heure de notre mort.
0: Et le Verbe s'est fait chair.
1: Et il a habité parmi nous. Je vous salue Marie, pleine de grâce. Le Seigneur est avec vous. Vous êtes bénie entre toutes les femmes, et Jésus, le fruit de vos entrailles, est béni. Sainte Marie, Mère de Dieu, priez pour nous pauvres pécheurs, maintenant et à l'heure de notre mort.
0: Priez pour nous, Sainte Marie, Mère de Dieu,
1: afin que nous soyons rendus dignes des promesses du Christ.
0: Daignez, Seigneur, répandre votre grâce dans nos âmes, afin qu'ayant connu par la voix de l'ange l'incarnation de votre Fils Jésus-Christ, nous puissions parvenir par sa passion et par sa croix à la gloire de sa résurrection, par le même Jésus-Christ, votre Fils, notre Seigneur. Amen.

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2: Et non, c'est Pierre-Hugues Dubois. Bonjour et bienvenue. Je suis très heureux de vous retrouver ce matin en cette journée marquée d'une pierre blanche, en tout cas d'une pierre mouillée. Ça y est, il pleut presque partout au nord-ouest et partout en France d'ici la fin de semaine. En sortant de chez moi ce matin, j'étais à ça de faire une danse de la pluie. Je ne savais même plus comment il fallait s'habiller. J'ai pas mis de pull depuis 3 mois, alors pensez donc un manteau. Je ne sais même plus où ils sont rangés. Du reste, profitez donc de la pluie aujourd'hui, je sais pas, allez boire un verre en terrasse sous la pluie, faites-vous mouiller en rentrant à la maison à vélo, en tout cas soyez les bienvenus dans cette matinale que je vous souhaite pluvieuse. En ce mercredi 19 août, nous fêtons Saint-Jean-Eudes, prêtre normand et fondateur des Eudistes. 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Et à la une, Mathias Troude, le gouvernement présente ses excuses.
3: Ce n'est pas un ni deux, mais 3 piratages qui ont touché la plateforme des impôts cet été. L'administration fiscale a reconnu une 3e fuite hier, moins sensible que les autres. L'éducation nationale aussi visée par le même hacker. La loi sur l'aide à mourir entre en vigueur ce matin. Emmanuel Macron vient de la promulguer au journal officiel. Le Conseil constitutionnel avait validé le texte avec quelques réserves. Indignation régionale après des frappes israéliennes sur une base aérienne en Syrie. La Turquie et les Émirats arabes unis haussent le ton. Les États-Unis dénoncent une escalade inutile de la part d'Israël. Et puis l'Olympique lyonnais ramène le match nul de Turquie, un but partout contre le Fenerbahçe en barrage aller de la Ligue des Champions.
2: La suite de l'information sur RCF Notre-Dame au plus près de chez vous. On va finir par connaître leur nom.
3: Zero Bytes, le groupe du hacker du fisc. Ils affirment avoir récidivé contre l'éducation nationale. Ils auraient mis la main sur les données personnelles de plusieurs millions d'élèves et enseignants, des données qui remonteraient jusqu'à 2002. Zero Bytes, déjà à l'origine de 3 vols de données sur la plateforme des impôts. Une 3e fuite révélée hier concerne les successions. Les informations sont moins sensibles que dans les 2 premières fuites. « Nous nous excusons, c'est insupportable pour les Français », a déclaré hier le ministre des Comptes Publics, David Amiel. Il aura fallu 1 mois de combat. L'incendie du Gros Bessillon dans le Var est officiellement éteint. 6300 hectares parcourus et plus de 11 000 pompiers mobilisés. Il avait menacé mais épargné un sanctuaire et un monastère.
2: On vous en parle depuis plusieurs mois sur cette antenne. Le droit à l'aide à mourir est donc paru ce matin au journal officiel.
3: Exactement, Emmanuel Macron l'a promulgué hier après la validation du Conseil constitutionnel. Les sages ont tout de même glissé quelques réserves. 1. Les établissements privés ne peuvent refuser de pratiquer l'aide à mourir s'ils ne sont pas seuls dans leur secteur. 2. La clause de conscience s'applique aux pharmaciens. Et 3. Le médecin qui donne ou non le feu vert devra prendre en compte les observations du tuteur du patient quand il y en a un. Nouvelle marche arrière de Donald Trump. Le Canada et les États-Unis ont trouvé un accord in extremis. Les 50% de droits de douane supplémentaires qui devaient entrer en vigueur ce matin sur les produits canadiens sont reportés. Au moins 3 jours, le temps de parachever l'accord. Il reste encore du travail important, nuance le Premier ministre canadien Mark Carney.
2: Israël accuse la Turquie de présenter une menace en Syrie.
3: C'est en tout cas comme ça que l'État hébreu justifie ses frappes sur une base aérienne dans le nord-ouest syrien. Selon Israël, la Turquie voulait y déployer des troupes en accord avec le nouveau gouvernement syrien. Allégation fermement rejetée par Ankara et Damas. Les États-Unis, qui soutiennent

0: Paris. Partout ailleurs, par contre, c'est un grand soleil et une trentaine de degrés qui vous attendent. On ira même encore jusqu'aux 38 degrés aux alentours de Montélimar.
1: Et oui, il y a quelques minutes, je disais qu'il pleuvait presque partout. Je reçois plein de messages depuis qui me disent « Non, chez moi, il pleut pas encore. » Eh ben nous, il pleut. Voilà, on fait des danses de la pluie, on est très heureux. 7h04 sur RCF Notre-Dame. Vous êtes peut-être encore en vacances. Si c'est le cas, vous avez bien de la chance. Et vous avez peut-être fait le choix de visiter des villages et leurs églises. Bonjour Philomène Dubois.
2: Bonjour Pierre-Hugues.
1: Mais parfois, ces églises, eh bien, elles restent fermées.
2: Oui, pour cambriolage, vandalisme ou encore manque d'entretien, l'été ne fait pas exception. Et certains ont le sentiment qu'il est en fait de plus en plus difficile de visiter les églises.
1: Eh bien, vous allez tout nous décrypter dans quelques minutes pour l'actualité chrétienne. Explication avec vous à suivre. Mais avant cela, je vous propose une rediffusion de la chronique « Une fois n'est pas coutume ». Nous allons revenir quelques mois en arrière, au mois de mai, à l'occasion de la Journée internationale du vivre ensemble en paix, le 16 mai. Constance Grodner revient sur cette notion fondamentale à travers les trois traditions monothéistes.
3: Bonjour, c'est Constance Grodner pour votre pastille interculturelle « Une fois n'est pas coutume » en partenariat sur RCF Notre-Dame et RCJ. Connaissez-vous la Journée internationale du vivre ensemble en paix, instaurée le 16 mai 2017 par les Nations Unies? À l'origine de cette initiative, le cher Khaled Bentoun, qui milite depuis des années pour le dialogue entre les peuples. Vous me direz, encore une journée mondiale, à quoi bon? Et pourtant, ce qui m'intéresse ici, c'est la définition même du mot « paix ». On pense souvent que la paix, c'est l'absence de guerre. En réalité, la paix commence surtout là où le dialogue devient possible. Autrement dit, la paix n'est pas passive, elle se construit. Alors je me suis demandé comment les trois monothéismes, eux aussi, parlaient de la paix. Dans le judaïsme, le mot « shalom » signifie bien plus que la paix. Il évoque une idée de plénitude, d'entièreté. La paix commence au niveau de l'individu. On ne peut transmettre la paix si on ne l'a pas en soi. La notion de réparation y est aussi essentielle. Faire la paix avec quelqu'un, c'est reconnaître qu'un lien a été abîmé, qu'une réparation est nécessaire et que chacun accepte de regarder sa propre part de responsabilité. Dans le christianisme, Jésus-Christ place la paix au cœur de son message, aimer, pardonner, réconcilier. Heureux les artisans de paix, dit l'Évangile. Mais il parle aussi de sa propre paix. Je vous laisse la paix, je vous donne ma paix. Ainsi, la paix chrétienne n'est pas seulement douceur, elle demande parfois le courage, difficile, du pardon, en renonçant à la vengeance pour choisir la réconciliation. En islam, le mot « salam » partage la même racine que le mot « islam », qui renvoie à l'idée de paix et d'abandon confiant à Dieu. Dieu est appelé « as-salam », la paix. La vraie force n'est pas dans la revanche, mais dans la justice, la miséricorde et la maîtrise de soi. Ne pas répondre à la violence par la violence. Finalement, les trois traditions se rejoignent sur un point essentiel. La paix du monde commence par la paix intérieure. Et quand on y pense, c'est logique. Comment vouloir que l'humanité soit en paix si nous-mêmes ne sommes pas en paix avec nous-mêmes? Et une autre condition est essentielle, le dialogue. Je suis toujours frappée de voir des militants réclamer la paix tout en refusant de s'asseoir à la même table que ceux avec qui ils sont en désaccord. On ne le dira jamais assez, mais visiblement ça a du mal à rentrer. Dialoguer, ce n'est pas céder, c'est accepter d'écouter, de comprendre et parfois même de revoir sa propre position. Je voudrais aussi rappeler quelque chose de fondamental. La paix ne se construit pas sur le silence. Elle commence quand on ose enfin parler de ce qui dérange. Et malheureusement, aujourd'hui, nous en sommes encore très loin.

0: Merci beaucoup Constance Grotner, une rediffusion de la chronique Une fois n'est pas coutume que vous retrouvez sur notre site internet rcfnotredame.fr. À suivre, on va retrouver Philomène Dubois qui nous emmène dans nos églises. Certaines municipalités rechignent à les laisser ouvertes en journée à cause de la multiplication des vandalismes et des vols. On va tout savoir avec elle et puis vous allez rencontrer DJ Baguette, une personnalité étonnante.
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2: RCF Notre-Dame, il est 7h10. Soyez les bienvenus. Je suis très heureux de me réveiller avec vous ce matin, encore pour de l'actu, pour de la bonne info aussi. Vous allez rencontrer DJ Baguette. Il fait vivre les commerces de proximité, vous allez l'entendre. Ce sera après l'actualité chrétienne et Philomène Dubois. Vous nous avez rejoint. Bonjour Philomène.
3: Bonjour Pierre-Hugues.
2: Aujourd'hui, zoom sur ces portes qui restent fermées malgré la saison estivale, celles de milliers d'églises un peu partout en France, dont les communes ont choisi de ne les ouvrir que lors des offices.
3: Vous faites peut-être partie de ces millions de Français et de touristes étrangers qui profitent de l'été pour parcourir les campagnes de l'Hexagone, découvert de la gastronomie locale, de la flore, de la faune et du patrimoine. L'église est aussi un incontournable lors de la visite d'un village, mais la recrudescence des vols et des dégradations entraîne souvent leur fermeture aux visiteurs, explique Édouard Delamaze, directeur de l'Observatoire du patrimoine religieux.
4: Ils viennent chercher l'objet précieux, l'or notamment, ou le calice en vermeil. Je ne crois pas qu'il y ait une profanation. Vous savez, on entend souvent l'église a été profanée parce que, évidemment, quand vous ouvrez le tabernacle, à l'intérieur du tabernacle, vous avez un calice et dedans, vous avez des hosties consacrées. Si les hosties sont jetées à terre pour que le calice soit emporté, c'est une profanation pour les chrétiens. Mais en réalité, c'est un acte purement de vol qui se détermine par l'appropriation de ce calice.
3: Les objets sont ensuite souvent mis à la revente sur Internet. Alors, pour empêcher ces vols, une nouvelle méthode a été développée.
4: Stéphane Bern a inauguré avec la Fondation du patrimoine une ouverture Sésame, alors qui est une ouverture électronique avec un QR code pour rentrer, que vous faites avec votre téléphone, si bien que vous avez vos coordonnées qui sont données. La porte s'ouvre, une caméra et une vidéo peut se mettre en marche pour éclairer et pour vous donner des explications. Et quand vous repartez, la porte se referme et c'est au prochain de mettre son QR code.
3: Cette expérimentation a cependant pour l'instant été mise en pause en raison de problèmes administratifs. En attendant, il faut parfois recourir au système D, cacher la clé dans l'entrée ou la remettre à un habitant du village. Mais Édouard Delamaze appelle surtout les communes à prendre leurs responsabilités.
4: C'est plus qu'un sentiment, c'est une vérité juridique. Ces églises, c'est un héritage de la Révolution française. Elles appartenaient à un diocèse qui s'en occupait, qui en était propriétaire. L'expropriation a été faite à la Révolution française, et puis il y a eu 100 ans de balbutiements sur des problèmes de financiers pour aboutir à la loi de 1905, à séparation de l'Église et l'État. L'État reste propriétaire du bien et l'entretient par l'intermédiaire des communes, et qui donc en a la charge.
3: Le directeur de l'Observatoire du patrimoine religieux en est sûr, il faut rouvrir les églises pour espérer voir leur fréquentation revenir à la hausse.
4: J'en suis persuadé, parce que ces églises sont l'ADN de notre patrimoine et les problèmes justement de transport aérien, de déplacement à l'étranger, aujourd'hui le plaisir que de très nombreux touristes ont et même de Français ont à se promener dans les campagnes, permettent vraiment de retrouver un regain très fort pour ces églises. Il faut ouvrir ces églises et en faire des vrais musées ouvert au public.
3: La France compte environ 42 000 églises recensées par la CEF. Tout un patrimoine à redécouvrir.
2: Merci beaucoup. Philomène Dubois, à découvrir, à visiter. Continuons à pousser les portes des églises, à en prendre soin. Et si vous habitez un village, c'est l'occasion aussi de vous proposer. Vous aussi, comme vous le disiez, Philomène, pour garder les clés. Vous le faites, Philomène ?
3: Je suis trop loin de mon
2: église. Trop loin de votre église. Ah, il faut remettre l'église au centre du village. 7h15, ou 7h14 d'ailleurs, sur RCF Notre-Dame. À suivre un conseil pour votre lecture d'été. Nous serons à la librairie Cosmopolite d'Angoulême. Mais d'abord, la bonne info avec vous, Clara Bévilacqua. Après les églises, vous nous emmenez, Clara, dans les boulangeries ce matin.
5: DJ Baguette pose ses platines dans les boulangeries. Déjà plusieurs dizaines de DJ sets à travers toute la France dans le but de soutenir les commerces de proximité. Des concerts où les clients dansent et chantent dans les boulangeries.
2: Rien que ça.
5: Et il poursuit, bien sûr, sa tournée en 2026. On est ravis. Dorian Gamon, bonjour.
6: Oui, bonjour à tous.
5: Surnommé donc DJ Baguette. Alors, des DJ sets dans les boulangeries, c'est peu commun. Comment est-ce que vous avez commencé ?
6: C'est vrai, c'est plutôt insolite comme initiative. Alors, j'ai commencé justement par lancer un appel sur mes réseaux sociaux en cherchant une boulangerie qui souhaiterait justement m'accueillir entre les pains au chocolat et les croissants. Une a dit oui, et puis bon, voilà, déferlement. Aujourd'hui, je suis à la 44e date. Et voilà, donc toujours un plaisir de poser ces platines pour un moment de joie de 4 heures.
2: Alors l'objectif, on l'a compris, c'est soutenir aussi les commerces de proximité. Racontez-nous, vous faites ça le soir, dans la journée, comment ça se passe ?
6: Voilà, donc ça c'est une animation plutôt sur un créneau fin de journée, sortie d'école, sortie de boulot, 16h-20h, une animation de 4 heures où justement les clients vont aller chercher leurs baguettes et découvrir un DJ derrière le comptoir. Donc c'était plutôt insolite. Et puis voilà, moi je vais les inciter justement à taper des mains, à chanter, pour essayer qu'ils passent une journée un petit peu différente de leur quotidien, des horaires lassants. Et puis surtout au personnel de la boutique, de la maison, qui travaille sans arrêt, de leur accorder un moment festif. C'est un petit peu le but, tout en soutenant l'artisanat. Aujourd'hui, la boulangerie, c'est le cœur du village, c'est notre patrimoine, et je pense qu'il faut le chérir, ce patrimoine, en proposant des animations un petit peu comme celle-ci.
5: Donc c'est destiné aux clients, c'est destiné au personnel qui vient. Ce sont vraiment des personnes qui viennent exprès pour vous, alors ils vous découvrent par hasard ?
6: Alors aujourd'hui, j'ai de plus en plus de personnes qui sont capables de faire plus d'une heure de route pour assister à mes DJ set baguettes, comme on les appelle. Puis on a aussi une clientèle sur place, on a les locaux, les villageois qui achètent de manière un petit peu quotidienne leur pain. Puis finalement, ils se laissent prendre au jeu de cette animation. Et puis j'ai vu aussi beaucoup de personnes qui sont restées quelques minutes de plus pour partager un petit verre offert par la maison. Et surtout, voilà, profiter de la musique.
2: Comment gagnez-vous votre vie ?
6: Alors moi, je suis DJ depuis plus de 10 ans. Donc, j'ai commencé un petit peu dans mon garage à mixer. Voilà, les platines se sont agrandies, les lieux aussi. Et moi, je suis DJ donc dans les bars, dans les restaurants, à partir du vendredi jusqu'au dimanche. Donc voilà, un petit peu. Et puis, le début de semaine, c'est consacré à ce Tour de France des boulangeries qui, aujourd'hui, fait beaucoup de kilomètres.
2: Et donc, les boulangeries vous payent un cachet pour cette prestation ?
6: Alors moi, j'offre ma prestation DJ à toutes les boulangeries. C'est vraiment la chose pour laquelle voilà, je me bats. Hein. C'est pour les aider au maximum. Aujourd'hui, le meilleur compromis que j'ai trouvé avec les boulangeries, c'est un détraiment. Donc voilà, c'est une enveloppe qui est demandée justement pour couvrir mes frais de déplacement uniquement. Et puis voilà, on essaye justement de soutenir cet artisanat qui est en difficulté.
5: Vous avez parlé de 44e date. Est-ce que vous vous rappelez du premier DJ set que vous avez fait ?
6: Bien sûr, c'était en Ardèche. C'était le 17 mai 2025, c'était tout nouveau, hein. C'est à côté de mon département qui est la Drôme. Et voilà, je pense qu'on avait créé quelque chose de joli, de sympa. Et finalement, j'ai atterri partout en France, en Normandie, en Bretagne. Et je continue mon Tour de France. C'était ma première date, elle était plutôt symbolique.
2: Dorian Gamon, est-ce qu'il y a des titres qui marchent particulièrement bien dans les boulangeries ?
6: Alors oui, aujourd'hui, les titres et surtout, il y a un courant musical qui est prédominant, c'est les années 80. Aujourd'hui, je considère un peu les années 80 comme le monde de la boulangerie. La boulangerie dans un village, elle passe des années, elle résiste. Et les années 80, c'est un petit peu le cas, ils sont encore là. Et si je devais dire un titre aujourd'hui qui rassemble, plus de 50 ans après, c'est Michel Delpech, Le Chasseur. Ça touche deux générations.
2: Ah tiens.
6: Et ça marche très bien.
5: Ça marche sur les jeunes générations aussi.
6: Ah oui, bien sûr. Aujourd'hui, c'est un titre qui est devenu un petit peu à la mode avec les réseaux sociaux. Bon, j'essaye justement de le mettre en avant aussi dans les clubs de foot, dans les clubs de rugby pour une génération sportive. Ça rassemble, c'est la beauté, la beauté du monde.
2: C'est comme dans les yeux d'Emilie aussi qui a connu un sacré retour. Est-ce qu'après les boulangeries, on va voir les boucheries?
6: Alors, j'ai beaucoup de commerces justement qui me contactent. Mais nous aussi, on veut faire la fête derrière le comptoir. Alors oui, j'ai des boucheries, j'ai des fleuristes, j'ai des commerces un petit peu tout autour de la boulangerie. Moi, j'ai envie de leur dire que pourquoi pas, mais dans quelques peut-être années, parce qu'aujourd'hui, les boulangeries, c'est vraiment mon projet. Je veux vraiment entretenir ce projet de DJ Baguette et plus tard peut-être DJ Côtelette, comme on m'a déjà dit.
5: À voir, mais pour l'instant, vous êtes encore DJ Baguette. Merci beaucoup, Dorian Gamon, d'avoir pris le temps de répondre à nos questions.
2: Et merci à vous, Clara. On vous retrouve très vite pour de nouvelles bonnes infos. Il est 7h19 sur RCF Notre-Dame.
0: 7h, 9h, Simon Tétrault.
2: Et non, c'est toujours Pierre-Hugues Dubois. Simon Tétrault, il doit faire du lobbying ici, au sein des services de RCF Notre-Dame, pour réussir. Je lui demanderai, c'était son anniversaire d'ailleurs, il y a quelques jours, à Simon. On lui souhaite un très joyeux anniversaire. 7h19, donc, sur RCF Notre-Dame. Et le conseil lecture, comme tous les matins pendant l'été, Gilles Collas va nous accompagner aujourd'hui. Il est libraire à Angoulême, à la librairie Cosmopolite. Et il a choisi de nous faire découvrir le premier roman de Sheila Pohara, Les Serments trahis, livre qui paraît dans quelques jours, le 27 août, dans la collection blanche de Gallimard.
7: Aujourd'hui, le libraire Gilles Collas partage sa découverte d'un livre qui sort dans quelques jours. Il est responsable du rayon sciences humaines à Cosmopolite, librairie indépendante du centre-ville d'Angoulême, où il anime régulièrement des rencontres d'auteurs. Gilles Collas, bonjour.
8: Bonjour.
7: Alors, vous avez choisi le livre Les Serments trahis, à paraître chez Gallimard, un premier roman autour du deuil et de l'exil. L'autrice y raconte d'abord son enfance heureuse en ex-Yougoslavie.
8: Oui, l'autrice, c'est Sheila Pohara, dont on me pardonnera de ne pas savoir prononcer les noms et prénoms, pas plus que chaque nom propre et commun qui renvoie ici à la Yougoslavie du maréchal Tito. Tito, c'est le père de cette nation yougoslave qui, en 1948, a su s'opposer à Staline pour distinguer son pays comme une république socialiste indépendante et non alignée sur l'URSS. Tito, unificateur et fédérateur, disparaît en 1980, 2 ans avant la naissance de notre autrice et narratrice, qui, à l'âge de 7 ans, va chanter pour la première fois le fameux serment des pionniers à Tito, véritable rite de passage dans la grande famille nationale.
7: Et pour autant, dans ce récit de l'autrice, eh bien, il n'y a pas d'éloge politique du communisme.
8: Non, ce qui nourrit surtout les souvenirs sincèrement heureux de cette enfance vécue avec ses parents, ses grands-parents et son petit frère, c'est l'extraordinaire richesse culturelle et sociale de la Yougoslavie. La vie qui vraiment illumine les premiers chapitres du roman. D'abord, de nombreux mythes et légendes balkaniques, dont la terrible sorcière Baba Roga et le dragon Azda, qui volent les bébés, mais aussi des références très occidentales, comme le film King Kong, les chansons de Michael Jackson, la poupée Barbie et des parties de basket avec ses copains. En fait, la Yougoslavie, c'est un modèle de cosmopolitisme qui réunit différents groupes ethniques et les grandes religions à travers les règles du komšiluk. C'est l'art de vivre avec son voisinage, pas seulement de cohabiter, mais vraiment se connaître et prendre soin des autres. Et le grand-père de la narratrice, son Dedo, dit de ce vaste vivre ensemble, les sens sont mêlés, notre histoire est irrégulière, comme le sont les rues pavées de la vieille ville de Sarajevo.
7: Gilles, les nombreux ponts qui enjambent la ville de Sarajevo sont une métaphore du pays et des liens entre l'Est et l'Ouest, mais des ponts qui vont commencer à vaciller.
8: Oui, ces fondations communes sont vues par sa grand-mère, sa Nena, fine cuisinière, comme une soupe traditionnelle, une korba. Il y a beaucoup d'ingrédients, peut-être trop, et un seul ingrédient avarié peut gâcher toute la soupe. Et de fait, au début des années 90, apparaissent les signes de rupture depuis un tag sur le mur de la poste, ici c'est la Serbie, jusqu'aux barricades et hommes en armes qu'elle croise un soir en rentrant de son cours de violon, en passant par leurs voisins et amis qui vont retirer leurs enfants de l'école, puis quitter le quartier du jour au lendemain. En fait, l'enfant qu'elle est encore constate que les fils se détendent petit à petit sans qu'elle sache vraiment l'expliquer. Jusqu'à un soir de printemps, où on entend crier depuis la maison familiale « Ils sont dans les montagnes, les collines, tout autour, nous sommes encerclés !» Et le père de Sheila conclut « Alors ça y est, ça a commencé ».
7: C'est donc le début du siège de Sarajevo, un des nombreux épisodes de la guerre en Yougoslavie. Une guerre dans ce roman vue à hauteur d'enfant.
8: Oui, cette fois elle le comprend très vite, c'est plus un western, c'est la vraie guerre, comme un safari où les enfants rapportent le plus de points. Alors elle se dit que finalement les histoires de Baba Roga n'étaient rien, les hommes sont des monstres encore bien pires. Et pourtant l'enfance résiste, comme ce dialogue entre son petit frère et elle. « Qu'est-ce que c'est ces boules de feu dans le ciel? Les étoiles tombent cette nuit ?» Oui, de fatigue sûrement. Et bientôt, la jeune adolescente, découvrant d'autres crimes de cette guerre, comme les viols systémiques réservés aux femmes, va apprendre à tisser les traditionnels tapis, les silim, comme un témoignage précieux d'une mémoire qu'on voudrait effacer. Parce que retisser ces fils, c'est perpétuer cette histoire commune, c'est dire « je suis encore là », c'est résister en silence.
7: Gilles Collat, merci. Vous nous avez donné une première esquisse de ce roman poignant, symbolique, historique et à portée universelle. Ce premier roman de Sella Pohara, Les Serments trahis, qui paraît le 27 août dans la collection Blanche chez Gallimard.
2: Merci beaucoup. Erika Walter de RCF Angoulême. Et après la Charente, je vais vous emmener plus à l'est, en Haute-Loire, puisque l'émission Radio Guidage aujourd'hui nous emmène sur les pas des pèlerins de Saint-Jacques de Compostelle. Ils sont nombreux à quitter chaque jour le Puy-en-Velay et à faire une halte au Camino, lieu d'histoire et de détente. Vous allez l'entendre juste après quelques notes de musique sur RCF Notre-Dame. Je vous propose d'écouter Stéphane Echer ce matin, pas d'amis communs.

0: Pas d'amis comme toi, Stéphane Echer, ce matin sur RCF Notre-Dame. Voilà, un peu de musique, ça fait du bien de se réveiller en douceur. Et ça fait du bien d'aller marcher aussi pendant l'été. Et le Puy-en-Velay est l'un des principaux départs sur le chemin de Saint-Jacques-de-Compostelle. Et les nombreux pèlerins passent souvent un moment au Camino, lieu d'histoire et de détente, situé à deux pas de la cathédrale Ponote, c'est le nom des habitants du Puy-en-Velay, que Stéphane Longin nous fait découvrir avec Dominique Bourgin. C'est la directrice des lieux. C'est l'émission Radio Guidage. Elle sera diffusée de 10h à 11h ce matin. Mais je vous propose d'en écouter un extrait.
1: Il y a un nom qui revient ici au Puy, c'est Godescal.
2: Godescal, évêque qui est à l'origine du premier pèlerinage au départ du Puy. Ça date quand même du Xe siècle, mais c'est vrai que l'histoire du Puy-en-Velay est liée au chemin. Et donc automatiquement, le Camino est empreint de cette histoire. Et cette année, on bat encore des records au niveau de la fréquentation du chemin. On était déjà au mois de juin à plus de 16 000 pèlerins depuis début avril. Donc on avoisine toujours à peu près 30 000 pèlerins au départ du Puy.
1: Il y a un truc surprenant au Camino, on est là dans la course, et c'est cette cloche qui est en face de nous. On ira la faire teinter en partant tout à l'heure, mais c'est quoi son histoire? Qu'est-ce qu'elle fait là?
2: Cette cloche, elle nous a été offerte il y a déjà quelques années par un monsieur qui s'appelle Jacques Chandès. Et on a décidé de la mettre dans le jardin parce qu'elle a bien sa place. Lorsque les pèlerins quittent l'accueil qui est assuré par les Amis de Saint-Jacques-du-Velay, souvent ils la font sonner pour valider leur départ. Donc elle porte la sculpture de l'apôtre Jacques et elle teinte au son du la.
1: Bon, on peut aller la faire même si on ne part pas sur le chemin de Saint-Jacques, c'est pas grave, on a le droit. Ça fait du bruit, hein, quand même.
0: Voilà, balade gourmande et patrimoniale dans les rues du Puy-en-Velay. C'est le radio-guidage du jour à découvrir sur RCF Notre-Dame. Rendez-vous à partir de 10h. À suivre, la météo et puis le retour de l'information avec Mathias Troud.
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0: Il est 7h29, la météo Mathias, il va pleuvoir une bonne partie de la journée dans le nord du pays.
7: Des gouttes qui tombent déjà de Paris à Lille et qu'on pourrait sentir jusqu'à La Rochelle cet après-midi. Dans les trois quarts sud-est de la France, par contre, les températures repartent un peu à la hausse. Il reste après tout des vigilances jaunes canicule, en moyenne une trentaine de degrés.
0: Et restez avec nous Mathias pour les informations.
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0: 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Mathias, 6h23 d'histoire à 400 km de la Terre.
7: Et quelle journée a conclu Sophie Adnot, qui est bien devenue la première astronaute française à sortir dans l'espace. Elle devait remplacer une antenne avec son binôme américain et elle y retournera peut-être, puisque, comme ça arrive parfois sur Terre, ils n'ont pas eu le temps d'installer la nouvelle antenne. Il faudra un deuxième rendez-vous, un retard anticipé par la NASA. Selon le collectif Nous Toutes, il s'agit du 86e féminicide féminicide de l'année. Une marche blanche pour Katerina Lukesova est organisée aujourd'hui à Bolène, dans le Vaucluse. Un féminicide qui aurait pu être évité, selon les proches et les associations. L'ex-conjoint devait comparaître en novembre pour violence conjugale. Violence sexiste et sexuelle toujours, près de 1600 personnes ont été incarcérées pour des faits de pédocriminalité. Depuis l'affaire Liana, annonce de Gérald Darmanin hier, c'est environ 160 de plus que depuis le dernier point du ministre de la Justice début août.
0: Donald Trump toujours en guerre contre la Cour pénale internationale.
7: Les États-Unis annoncent des sanctions contre la présidente du tribunal, la japonaise Tomoko Akane. Un autre magistrat est aussi concerné, le Sénégalais Abdoulaye Sey. Des sanctions qui sapent l'état de droit, dénonce la Cour pénale internationale. La colère couve toujours en Ukraine après le limogeage du populaire ministre de la Défense. Eh bien, Mikhailo Fedorov, c'est son nom, demande désormais l'organisation d'élections présidentielles. Il faut restaurer le processus démocratique, dit-il, même en temps de guerre. Et puis c'est une annonce qu'on ne fait pas tous les jours. Dans la Silicon Valley, le géant de l'intelligence artificielle OpenAI décide de freiner son développement de ses modèles de langage. Annonce choc motivée par les risques de désalignement. Plusieurs modèles de tests ont sciemment échappé à la vigilance des humains ces dernières semaines.
0: Merci beaucoup Mathias Trou de la suite de vos programmes sur RCF Notre-Dame et rcfnotredame.fr. À 7h32, à suivre une galerie d'art dans une maison de retraite. Ça se passe près de Chambéry. Reportage dans quelques minutes. Mais avant cela, Louis Dauphren nous a rejoint pour les leçons d'histoire. Cher Louis Dauphren.
8: Oui, nous allons parler des Templiers. Alors, c'est vrai que les Templiers suscitent beaucoup de fantasmes et d'intérêt aussi, faut-il le dire. Beaucoup d'ouvrages ont été écrits sur le sujet, mais Thierry Leroy, lui, enquête sur la question depuis une quarantaine d'années. Il est avec nous ce matin et il publie La naissance des Templiers aux éditions, passé composé alors des légendes qui sont à l'origine d'une multitude de croyances qui portent sur une malédiction, des soupçons d'hérésie, un trésor caché. Que n'a-t-on pas dit sur l'ordre du Temple ? Bonjour Thierry Leroy.
9: Oui, Philippe bonjour. Lebel
8: qui... Oui, bonjour Thierry Leroy.
9: Bonjour.
8: Voilà, je ne savais pas si vous m'avez entendu justement, je disais que vous enquêtiez sur le sujet depuis une quarantaine d'années. Vous êtes spécialiste, chercheur en histoire médiévale. Alors c'est vrai que les Templiers nous ramènent à une histoire aujourd'hui assez ancienne, mais en fait, est-ce que le niveau de curiosité, semble-t-il, n'a pas baissé, hein ?
9: Non, en effet, depuis un grand nombre d'années, je dirais une soixantaine d'années au moins, on s'intéresse beaucoup aux Templiers, mais la plupart du temps, c'est au sujet des légendes, au sujet de leur fin, de la malédiction, Jacques de Molay sur le bûcher, oui. Et puis surtout le trésor. Hein, le trésor, il y a encore aujourd'hui des gens qui enquêtent et qui vont partout à la recherche de ce fameux trésor. Mais moi, ce qui m'intéresse, c'est l'histoire elle-même, et je trouve qu'elle est aussi passionnante finalement que les légendes.
8: Ce qu'il y a, c'est que cette histoire n'a pas laissé forcément beaucoup de traces écrites.
9: Évidemment, oui. Mais c'est un petit peu le propre de tous les historiens médiévaux, hein, surtout les spécialistes du XIIe siècle, comme moi, surtout au début du XIIe siècle. Il y a peu de sources, mais il y en a quand même. Et si on sait les faire parler, si on les travaille longuement, si on enquête de manière assez large, on peut réussir à trouver des indices qui peuvent nous faire reconstituer la vie de certains personnages.
8: Quand vous dites naissance des Templiers, vous vous intéressez en fait à la création de l'ordre destiné donc à assurer la sécurité des pèlerinages en Terre Sainte ?
9: Oui, exactement. L'ordre du Temple qui a été créé donc par Hugues de Pin en Terre Sainte, en effet, à partir des années 115 et jusqu'à l'année 119, la création véritable, on va dire, et puis l'officialisation lors du Concile de Troyes en 1129.
8: Est-ce que cet ordre a dévié de sa vocation d'origine ?
9: Non. Cet ordre a perduré pendant 200 ans, toute l'époque des croisades. Et du début à la fin, il a été fidèle à ses origines, on peut le dire, oui.
8: Mais parce qu'on a soupçonné, évidemment, les Templiers de s'être beaucoup enrichis.
9: Oui, mais comme beaucoup d'ordres religieux du Moyen-Âge, les Templiers ont été assez riches. Mais c'est l'ordre qui était riche et pas les personnels même qui, elles, comme les religieux, faisaient vœu de pauvreté, bien entendu.
8: Qu'avez-vous découvert dans vos enquêtes que vous avez menées, Thierry Leroy ?
9: Eh bien, notamment, j'ai réussi à reconstituer le parcours de Hugues de Pin, dont on ne connaissait rien du tout. Donc, il était champenois. Il s'est trouvé en Terre Sainte dans les années 1115, et c'est lui qui donc s'est retrouvé avec des chevaliers pour escorter les chanoines du Saint-Sépulcre, notamment sur les champs de bataille. Et à partir de ce moment-là, ils ont décidé de s'émanciper de cette tutelle. Ils sont allés trouver le roi Baudouin de Jérusalem, et c'est comme ça qu'a démarré donc cette confrérie au début, qui est devenue ensuite le premier ordre militaire occidental en Terre Sainte.
8: Avec un statut un petit peu particulier, puisque des moines soldats, cela a été assez inédit quand même.
9: Évidemment, c'est donc le premier ordre militaire de ce genre. Alors ça a été accepté évidemment en Orient, parce qu'on avait éminemment besoin de protection, c'était une situation très très complexe, et c'est là-bas que ces chevaliers ont pu, en restant laïcs, embrasser en fait la vie de religieux, hein. Plutôt que des moines soldats, on peut dire que ce sont des chevaliers combattants. En Occident, ça a été plus difficilement accepté, et c'est grâce à Bernard de Clairvaux que l'ordre a été officialisé.
8: Une dernière question, Thierry Leroy, réponse rapide. Aujourd'hui, ça fait l'objet de beaucoup d'enquêtes historiques, de colloques. Vous êtes beaucoup consulté sur le sujet, très rapidement.
9: Oui, bien sûr, bien sûr. Je travaille notamment avec Damien Carras, avec Alain de Murger, enfin les grands spécialistes de la question du Temple en France, oui.
8: Eh bien, on aura l'occasion d'en reparler certainement. Naissance des Templiers, Thierry Leroy, c'est aux éditions Passé Composé. Vous êtes docteur en histoire, spécialiste de l'histoire du Temple.
10: Et merci beaucoup, Louis Dauphren. Les leçons d'histoire à retrouver sur notre site internet rcfnotredame.fr. Et en cette journée du 19 août, eh bien, journée à marquer d'une pierre blanche, en tout cas d'une pierre mouillé, ça y est, il pleut peut-être déjà chez vous. En tout cas, quand je suis sorti de chez moi ce matin, il pleuvait. Voilà, j'ai eu envie de faire une danse de la pluie ce matin pour célébrer le retour de l'eau. Je ne savais même plus comment il fallait s'habiller. Je ne sais pas vous, mais je ne sais pas où sont rangés les manteaux chez moi, ni les pulls. Ça fait 3 mois que je n'en ai pas sorti. Bref, profitez-en, profitez de la pluie, arrosez vos cultures, arrosez votre potager. En plus, il paraît que les fruits et légumes vont augmenter. En tout cas, les prix dans les supermarchés vont bondir. Eh bien, je ne peux que vous conseiller de commencer à faire votre potager. Vous ferez là des économies importantes. Et en plus, c'est toujours sympa de manger les carottes, les potirons et les aubergines que vous cultivez dans vos jardins. Pour ne rien vous cacher, je n'ai pas tellement la main verte, mais j'ai une pensée affectueuse pour ma belle-mère qui bine chaque matin et qui ramasse ses carottes et des très bonnes carottes et des bonnes salades. Voilà, j'ai bien fait le faillot auprès de ma belle-mère. Donc, je peux vous annoncer ce qui arrive juste après quelques promotions. Il y aura un reportage sur une galerie d'art, ça se passe près de Chambéry, une galerie d'art installée dans une maison.
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0: Il est 7h40 sur RCF Notre-Dame. Imaginez une galerie d'art avec ses tableaux, ses installations et ses photos traversées par des têtes grises, des chaises roulantes, des béquilles, des portes de chambres ouvertes et des soignants. C'est ce mélange original qu'offre la visite du LBO. LBO pour les Blés d'Or, le nom d'une maison de retraite EHPAD de Saint-Badolst au sud de Chambéry. Elle abrite un centre d'art depuis 2020, géré par la scène nationale de la Savoie, l'espace Malraux. Des visites guidées mensuelles attirent plus de 300 curieux par an. Récits de rencontres uniques, d'expériences sensibles et de regards ouverts sur l'extérieur avec vous, Élodie Fayard.
1: Allez, on commence par l'extérieur du coup.
2: Je t'aimais, je t'aime et je t'aimerai est inscrit en lettres cursives sur la façade de l'EHPAD. Pascal Kézel, chargé des relations avec le public à Malraux.
1: On commence ici avec Théo Mercier et les résidents ont décidé conjointement de quels mots de chansons seraient mis sur la devanture. C'est la première chose finalement que l'on voit quand on arrive ici et on se doute qu'il y a quelque chose de différent dans cette structure par rapport à d'autres. On va aller de ce côté.
2: C'est l'artiste Mohamed El-Khatib, associé à la scène nationale de Savoie, qui avait recueilli les témoignages des résidents des Blés d'Or pour en tirer un film, La vie secrète des vieux, sorti en 2024. Et c'est la condition des personnes âgées à la période Covid qui avait motivé sa démarche. Mais après les rencontres faites ici, il a voulu aller plus loin et proposer ce projet fou d'installer l'art à l'EHPAD.
1: C'est vraiment un lieu de vie avant même un lieu où il y ait des œuvres qui soient exposées. Et les œuvres, elles vivent avec le centre d'art et avec les résidents qui habitent dans le lieu.
2: Passer le porche, un air de jukebox finit de nous convaincre.
3: Chaque soir, tu vas chanter quand tu n'es pas vraiment loin.
4: C'est vrai qu'on est un peu pas conforme, je dirais.
2: Tableaux, vitraux, patchwork, 30 œuvres sont réparties dans les trois étages de la maison. Hugo Dumont est aide-soignant ici depuis 5 ans.
4: Et c'est vrai que ce genre de projet, ça aide, ça peut plus ou moins capter leur attention et donc leur permettre de passer des petits moments un peu hors du temps.
2: L'aile protégée pour les résidents atteints d'Alzheimer abrite même une œuvre musicale.
4: Suivant les mouvements qu'on va faire, ça va faire différents types de sons. Donc l'exemple, si on tapote, simplement, ça fait des notes de piano. On peut accélérer le rythme, il y a... Et après, si par exemple on fait un mouvement long et continu, hop, ça nous fait le bruit de l'eau qui coule.
5: Et vous voyez des habitants d'ici qui s'amusent avec ça?
4: Bah, ils n'y voient pas en fait, mais en les accompagnant et en leur faisant essayer, bah, après ils se prennent au jeu et ils essayent de faire différents sons, différents mouvements. Et au final, ça les stimule et ça marche plutôt bien.
6: Oh là là, il y a du monde hein.
7: C'est la toutes ces belles œuvres.
2: Un livre permet aussi aux visiteurs d'être autonomes. Et pour les résidents, les activités sont indiquées sur le planning de l'entrée. C'est là que sera notée la présence de l'artiste en résidence au LBO, Fanny Mauger, la prochaine fois qu'elle viendra créer avec les résidents.
8: On a déjà commencé, on en a fait un qui était très chouette. Je leur ai proposé de découper des images dans des vieux livres et ensuite de les couler dans de la cire et de créer comme ça des objets souvenirs où en fait le souvenir est un peu flou. Et ça, j'aimerais bien poursuivre parce que ça fait des objets assez sensibles.
2: Ce centre d'art témoigne aussi de l'ouverture d'esprit des personnes qui vivent et travaillent. Un caractère qui séduit. Depuis des années, la liste d'attente pour intégrer les Blés d'Or est très importante.
0: Merci beaucoup. Élodie Fayard, RCF, Pays de Savoie. Et avant la prière du matin, nous retrouvons Bruno Fuma. Vous connaissez le concept, hein, bien sûr. Il est simple, on prend la date du jour. Nous sommes aujourd'hui le mercredi 19 août et on regarde ce qu'il s'est passé ce jour dans l'histoire.
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10: Aujourd'hui, nous sommes le 19 août. Le Royaume de France a une nouvelle reine. Louis X le Hutin épouse en seconde noces le 19 août 1315 Clémence de Hongrie.
11: Clémence de Hongrie allait de surprise en surprise. Elle pensait que son mariage serait le prélude à 2 semaines de fêtes, avec joutes, jongleurs et ménestrels, selon l'usage des noces princières. Mais ce roi, si impatient de la rejoindre qu'il licenciait son armée, lui offrait une noce de village. À Saint-Lyé, en Champagne, Valois, gros frelon doré, a conduit la fiancée à l'autel. Louis a marché seul. Aucune des femmes de la famille n'était là. Un coup de tonnerre éclata soudain, et comme il passait au doigt de Clémence un anneau trop large, la pluie se remit à tomber.
10: Le mariage de Louis X, vu par la série Les Rois Maudits en 1972. Louis X sera sacré roi de France à Reims le 24 août aux côtés de sa femme. Il mourra le 5 juin 1316. Clémence de Hongrie donnera naissance en novembre 1316 à un fils, Jean Ier, dit le posthume, qui ne vivra que 5 jours. En cet été 1942, l'Allemagne occupe quasiment tout le continent européen. Pour prendre le contrôle de la forteresse Europe, comme l'appellent les nazis, les alliés devront effectuer des raids amphibies. Le plus important a lieu le 19 août 1942.
12: Une plage de Dieppe en France. C'est ici que le 19 août 1942, les forces alliées ont vécu l'un des jours les plus noirs de la Seconde Guerre mondiale. L'histoire commence par de grandes espérances. C'est la première opération amphibie sur le continent européen. 300 navires, 800 avions et une troupe d'assaut de 6000 hommes, surtout des Canadiens, sont lancés dans un raid éclair sur le port de Dieppe. Le raid de Dieppe arrive dans une période sombre de l'été 1942. L'Allemagne nazie est à son apogée et Hitler contrôle presque toute l'Europe. Pour contre-attaquer, les Alliés comptent sur des opérations amphibies. Dieppe est la plus importante et la plus risquée.
10: Extrait d'un documentaire d'Histoire TV. L'évacuation des troupes arrivées à 5h20, prévue à 9h, n'aura lieu qu'à 11h. Il y aura 1197 tués côté alliés, principalement des Canadiens et de 1000 prisonniers. Les Alliés tireront de l'échec de Dieppe des leçons pour le débarquement de Normandie 2 ans plus tard.
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10: La culture, avec la naissance à Saumur le 19 août 1883 de Gabrielle Chanel, dit Coco Chanel, créatrice de mode, modiste et grande couturière, était l'origine de la maison Chanel. Elle ouvre sa première boutique en 1910. Coco Chanel meurt en 1971. Et puis est exécuté le 19 août 1936 pendant la guerre d'Espagne. Le poète et dramaturge Federico Garcia Lorca, c'est l'un des poètes européens les plus importants du début du XXe siècle. Il était né en 1898. Jean Ferrat lui rendra hommage dans l'une de ses chansons.

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1: Magnifique voix, magnifique texte de Jean Ferrat. Merci beaucoup, Bruno Fuma, ce jour dans l'histoire.
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0: À suivre la prière du matin, nous allons écouter l'évangile du jour, les ouvriers de la 11e heure. Quelques notes de musique. Très bon réveil sur RCF Notre-Dame.
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0: h 50 sur RCF Notre-Dame, très bon début de journée. Saint Jean Eudes à l'honneur aujourd'hui, infatigable apôtre de la charité. Après l'évangile du jour, Isabelle Delaunay sera avec nous pour nous présenter la biographie du fondateur des Eudistes qui pourrait un jour devenir docteur de l'Église, peut-être. Mais avant cela, je vous propose de prendre le temps d'écouter la parole de Dieu avec cet évangile très mystérieux, celui des ouvriers de la 11e heure. Ils sont payés autant que ceux qui ont trimé toute la journée. Prêtre du diocèse de Paris, le père Joseph Leleu nous aide à comprendre ces versets de saint Matthieu au chapitre 20, les versets 1 à 16.
3: En ce temps-là, Jésus disait cette parabole à ses disciples. Le royaume des cieux est comparable au maître d'un domaine qui sortit dès le matin afin d'embaucher des ouvriers pour sa vigne. Il se mit d'accord avec eux sur le salaire de la journée. Un denier, c'est-à-dire une pièce d'argent, et il les envoya à sa vigne. Sorti vers 9h, il en vit d'autres qui étaient là, sur la place, sans rien faire. Et à cela il dit, « Allez à ma vigne, vous aussi, et je vous donnerai ce qui est juste. » Et ils y allèrent. Il sortit de nouveau vers midi, puis vers 3h, et fit de même. Vers 5h, il sortit encore. On trouva d'autres qui étaient là et leur dit « Pourquoi êtes-vous restés là toute la journée sans rien faire ?» Ils lui répondirent « Parce que personne ne nous a embauchés. » Il leur dit « Allez à ma vigne, vous aussi. » Le soir venu, le maître de la vigne dit à son intendant « Appelle les ouvriers et distribue le salaire en commençant par les derniers, pour finir par les premiers. » Ceux qui avaient commencé à 5h s'avancèrent et reçurent chacun une pièce d'un denier. Quand vint le tour des premiers, ils pensaient recevoir davantage. Mais ils reçurent, eux aussi, chacun une pièce d'un denier. En la recevant, ils récriminaient contre le maître du domaine. Ceux-là, les derniers venus, n'ont fait qu'une heure, et tu les traites à l'égal de nous, qui avons enduré le poids du jour et la chaleur. » Mais le maître répondit à l'un d'entre eux, « Mon ami, je ne suis pas injuste envers toi. N'as-tu pas été d'accord avec moi pour un denier? Prends ce qui te revient et va-t'en. Je veux donner au dernier venu autant qu'à toi. N'ai-je pas le droit de faire ce que je veux de mes biens? Ou alors ton regard est-il mauvais? Parce que moi, je suis bon, c'est ainsi que les derniers seront premiers et les premiers seront derniers. »
4: Bonjour. Ton regard est-il mauvais parce que moi, je suis bon? Cette parabole et cette phrase du maître du domaine pourraient nous guider lorsque nous prenons le temps, le soir par exemple, de relire notre journée bien remplie. C'est bien sûr de l'envie qu'il est question dans cette parabole, l'envie qui est un péché capital. Saint Thomas d'Aquin enseigne sur ce sujet que l'envie s'attriste du bien d'autrui. Et assez habilement, ce grand docteur de l'Église oppose l'envie à la miséricorde qui, elle, s'attriste du mal d'autrui. Nous comprenons mieux la situation des ouvriers de la première heure et la cause de leur renvoi. En fait, il n'y aurait pas de mal à s'étonner que tous reçoivent autant. C'est normal que cela nous interroge. Ce qui est mal, en revanche, c'est de s'attrister du bien d'autrui. Cette attitude intérieure ferme le cœur à la miséricorde du maître que nous observons dans sa générosité. Ainsi, les ouvriers de la première heure perdent tout le bénéfice de leur travail. En effet, le travail à la vigne du maître n'est pas un simple labeur attendant un salaire. Travailler à la vigne du Seigneur nous transforme, œuvrer au règne de Dieu nous transforme et nous dispose à accueillir plus largement l'amour de Dieu, en particulier au terme de notre vie. Au fond, le maître donne autant à chacun, mais la capacité du cœur à recevoir dépend du travail fourni pendant la journée. Qui a peu travaillé, a peu préparé son cœur à la miséricorde. Comme le dit souvent Thomas d'Aquin, toute chose est reçue à la mesure de celui qui reçoit. Le problème des ouvriers envieux, c'est que par ce dernier acte d'envie, ils gâchent tout le fruit de leur dur et bon labeur. Mais l'inverse est vrai également, et Saint-Pierre l'enseigne en sa lettre, la charité couvre une multitude de péchés. Plutôt que de nous attrister du bien d'autrui, travaillons aujourd'hui encore à l'œuvre de Dieu, au bien de nos frères et sœurs, et à cultiver la miséricorde à travers toutes nos actions.
3: Notre Père qui es aux cieux, que ton nom soit sanctifié, que ton règne vienne, que ta volonté soit faite sur la terre comme au ciel. Donne-nous aujourd'hui notre pain de ce jour. Pardonne-nous nos offenses, comme nous pardonnons aussi à ceux qui nous ont offensés. Et ne nous laisse pas entrer en tentation, mais délivre-nous du mal. Car c'est à toi qu'appartiennent le règne, la puissance et la gloire pour les siècles des siècles. Amen.
0: Le père Joseph Leleu, prêtre du diocèse de Paris, faisait le commentaire de l'évangile du jour, Saint Matthieu au chapitre 20, les versets 1 à 16. Il est 7h56 sur RCF Notre-Dame et nous retrouvons Isabelle Delaunay pour le Saint du jour et c'est un Normand que nous fêtons aujourd'hui. Bonjour Isabelle.
5: Bonjour. En ce 19 août, nous fêtons les gens Eudes. Prénom rare, Eudes est d'origine germanique et signifie richesse. Saint Jean Eudes naît à Ries, dans l'Orne, en 1601, et il est un missionnaire de feu. Contemporain de Saint Vincent de Paul, il entre chez les oratoriens et toute sa vie va sillonner l'ouest de la France pour l'évangéliser en profondeur. Tout jeune prêtre, formé par Pierre de Bérulle, il reçoit de son père, paysan et à la fois chirurgien du village, une lettre qui lui annonce que la région d'Argentan était ravagée par la peste et que beaucoup d'hommes mouraient sans aucun sacrement. Jean Eudes revient donc dans sa région, qu'il ne cessera de labourer à sa façon pendant 40 ans. Prédicateur et confesseur, il affirme qu'être chrétien et être saint, c'est la même chose. C'est faire profession de Jésus-Christ, c'est-à-dire être tout habité de lui, vivre de l'Esprit de Jésus présent au milieu de tous, même dans les campagnes les plus reculées. Stupéfait du manque de formation de nombreux prêtres, il quitte l'oratoire et décide de créer un séminaire à Caen. Et il fonde pour cela en 1643 la Congrégation de Jésus et de Marie, appelée aussi les Eudistes. Un peu avant, en 1642, il crée également l'Institut Notre-Dame de la Charité, dont les religieuses se consacreront entre autres ministères à la réhabilitation des femmes prostituées. Ayant renoncé à la charge de premier supérieur général de la congrégation, il s'éteint à Caen en 1680, à l'âge de 79 ans. Il a été canonisé le 31 mai 1925 et peut-être un jour, sera-t-il proclamé docteur de l'Église ?
0: Merci beaucoup Isabelle Delaunay pour le Saint du jour. Dans 10 minutes, l'invité de la matinale, Clément Domingo, alias Sax, il est hacker, éthique, spécialiste en cybersécurité. Il va nous aider à comprendre ces cyberattaques face auxquelles on se sent souvent bien démunis après les attaques, notamment contre le fisc français.
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0: Nous sommes le mercredi 19 août, nous fêtons aujourd'hui Saint-Jean-Eudes. Très bon début de journée.
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9: Bonjour à tous. Nouvelle nuit éprouvante de lutte contre l'incendie qui fait rage depuis 6 jours dans les Fagnes pour l'ensemble des 250 pompiers. Le secteur le plus critique reste le secteur nord-est, proche de la frontière allemande, qui vient d'être enfin encerclé grâce au travail des équipes au sol. Les pompiers doivent élaguer et tronçonner des sapins pour avancer et aussi évacuer tout ce qui pourrait servir de combustible aux flammes. Les fumées qui stagnent au sol rendent la progression difficile. Le feu continue de couver. Il est à présent complètement contenu. C'est une première et une bonne nouvelle depuis 7 heures ce matin. La pluie qui est tombée et qui devrait encore tomber cet après-midi ne sera pas suffisante et il n'y a pas eu d'appui aérien hier en raison d'un manque de visibilité. Les habitants de Sourbrote ont pu regagner leur maison, mais pas encore ceux des hameaux de Butchenbach, pas tellement à cause du feu, mais en raison de la persistance des fumées au sol. Bientôt la rentrée scolaire lundi prochain. Les enseignants contestent toujours la réforme de la Fédération Wallonie-Bruxelles. Ils manifestent à nouveau ce matin en Front commun syndical, CGSP-CSC, à Liège et à Verviers, avec des banderoles placées sur les ponts à l'entrée des deux villes avec distribution de tracts. À l'étranger, un incendie s'est déclaré dans un hôtel de Calcutta en Inde et il a provoqué au moins 9 morts. En France, le feu qui s'était déclaré le 21 juillet dernier est enfin complètement éteint. 6000 hectares sont partis en fumée. 11 000 pompiers ont été mobilisés. Décès du batteur emblématique du groupe de rock ZZ Top, Frank Bird, hier à l'âge de 77 ans, dans un centre de soins palliatifs du Texas, aux États-Unis. Il souffrait depuis plusieurs années de problèmes de santé. Il était le seul des 3 membres du groupe à ne pas porter de longue barbe. Les sports en hockey, à la Coupe du Monde à Wavre, les Red Panthers ont été contraintes au partage 1-1 hier soir contre l'Espagne, alors qu'elles menaient à la pause. La Belgique est en tête de son groupe avec l'Espagne. Quant aux Red Lions, ils affronteront, eux, ce soir, la Malaisie, l'équipe la plus faible du groupe. En football, Axel Witsel a signé un contrat 1 an à l'OGC Nice. Et puis Promise David, l'attaquant canadien de l'Union, file à Brighton en Première Ligue. En cyclisme, début du Renault 8 Tour, ex-tour du Benelux, aujourd'hui pour 5 étapes jusqu'à dimanche. Départ aujourd'hui à Diest avec la participation du tenant du titre, l'Ardennais Arnaud Delille, mais aussi les sprinters belges Tim Merlier et Jasper Philipsen. Fin des infos, bonne matinée.
8: Et comme tous les mercredis matins durant cet été, on retrouve Sandy Louis et on parle cinéma.
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passe davantage de temps sur Internet à la recherche de l'amour qu'à aider son frère dans sa jeune adolescence. À l'école, Napoléon tente surtout de survivre aux humiliations quotidiennes. Mais l'arrivée de Pedro, un nouvel élève venu du Mexique, va changer la donne. Les deux garçons deviennent amis et Pedro décide de se présenter à l'élection des délégués de classe. Face à eux, Summer, la candidate populaire. Dans ce méli-mélo, Napoléon va peu à peu trouver sa place. Et lorsque Pedro a besoin d'un coup de main pour sa campagne, notre héros va découvrir qu'il est peut-être capable, lui aussi, de devenir une star. Vous l'avez compris, Napoléon Dynamite, c'est la célébration des marginaux, des maladroits et de tous ceux qui ne rentrent pas vraiment dans les codes. À sa sortie, le film est devenu un petit phénomène, notamment grâce à son humour très particulier et à des scènes devenues cultes. Jared Hess signe une comédie sans véritable méchant, sans grande morale non plus et sans spectaculaire démonstration de force. Mais derrière les gags et les situations absurdes, il y a une idée plutôt réjouissante. Parfois, il suffit simplement d'être soi-même pour finir par trouver sa place. Et Napoléon, avec son regard impassible et ses talents pour le moins inattendus, en est l'incarnation parfaite.

0: RCF Notre-Dame, il est 8h10, soyez les bienvenus. Elle reste fermée malgré l'affluence des touristes. Beaucoup d'églises gardent porte close cet été à cause de la multiplication des vols et de vandalisme. On va faire le point dans 10 minutes avec Philomène Dubois, mais d'abord l'invité de la matinale. Troisième attaque informatique pour le fisc français, alors que le ministre des Comptes publics, David Amiel, présentait hier ses excuses face au piratage massif de l'administration fiscale. On a appris l'existence d'une autre fuite, cette fois concernant des données liées aux successions. Alors, comment les pirates peuvent-ils utiliser ces données? Que peut-on faire en tant que citoyen face à ces nombreuses fuites? Que peut faire l'administration aussi face à des pirates qui semblent tout puissants? On a beaucoup de questions sur le sujet et vous allez y répondre. Bonjour Clément Domingo.
1: Bonjour Pierre-Yves Dubois.
0: Alias Sax, vous êtes hacker éthique, expert en cybersécurité. Alors, est-ce que vous pouvez déjà nous expliquer simplement comment une administration aussi puissante que le fisc a-t-elle pu être piratée?
1: Écoutez, Pierre-Hugues, c'est toute la question et c'est surtout aussi la stupéfaction et l'incompréhension une fois qu'on a appris la semaine dernière, après la revendication d'un cybercriminel sur des réseaux cybercriminels, que notre administration fiscale en France avait été piratée et que surtout l'administration ne s'en est absolument pas rendu compte seulement 7 semaines après. Et tout ça part simplement du fait qu'un agent s'est fait voler des identifiants. Donc, lorsqu'on parle d'identifiants, ça va être votre nom d'utilisateur, votre adresse email, le mot de passe associé et la plupart du temps une URL de connexion. Et derrière, ce cybercriminel a pu s'introduire dans les systèmes de Bercy, récupérer les données. Et depuis maintenant une semaine, ces données sont à la vente. C'est terrible ce qui se passe.
0: Mais est-ce que ces escrocs sont particulièrement habiles? Ou en fait, c'est une faille de sécurité qui aurait pu être exploitée par n'importe quel autre pirate, j'allais dire.
1: Bah écoutez, Pierre-Hugues, c'est exactement ça. Et surtout, lorsque j'entends David Amiel, vous disiez, le ministre des Comptes publics, annoncer que c'était une cyberattaque sophistiquée, bah, je suis au regret de vous dire qu'on n'est pas du tout sur une cyberattaque sophistiquée. Une cyberattaque sophistiquée pourrait par exemple être, vous savez, il y a quelques semaines de ça, OpenAI, qui est un autre géant de l'intelligence artificielle, a laissé s'échapper dans son bac à sable une IA qui s'est connectée à Internet. Et cette intelligence artificielle est allée pirater une autre entreprise avant de revenir dans son bac à sable pour résoudre une équation complexe. On est sur une cyberattaque compliquée. Mais lorsque vous voyez qu'aujourd'hui, on va simplement voler des identifiants, usurper l'identité de la personne et récupérer, on est bien, bien, bien loin de ça. Et surtout, ce qui choque et ce qui frappe, bah, c'est comment on n'a pas pu détecter ce type de choses. Et c'est toute la question que se posent les gens et les réponses que devront nous apporter l'administration.
0: Et je crois que vous avez pu échanger, Clément Domingo, avec les pirates informatiques.
1: Exactement ça. Et là, on apprend des choses totalement folles.
0: Alors déjà, comme par exemple, comment vous êtes entré en contact avec eux?
1: Déjà, ce n'est pas du tout la première fois que je fais ça. Ça fait de nombreuses années que j'échange avec des cybercriminels pour comprendre leur mode opératoire, ouais, leur psychologie. On apprend beaucoup de choses. Et donc, comment on rentre en contact? Tout simplement, comme je disais, il y a une revendication. Et peut-être pour expliquer une revendication, j'imagine que tous vos auditeurs ou les gens aussi qui vont nous regarder connaissent par exemple Le Bon Coin ou Décide. Vous avez exactement la même chose dans le domaine de la cybercriminalité, où des gens vont faire des annonces en disant bon bah par exemple je détiens les données de telle entreprise, et donc là entre autres de la direction générale des finances publiques, ils vont mettre une annonce, ils vont mettre un échantillon, et surtout derrière ils vont mettre un moyen de contact. Pas forcément, après on se contacte pas par numéro de téléphone, par WhatsApp, mais il y a d'autres moyens pour le faire, et c'est comme ça que je rentre en contact avec ces cybercriminels, et de là bah se soupère un échange, je réponds à mes questions et là j'apprends plusieurs choses. Donc là, je vous en livre trois. La première, c'est qu'il serait deux dans ce collectif français. La seconde, c'est que bah, ils le font exclusivement pour l'argent. Attention, il ne faut pas être dupe. Il y a aussi un peu l'ego et une lumière folle, parce qu'en parlant de cette fuite de données, on leur donne quand même du crédit et eux, ça permet de vendre plus facilement la base de données qu'ils viennent de pirater à d'autres cybercriminels, d'autres arnaqueurs.
0: Du marketing.
1: La troisième, qui est peut-être c'est du marketing, mais du marketing cybercriminel, Pierre-Hugues Dubois. Et surtout, la dernière, et je pense que c'est un peu terrible, vous savez, on aurait pu s'attendre à ce que la cyberattaque concernant la Direction générale des finances publiques soit préméditée. Bah, écoutez, figurez-vous, ça ne l'est absolument pas. Ça a été totalement fortuit, le fruit du pur hasard. Et hier, comme vous le disiez, lors de la conférence, on apprend quand même que ce n'est pas une, mais trois cyberattaques. Après le fisc, ce sont les données cadastrales et dernièrement les successions vacances, qui portent quand même sur le premier semestre 2026 à 4 le nombre de cyberattaques, parce qu'en janvier de cette même année, il y avait aussi Ficoba, le fichier des coordonnées bancaires, qui ratait 1,2 million de personnes concernées. Donc on est vraiment dans une forme de dystopie numérique.
0: Ouais.
1: Il va peut-être falloir arrêter cette dystopie numérique.
0: Et le même groupe de cybercriminels s'est aussi attaqué à l'éducation nationale avec le vol de données personnelles de plusieurs millions d'élèves et enseignants, des données qui remonteraient jusqu'à 2002. C'est toutes les administrations qui peuvent être la cible de ces pirates?
1: Et hélas, hélas, quand vous voyez que depuis 2 ans, presque quotidiennement, si ce n'est toutes les semaines, on parle de ces cyberattaques, et l'administration française est extrêmement ciblée. Je vais quand même un peu donner ce chiffre assez alarmant, en tout cas cette statistique assez alarmante. Aujourd'hui, en France, on a le bonnet d'âne. On a le bonnet d'âne en Europe. On est le premier pays à subir le plus de fuites d'informations et le deuxième dans le monde derrière les États-Unis. Et quand vous voyez que semaine après semaine, on a des fuites, mais que le gouvernement ne réagit pas, parce qu'il faudra aussi un peu parler de l'action du gouvernement
0: Ouais.
1: concernant le numérique, surtout, vous savez, en pleine, à l'approche et à l'orée de la campagne présidentielle, où on entend beaucoup parler des ingérences étrangères, où on entend parler de l'interdiction des réseaux sociaux au moins de 15 ans, bah comment on assure une forme de sérénité, de confiance numérique? Et aujourd'hui, je peux vous dire que cette confiance, ce contrat de confiance numérique est rompu entre l'État et ses administrés.
0: Mais Clément de Mingo, je vais me faire peut-être l'avocat du diable, mais est-ce que c'est vraiment si grave? Ces pirates, ils connaissent peut-être mon nom, mon numéro de téléphone, mon adresse et ma date de naissance, peut-être le montant d'impôt que j'ai payé l'an dernier, mais qu'est-ce que ça peut changer à ma vie?
1: Bah écoutez, c'est super. Et bah, si j'ai en tout cas moi toutes ces informations, Pierre-Luc, ça va me permettre, en fonction des revenus aussi de votre compagne, de votre entourage, d'aller potentiellement maintenant mettre en place, ouvrir du crédit à votre nom. Donc ça c'est une chose. Vous appeler, récupérer vos coordonnées bancaires, ça c'en est une autre. Commencer à usurper votre identité, on a encore là un autre risque. Mais surtout, surtout depuis quelques temps maintenant, si je sais que dans votre propriété, que ce soit celle dans votre famille, ou en tout cas la vôtre, vous avez un certain patrimoine. Bah écoutez, je vais me faire un plaisir en tant que criminel d'aller vous rendre une visite, de vous séquestrer potentiellement, de vous cambrioler. Et ce que je dis, ça ne révèle absolument pas de la science-fiction. Je vous rappelle quand même qu'en octobre 2025, il me semble que vous avez en plus parlé sur votre antenne, Pierre-Luc Dubois, il y a eu la Fédération française de tir qui a été piratée. Et suite à ça, hélas, les gens ont été cambriolés parce qu'ils détenaient des armes de catégorie C, entre autres. Vous savez, il y a aussi depuis quelques semaines, quelques mois, les cryptorates, donc des gens qui détiennent des crypto-monnaies. Et l'un d'entre eux a quand même eu un doigt sectionné. Il y a aussi un couple qui a été séquestré, ou un autre. Donc voilà, donc lorsque, en effet, vous dites que vous faites l'avocat du diable, c'est bien. Mais sauf qu'en attendant, aujourd'hui, l'État français a mis et continue de mettre des gens extrêmement dans
0: Ouais.
1: l'embarras.
0: Mais Clément de Mingo, on se sent tout à fait démuni. Alors qu'est-ce qu'on peut faire? On vend toutes nos données ici et là. Quoi, y a des astuces pour éviter ça. Qu'est-ce qu'on peut faire en tant que citoyen face à ces fuites?
1: Et moi, c'est vraiment aujourd'hui ce qui me met en rogne, en colère, de voir que, au final, ceux qui vont trinquer doublement, triplement, ce sont les administrés. En plus d'avoir eu leurs données volées, ils vont subir ces arnaques, ils vont subir ensuite d'autres préjudices. Et lorsque vous voyez que les simples choses que vous recevez de l'administration fiscale, ici, entre autres, ce sont des excuses, OK, mais so what, c'est quoi la suite? Et peut-être rappeler quelques règles de bonne hygiène numérique, si vous me permettez, Pierre-Hugues, en disant aux personnes, si demain vous avez une personne qui vous appelle au téléphone, partez du principe que cette personne est un arnaqueur, même si elle se fait passer pour l'administration fiscale, parce que désormais on a toutes ces données qui sont dans la nature, elle va forcément vous mettre en confiance. Vraiment, prenez le temps de raccrocher. Pareil aussi, si vous recevez un SMS, si vous recevez un mail dans lequel on vous incite à cliquer, parce que vous savez, Pierre-Hugues, si on vous annonce la bonne nouvelle, et donc là, étant le trop perçu, bah là, on est tous contents. Là, c'est l'administration qui nous remet de l'argent. Pire encore, si on agite la menace tout couvert de 24 heures, si vous ne cliquez pas sur le lien pour renseigner d'autres informations parce que vous avez mal fait votre déclaration en risquant la majoration, ne le faites pas. Le meilleur conseil que je vous donne, soyez parano, mais parano de manière éveillée. Connectez-vous à votre espace sécurisé sur le site des impôts, allez consulter. Et si vous avez encore un doute, rendez-vous au niveau de votre guichet dans votre ville, vous prenez votre téléphone et appelez vous-même l'administration. À aucun moment donné, l'administration vous demandera tout ce type d'informations au téléphone ou alors dans un SMS.
0: Est-ce que vous avez une autre astuce pour nos auditeurs ce matin, Clément?
1: Oui, peut-être l'autre astuce que je vais donner, parce que je pense qu'on est assailli aujourd'hui de messages, de sollicitations. Lorsque vous vous rendez dans un magasin ou lorsque vous faites vos achats sur Internet, vraiment pensez à votre vie privée numérique. Vous n'êtes pas obligé de donner toutes vos informations. Et surtout quand il va s'agir du mail, on donne tout le mail un peu partout et c'est comme ça que parfois on ne sait pas ce qui vient. Et donc là, le meilleur conseil que je vous donnerais, par exemple, si on prend votre cas, Pierre-Hugues, vous allez, je ne sais pas, demain pour acheter des sandales ou alors acheter une chemise dans un quelconque magasin, vous prenez votre mail, donc on imagine pierre.hugues@gmail.com, et vous ne donnez pas ce mail, vous allez juste rajouter un plus avant le arrobase et venir rajouter le nom de l'enseigne, le nom de la marque avant le arrobase. Ce qui fait que vous continuerez de recevoir les mails à pierre.hugues@gmail.com sans pour autant créer une nouvelle adresse email. Et ça, vous pouvez le répéter à l'infini. Et le dernier conseil, parce que celui-là aussi est hyper important, vous savez, aujourd'hui, on fait beaucoup de démarches numériques. Avant d'envoyer que ce soit votre pièce d'identité, votre passeport, votre permis, ou voire même en fait des dossiers pour le notaire, prenez le temps de les filigraner. Vous savez, le filigrane, c'est cette énorme mention qui va permettre que votre document soit toujours valide, mais ne puisse pas être réutilisé par des escrocs. Et pour ça, vous allez sur filigrane.beta.gouv.fr. Et voilà deux conseils simples que tout le monde fait et que même désormais ma grand-mère a compris. Et donc j'imagine aussi, et j'espère que vos auditeurs aussi suivront ces conseils assez simples.
0: Dernière question, Clément Domingo. Est-ce que parfois vous êtes un peu pessimiste sur l'action des différents acteurs et du gouvernement en particulier sur ces sujets-là?
1: Je suis hélas Pierre-Yves, mais là j'aimerais un peu terminer sur une note d'espoir en disant que je pense que cet événement-là, on a peut-être creusé le fond, nous fera très probablement prendre un peu de notre vulnérabilité numérique. Et à l'orée des élections présidentielles, pour la première fois, je pense sincèrement que pour les prochains candidats à la présidentielle 2027, nombre d'entre eux devront avoir un volet numérique. Vous savez, on a eu les prémices en 2017, puis en 2022 avec le climat. Et pour la première fois, on va devoir l'avoir parce qu'on parle aujourd'hui, vous savez, beaucoup d'intelligence artificielle, beaucoup de souveraineté numérique, et on se dit, bah, comment on continue d'accompagner ça? Et donc, je veux en effet terminer sur cette note d'espoir en disant que tout n'est pas permis, tout n'est pas perdu, seulement si on a une vision, et je pense qu'on peut tous avoir cette vision pour bâtir et offrir un monde plus sécurisé à nos concitoyens, mais surtout à nos enfants.
0: Rien n'est jamais perdu. Merci beaucoup Clément Domingo, alias Sax. Vous êtes hacker éthique et expert en cybersécurité. Merci ce matin de nous avoir parfaitement décrypté cela et pour les astuces aussi que vous nous avez données et qu'on pourra donc mettre en place à présent.
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0: 8h23 sur RCF Notre-Dame. Philomène Dubois, vous nous avez rejoint. Bonjour Philomène.
3: Bonjour Pierre-Hugues.
0: On a poussé les portes de nos sites internet ce matin et aujourd'hui on va pousser les portes des églises. Mais non, certaines restent fermées malgré la saison estivale un peu partout en France, dont les communes ont choisi de ne les ouvrir que lors des offices, Philomène.
3: Vous faites peut-être partie de ces millions de Français et de touristes étrangers qui profitent de l'été pour parcourir les campagnes de l'Hexagone, découverte de la gastronomie locale, de la flore, de la faune et du patrimoine. L'église est aussi un incontournable lors de la visite d'un village, mais la recrudescence des vols et des dégradations entraîne souvent leur fermeture aux visiteurs, explique Édouard Delamaze, directeur de l'Observatoire du patrimoine religieux.
4: Ils viennent chercher l'objet précieux, l'or notamment, ou le calice en vermeil. Je ne crois pas qu'il y ait une profanation. Vous savez, on entend souvent l'église a été profanée parce que, évidemment, quand vous ouvrez le tabernacle, à l'intérieur du tabernacle, vous avez un calice et dedans, vous avez des hosties consacrées. Si les hosties sont jetées à terre pour que le calice soit emporté, c'est une profanation pour les chrétiens. Mais en réalité, c'est un acte purement de vol qui se détermine par l'appropriation de ce calice.
3: Les objets sont ensuite souvent mis à la revente sur Internet. Alors, pour empêcher ces vols, une nouvelle méthode a été développée.
4: Stéphane Bern a inauguré avec la Fondation du patrimoine une ouverture Sésame, alors qui est une ouverture électronique avec un QR code pour rentrer, que vous faites avec votre téléphone, si bien que vous avez vos coordonnées qui sont données. La porte s'ouvre, une caméra et une vidéo peut se mettre en marche pour éclairer et pour vous donner des explications. Et quand vous repartez, la porte se referme et c'est au prochain de mettre son QR code.
3: Cette expérience a cependant pour l'instant été mise en pause en raison de problèmes administratifs. En attendant, il faut parfois recourir au système D, cacher la clé dans l'entrée ou la remettre à un habitant du village. Mais Édouard Delamaze appelle surtout les communes à prendre leurs responsabilités.
4: C'est plus qu'un sentiment, c'est une vérité juridique. Ces églises, c'est un héritage de la Révolution française. Elles appartenaient à un monde de diocèse qui s'en occupait, qui en était propriétaire. L'expropriation a été faite à la Révolution française, et puis il y a eu 100 ans de balbutiements sur des problèmes de financiers pour aboutir à la loi de 1905, à séparation de l'Église et l'État. L'État reste propriétaire du bien, et l'entretien par l'intermédiaire des communes, et qui donc en a la charge.
3: Le directeur de l'Observatoire du patrimoine religieux en est sûr, il faut rouvrir les églises pour espérer voir leur fréquentation revenir à la hausse.
4: J'en suis persuadé, parce que ces églises sont l'ADN de notre patrimoine, et les problèmes justement de transport aérien, de déplacement à l'étranger, aujourd'hui le plaisir que de très nombreux touristes ont et même de Français ont à se promener dans les campagnes, permettent vraiment de retrouver un regain très fort pour ces églises. Il faut ouvrir ces églises et en faire des vrais musées ouverts au public.
3: La France compte environ 42 000 églises recensées par la CEF, tout un patrimoine à redécouvrir.
0: Merci beaucoup Philomène Dubois pour l'actualité chrétienne chaque matin tout au long de la semaine. Et c'est à réécouter Philomène sur...
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0: .fr. Bah, faut pas oublier le site internet. Non, mais c'est quoi cette Gen Z, génération Z, là? Voilà, rcfnotredame.fr. Allez, à suivre la météo et puis le journal de Radio Vatican. La Syrie au cœur de tensions régionales alors que la Turquie et Israël se renvoient la balle après une frappe sur une base aérienne. Vous retrouvez Blandine Hugonnet dans quelques minutes. Ce sera à 8h30. Soyez les bienvenus et très bon réveil sur RCF Notre-Dame.

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4: Bonjour à toutes, bonjour à tous, Christophe Brousse avec vous ce matin, ravi de vous retrouver. Aujourd'hui en Belgique, la nuvosité sera abondante avec des périodes de pluie, parfois avec un caractère d'averse. En fin d'après-midi, les pluies s'intensifieront sur le sud-est du pays et deviendront modérées et continues. Un orage d'ailleurs ne sera pas exclu. Des éclaircies apparaîtront au littoral en fin d'après-midi. Les maxima se situeront entre 17 et 20 degrés en Ardennes et entre 20 et 22 degrés ailleurs. Le vent sera modéré de secteur ouest. La côte, le vent sera plutôt modéré à assez fort et s'orientera à l'ouest-sud-ouest. En Ardennes et Lorraine belge, le vent deviendra faible et variable en fin de journée. Ce soir, il pleuvra encore assez longtemps dans les régions situées au sud du Sion Sambre et Meuse, avec un risque de beaucoup de pluie, surtout en province de Luxembourg. Cette nuit, le ciel sera changeant, avec parfois de larges éclaircies, mais aussi le risque d'une averse. En direction de la côte, cette averse pourra être accompagnée d'orages. Les minima seront proches de 13 degrés sur les hauteurs de l'Ardenne, 15 degrés dans le centre et 17 ou 18 degrés à la mer. Bonne journée sur RCF.
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6: La Syrie au cœur des tensions régionales, alors que la Turquie et Israël se renvoient la balle après une frappe sur une base aérienne. Damas gère ses affaires internes et s'attaque à l'ancien régime avec des condamnations à mort en cascade contre le clan Assad. Une soif de justice radicale réclamée par les Syriens. Vous les entendrez en début de ce journal. Au Moyen-Orient, toujours des années de guerre et de bombardements ont détruit la bande de Gaza et ses terres agricoles aussi, qui se réduisent comme peau de chagrin selon l'ONU, nous le verrons. C'est le chaos, des familles entières sont encore privé de produits de première nécessité. Avertissement des humanitaires en Colombie, près de 10 jours après le séisme qui a violemment frappé l'ouest du pays. Témoignage à suivre dans ce journal. Et puis la légitimité de la Cour pénale internationale toujours plus sapée, notamment par les États-Unis qui viennent d'annoncer de nouvelles sanctions contre la présidente de la Cour. Et ce n'est pas le seul pays en guerre contre cette institution. Comment la crédibilité de la CPI est-elle de plus en plus mise à l'épreuve ? C'est notre dossier du jour.
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6: Bonjour à tous. Des frappes en Syrie cristallisent les relations dans la région. Un aéroport militaire à l'arrêt a été visé hier dans la province d'Idleb, dans le nord-ouest du pays. Et depuis, les États-Unis accusent son allié israélien et Israël accuse à son tour la Turquie d'envoyer des troupes sur le territoire syrien. Allégation démentie par Ankara, une escalade inutile, a conclu Washington, qui cherche à afficher son soutien au nouveau gouvernement syrien, dirigé par un ancien djihadiste allié à la Turquie. Un nouveau pouvoir en Syrie qui veut faire table rase. La justice syrienne s'en prend lourdement aux figures de l'ancien régime et cumule les condamnations à mort. Une semaine après les verdicts visant l'ancien président déchu Bachar al-Assad par contumace et un de ses cousins, c'est un autre pilier du clan Assad qui vient d'être condamné à la peine capitale, Wassim al-Assad, coupable de crimes de guerre et de crimes contre l'humanité. Des décisions historiques qui résonnent dans toute la Syrie. Alors comment cette justice transitionnelle est-elle perçue par les Syriens ? C'est le reportage de notre correspondant à Damas, Mohamed Erami.
8: Assis à longueur de journée sur sa chaise en plastique, devant les sanitaires de la mosquée au cœur du vieux Damas, cet homme d'une soixantaine d'années regarde passer les fidèles. Pour lui, la condamnation de Wassim al-Assad n'est qu'un pansement sur une hémorragie béante.
9: J'ai perdu mon frère, 7 membres de ma famille et plusieurs cousins. Et jusqu'à aujourd'hui, je n'ai aucune nouvelle de ce qui leur est arrivé.
8: Mais ce verdict divise aussi profondément. Certains réclament une justice encore plus radicale, voire punitive, signe d'une soif de vengeance qui ne s'est jamais éteinte.
10: Si ça ne dépendait que de moi, j'aurais laissé Wassim al-Assad, Atef Najib ou Bachar al-Assad sur la place publique et j'aurais laissé sa mère, ayant perdu son fils, venir leur porter un coup.
8: Derrière ces réactions, le traumatisme reste intact pour ceux qui attendent toujours des nouvelles de leurs proches, disparus dans les geôles du régime. Un sentiment partagé par de nombreux Syriens, comme cet homme, originaire de Hasakeh, dont le frère a disparu en 2015.
11: Mon frère a été enlevé du jour au lendemain par l'armée du précédent régime, sans qu'on ait jamais su pourquoi. Ils sont venus le chercher pour l'emmener à Damas. On est venu dans la capitale, mais on ne l'a jamais retrouvé.
8: Une condamnation qui, au-delà de la figure de Wassim al-Assad, remet la question des crimes de guerre au cœur du quotidien des Syriens. Mohamed Erami, Damas, pour Radio Vatican.
6: Et héritage de l'ancien régime en Syrie, plusieurs tonnes de matières nucléaires ont été découvertes sur deux sites gardés secrets pendant l'ère Assad. Des sites qui seront placés sous supervision internationale, c'est ce qu'ont affirmé les inspecteurs de l'Agence internationale de l'énergie atomique et les autorités syriennes. La situation au Moyen-Orient et des Palestiniens toujours assiégés par les colons israéliens en Cisjordanie. Le propriétaire d'une des trois maisons encore encerclées lance un appel à l'aide des États-Unis pour mettre fin à ce siège qui dure depuis une semaine près de Naplouse. Les conséquences d'années de guerre dans la bande de Gaza. Les deux tiers de cette zone est composée de terres fertiles et qui sont aujourd'hui en grande partie détruites après pratiquement trois années de bombardements israéliens. Mais depuis l'annonce du cessez-le-feu en octobre l'an dernier, la surface des terres encore accessibles et pouvant être exploitées ne cesse de diminuer selon un nouveau rapport du Programme alimentaire mondial et du Centre satellitaire des Nations Unies. À Jérusalem, Valérie Ferrand.
12: Selon ce rapport, entre l'annonce du cessez-le-feu en octobre l'an dernier et le mois de juin de cette année, la superficie agricole exploitable est passée de quelque 600 hectares à 448. Cette réduction du nombre de terres accessibles est principalement due à l'avancée des troupes israéliennes, bien au-delà de la ligne du premier retrait militaire effectué en octobre 2025, dans le cadre du plan pour un cessez-le-feu et la reconstruction de la bande de Gaza, d'où l'armée israélienne était censée se retirer par étapes. La région de Rafah, à la frontière avec l'Égypte, est la première victime de cette politique, avec 92% de ses terres actuellement inaccessibles. À cela s'ajoute le blocus, empêchant notamment engrais, semences, matériel agricole et aliments pour animaux d'entrer en quantité. Ce rapport du Programme alimentaire mondial est publié au moment où les Nations Unies et les grandes ONG travaillant dans la bande de Gaza alertent depuis plusieurs semaines sur les risques d'une nouvelle famine, 67% de la population ne faisant en moyenne qu'un repas par jour. Jérusalem, Valérie Ferron, Radio Vatican.
6: Et les services médicaux palestiniens dans la bande de Gaza signalaient la semaine dernière l'arrivée de 30 enfants en moyenne dans les hôpitaux pour malnutrition aiguë. Près de 10 jours après le puissant séisme en Colombie, la situation humanitaire inquiète les ONG sur place. Le tremblement de terre qui a frappé l'ouest du pays a fait plus de 300 morts et les dégâts sont aujourd'hui évalués à près de 10 milliards de dollars. Des dizaines de milliers de personnes ont été touchées par les secousses. Catastrophe qui fragilise un peu plus les familles. C'est ce que pointe Stefano Pizzali, directeur général de l'ONG CESVI, mobilisé sur le territoire colombien depuis des années.
13: Le tremblement de terre a frappé la région du Chocó, l'une des plus pauvres du pays, qui comptait déjà des personnes déplacées en raison des conflits internes et des migrations internes. Le principal risque que nos équipes peuvent signaler, c'est que certaines familles sont séparées, que les enfants, garçons ou filles, se retrouvent éloignés de leur famille. C'est pourquoi notre action humanitaire veille tout particulièrement à ce que des centres de protection soient mis en place dès que possible au sein de la zone touchée ou au-delà de la fourniture de biens essentiels comme l'eau ou les installations sanitaires, les familles puissent bénéficier d'un soutien psychosocial. Parmi les principaux risques, outre les dégâts causés aux établissements scolaires, il y a le fait que les enfants, et en particulier les adolescents, puissent être facilement exposés à des risques de traite par des groupes paramilitaires ou d'autres types de groupes criminels. Il est donc très important que les personnes qui interviennent dans ces zones soient capables de dialoguer avec les mineurs, de leur faire comprendre qu'elles peuvent les aider, de les inciter à s'exprimer, de veiller à ce qu'ils se sentent pris en charge et protégés.
14: si sentono accuditi, si sentono protetti.
6: Stefano Pizzielli, directeur général de l'ONG 16 vies en Colombie, interrogé par Bianca Tombini de la rédaction italienne de Radio Vatican. Un entretien qui sera à retrouver sur notre site vaticannews.va. La terre qui a tremblé en Asie aussi. Le bilan du séisme survenu le week-end dernier en Indonésie est revu à la hausse ces dernières heures par les services d'urgence, en particulier celui des personnes déplacées, au moins 40 000 et qui sont désormais recensées et se trouvent dans des abris temporaires dans l'est du pays. Et les blessés, plus de 1000, sont 10 fois plus nombreux que le dernier bilan annoncé cette semaine. Ce lundi, Léon XIV a fait part de sa profonde tristesse et de sa solidarité envers les victimes en Indonésie. Sur le continent africain, au Nigeria, lancement de la campagne présidentielle ce mercredi dans ce plus grand pays, ce pays le plus peuplé d'Afrique, scrutin qui se déroulera dans 5 mois. En lice, le président sortant Bola Tinubu et en jeu les réformes économiques, l'inflation mais aussi l'insécurité. Préoccupation alimentée par les violences survenues ces dernières heures. Dans l'état du plateau, dans le centre du pays, au moins 24 personnes ont été tuées, plusieurs autres blessées lors d'une attaque armée contre un village. Cette zone du pays est en proie à des conflits communautaires depuis le début de l'année. Les précisions de notre correspondant Ishaka Adegboye.
15: Les bandits armés ont eu accès à la localité par la rivière vers 3h du matin alors que les habitants dormaient. Ils se sont introduits par effraction dans les maisons et ont agressé leurs victimes pour les empêcher d'alerter le voisinage. Les bandits armés ont pris la fuite par la même rivière après les violences meurtrières. Des femmes de la localité ont manifesté brandissant des feuillages pour dénoncer les violences récurrentes et les pertes de membres de leur famille. Le commandement de la police de l'État du Plateau a confirmé qu'il y avait des victimes et a indiqué que les forces de sécurité avaient été déployées pour évaluer la situation et rétablir l'ordre. L'État du Plateau, situé au centre nord du Nigeria, a connu de nombreuses attaques et des tueries. Cette année, le gouvernement nigérian et américain ont tous deux condamné ce massacre. Cheikh Adeboye, Abuja, Radio Vatican.
6: La Cour pénale internationale a à nouveau attaqué. Hier soir, les États-Unis viennent d'annoncer de nouvelles sanctions contre sa présidente. Et ce n'est pas le seul pays en guerre contre l'institution. Burkina, Mali, Niger, Tchad et Venezuela ont aussi annoncé leur intention de se retirer de la Cour pénale internationale sur les traces des États-Unis. La CPI, qui a été conçue pour poursuivre les crimes de guerre, les génocides et les crimes contre l'humanité, est souvent confrontée à des accusations de partialité et des pressions politiques et des retraits donc d'État. La légitimité est en cause. Le secrétaire d'État américain Marco Rubio affirmait récemment vouloir démanteler la CPI brique par brique. Crédibilité mise à l'épreuve pour le professeur Gebero Francisco Meleje, membre de la Société française pour le droit international, ancien doyen de la faculté de droit à l'université de Cocody à Abidjan. On l'écoute.
16: La CPI a réalisé des choses, des personnes ont été condamnées et ça sert de leçon. Alors les dysfonctionnements, les autres procureurs qui étaient là avant, quelques-uns avaient du mal à convaincre leur neutralité. Le reste des dysfonctionnements, c'est l'institution qui a été mise en place ainsi. Tout ce qui relève de son fonctionnement n'est pas forcément voulu par l'institution elle-même, parce qu'il y a d'une part les États, il y a d'autre part l'organisation internationale, le Conseil de sécurité, qui ne facilite pas le fonctionnement normal de la CPI.
17: Parlant justement du Conseil de sécurité, est-ce que cela voudrait dire que les blocages en son sein se répercutent d'une certaine manière sur la CPI ?
16: La CPI, c'est une institution créée par les États. Mais il ne faut pas oublier que la CPI est en rapport avec le Conseil de sécurité et que les contradictions qui minent le Conseil de sécurité vont avoir des incidences sur la CPI. Les contradictions qui minent la société internationale, aujourd'hui on a une société internationale dans laquelle il y a le leader, le chef d'État d'un pays très très puissant, bon, qui dit une chose, le lendemain il dit une autre chose. Vous imaginez une société comme ça? Quand on a un dirigeant comme ça, le plus puissant du monde, qui menace tout le monde, c'est très difficile. Bon, la CPI est peut-être victime de ça, mais il y a d'autres institutions qui sont victimes de ça. L'OMS, l'UNESCO, tout ça sont victimes de ces errements, des dirigeants très très puissants. La grande erreur des Américains, c'est de s'en prendre aux juges de la CPI, c'est d'en faire une affaire personnelle. C'est vrai que lorsque les juges font mal, lorsqu'ils jugent mal, lorsque leur statut est quelque peu ambivalent, ça pose problème. Mais ce qui est en cause, c'est l'institution et non pas les personnes qui composent, qui font fonctionner l'institution. Or, en menaçant les juges, en menaçant les membres de la CPI, c'est vrai que ça va les mettre en situation de difficultés personnelles. Mais je pense que c'est le mauvais moyen. Mais quand on n'a pas les moyens de prendre l'institution, On s'en prend à ceux qui font fonctionner l'institution.
17: Comment cette Cour pénale internationale gère les tensions avec les États qui refusent, par exemple, de coopérer?
16: Alors, vous savez que les États ont l'obligation de coopérer, notamment les États qui sont signataires du statut de Rome. Et même les États non signataires, les États non partis, ont l'obligation de coopérer. Or, il se trouve que non seulement les États partis, quelquefois, ne coopèrent pas, et puis les États non signataires ont du mal à coopérer. Alors, surtout pour les États puissants, et c'est là surtout que se trouve le problème. Et là, la Cour a du mal à... La Cour n'a pas une armée. Elle n'a pas une armée qui va lui servir, qui va lui permettre de mettre la main sur les présumés auteurs des infractions, des crimes. Et donc, ça devient difficile pour la Cour. Si les États ne veulent pas coopérer, alors on dirait que la solution, c'est de s'en remettre au Conseil de sécurité. Mais on sait très bien que la difficulté vient souvent du Conseil de sécurité et que la Cour ne peut pas imposer au Conseil de sécurité sa volonté.
17: Très clairement, la CPI fait face à une véritable crise de confiance entre pression politique, retrait d'État. Comment peut-elle relever la pente? Quelles réformes seraient nécessaires pour son efficacité?
16: C'est de demander aux États qui ne souhaitent pas rester dans un système de justice pénale de se retirer. Voilà. Parce que vous savez, l'engagement à l'égard d'une juridiction internationale, c'est aussi une image qu'un État veut se donner au plan international. Une démocratie, je dirais, une démocratie luxueuse que l'État veut construire. Donc, je pense qu'on peut demander que les choses soient claires et que ceux qui veulent s'engager dans cette voie-là puissent se désigner et puis les autres, ils vont se mettre eux-mêmes au banc de la société. Alors, je pense que si on opère ainsi, on aura un petit groupe d'États, mais des États marqués par une sorte d'exemplarité, et puis on aura au moins une justice pénale exemplaire. Je pense que c'est une voie possible, une voie possible.
6: Interrogé par Myriam Sonduno, professeur Gigiro Francisco Melegese, ce matin l'invité de Radio Vatican.
18: 8h45 sur RCF Notre-Dame, c'est Blandine Hugonnet qui présentait le journal de Radio Vatican, à retrouver évidemment sur notre site internet rcfnotredame.fr. À suivre la prière du matin dans quelques minutes, mais d'abord le conseil lecture sur RCF Notre-Dame. Et comme tous les matins pendant l'été, Gilles Colas va nous accompagner aujourd'hui. Il est libraire à Angoulême, la librairie Cosmopolite, et il a choisi de nous faire découvrir le premier roman de Sheila Pohara. Ça s'appelle « Les serments trahis », ce livre qui paraît dans quelques jours.
19: Aujourd'hui, le libraire Gilles Colas partage sa découverte d'un livre qui sort dans quelques jours. Il est responsable du rayon sciences humaines à Cosmopolite, librairie indépendante du centre-ville d'Angoulême, où il anime régulièrement des rencontres d'auteurs.
20: Gilles Colas, bonjour.
21: Bonjour.
20: Alors, vous avez choisi le livre « Les serments trahis » à paraître chez Gallimard, un premier roman autour du deuil et de l'exil. L'autrice y raconte d'abord son enfance heureuse en ex-Yougoslavie.
21: Oui, l'autrice, c'est Sheila Pohara, dont on me pardonnera de ne pas savoir prononcer les noms et prénoms, pas plus que chaque nom propre et commun qui renvoie ici à la Yougoslavie du maréchal Tito. Tito, c'est le père de cette nation yougoslave qui, en 1948, a su s'opposer à Staline pour distinguer son pays comme une république socialiste indépendante et non alignée sur l'URSS. Tito, unificateur et fédérateur, disparaît en 1980, 2 ans avant la naissance de notre autrice et narratrice, qui, à l'âge de 7 ans, va chanter pour la première fois le fameux serment des pionniers à Tito, véritable rite de passage dans la grande famille nationale.
20: Et pour autant, dans ce récit de l'autrice, eh bien, il n'y a pas d'éloge politique du communisme.
21: Non, ce qui nourrit surtout les souvenirs sincèrement heureux de cette enfance vécue avec ses parents, ses grands-parents et son petit frère, c'est l'extraordinaire richesse culturelle et sociale de la Yougoslavie, la vie qui vraiment illumine les premiers chapitres du roman. D'abord, de nombreux mythes et légendes balkaniques, dont la terrible sorcière Baba Roga et le dragon Asda qui volent les bébés, mais aussi des références très occidentales comme le film King Kong, les chansons de Michael Jackson, la poupée Barbie et des parties de basket avec ses copains. En fait, la Yougoslavie, c'est un modèle de cosmopolitisme qui réunit différents groupes ethniques et les grandes religions à travers les règles du komšiluk. C'est l'art de vivre avec son voisinage, pas seulement de cohabiter, mais vraiment se connaître et prendre soin des autres. Et le grand-père de la narratrice, son Dedo, dit de ce vaste vivre ensemble, les sens sont mêlés, notre histoire est irrégulière, comme le sont les rues pavées de la vieille ville de Sarajevo.
20: Gilles, les nombreux ponts qui enjambent la ville de Sarajevo sont une métaphore du pays et des liens entre l'Est et l'Ouest, mais des ponts qui vont commencer à vaciller.
21: Oui, ces fondations communes sont vues par sa grand-mère, sa Nena, fine cuisinière, comme une soupe traditionnelle, une korba. Il y a beaucoup d'ingrédients, peut-être trop, et un seul ingrédient avarié peut gâcher toute la soupe. Et de fait, au début des années 90, apparaissent les signes de rupture de depuis un tag sur le mur de la poste, ici c'est la Serbie, jusqu'aux barricades et hommes en armes qu'elle croise un soir en rentrant de son cours de violon, en passant par leurs voisins et amis qui vont retirer leurs enfants de l'école, puis quitter le quartier du jour au lendemain. En fait, l'enfant qu'elle est encore constate que les fils se détendent petit à petit sans qu'elle sache vraiment l'expliquer. Jusqu'à un soir de printemps où on entend crier depuis la maison familiale « Ils sont dans les montagnes, les collines, tout autour, nous sommes encerclés !» Et le père de Seyla conclut « Alors ça y est, ça a commencé. »
20: C'est donc le début du siège de Sarajevo, un des nombreux épisodes de la guerre en Yougoslavie. Une guerre dans ce roman vue à hauteur d'enfant.
21: Oui, cette fois, elle le comprend très vite. C'est plus un western, c'est la vraie guerre, comme un safari où les enfants rapportent le plus de points. Alors elle se dit que finalement, les histoires de Baba Roga n'étaient rien. Les hommes sont des monstres encore bien pires. Et pourtant, l'enfance résiste, comme ce dialogue entre son petit frère et elle. « Qu'est-ce que c'est ces boules de feu dans le ciel? Les étoiles tombent cette nuit ?» Oui, de fatigue sûrement. Et bientôt, la jeune adolescente, découvrant d'autres crimes de cette guerre, comme les viols systémiques réservés aux femmes, va apprendre à tisser les traditionnels tapis, les silims, comme un témoignage précieux d'une mémoire qu'on voudrait effacer. Parce que retisser ces fils, c'est perpétuer cette histoire commune, c'est dire « je suis encore là », c'est résister en silence.
18: Merci beaucoup Gilles Collat pour le conseil lecture libraire à Angoulême, interrogé par Erika Walter, RCF Angoulême. Bienvenue sur RCF Notre-Dame.
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0: 8h50 sur RCF Notre-Dame. Très bon début de journée Saint-Jean-Eudes à l'honneur aujourd'hui. Un fatigable apôtre de la charité. Après l'évangile du jour, Isabelle Delaunay sera avec nous pour nous présenter la biographie du fondateur des Eudistes qui pourrait un jour devenir docteur de l'Église. Mais avant cela, je vous propose de prendre le temps d'écouter la parole de Dieu avec cet évangile très mystérieux, celui des ouvriers de la 11e heure, commenté par le père Joseph Leleu, prêtre du diocèse de Paris.
1: En ce temps-là, Jésus disait cette parabole à ses disciples. Le royaume des cieux est comparable au maître d'un domaine qui sortit dès le matin afin d'embaucher des ouvriers pour sa vigne. Il se mit d'accord avec eux sur le salaire de la journée, un denier, c'est-à-dire une pièce d'argent, et il les envoya à sa vigne. Sorti vers 9h, il en vit d'autres qui étaient là, sur la place, sans rien faire. Et à cela il dit, « Allez à ma vigne, vous aussi, et je vous donnerai ce qui est juste. » Et ils y allèrent. Il sortit de nouveau vers midi, puis vers 3h, et fit de même. Vers 5h, il sortit encore. On trouva d'autres qui étaient là, et leur dit, « Pourquoi êtes-vous restés là toute la journée sans rien faire ?» Ils lui répondirent, parce que personne ne nous a embauchés. Il leur dit, allez à ma vigne, vous aussi. Le soir venu, le maître de la vigne dit à son intendant, appelle les ouvriers et distribue le salaire en commençant par les derniers, pour finir par les premiers. Ceux qui avaient commencé à 5h s'avancèrent et reçurent chacun une pièce d'un denier. Quand vint le tour des premiers, ils pensaient recevoir davantage, mais ils reçurent, eux aussi, chacun une pièce d'un denier. En la recevant, ils récriminaient contre le maître du domaine. Ceux-là, les derniers venus, n'ont fait qu'une heure, et tu les traites à l'égal de nous, qui avons enduré le poids du jour et la chaleur. Mais le maître répondit à l'un d'entre eux, « Mon ami, je ne suis pas injuste envers toi. N'as-tu pas été d'accord avec moi pour un denier? Prends ce qui te revient et va-t'en. Je veux donner au dernier venu autant qu'à toi. N'ai-je pas le droit de faire ce que je veux de mes biens? Ou alors ton regard est-il mauvais? Parce que moi, je suis bon. C'est ainsi que les derniers seront premiers et les premiers seront derniers. »
2: Bonjour. Ton regard est-il mauvais parce que moi je suis bon? Cette parabole et cette phrase du maître du domaine pourraient nous guider lorsque nous prenons le temps, le soir par exemple, de relire notre journée bien remplie. C'est bien sûr de l'envie qu'il est question dans cette parabole, l'envie qui est un péché capital. Saint Thomas d'Aquin enseigne sur ce sujet que l'envie s'attriste du bien d'autrui. Et assez habilement, ce grand docteur de l'Église oppose l'envie à la miséricorde qui, elle, s'attriste du mal d'autrui. Nous comprenons mieux la situation des ouvriers de la première heure et la cause de leur renvoi. En fait, il n'y aurait pas de mal à s'étonner que tous reçoivent autant. C'est normal que cela nous interroge. Ce qui est mal, en revanche, c'est de s'attrister du bien d'autrui. Cette attitude intérieure ferme le cœur à la miséricorde du maître que nous observons dans sa générosité. Ainsi, les ouvriers de la première heure perdent tout le bénéfice de leur travail. En effet, le travail à la vigne du maître n'est pas un simple labeur attendant un salaire. Travailler à la vigne du Seigneur nous transforme, œuvrer au règne de Dieu nous transforme et nous dispose à accueillir plus largement l'amour de Dieu, en particulier au terme de notre vie. Au fond, le Maître donne autant à chacun, mais la capacité du cœur à recevoir dépend du travail fourni pendant la journée. Qui a peu travaillé, a peu préparé son cœur à la miséricorde. Comme le dit souvent Thomas d'Aquin, toute chose est reçue à la mesure de celui qui reçoit. Le problème des ouvriers envieux, c'est que par ce dernier acte d'envie, ils gâchent tout le fruit de leur dur et bon labeur. Mais l'inverse est vrai également, et Saint-Pierre l'enseigne en sa lettre, la charité couvre une multitude de péchés. Plutôt que de nous attrister du bien d'autrui, travaillons aujourd'hui encore à l'œuvre de Dieu, au bien de nos frères et sœurs, et à cultiver la miséricorde à travers toutes nos actions.
1: Notre Père qui es aux cieux, que ton nom soit sanctifié, que ton règne vienne, que ta volonté soit faite sur la terre comme au ciel. Donne-nous aujourd'hui notre pain de ce jour. Pardonne-nous nos offenses, comme nous pardonnons aussi à ceux qui nous ont offensés. Et ne nous laisse pas entrer en tentation, mais délivre-nous du mal. Car c'est à toi qu'appartiennent le règne, la puissance et la gloire pour les siècles des siècles. Amen.
0: Il est 8h56 sur RCF Notre-Dame. Nous vous accompagnons pendant la prière du matin et nous vous accompagnons tout au long de la journée sur cette antenne avec grande joie et avec Isabelle Delaunay, bien sûr, pour le Saint du jour. C'est un Saint Normand que nous fêtons aujourd'hui. Bonjour Isabelle.
3: Bonjour. En ce 19 août, nous fêtons les gens Eudes. Prénom rare, Eudes est d'origine germanique et signifie « richesse ». Saint Jean Eudes naît à Ry, dans l'Orne, en 1601, et il est un missionnaire de feu. Contemporain de Saint Vincent de Paul, il entre chez les oratoriens et toute sa vie va sillonner l'ouest de la France pour l'évangéliser en profondeur. Tout jeune prêtre, formé par Pierre de Bérulle, il reçoit de son père, paysan et à la fois chirurgien du village, une lettre qui lui annonce que la région d'Argentan était ravagée par la peste et que beaucoup d'hommes mouraient sans aucun sacrement. Jean Eudes revient donc dans sa région, qu'il ne cessera de labourer à sa façon pendant 40 ans. Prédicateur et confesseur, il affirme qu'être chrétien et être saint, c'est la même chose. C'est faire profession de Jésus-Christ, c'est-à-dire être tout habité de lui, vivre de l'Esprit de Jésus présent au milieu de tous, même dans les campagnes les plus reculées. Stupéfait du manque de formation de nombreux prêtres, il quitte l'oratoire et décide de créer un séminaire à Caen. Et il fonde pour cela en 1643 la Congrégation de Jésus et de Marie, appelée aussi les Eudistes. Un peu avant, en 1642, il crée également l'Institut Notre-Dame de la Charité, dont les religieuses se consacreront entre autres ministères à la réhabilitation des femmes prostituées. Ayant renoncé à la charge de premier supérieur général de la Congrégation, il s'éteint à Caen en 1680, à l'âge de 79 ans. Il a été canonisé le 31 mai 1925 et peut-être un jour sera-t-il proclamé docteur de l'Église.
0: Merci beaucoup Isabelle Delaunay pour le Saint du jour et merci à tous de nous avoir suivis pour cette matinale. Merci à Paul derrière la vitre ce matin, réalisateur de la matinale. Prochain rendez-vous avec l'information, ce sera à 18h avec Marie Noriot. Quant à moi, j'aurai le plaisir de vous retrouver demain matin dès 7h. Ce matin, vous avez rendez-vous avec Thierry Lyonnais. Il reçoit le paléo-anthropologue Yves Coppens. Ce sera dans 2 minutes. Et puis à 10h, Radio Guidage vous emmène au Puy-en-Velay. Excellente journée à l'écoute de RCF Notre-Dame.
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0: À l'heure où les questions sont nombreuses concernant l'avenir de l'homme, le transhumanisme, le clonage, il est intéressant d'observer combien, en parallèle, la question de nos origines passionne un grand nombre de personnes. Mais à l'origine de l'homme, vous y avez consacré votre vie, Yves Coppens. Vous êtes l'un des plus célèbres paléo-anthropologues, alors non seulement en France, où vous avez enseigné, travaillé au CNRS, à la direction du Musée de l'Homme, au Collège de France, mais vous êtes également internationalement connu pour votre découverte historique, en 1974, de l'Australopithèque Lucy, notre lointain ancêtre de près de 3 millions d'années. Alors vous publiez, Yves Coppens, vos mémoires aux éditions Odile Jacob, Origine de l'homme, origine d'un homme. Écrire ses mémoires, c'est se plonger dans sa propre histoire, relire ses origines. Est-ce que ça a été pour vous plus facile ou plus difficile que d'écrire, comme vous l'avez fait si souvent, sur les origines de l'homme ?
1: Ben, je vous avoue que d'abord, je n'y avais pas véritablement pensé, donc c'est mon éditeur qui a pensé pour moi. Et d'autre part, quelquefois, on m'a dit « Est-ce que ça vous a soulagé ?» Non, sincèrement non. Je n'avais pas un poids extraordinaire de ces mémoires à cracher avant de disparaître. Ceci dit, ça m'a intéressé. Je dois vous dire que vraiment, ça m'a intéressé. Je me suis vraiment accroché, attelé. J'ai eu plaisir à rechercher des documents. Je ne suis pas quelqu'un qui écrit un journal, donc je n'avais rien de prêt, de préparé. Et j'ai eu grand plaisir, justement, à essayer de construire ma vie a posteriori, parce qu'elle n'était pas tellement ordonnée, et à ordonner ma vie pour que le livre soit lui-même ordonné. Quoi, pour
0: Mais qu'est-ce que ça procure de replonger dans toute sa vie? Oui, c'est un peu plus de 80 ans, pour relire et raconter et transmettre.
1: D'abord, j'ai honte, mais ça m'a été agréable, donc c'est un petit peu quand même de la vanité. Et d'autre part, pour transmettre, en effet, ce que je viens de vous dire, la mise en ordre était importante, je crois. Et finalement, la mise en ordre a posteriori, c'est très bien organisé, très bien arrangé, puisque les livres, ce que j'appelle ça les livres, les chapitres, si vous voulez, les grands chapitres, se sont mis en place de façon tout à fait naturelle, avec trois grands chapitres pour faire 80 années. Et
0: trois
1: quelques...
0: grandes étapes de votre vie,
1: ouais,
0: on va dire.
1: Trois grandes étapes.
0: Alors, Yves Coppens, pour remonter dans votre histoire, pas besoin de revenir 3 millions d'années en arrière.
1: Ouais, non, malheureusement.
0: Vous êtes né en 1934 à Vannes.
1: C'est ce qu'on m'a dit.
0: Dans le Morbihan. Vous êtes un Breton, vous vous sentez d'une identité bretonne ?
1: Je me suis senti longtemps, je suis à moitié breton, hein. C'est ma famille maternelle, mais comme j'ai été élevé dans ma famille maternelle, et ces longs séjours en Bretagne m'ont été très très agréables. J'ai trouvé la Bretagne superbe, je la trouve toujours superbe. C'est une région, enfin comme vous le savez, c'est un massif, contrairement au bassin parisien, c'est un massif. Et comme c'est un massif, c'est une roche particulière, et la roche particulière entraîne un sol particulier avec une végétation particulière. Et là, la mer toute bleue et les rochers tout gris et puis les genêts tout jaunes, ça fait des couleurs qui sont propres à la Bretagne, avec des maisons en général bleues, puisqu'il y a de l'ardoise et blanche. Et tout ça fait... Vous voyez, je vous donne beaucoup de couleurs, mais les sons, n'en parlons pas. Tout ça fait un pays très, très fort, quoi, très puissant et qui ne peut que vous marquer.
0: Mais vous dites que vous avez eu très peu de maladies lors de vos voyages, mais que vous avez deux pathologies, l'exotite et l'archéologite.

0: L'ailleurs.
1: L'ailleurs, oui, oui, l'ailleurs mieux que de l'au-delà, mais de l'au-delà aussi, dans une certaine mesure. Et ça, c'est peut-être, j'en sais rien, c'est peut-être dû à la mer, on regarde l'horizon, et au-delà de l'horizon, il y a forcément quelque chose, donc on a envie d'y aller. Et puis c'est le fait qu'on est entouré de marins, quand même. La famille de ma grand-mère maternelle, pas de mon grand-père, mais de ma grand-mère maternelle, je dis bien, étaient essentiellement une famille de marins. Donc ces marins, on les rencontrait. Donc ils arrivaient de très longues destinations, très lointaines ports, très lointains ports. Et donc la manière dont ils racontaient leur tournée, leur navigation, leurs histoires, leurs rencontres.
0: Ça vous a fait rêver ?
1: Ben, probablement, oui. J'en sais rien, je ne me rappelle plus, mais c'est une source, en tout cas, facile à comprendre.
0: Alors, vous parlez peu de votre mère dans le livre Yves Coppens. Elle est morte, vous étiez très jeune. Elle était pianiste, plutôt artiste.
1: C'est exprès, c'est pas vrai, mais c'est parce que mes mémoires ont été quand même nettement tournées vers des mémoires professionnelles. C'est spontanément, c'est-à-dire que j'ai écrit sur la Bretagne, et sur la Bretagne, ça s'est tout de suite associé à l'archéologie. Et puis quand j'ai continué, c'était sur l'Afrique, et ça s'est associé à la paléontologie. Donc ces mémoires sont devenues beaucoup plus professionnelles que personnelles, quoique le côté personnel y apparaît quand même. Et c'est la raison pour laquelle ma mère a été évacuée. Mais c'est tout, c'est la seule raison.
0: Mais j'imagine qu'elle a beaucoup compté dans votre vie.
1: Oui, justement, ce que je voulais vous dire, c'est que peut-être que dans d'autres mémoires un jour, j'en parlerai plus volontiers et plus longuement, mais lorsqu'elle est morte, tellement jeune et tellement, de manière tellement inattendue.
0: Vous aviez quel âge à ce moment-là ?
1: J'avais 22 ans, quoi, 22 ans. Donc que j'ai essayé de la cacher, j'ai essayé. Mon chagrin, c'est transcrit par une disparition, en quelque sorte, disparition totale. J'ai caché ces images, c'est curieux. J'ai tenté de l'oublier, ce qui était impossible. Enfin, quand même, quand tout d'un coup, on vient vous dire, j'étais à Paris, elle était à Nancy, on vient vous dire, votre maman est très malade, il faudrait que vous y alliez. Et je suis parti en autostop, parce qu'il n'y avait pas de train à la bonne heure. Je suis parti en autostop, j'ai appelé mon père en cours de route, et de manière extrêmement forte, mon père, dans des sanglots, m'a dit « il n'y a plus ». C'est impressionnant, hein. Et donc j'ai continué en plus en autostop, ça situe aussi mon caractère, en entretenant la personne qui m'emmenait, comme si de rien n'était, ou presque. Enfin, c'est un gros choc, quoi, forcément.
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0: Alors Yves Coppens, quand vous parlez de votre père, qui était physicien, vous le voyez toujours penché sur son microscope ou en train d'écrire des notes. C'est lui qui vous a donné le goût de la recherche? C'était un chercheur, vous avez eu envie de devenir un chercheur grâce à lui?
1: Comme vous le savez, c'est pas si clair que ça dans la tête d'un enfant, mais c'est évident, quoi. Parce que c'est vrai que mon père, je l'ai particulièrement connu et vu. Enfin, je l'ai vu tout le temps, mais quand même, il a été mobilisé, puis il a fait un petit bout de guerre, puis il a été prisonnier, puis donc il y a eu un moment où je ne l'ai pas vu. Et quand je l'ai revu, il a repris ses travaux de recherche, et à ce moment-là, comme il cherchait les rayonnements alpha, bêta, gamma, de l'uranium et du thorium sur des plaques sous son microscope, le souvenir que j'en ai, enfin un des souvenirs seulement, que j'en ai, c'est l'œil sur son petit microscope optique pour compter ses longueurs de trajectoire de rayonnement, pour préparer sa thèse qu'il a soutenue, enfin, etc. Donc,
0: mais c'est lui qui voulait que vous soyiez un scientifique également, non? Laissé libre de choisir
1: vos études. Tout à fait libre, et au contraire, lorsqu'il a vu que je m'orientais vers l'archéologie, comme c'est un homme curieux, il a volontiers participé à mon intérêt pour l'archéologie et volontiers participé à mes tournées sur le terrain et volontiers participé à mes prospections, entre guillemets.
0: Yves Coppens, dans votre livre de mémoire, Origine de l'homme, origine d'un homme, vous parlez, et je prends votre expression, d'une conversion à l'archéologie.
1: C'est joli, hein ?
0: C'est joli. Vous avez vécu comme une conversion, dites-vous. Un jour, en 1948, sur une petite presqu'île, qu'est-ce qui s'est passé ce jour-là ?
1: Je ne sais pas. Je ne sais pas, et c'est difficile à expliquer parce que je n'ai pas tenté de l'analyser sur le coup. Mais

0: C'est quelque chose comme ça, c'est une sorte de choc. J'étais passionné de préhistoire avant 1948. Et j'étais passionné, mais passionné de manière un peu virtuelle. Je voyais les objets, mais je voyais les objets au travers de vitrages. Je voyais les
1: En visitant les musées.
0: Oui, je voyais des objets sur des livres. C'est quand même pas pareil de voir les objets en réalité, de pouvoir les toucher, de les saisir et de les emporter.
1: Et de les trouver in situ, quoi.
0: Oui, c'est ça. Alors ce jour-là, j'ai été conduit par un monsieur qui était frappé par ma passion sur un vrai site, c'est un site gaulois, chargé de petites poteries, enfin peu importe, mais de poteries. Et donc j'ai eu pour la première fois, le contact avec cette préhistoire qui était restée pour moi virtuelle et qui devenait tout d'un coup énormément, extrêmement réelle. Et le choc a été si fort que je ne sais pas le décrire. Et c'est pour ça que je parle de conversion. J'ai lu bien des choses sur les conversions, le choc que l'on reçoit un jour, quelque part, derrière
1: Un pilier à Notre-Dame,
0: ouais,
1: comme
0: c'est
1: Claudel.
0: ça, oui, bien sûr.
1: C'est un peu de cet ordre-là pour vous, Yves Coppens.
0: Ben, j'ai comparé ça à ça. Je ne sais pas si c'est une comparaison justifiée, mais je pense que le choc doit être comparable parce que c'est très très fort, on ne sait pas le décrire, et puis ça ne vous quitte plus, quoi.
1: Et là, vous vous êtes dit, je veux être archéologue, je veux consacrer ma vie
0: Oh,
1: à l'archéologie.
0: c'était pas si net que ça, hein, dans ma tête d'enfant.
1: Vous aviez 14 ans, là.
0: C'était une confirmation, mais encore un joli mot, hein. C'était une confirmation, mais je me suis pas dit, ça y est, cette fois-là, je suis sûr. Non, pas du tout. Ça a été pour moi, ça n'a pas été raisonné, ça a été pour moi très impressionnant, et je m'en souviens encore, et je peux le décrire de manière très précise. Je vois le lieu, l'endroit, l'image, les senteurs de la mer, les couleurs de la poterie, enfin, etc.
1: Alors, je me suis demandé, Yves Coppens, pourquoi vous n'êtes pas devenu archéologue au sens classique du terme, je dirais, archéologue, égyptologue, ou comme Jean Guilaine, qui était ici à ce micro il y a quelques semaines, un spécialiste de la proto-histoire. Vous êtes devenu, alors, je lis, un spécialiste des proboscidiens au début. C'est-à-dire quoi? Des mammouths, hein,
0: Oui, des éléphants, oui.
1: les
0: Enfin,
1: éléphants.
0: la proboscis, c'est la trompe, donc les bêtes à trompe. Et en fait, vous savez, l'archéologie et la paléontologie, c'est un peu la même chose. C'est-à-dire que tout ça se passe dans le sol et dans le sous-sol, donc la recherche est tout à fait comparable.
1: On fouille, quoi, c'est ça.
0: Oui, c'est ça. C'est ça. Quand on est face à un site archéologique, ce sont les restes humains et la manière dont les humains l'ont disposé, y ont vécu, que l'on étudie. Quand on travaille un site paléontologique, c'est un peu plus la manière naturelle dont se déplacent les objets. D'un côté, ça s'appelle la paléoethnologie, la paléethnologie, et de l'autre côté, ça s'appelle la taphonomie, mais ça veut dire la même chose. Ça veut dire la répartition des restes au sol ou dans le sol et leur interprétation.
1: Et vous, tous les restes vous intéressent,
0: Oui,
1: j'ai
0: c'est ça.
1: l'impression.
0: C'est
1: Tous,
0: ça.
1: que ce soit les animaux, les plantes, les humains, tout vous intéresse.
0: Oui, tout. Tout ce qui est enfoui, quoi. C'est curieux, quand même. C'est un peu bizarre, hein. Mais ça se traduit comme ça, de toute manière. C'est cette archéologie qui n'est pas apparente, qui est dans le sol. Enfin, c'est pas exprès, parce qu'elle est ancienne. Elle serait au-dessus du sol, je l'étudierais de la même manière. Mais il se trouve qu'elle est dans le sol, et tout ça m'a intéressé de la même
1: De la même
0: façon.
1: manière, franchement, faire des recherches pour retrouver des morceaux d'os de mammouth vous intéresse et vous a intéressé autant que de rechercher Lucie, puisque vous êtes celui qui a découvert Lucie, cette Australopithèque.
0: Ça m'a intéressé presque autant. Je veux dire par là que quand je suis parti quand même chercher des fossiles au Tchad pour la première fois dans un pays lointain, et enfin plus lointain que les régions françaises que j'avais pratiquées. Et lorsque j'ai travaillé, j'ai été quand même très intéressé par la recherche de l'homme. C'est toujours l'homme qui m'a intéressé quand même, c'est toujours l'humain. Et lorsque je trouvais l'humain, c'était presque le but de mon histoire. Ceci étant dit, étant donné ma formation, j'ai toujours pris en compte l'ensemble de l'environnement, c'est-à-dire aussi bien, comme vous dites, les animaux que les plantes, que l'environnement lui-même et sa signification climatique, etc. Mais quand j'arrivais à l'homme, c'était vraiment, ça ressemblait au but de ma recherche. Et j'ai toujours fait en sorte que l'humain soit présent dans la mesure du possible. C'est la raison pour laquelle, commençant au Tchad, je pense que vous l'avez vu, j'ai commencé finalement rencontrant de l'archéologie par faire de l'archéologie, alors que je n'étais pas là pour ça, quoi.

0: Alors Yves Coppens, cette passion des origines de l'homme, on le voit, elle est encore très présente aujourd'hui quand on voit le succès des émissions de télé, le succès de vos livres, de vos conférences. À quoi tient cette passion, cette recherche des origines de l'homme?
1: Ben, je n'en sais rien de manière profonde parce que je ne suis pas un philosophe, mais tous les philosophes que j'ai rencontrés me disent que c'est tout à fait naturel et que chacun d'entre nous est très intéressé, particulièrement intéressé, profondément intéressé par son origine. A besoin d'une origine, à quelque chose, a besoin d'une racine. Vous savez qu'il y a eu toute une série, enfin vous savez sûrement qu'il y a eu toute une série de films, il n'y a pas très longtemps, à la télévision, de téléfilms qui s'appelaient Roots, les racines. Et la recherche des racines, elle est évidente. Moi, je ne la ressens pas parce que j'ai des racines très, très solidement implantées. Donc, je n'en ai pas eu, enfin, je n'en ai pas eu apparemment.
0: Mais en même temps, vous avez consacré toute votre vie
1: le besoin de recherche,
0: à la recherche,
2: oui, oui,
0: et de fouiller pour chercher, réfléchir, faire avancer la science sur les origines de l'homme. Vous avez consacré votre vie à ça.
1: Ben, vous savez, quand on travaille dans le passé, on a tendance à reculer de plus en plus, et puis finalement, on arrive à une origine, et puis l'origine, c'est pas tout à fait l'origine, il y a une origine de l'origine, et puis ainsi de suite, quoi. Mais encore une fois, chez tout un chacun et chez toute population, il y a un souci de recherche d'origine, et je cite, je crois, à propos de l'Amérique, à propos des États-Unis, mais à propos aussi de bien d'autres pays d'Afrique, cette envie de savoir d'où viennent ces populations. J'ai eu un doctorat à Chicago, c'est pas pour m'en vanter, mais quand même, j'en suis fier. Et il se trouve que nous étions 8 docteurs, nouveaux docteurs, et il y avait 5 Américains et 3 qui n'étaient pas Américains. Il y avait une Indienne, il y avait un Israélien et il y avait moi. Et le premier journaliste qui nous a foncé dessus, il était noir, il était de Chicago, et il m'a dit, c'est vous le Suédois. Et il était fasciné. Alors j'ai dit, non, je suis français, il m'a dit, c'est pareil. Donc de là-bas, de Chicago, l'Europe, c'est l'Europe, quoi. Mais son souci, sa passion, c'était véritablement cette recherche de l'ailleurs. Il m'a dit, moi je suis africain, il n'était pas du tout, il était américain. Et donc cette recherche est certainement très profonde.
0: Mais vous écrivez dans votre livre, Yves Coppens, cet intérêt répond à des angoisses existentielles. D'où je viens? Qu'est-ce que je fais là? Pour adoucir leur peur de la mort, tous les hommes ont créé des mythes d'origine, des genèses. La paléontologie semble être l'un de ces mythes, même si c'est une science qui a une approche différente. Pensez que c'est ça, fondamentalement, quelque part, l'homme s'interroge sur, bien sûr, d'où il vient, qui il est, et puis, bien sûr, où il va.
1: Ben, je me rappelais plus, mais je suis content d'avoir écrit ça, parce que c'est ce que j'aurais pu vous dire, en effet. Je crois que oui. Et je crois que, en effet, lorsqu'on est passé du pré-humain à l'humain, quand on est arrivé à l'état d'homme, quand l'homme est devenu véritablement homme, c'est idiot ce que je dis, mais ça a un sens, ça veut dire que l'humain, ce n'est pas rien, c'est quelque chose. Et c'est quelque chose qui, à ce moment-là, sait qu'il sait. À partir du moment où il sait qu'il sait, il a cette angoisse de savoir d'où il vient, où il va. Et c'est l'angoisse de la mort, hein, qui tout d'un coup apparaît. Alors on dit que certains animaux ont une certaine conscience de la mort. Je veux bien le croire. Je veux bien le croire parce que le passage, enfin, on plonge dans le monde animal, notre origine est animale. Donc qu'il y ait un déplacement de l'animal vers l'homme qui soit un déplacement plus quantitatif que qualitatif, oui, volontiers. Bien qu'il y ait, comme souvent, une discontinuité dans toute cette longue histoire. Ceci étant dit, cette angoisse de la mort, je la crois véritablement très ancrée dans le premier esprit humain, c'est-à-dire 3 millions d'années, n'ayons pas peur, 3 millions d'années, et l'angoisse de la mort, c'est quand même de savoir pourquoi ça existe, parce que, vous savez, la science a des limites, je ne devrais pas dire ça comme ça, mais c'est vrai, et lorsqu'un biologiste vous dit « la mort fait partie de la vie », moi, ça ne m'arrange pas du tout. Hein. Ça ne me console pas du tout. C'est une explication superbe et qui est réelle. Ceci dit, le mystère de la mort, c'est quand même quelque chose. Pourquoi on a ce temps d'existence et puis plus rien? C'est la raison pour laquelle, justement, plus rien, je l'ai dit, je crois, quelque part, si je ne l'ai pas dit, je vous le dis, les ethnologues, de manière très, très intéressante, je trouve, disent que toutes les populations qu'ils ont rencontrées, dans toutes les populations qu'ils ont rencontrées, la mort n'est jamais la fin de la vie. Donc la vie, on l'espère toujours au-delà de la mort, d'où bien des regards vers le ciel, puisqu'on ne peut pas regarder vers le bas. Le ciel d'en bas, il est de l'autre côté de la terre. Il est plus compliqué à regarder. Quand on regarde vers le bas, on tombe sur mon sol à moi.
0: Yves Coppens, je suis très heureux d'avoir le privilège de vous avoir en face de moi. Parce
1: ah non, dites pas ça. Dites
0: si,
1: pas ça.
0: Je vous dis ça parce que, déjà, avec ce que vous nous avez dit tout à l'heure, les préhumains, les humains, je suis sûr que parmi les gens qui nous écoutent, beaucoup sont un peu perdus sur l'origine de l'homme. On entend aujourd'hui tellement de choses, y compris dans tous les films. On entend des noms, Australopithèque, Homo erectus. On est un peu perdus. Alors, s'il vous plaît, je sais que vous avez, et vous le dites dans votre livre, une vocation de transmettre. Je compte sur vous pour nous aider à mieux comprendre. Vous avez parlé de préhumain et d'humain. Alors, expliquez-nous, à quel moment on peut dire que l'humain est vraiment, alors je ne sais pas si je dois dire apparu, ou est considéré comme un humain?
1: Alors, je prends un peu de recul. Il y a 10 millions d'années, 10, c'est clair, c'est facile, 10 millions d'années en Afrique tropicale. Il y a des grands singes qui sont sans doute un peu particuliers, mais on n'en sait rien parce qu'on n'en a pas de véritables restes, que l'on considère être, a posteriori, les ancêtres communs des chimpanzés et des hommes. Les chimpanzés et les hommes sont très proches sur les plans anatomiques, mais aussi génétiques, comme on s'en est aperçu il n'y a pas longtemps.
0: C'est pour ça que vous dites on ne descend pas du singe, mais on est cousin avec les singes.
1: Ah, c'est ça.
0: C'est votre grande expression, ça.
1: Bah, oui, il faut quand même préciser, autrement c'est un petit peu trop brutal. Et donc, ces ancêtres communs, ils ont des enfants, ça va de soi. Et il se trouve qu'ils ont des enfants au moment, ça va vous amuser, au moment où l'Antarctique se glace, au moment où il y a un englacement du sud de la Terre. Et cet englacement, il est dû, bien sûr, à une situation de la Terre sur son écliptique par rapport au Soleil, sur son orbite, etc. Mais ça, c'est autre chose. C'est un aspect astrophysique. Et cet englacement entraîne une sécheresse dans les régions tropicales. Et la sécheresse dans les régions tropicales, au lieu que ces tropiques ne soient que forestiers, ils restent en partie forestiers, ils deviennent en partie découverts. Dans la forêt se développent les enfants qui s'y trouvent et qui deviennent pré-chimpanzés et chimpanzés. Et dans la partie découverte se développent les enfants qui s'y trouvent, les enfants des ancêtres communs, et qui sont les préhumains, puis les humains.
0: Et parmi eux, ce que vous avez découvert, c'est-à-dire les Australopithèques, oui. Lucie, il y a 3 millions d'années,
1: tout à fait, ce sont des préhumains.
0: Même Toumaï, qui a été découvert
1: absolument
0: par votre confrère, oui. Brunel, oui. Lui, 7 millions d'années. Donc là, oui. Les Australopithèques sont les préhumains.
1: C'est ça. C'est-à-dire que je vous ai parlé de 10 millions d'années. Entre 10 millions d'années et 3 millions d'années, il n'y a que des préhumains. Et les préhumains se caractérisent en particulier, je ne vais pas vous faire un cours d'anatomie, par le redressement du corps. Ils sont debout, voilà, on est debout.
0: Ils sont capables de grimper aux arbres, mais en même temps, ils se redressent.
1: Ils sont capables de grimper aux arbres, c'est tout à fait juste, mais en même temps, ils sont debout en permanence. Ils ne sont plus à quatre pattes du tout. Et ça fait des changements anatomiques considérables, et des changements de déverrouillage du crâne, et on comprend bien du cerveau lui-même, enfin de la...
0: Le cerveau se développe, hein,
1: oui, bien
0: et
1: sûr.
0: La capacité crânienne.
1: Il se développe en volume, c'était un peu lent au départ, mais enfin, il y a sûrement une transformation considérable à l'intérieur. Et puis, 10 millions d'années, je vous ai bien dit, 3 millions d'années, deuxième étape, parce que souvent on confond les deux, et 3 millions d'années, cette fois, c'est un nouveau changement climatique, et c'est amusant, vous allez voir, c'est l'Arctique, cette fois, qui s'englace. Alors ça, c'est pas exprès. Hein. Il se trouve que d'abord, c'est le sud qui s'est gelé, puis maintenant, c'est le nord. Et l'englacement de l'Arctique a fait un nouveau changement climatique, un nouvel assèchement encore plus rude, plus brutal, plus drastique. Et cette fois, les préhumains se transforment en humains. C'est-à-dire que l'homme est apparu, l'humain est apparu, les premiers humains sont apparus il y a 3 millions d'années, toujours en Afrique, toujours tropical, pour des raisons de changement climatique
0: et
1: d'adaptation
0: au changement climatique. Qu'est-ce qui fait que l'on peut dire, on est face à un humain et non plus à un grand singe en transformation. Qu'est-ce qui caractérise l'humain ?
1: Trois raisons. Entre le préhumain et l'humain, il y a trois transformations extrêmement importantes. De bas en haut, il y a d'abord la respiration. On respire bien moins, essayez, vous allez voir. Dans les pays très secs que dans les pays très humides, la morphologie actuelle de nos populations, d'hommes modernes, est différente, par exemple, dans la région du nez, en ce qui concerne un Congolais ou un Norvégien. Hein. Il suffit de regarder. Et c'est normal, hein. C'est une question d'adaptation au milieu. Et donc, première chose, système respiratoire supérieur qui entraîne un certain nombre de transformations qui vont entraîner de manière pirate le langage articulé, c'est quand même quelque chose. Transformation de la denture, parce que quand il n'y a plus assez de végétaux, on mange de la viande. Et donc, transformation du régime alimentaire et du coup, du comportement, parce qu'on devient chasseur, et puis de l'apport en protéines du cerveau, parce qu'on mange de la viande et plus de végétaux, moins de végétaux. Et troisièmement, je suis parti du système respiratoire, je suis passé aux dents, et troisièmement, bien sûr, c'est là-haut, c'est la tête, le crâne, et puis ce que contient le crâne, c'est-à-dire le cerveau, l'encéphale. Parce que le cerveau et le cervelet jouent un rôle tous les deux. Et ces organes-là se développent en volume et se développent en contenu. C'est-à-dire, probablement, on n'en sait rien, mais densité des neurones, densité des synapses, réflexion, et puis ce que l'on voit, c'est forcément une réflexion meilleure, puisque au lieu d'utiliser un caillou comme tel, cet homme-là, avec cette tête-là, va taper sur un caillou pour l'aménager, pour faire quelque chose, pour une destination précise. Donc, il a une anticipation, il a une idée de l'avenir, et c'est quelqu'un d'autre.
0: Vous nous avez parlé chaque fois, et c'est pas par hasard, de glaciation, de changement de température, d'environnement. Oui. Est-ce qu'on peut dire que l'homme est le produit de l'environnement ?
1: Pour moi, oui.
0: Ah oui, c'est une théorie ou c'est une certitude scientifique aujourd'hui?
1: C'est-à-dire que la manière dont je l'exprime, c'est peut-être un peu rude, mais pour moi, c'est une certitude. Enfin, c'est une certitude, vous savez, je suis scientifique quand même. Donc, ça reste soumis aux démonstrations. Mais les démonstrations, on en a un certain nombre, et à mon avis, suffisamment pour en être sûr. Et depuis les années 70, les conférences que je fais, j'en ai gardé bien sûr la trace et aussi parfois les affiches pour m'amuser, c'était toujours l'homme est un produit de l'environnement et de la culture. De l'environnement et de la culture. Parce que finalement, c'est l'environnement qui a fait l'homme et c'est l'homme qui a fait la culture. Et tout d'un coup, cet homme qui était déjà social, parce que tous les primates sont sociaux et les primates l'étaient aussi, devient encore plus social, c'est-à-dire que est sociable parce qu'il ne peut pas vivre sans l'autre et l'homme est un personnage de société et si la société n'existait pas, il n'existerait pas.
0: Mais alors, comment comprendre que nos cousins, gorilles, bonobos, chimpanzés, visiblement ont évolué aussi, mais beaucoup moins évolué que nous, les hommes, si nous avons ce tronc commun avec eux. Il y a quand même, excusez-moi, mais une sacrée différence entre eux, même si j'ai beaucoup de respect pour l'intelligence des chimpanzés, il y a quand même beaucoup de différence entre les chimpanzés et les hommes.
1: C'est vrai, mais ils ont évolué d'une autre manière. Ils ont évolué du point de vue de la locomotion, ils ont évolué du point de vue de leur habileté à vivre dans ce milieu forestier, à utiliser ce milieu forestier pour beaucoup de raisons, à la fois alimentaires, mais aussi d'existence. Par exemple, ils y trouvent leur médication. Enfin, c'est quand même assez extraordinaire. Donc, ils ont un développement incontestable. Et il se trouve qu'eux ont développé ce que je dis, alors que nous, on a développé la tête, quoi. Le cheval, c'est pareil. Le cheval a merveilleusement vécu. La preuve, c'est qu'il est toujours là. Et il a vécu en transformant sa patte pour courir plus vite et échapper à la prédation. Et il s'est développé, lui, du point de vue de la patte. Et l'éléphant s'est développé du point de vue de la dent, enfin du point de vue dentaire.
0: Mais Yves Copin, en termes de développement quand même, il y a une sérieuse différence entre le développement des chimpanzés et des êtres humains.
1: Cerveau et du coup du point de vue des conséquences de la réflexion, bien sûr, c'est tout à fait
0: et de la création et de la transformation de la planète.
1: Il suffit de regarder ici, oui. Oui, bien sûr. Ouais. Ah oui, tout à fait. Mais je suis.
0: Et ça, c'est le fruit uniquement du développement climatique, de l'environnement et de la culture. Ouais. Pour vous, c'est cela?
1: Pour moi, scientifique, il n'y a pas d'autre chose. L'homme apparaît de manière naturelle, au même titre que les animaux qui l'entourent, et cette explication est largement suffisante pour un naturaliste pour expliquer la transformation de ce bonhomme, encore une fois, qui a choisi, entre guillemets, dont la tête s'est transformée alors que la patte d'un autre s'est transformée et que la locomotion d'un autre s'est transformée, et puis la dent d'un autre s'est transformée. Ça suffit largement pour expliquer cette transformation de l'homme, d'autant plus que l'histoire d'exaptation, c'est-à-dire d'adaptation un peu détournée, existe depuis toujours à travers toute l'évolution des êtres vivants. Et l'exaptation de l'homme, c'est l'utilisation du cerveau à d'autres choses que l'échappatoire des prédateurs, et que la denture, c'est autre chose que la consommation de la viande, c'est aussi la mobilité. Et puis le système respiratoire supérieur, c'est autre chose que la respiration, c'est aussi le langage.
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0: Alors vous, Yves Coppens, scientifique, après ce que vous venez de nous décrire, comment vous accueillez, je dirais un peu, cette vision anthropocentrique de la plupart des religions de la Terre, et notamment des trois religions monothéistes, qui considèrent que le sens de cette création est l'avènement de l'être humain?
1: Parce que dans la continuité dont je vous ai parlé, il y a curieusement cette discontinuité. C'est curieux de parler de discontinuité dans une continuité, mais c'est quand même quelque chose comme ça. C'est-à-dire que au sein de cette origine, en gros, si vous voulez, cette racine, qui est une racine animale incontestable, n'est pas à rejeter au bénéfice d'autre chose sous prétexte qu'elle est animale. Pourquoi pas, finalement? Et ça, on le constate, on ne peut pas le nier. Mais, tout d'un coup, c'est une manière de parler géologiquement parlant, hein, mais on passe d'un être tel que les grands sages dont on a parlé à l'instant, aux humains qui, tout d'un coup, ont un autre développement, une autre pensée, une autre réflexion, une autre conséquence de leur réflexion. Mmh. Quand on regarde, moi je dis ça souvent aux zoologues qui sont forcément furieux, parce que c'est leur outil de travail, quand je dis, quand on fait le tour des, j'allais dire soi-disant, mais c'est pas vrai, des outils que pratiquent les grands singes, c'est à la fois merveilleux parce qu'on ne s'y attendait pas, et minable. On est tout de suite limité, parce que, comme on l'a dit tout à l'heure, ils se sont développés d'un autre point de vue que du point de vue cérébral. Quand on aborde l'homme, comme vous le disiez à l'instant, non seulement tout d'un coup on a une autre appréhension des choses, tout d'un coup on a une dérive en quelque sorte de notre intelligence, mais cette intelligence est conduite à l'appropriation de la planète et bientôt d'autres planètes alentour, pour commencer. Et puis aussi elle se transforme en transformation de la Terre, anthropogénisation de la Terre, ce qui gêne beaucoup de gens à tort, à mon avis. Et donc, les conséquences sont considérables. Vous savez, j'ai un jour à l'Académie pontificale des sciences, je dis toujours ça parce que c'est amusant, j'ai été invité.
0: Au Vatican.
1: À bien des occasions. Hein. La première fois, c'était dès les années 80, puis après, ils m'ont un peu oublié. Et puis j'ai été réinvité dans les années 2000 et quelque chose. Et bien sûr, j'y suis allé. Et ce sont des colloques qui sont toujours très passionnants. Et là, j'ai dit ce que je vous dis. J'ai dit, moi, naturaliste, je vous dis, je vois l'homme naître de manière tout à fait naturelle. Et

0: Je sais où, je sais quand, je sais comment et je sais pourquoi. Et le chancelier, qui est un évêque, m'a dit, vous rendez compte de ce que vous dites? Je dis, parfaitement. Je n'ai pas de raison d'avoir de complaisance. Je vous dis ce que la science croit savoir. La science, elle est modeste. Ce n'est pas une foi, c'est une
1: démarche. Le fruit d'une observation.
0: C'est une démarche. C'est une démarche. C'est une sorte de constat, mais enfin, un constat, il a des limites. Et c'est tout. Et il m'a réinvité. Et dans la deuxième séance, je lui ai parlé de la contemporanéité de certaines espèces humaines. Donc certaines espèces humaines se trouvent côte à côte, alors qu'elles ont des cerveaux différents, des locomotions différentes parfois, enfin des choses très importantes, différentes. Mais je l'ai rassuré dans un sens en lui disant « l'homme est homme dès qu'il est homme, l'homme est homme dès qu'il est homme ». Et cette fois-là encore, il m'a dit « mais vous rendez compte de ce que vous dites ?» Oui, oui, c'est un constat, peut-être que je me trompe, mais je vous dis ce que croit penser la science, qui est un petit peu... dont je suis un peu le porte-parole modeste en cette circonstance.
1: Et du coup, la fois suivante, je termine,
0: parce que c'est la fin, la chute est belle. J'ai reçu un jour par mail, un jour suivant, la décision de l'Académie de me prendre comme académicien. Alors, vous voyez, je me trouve en plus parmi les 80 académiciens de l'Académie pontificale des sciences, c'est moi qui suis le porte-parole des problèmes d'origine de l'homme, c'est moi qui représente l'origine de l'homme au Vatican.
1: Mais c'est très intéressant ce que vous dites, parce que ça veut dire que cette recherche scientifique-là ne s'oppose pas, quelque part, aux interrogations métaphysiques que se posent les représentants de toutes les traditions religieuses du monde,
0: en réfléchissant sur
1: le sens ou le pourquoi de l'être humain.
0: Oui, enfin, il y a pourquoi et pourquoi, sans doute. Parce que... pourquoi, le premier pourquoi, c'est le préhumain devient humain parce que il y a un changement climatique et pour survivre, il est bien obligé de s'y adapter. Et pour s'y adapter, il transforme sa tête, sa denture et son système respiratoire.
1: Et son cerveau aussi.
0: Oui, bien sûr. Mm-hmm. Quand je dis sa tête, c'était ça, son cerveau. Mm-hmm. Donc ça, c'est le pourquoi. Ceci étant dit, à partir du moment où lui apparaît avec ses caractéristiques, tout est naturel d'abord. Et puis le cerveau se transforme, et comme il se transforme à un degré tel qu'il atteint un développement qui lui fait penser à autre chose, voilà, naît à ce moment-là la métaphysique. Et c'est pour ça que l'homme représente un état nouveau, je dis bien, je pèse mes mots, qui est à la fois cet état de liberté que n'a pas l'animal, et cet état de responsabilité qui accompagne la liberté, qui en fait même presque partie, je dirais qui en fait partie, puisque c'est la responsabilité de la liberté elle-même. Mmh. Et je veux dire par là que moi qui suis respectueux de l'humanité, je suis forcément respectueux. Parler, elle croit en autre chose, mais elle croit aussi, forcément. Non, elle ne peut pas y échapper.
1: Bon, l'athéisme est apparu il y a...
0: Deux siècles.
1: Et c'est très minoritaire.
0: Quand vous lisez les traités d'athéologie, comme ça m'est arrivé il n'y a pas longtemps, parcourez les traités d'athéologie, parce que ce n'est pas intéressant, sont des croyances, enfin, c'est minable.
1: Alors, Yves Coppens, une question que normalement tout scientifique devrait écarter, ça j'en suis bien conscient, mais je vous la pose quand même, comme je l'avais posée à Trix Xuan Tuan, un astrophysicien. Est-ce que selon vous, il y a un sens à l'histoire de l'homme sur cette terre, ou est-ce que c'est le fruit du hasard et d'une certaine évolution qui a fait que l'homme est advenu sur cette petite terre?
0: Oui, alors je vous dirais d'abord que la tendance de beaucoup de collègues, que je respecte tout à fait, dont je respecte tout à fait le savoir, c'est de dire qu'il n'y a que du hasard. Et moi, en tant que paléontologue, c'est-à-dire historien de la vie, a posteriori, dis bien, autrement je ne peux pas le savoir. Je ne suis pas déterminé un peu avant, qui sont plus compliqués que les nucléons qui apparaissent un peu avant, qui sont plus compliqués que les quarks qui apparaissent un peu avant. Je suis bien obligé de voir un sens. Je ne fais pas exprès, c'est un constat. Et lorsque je vois que les êtres unicellulaires, dont certains sont toujours présents, certes, mais sans doute plus compliqués, apparaissent avant les pluricellulaires, je suis obligé de constater qu'il y a un sens. Lorsque je vois les mammifères qui pondent des œufs vulnérables précéder les mammifères qui ont des petits dans le ventre, qui ont un placenta,

0: Donc là aussi, il y a un sens, et il y a un sens dans la meilleure qualité de la survie. Donc oui, je pense en effet qu'au moins a posteriori, on voit un sens. Alors quel sens a ce sens, ça c'est autre chose. C'est presque pas mon boulot, mais...
1: Non, mais oublions le boulot.
0: D'un développement, en quelque sorte, dans une certaine direction de la matière. Certains collègues me disent « c'est pas vrai, tout est le hasard, moi je veux bien ». Mais quand je leur dis les vertébrés supérieurs apparaissent-ils avant les vertébrés inférieurs, et ils me disent « non, bien sûr ». Donc voilà, s'il y a des inférieurs avant les supérieurs, c'est qu'il y a un sens, quoi. C'est tout simple.

0: Yves Coppens, vous avez été pendant des années un homme de terrain. On le sent en lisant vos mémoires. Vous avez aimé le terrain et puis vous avez passé des années, 7 ans au Tchad, 11 ans en Éthiopie. Qu'est-ce que vous avez aimé autant dans le travail, sur le terrain, dans des lieux...
1: Pas exprès, mais ça m'a beaucoup plu, en fait. Mais il s'est trouvé que ça a été comme ça et que j'ai pas eu envie du tout de reculer parce que ça m'a été égal. Enfin, je voulais bien partir où que ce soit. Et donc, ce terrain m'a été extrêmement agréable et, comme je l'ai dit un petit peu, il m'a été agréable pour la recherche parce que la passion de la recherche, elle a été permanente et elle est toujours très présente. Mais ça m'a été agréable aussi par la rencontre des gens de là-bas, des gens des endroits où j'allais. J'ai eu autant de plaisir à rencontrer ces nomades Goran, du nord du Tchad, du sud de la Libye, du Soudan, du Niger, tout ce coin saharien, que de rencontrer les Dolgan. Vous voyez, ce n'est pas les Goran, mais ce sont les Dolgan des grandes steppes, ou toundra,
0: de Sibérie.
1: Du nord de la Sibérie jusqu'au... C'est pas raisonné, quoi. C'est vraiment pas raisonné.
0: Je ne dis pas... C'est pas lié aux fruits de vos recherches.
1: Non, je ne dis pas que je ne suis pas raciste, parce que je vois bien que le racisme ne peut pas exister. Je ne suis pas raciste, probablement. Enfin, de toute façon, je ne sais pas ce que ça veut dire. Et je n'ai jamais su ce que ça voulait dire. Sans doute d'abord mon éducation, et ensuite mon fait. Mon éducation d'abord, mais je ne m'en rends pas compte, et mon fait ensuite, parce que je n'ai jamais ressenti quelque différence que ce soit, quoi.
0: Ouais.
1: Quelque différence que ce soit, vraiment.
0: Ça ne s'appuie pas sur ce fait que nous sommes tous... Alors, est-ce que je dis une bêtise en disant ça? Nous avons tous un berceau commun, et nous avons tous, quelque part, des ancêtres communs qui viennent d'Afrique?
1: Non, ça ne s'appuie pas là-dessus, parce que c'est beaucoup plus profond que ça, et c'est beaucoup plus spontané que ça. Mais cette confortation n'a plus que...
0: Aux Noirs, aux Asiatiques.
1: Ah, oui, c'est bien, oui.
0: Vous, c'est pas, du tout votre sensibilité, mais je dirais, paléo-anthropologiquement parlant, ça ne tient pas la route?
1: Non, ça ne tient pas la route du tout. Mais paléo-anthropologiquement parlant... et humainement parlant, les groupes ne dépassent pas, enfin, à mon avis, les groupes antiques, les groupes de préhistoriques, ne dépassent guère 30 ou 50 individus. Et au-delà de 30 ou 50 individus, on a affaire à des gens qui sont des autres. Et en général, on n'aime pas les autres. En général, on est meilleur que les autres. À Paris, regardez dans les préfectures, les associations en 1901, il y a côte à côte les boulistes du 11e arrondissement et puis les boulistes du 12e arrondissement, ils sont capables de se battre à coups de boule, parce que les uns, quand on regarde l'étymologie des noms des populations, c'est toujours, c'est nous les meilleurs.
0: L'homme vrai. Plusieurs fois j'ai vu ça, la traduction d'un nom d'un peuple, c'est l'homme véritable ou l'homme

0: vrai.
1: Les scientifiques eux-mêmes, qu'est-ce qu'ils ont fait pour les grands sages? Ils les ont appelés les primates. Tout ce groupe dans lequel nous nous incluons nous-mêmes, ça s'appelle les primates. Les primates, ça veut dire les premiers. Donc on a continué, même au niveau des scientifiques.
0: Yves Coppens, tout au long de votre vie, dans les différentes fonctions que vous avez eu envie de transmettre. Et vous le dites, il y a quand même eu un engagement plutôt dans votre existence qui a été fondamental, c'est celui de la charte de l'environnement.
1: Oui.
0: Jacques Chirac, en 2002, vous a demandé de participer à un comité de réflexion pour faire entrer dans la Constitution la charte de l'environnement. Pourquoi, dites-vous, écrivez-vous, que ça a été votre principal engagement?
1: Je reprends un petit peu la chose, et donc ça s'est développé. En ce qui concerne la charte, ça m'est tombé sur le dos, si je puis dire, à la demande, de Jacques Chirac, et j'ai traîné les pieds, traîné les pieds un peu. D'ailleurs, quand je lui ai rendu la charte, lui-même m'a dit, je vous ai un peu tordu le bras.
0: Oui, il vous a forcé, on le sent bien quand vous le racontez dans l'histoire.
1: Oui.
0: Mais fondamentalement, pourquoi ça a été aussi important pour vous de faire entrer cette charte dans la Constitution?
1: Parce que je pense que cette histoire de prise de conscience de l'environnement et du fait que sur la Terre, on fait partie de cet environnement et qu'il faut le traiter avec noblesse et avec respect, mais si, on en fait partie, on en sort et on en fait partie. Et le conserver, c'est conserver, c'est une action patrimoniale. Donc j'ai traîné un peu les pieds, mais je ne veux pas me vanter, mais quand on me propose un projet que je ne marche pas tout de suite, mais que finalement j'accepte, je le prends à bras le corps, quoi. J'essaye de le mener à terme. En ce moment, j'ai les mégalithes, j'ai 100 000 tonnes de granit sur les bras. J'ai envie de les faire rentrer au patrimoine mondial. Si je claque pas avant, croyez-moi que...
0: C'est pour ça que vous allez retourner dans le Morbihan dans deux jours. Mais pour terminer cette rencontre, Yves Coppens, vous avez confiance dans l'avenir? Confiance dans l'avenir de l'homme? Malgré toutes les inquiétudes dont nous sommes martelés chaque jour, vous avez confiance?
1: Oui, tout à fait, oui. Oui, tout à fait. Je pense naître soudainement, subitement, le premier, libre. Donc on est libre de faire ce que l'on veut, mais en même temps responsable, et ça c'est souvent oublié, et c'est en même temps la responsabilité de notre liberté. Donc ce bonhomme libre, il a sur les bras sa destinée. Donc cette destinée, il faut s'en saisir, et cette destinée, elle passe par le développement des sciences et une meilleure connaissance de ce que nous sommes et de notre avenir. Et cette meilleure connaissance, c'est aussi notre liberté. Donc oui, je suis optimiste parce que j'aime bien les humains et que j'ai confiance en l'humanité. Et j'ai confiance de toute manière en l'humanité, oui.
0: Eh bien, merci beaucoup. C'est sur cette confiance que nous terminons cette émission Visage aujourd'hui avec vous, Yves Coppens. Je rappelle le titre de vos mémoires, Origine de l'homme.
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2: Eh bien, bonjour à tous. Très heureux d'être votre guide aujourd'hui pour vous faire découvrir la ville du Puy-en-Velay, chef-lieu du département de la Haute-Loire, que nous allons explorer ensemble pendant les 30 prochaines minutes et évoquer son patrimoine, son histoire, mais aussi, vous l'entendrez, ses gourmandises. Voilà, là, je vais commencer à parler un petit peu plus doucement. C'est que, en fait, il est à peine 7 heures passées et que je m'apprête à entrer dans la cathédrale. La messe des pèlerins de Saint-Jacques vient tout juste.
3: Père, nous te confions toute nos familles et tous nos proches, qu'ils fassent l'expérience de ta joie et de ta paix.

0: Eh bien, bonjour Père Olu.
1: Bonjour.
0: Merci de nous accueillir. Vous êtes le recteur de la cathédrale Notre-Dame de l'Annonciation au Puy. C'est comme ça tous les matins. Ce matin, il y avait encore 180, 100, 200 personnes.
1: Ah oui, tout à fait, depuis début mars, qui est normalement le début de la saison, même si auparavant on a quelques unités. Voilà, ça a repris de plus belle cette année en 2026.
0: Alors c'est le lieu incontournable quand on commence le chemin de Saint-Jacques. C'est quoi l'esprit ? J'étais assez surpris de voir que pendant la messe, certains sortaient les téléphones portables. C'est-à-dire que vous devez vous adapter aussi à un public qui est à la fois en recherche spirituelle et puis d'autres qui se lancent sans trop savoir ce qu'ils vont faire. Un en famille qui était là, j'imagine que c'est aussi réjouissant quand on est recteur, qu'on se lève tôt pour cette messe, parce qu'elle est à 7 heures pendant la saison, un peu plus tard le reste de l'année, mais c'est réjouissant de voir tous ces visages.
1: Ah oui, tout à fait. Puis en ce moment-là, il y a vraiment la jeunesse qui vient en famille, donc il y a les femmes qui viennent et qui vont partir. Et puis oui, c'est vrai, comme vous le dites, ils sont de toute génération. C'est toute une famille, hein. C'est une grande famille, croyons pas.
0: Alors, Père Olu, on peut vous découvrir et vous voir derrière l'autel du sanctuaire et de la cathédrale du Puy, d'autres sanctuaires aussi du territoire. Vous êtes aussi auteur de BD, c'est intéressant.

0: le rappeler, on vous attend peut-être pas forcément à vous voir avec un crayon, alors vous n'êtes pas dessinateur, mais vous êtes à l'origine d'une BD dédiée au sanctuaire du Puy.
1: Oui, parce que c'était une terre multiple sanctuaire, c'est comme ça qu'on l'a surnommée, avec ce sanctuaire marial, où c'est vraiment un lieu d'arrivée. On arrive déjà pour vénérer la Vierge Marie, et aussi un lieu de départ, hein, depuis 1960, avec Monseigneur Godescalque, qui a ouvert ce camino, ce chemin. Et puis, tous ces sanctuaires qui sont tout autour, Saint-Joseph, Saint-Michel, faire découvrir qu'on a comme ça des lieux, on a chance d'avoir ces lieux où on peut venir se poser, comme des oasis, oasis de prière, des lieux où on venait venir se poser et pouvoir se recentrer sur notre essentiel.
0: Eh bien, merci à vous, Père Olu, de nous avoir accueillis ici dans l'ensemble cathédrale au Puy-en-Velay, de nous avoir parlé de ce lieu aussi dans ce radioguidage. Nous, on va continuer à découvrir la cathédrale, on y reviendra dans un instant. On va descendre un peu plus dans les rues du Puy pour aller prendre un café. Hein. Il faut aussi parfois se restaurer. On va aller dans une adresse très appréciée des Podos, c'est le Café du Palais. Vous y allez, vous, un peu au café parfois?
1: C'est rare.
0: On peut pas être partout. Merci à vous.
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0: Voilà, nous on est redescendu par les rues anciennes pour arriver sur la place du Breuil, face à la préfecture, à deux pas du théâtre et du jardin Rubinet. On va se poser à l'intérieur du palais et on y vient pour l'emplacement évidemment, car tout le monde y passe un moment ou un autre et que vous verrez forcément, si vous y restez un petit moment, des groupes d'habitués se former après quelques minutes seulement, mais on y vient aussi pour le patron, une figure de la vie locale. Salut Eric.
3: Bonjour.
0: Merci de nous recevoir. Parle-nous un peu de ce lieu du palais que tu as repris il y a quelques années maintenant.
3: Eh bien le palais, ça va faire 4 ans et demi que je suis là. Et je suis venu au palais déjà parce que je trouvais un peu triste que ce café

0: danse ici.
1: Ils me connaissent plus que ce que je les connais, parce que souvent, je ne les reconnais pas toujours quand on me parle. Mais...
0: T'as vu trop de monde.
1: Voilà. Et bah ici, c'est une ambiance un petit peu... On a pas mal de personnes... qui, alors, la clientèle est différente. Le matin, beaucoup de personnes d'un petit âge qui travaillent plus, souvent se retrouvent et échangent. Et c'est très sympathique comme ambiance. L'après-midi, c'est plus du passage. Et le soir, un peu plus de jeunesse, voilà.
0: C'est un lieu un peu stratégique, on voit tout le monde, là, je le disais, c'est-à-dire que quand il y a le marché le samedi, c'est quasiment un lieu obligatoire où on est obligé de passer, donc du coup, on se croise, c'est ça aussi un peu l'esprit
1: oui,
0: du palais.
1: Ça. Oui, c'est ça, oui. Des gens, parfois, rentrent sans attendre quelqu'un et puis se retrouvent et c'est ce qui fait un petit peu le... Ce qui fait un peu l'ambiance ouais, du café. Quoi.
0: Merci à toi, ouais. Eric, et bonne continuation. Donc, le Palais, c'est une des adresses indispensables où il faut absolument passer quand on vient visiter le Puy. Merci.
1: Merci, merci.
0: Alors, il faut le savoir, et vous l'entendez sans doute, découvrir le Puy en Velay, c'est affronter les très belles rues pavées du centre historique, belles, mais parfois très en pente. Ça grimpe pour remonter à la cathédrale et on va retrouver Jean-François Vassal. Salut Jean-François, je te fais la bise.
2: Ouais, je t'envoie un texto hyper important.
0: Vas-y. Alors du coup je t'ai fait la bise, hein, je me suis permis, c'est assez rare dans une émission de radio, mais parce qu'on se connaît bien, tu es guide conférencier, historien, présentateur d'une émission aussi sur RCF qui s'appelle Patrimoine Vivant et qu'on retrouve très facilement en podcast sur notre site. J'en profite pour faire un peu d'autopromo. On est où ici, Jean-François ?
2: Alors ici, eh bien on est 10 rue Cardinal de Polignac, à l'hôtel des Rois et des Montbrac, ancienne bâtisse élevée à la fin du XVIe siècle, début du XVIIe. On voit sur la porte d'accès à la tour la date de 1625. C'est aujourd'hui, ça a été un hôtel particulier de la noblesse et de la haute bourgeoisie locale. C'est aujourd'hui un lieu où 4 familles vivent. Nous, on est installés avec mon épouse au rez-de-chaussée. Mais c'est également, pour une partie du bâtiment, le centre d'histoire vivante médiévale et renaissance, le lieu où nous accueillons du public pour des départs de visite ou des ateliers conférences sur des thématiques, que ce soit pour des scolaires, mais également pour des séminaires d'entreprise, des touristes. Et donc, c'est un lieu qui est ouvert quasiment toute l'année.
0: Alors, on peut faire plein de choses. On peut apprendre l'escrime médiévale et plein d'autres trucs. Toi aussi, ton parti pris, hein, c'est d'apporter dans tes visites une dimension quand même, un regard spirituel assez important.
2: Alors, effectivement, pour ma part, j'essaye toujours d'amener dans mes visites une dimension spirituelle. Parce que on est dans un lieu hautement spirituel, une destination mariale plus que millénaire, et on ne peut pas séparer une visite et parler uniquement du bâti, puisque ce lieu est dédié à une spiritualité, à une forme de réflexion intérieure chrétienne. Et donc, effectivement, dans mes ateliers, dans mes visites, je propose toujours des ponts entre les valeurs spirituelles, la religion, la foi et eh bien, la connaissance de notre patrimoine local.
0: Un patrimoine local qui est très riche, il y a une histoire du pèlerinage aussi qui est importante. Il y a tout un tas de visites comme ça qui permettent soit de découvrir vraiment les lieux, le bâti, les pierres, j'ai envie de dire, soit vraiment de rentrer dans le quotidien de ceux qui nous ont précédés.
2: Oui, effectivement, nous proposons des visites qui sont à la fois historiques, mais également des visites dites spirituelles à travers l'art religieux contemporain, par exemple, ou une que j'intitule « Les pèlerinages au Puy-en-Velay », puisque le Puy-en-Velay, c'est 8 pèlerinages. Voilà. Donc, j'évoque l'ensemble de ces pèlerinages qui sont rattachés à l'histoire du Puy-en-Velay, parce que le Puy-en-Velay, quelque part, n'aurait pas été ce qu'il est aujourd'hui s'il n'y avait pas eu cette dimension religieuse.
0: Toi, tu n'es pas d'ici, mais je crois, Jean-François Vassal. Qu'est-ce qui t'a touché dans cette ville, dans ces lieux, dans, finalement, ces bâtiments ?
2: Alors, effectivement, je ne suis pas d'ici, puisque du côté paternel, je suis carcassonné. C'est là que notre société était d'abord implantée. La raison qui m'a fait venir ici, ce n'est pas l'histoire en premier, c'est d'abord l'amour, puisque je suis tombé amoureux d'une dame dont le père est originaire des Estables, hein, voilà, donc de la Haute-Loire. Mais j'aurais pu choisir d'autres lieux, non loin d'ici. Mais vraiment, ce qui m'a plu,

0: sur le puits envelé, c'est d'abord l'environnement, parce qu'on a vraiment ce bel équilibre entre le bâti ancien, le bâti moderne, et puis l'écrin naturel qu'il y a autour. Deuxièmement, la richesse historique, et non pas uniquement religieuse, mais historique de la ville du Puy. Quand on voit le nombre de rois de France qui sont venus ici en pèlerinage, et tout ce qui s'est construit hein, autour du Puy, mais également en Haute-Loire, pour un historien médiéviste, c'est extraordinaire. Et puis, ce que j'aime aussi, c'est la bienveillance des personnes qui sont ici, et puis les petits détails. Parce que j'ai beau aller chaque jour à la cathédrale, il y a toujours quelque chose à découvrir.
1: Jean-François, du coup, comme tu l'aimes cette ville, si tu avais un petit plan, un endroit un peu caché que tu conseillerais à nos auditeurs d'aller découvrir, ce serait lequel?
0: Moi, je dirais aux personnes qui viennent au Puy, déjà, n'y restez pas que 2 heures. Parce que souvent, les gens passent au Puy pour aller ailleurs. Posez vos bagages, arrêtez-vous. Et ce qui est intéressant au Puy, allez de petite rue en petite rue, levez la tête, regardez dans les petites niches ces statues dédiées à Sainte-Anne, à Marie, à Saint-Jacques, Saint-François et d'autres saints. On va aller voir ces éléments de rempart qui restent encore, témoins du rempart construit entre 1220 et 1240 qui faisait la ceinture de la ville basse. On va aller voir les devantures de magasins qui sont inscrits dans des bâtis du XVIe siècle. L'art roman aussi qu'on voit partout. Donc en fait, il n'y a pas une chose à découvrir. Je pense que la ville du Puy, c'est une ville qui est faite pour se perdre, relever la tête, regarder chaque petit détail et tout ça dans un écrin de verdure et une nature qui est juste extraordinaire. Donc c'est un lieu de bien-être et un lieu d'errance qui permet aussi parfois de se retrouver.
1: Ah bah super, moi je vais suivre ton conseil, Jean-François. Moi je vais reprendre la route, je vais marcher un petit peu, je vais redescendre au cœur de la ville un peu plus récente et je vais aller dans un tout nouveau lieu où on peut découvrir la gastronomie, c'est l'histoire d'un autre monument de la région, j'ai presque envie de dire, c'est la lentille verte. Merci à toi.
0: Oui, ben écoute, merci, au revoir.
1: Bonjour, je vais voir Marco.
2: C'est moi.
1: C'est vous, Stéphane Longin. Merci, enchanté.
2: Mesdames et messieurs, nous voici de retour en France, en Velay, au sud de l'Auvergne. Une terre de caractère et d'authenticité.
1: Bonjour Margot.
3: Bonjour.
1: Alors, vous êtes la directrice de ce tout nouveau musée de la lentille, hein, 2026. C'est le premier été où on peut le découvrir.
3: Oui, tout à fait. On a ouvert au mois de mai.
1: Ouais, qu'est-ce qu'on peut y voir?
3: Donc, on a essayé de faire un musée qui retrace un petit peu toute l'histoire. Donc, on part vraiment du champ pour aller jusqu'à l'assiette en mettant en avant tous les acteurs qui sont autour de cette filière-là. Donc, voilà, on va retrouver les différentes étapes de production au niveau scientifique et nutritionnel, quels sont les apports de la lentille. Et puis, on va arriver jusque dans la cuisine des chefs de la région. Avec comment la cuisiner et comment la cuisiner de manière simple à la maison surtout.
1: Il y a quand même une longue histoire entre la lentille et le puits. Hein.
3: Oui, oui, tout à fait. Ça fait des années qu'elle est cultivée au puits. C'est la première légumineuse surtout à avoir un label, le label AOP. Donc on est très fiers de cette lentille. Elle se devait d'avoir son lieu.
1: Voilà, à côté de nous, ce qui est assez sympa, c'est qu'il y a un petit train qui bouge. C'est-à-dire que très souvent, là, on va lier, notamment ici en Haute-Loire, la lentille à notre territoire, mais elle est aussi liée à d'autres.
3: Pour se porter chance. Et voilà, par exemple, en Italie ou au Mexique aussi, la tradition, c'est d'en manger le premier de l'an pour se porter chance. Donc voilà, c'est de faire un petit peu de tour d'horizon de ce qui se fait aussi ailleurs.
1: Alors, on ne dévoile pas tout, Margot. Il faudra venir ici au musée, sur la place du Breuil, pour en découvrir un petit peu plus. Un petit mot sur les chefs. Alors, il y a beaucoup, beaucoup de recettes qu'on peut découvrir. Là aussi, on ne va pas toutes les donner. C'est quoi votre préféré ou qu'est-ce que vous conseillez à nos auditeurs pour manger de la lentille?
3: Alors, la lentille, c'est une question très difficile. Là, c'est vrai que forcément, le chef Régis Marcon, la famille Marcon, du moins, a participé au projet parce qu'ils ont été acteurs aussi quand il a fallu se battre pour l'obtention de l'AOP. Donc, c'était tout naturel pour nous de lui proposer de participer au projet. Il y a les Tocs d'Auvergne qui participent également.
1: Vous, il faut venir ici pour avoir des idées et pourquoi pas déguster les lentilles de plein de manières différentes. Merci.
3: Avec plaisir, merci à vous.
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0: Et nous, on va maintenant remonter dans le quartier cathédrale. Hein. Mais comme je commence à être un peu fatigué, je vous propose une alternative à deux pas du musée de la Lentille, hein, juste en face du très beau théâtre à l'italienne de la ville. Eh bien, il y a un petit train qui vous permettra de découvrir le puits sans vous épuiser.
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0: Bonjour Karine.
2: Bonjour.
0: Alors vous êtes responsable du petit train. C'est vraiment le...
3: Et les spécialités, voilà.
0: Alors ce qui est sympa, c'est que c'est l'un des rares moyens pour monter sans marcher jusqu'en haut de la ville haute.
3: Oui, ça permet de pouvoir voir tout ce qu'il y a à voir au Puy-en-Velay avec le moindre effort et puis avec des explications qui permettent justement de donner envie aux gens d'aller découvrir de plus près toutes les richesses de notre île. Ce que j'adore, c'est le belvédère sur Saint-Michel parce que on a une vue superbe, quoi. Et puis ça permet justement aux gens qui ne peuvent pas monter de voir la chapelle en vrai, quoi. Voilà, c'est et un point de vue splendide.
0: Eh ben c'est top, merci à vous.
3: Merci et bonne journée. Merci. Bonne visite.
0: Allez, maintenant on va pousser la porte du Camino. C'est un lieu parfait pour faire une petite pause quand vous êtes dans le quartier de la cathédrale et de la statue de Notre-Dame de France. Alors pour y monter, je vous conseille le passage de la montée du cloître. C'était petite marche toute biscornue. C'est voilà, assez sympathique et assez significatif de la ville du Puy. À l'intérieur du Camino, où on est en train de se rendre, il y a une magnifique cour intérieure où vous pouvez prendre un verre, vous reposer et rencontrer des hospitaliers de Saint-Jacques qui assurent pendant la saison une permanence tous les après-midi. Bien pour conseiller les pèlerins qui partent en direction de Saint-Jacques-de-Compostelle. Bonjour Dominique.
4: Bonjour Stéphane.
0: Alors merci de nous recevoir ici. Toi, tu es la directrice des lieux. Est-ce que tu peux nous dire un petit mot sur cet hôtel particulier qui est assez magnifique d'ailleurs ?
4: Hôtel particulier Saint-Vidal qu'on a rebaptisé le Camino, en lien donc avec le chemin de Compostelle. Un vieux bâtiment qui date du XIVe siècle, qui est une propriété diocésaine et qui est gérée par une association composée essentiellement de bénévoles. Nous avons le parcours scénographique, qui est une immersion dans les pas des pèlerins, dans ce bel écrin qui est l'hôtel particulier, sur trois niveaux, 14 salles, témoignages audio, vidéo, textes en lien avec ce que vivent les pèlerins. Nous avons un joli petit jardin, une cour intérieure avec un bar. Et puis, ce qu'il ne faut pas oublier, c'est l'accueil des pèlerins avec l'association Jacquaire, les Amis de Saint-Jacques-du-Velay, qui sont là tous les après-midi pour accueillir ceux qui vont emprunter le pèlerinage.
0: C'est vrai qu'on entend parler un peu toutes les langues, parce qu'on oui. vient découvrir, d'une certaine manière, l'histoire du chemin. Il y a un nom qui revient ici au Puy, c'est Godescal.
4: Godescal, qui est évêque, qui est à l'origine du premier pèlerinage au départ du Puy. Ça date quand même du Xe siècle, mais c'est vrai que l'histoire du Puy-en-Velay est liée au chemin, et donc automatiquement, le Camino est empreint de cette histoire. Et cette année, on bat encore des records au niveau de la fréquentation du chemin. Le rectorat de la cathédrale a chiffré, hein, on était déjà... au mois de juin, à plus de 16 000 pèlerins depuis début avril. Donc on avoisine toujours à peu près 30 000 pèlerins au départ du Puy. C'est déjà beaucoup. Il faut savoir qu'il en arrive environ 350 000 à Saint-Jacques chaque année. Donc c'est quand même une belle chose de pouvoir accueillir tous ces pèlerins au départ de notre ville.
0: Et forcément, il y en a un paquet qui passe aussi ici au Camino. C'est vraiment un lieu qui se veut à la fois un lieu d'échange autour du chemin, mais c'est aussi un lieu de vie, finalement. N'importe qui peut pousser la porte pour boire juste un verre, pour partager avec pas mal de bénévoles qui accueillent avec le sourire ici.
4: Absolument. On peut venir prendre une glace, un café, une boisson, une petite popote, un petit tanka. C'est ouvert à tous. On a même des salariés dans le coin qui viennent se poser du temps de midi pendant la période estivale où on est ouvert de 11h à 19h30. Et le reste de la saison, ben, il n'est pas rare de voir arriver des poneaux hein, en période des journées du patrimoine, les fêtes du roi de l'oiseau et d'autres moments sur les ponts du mois de mai aussi. Quand certaines familles accueillent des amis, viennent passer un petit moment ici. Donc c'est vrai que c'est ouvert à tous.
0: Alors c'est ouvert à tous. Il y a un truc surprenant au Camino. On est là dans la course et c'est cette cloche qui est en face de nous. On ira la faire teinter en partant tout à l'heure. Mais c'est quoi son histoire? Qu'est-ce qu'elle fait là?
4: Cette cloche, elle nous a été offerte il y a déjà quelques années par un monsieur qui s'appelle Jacques Chandès. Et on a décidé de la mettre dans le jardin parce qu'elle a bien sa place. Lorsque les pèlerins quittent l'accueil qui est assuré par les Amis de Saint-Jacques-du-Velay, souvent ils la font sonner pour valider leur départ.

0: Donc elle porte la sculpture de l'apôtre Jacques et elle teinte au son du la. Alors c'est vrai que même certains enfants parfois sont attirés, mais qui partent sur le chemin pour la faire teinter. Et elle fait partie maintenant du jardin. Elle a été baptisée ici par notre ancien évêque, Monseigneur Luc Crépy.
1: Voilà, donc une cloche ronde, on peut aller la faire même si on ne part pas sur le chemin de Saint-Jacques, c'est pas grave, on a le droit.
0: Alors il faut savoir que ce monsieur était lui-même pèlerin et passionné de cloches. Il l'a fait réaliser pour nous et on en est ravis.
1: Ça fait du bruit, hein, quand même. Bon, comme ça, le quartier est courant qu'on va partir. Et
0: son départ sur le chemin de Saint-Jacques, c'est très important, donc pourquoi pas. D'ailleurs, cette fameuse messe de 7 heures qui a lieu à la cathédrale tous les matins, même si les gens ne sont pas forcément croyants ou de même confession, elle fait partie de cette tradition du chemin et on y voit grand monde.
1: On l'a vu ce matin et on l'a entendu tout à l'heure dans notre reportage. Alors, je te laisse, Dominique, merci en tout cas à toi. J'ai rendez-vous avec un champion du monde.
0: Hein ? De ouais. Quoi ?
1: T'as une idée ou pas ?
0: Non.
1: Un champion du monde de glace, ça te parle ?
0: Ah ben oui.
1: Je vais voir Rémi Montagne, je descends la rue des Tables, hein, c'est tout en bas de la cathédrale, on n'est pas très loin d'ici, mais la Haute-Loire, voilà, c'est aussi une terre de grands champions de la gastronomie, évidemment. Bon, merci.
0: Bonne dégustation de glace, Stéphane. Merci.
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3: Et où est-ce que tu voudras une glace, toi ?
1: Ah bon, il faut le savoir, mais il y a souvent du monde ici en fin de journée. C'est plutôt bon signe et franchement, les glaces valent vraiment la petite attente. Et en plus, ça vous permettra de prendre le temps de choisir parmi les nombreux parfums. Bonjour Rémi.
4: Bonjour.
1: Merci de nous recevoir chez toi, hein, champion du monde donc.
4: Ouais, c'est ça, champion du monde.
1: Ouais, c'est pas mal ça comme référence. On est ici dans l'une de tes boutiques. Il y en a plusieurs, Mésia. Alors moi, j'ai déjà envie que tu nous expliques qu'est-ce que ça veut dire.
4: Alors Mésia, c'est parce qu'on a des boutiques en Haute-Loire et des boutiques en Ardèche. Et le symbole qui représente le plus la Haute-Loire et l'Ardèche, le plus au sommet des deux départements, c'est le Mésin. Donc c'est par rapport au Mésin, voilà, le Més et puis le Ya, c'est ce qu'on a rajouté nous.
1: Pour donner un côté un peu territoire, terroir aussi, l'attachement à la terre. Donc tu es champion du monde, on le disait. On t'en parle souvent de ça ou pas ?
4: Alors oui, ça revient forcément très souvent. Ouais. C'est un peu la question numéro une, c'est comment on devient champion du monde de la glace, quoi. En quoi ça consiste ?
1: Bon, je ne vais pas la demander parce que du coup, on a tous la réponse, c'est beaucoup de travail. Ça vient d'où cette volonté de proposer des glaces du territoire Ardèche, Haute-Loire ?
4: Alors c'est vrai que le concours de champion du monde, du coup, c'est surtout de l'expérience, après de la rigueur surtout, après ensuite pour avoir l'entraînement pour faire le concours. Et puis après, c'est après ce concours, en fait, il y a eu le Covid aussi qui est passé par là, forcément un attachement au patrimoine local, aux producteurs, parce que je suis issu d'une famille où il y a quand même pas mal de producteurs de fruits, de produits laitiers. Et c'est vrai que la glace, les fruits, les produits laitiers, on a quasiment 100% de nos matières premières. Et de pouvoir s'ancrer dans le territoire avec des matières premières local le plus possible, avec deux départements très riches entre le lait et le fruit, c'était vraiment la volonté, voilà, de valoriser ces produits-là.
1: Alors du coup, quel type de glace tu proposes ?
4: Alors ici, au puits, forcément, le best-seller, c'est la verveine. Alors ça ne détrône pas la vanille non plus, parce que la vanille, ça reste numéro un. Mais on a forcément la verveine, on a la crème de marron, qui est parmi nos glaces favorites et les plus vendues. Ensuite, on a beaucoup de glaces gourmandes avec des petites incrustations. Et là, prochainement, on est en train de finaliser la recette, on va avoir une glace lentille.
1: Lentille.
4: Voilà.
1: On peut tout faire avec la lentille.
4: On peut tout faire avec la lentille et surtout on peut tout faire avec la glace. On peut absolument tout penser avec la glace. C'est vraiment un produit avec lequel il n'y a pas de limite, quoi.
1: Ouais, on peut aller voir un petit peu là. Il y a pas mal de monde. Hein. Il va falloir jouer un peu des coudes. C'est comme ça tout le temps, hein, je crois. Hein. Je le disais tout à l'heure, mais ça se mérite. Hein.
4: Là, le soleil nous aide bien, ouais. Soleil actuellement.
1: On n'a pas de goût chimique, c'est-à-dire qu'en fait, on travaille toujours sur des produits soit naturels, soit des produits de base comme les gâteaux.
4: Voilà, en fait, on achète uniquement des matières premières brutes, pas transformées. Ça veut dire que sur le paquet, il n'y a qu'un seul ingrédient, quoi, où il n'y a pas de transformation. Donc, on travaille à partir de vraies noisettes, à partir de vrais fruits. Donc, c'est pour ça qu'aussi, on retrouve dans les sorbets parfois des morceaux, parce que quand on travaille le fruit, on garde volontairement un petit peu de morceaux. On trouve que c'est plus gourmand, nous, ça nous plaît bien. Et puis on s'adapte en fonction de ce qu'on a, quoi. La fraise des bois, c'est un parfum éphémère parce qu'on a eu la chance d'avoir de la fraise des bois cette année. Myrtille, pareil, c'était pas prévu, mais voilà, l'opportunité fait que.
1: On arrive tôt en plus.
4: Très très tôt. extrêmement tôt.
1: Ouais. Merci à toi en tout cas. Elles sont toutes produites dans le coin. Ça, c'est, il faut bien le rappeler, on le redit. Ça s'appelle Mésia. Alors pour ceux qui nous écoutent un peu partout en France, s'ils ne veulent pas venir tout de suite au puits, ils peuvent en trouver ailleurs.
4: Alors on peut nous trouver aussi à Vallon-Pont-d'Arc, en Sud Ardèche, Les Vences, et puis dans nos boutiques du Sud à La Ciotat, Sanary et Toulon.
1: Ça c'est dit avant de venir évidemment ici entre Ardèche et Haute-Loire. Merci.
4: Merci beaucoup.
1: C'est comme ça que se termine cette balade gourmande et patrimoniale dans les rues du Puy-en-Velay. J'ai été ravi de passer ce moment avec vous. J'espère que vous avez eu autant de plaisir à l'écouter que moi à le réaliser. Vous retrouvez évidemment toutes les bonnes adresses au Puy-en-Velay sur notre site www.rcf.fr.

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5: Merci, en effet, je vous retrouve toujours avec beaucoup de plaisir. C'est Oh Happy Day.

Réjouissez-vous et jubilez, car voici du gospel, du vrai gospel, du bon gospel, c'est Oh Happy Day, l'émission que nous consacrons effectivement au Negro Spirito, au gospel et à la soul, semaine après semaine sur RCF. Et en ouverture, c'était un ensemble originaire de Dayton dans l'Ohio qui s'appelait les Gospelers, The Gospelers of Dayton, Ohio. Un enregistrement réalisé dans les années 50 pour le label Peacock, label qui était basé à Houston, au Texas. Mais ce que je vous ai proposé, c'était une copie, un repiquage, si on peut dire, sous label Vogue. Ce qui m'amène cette semaine à vous parler justement de ce label Vogue qui a fait beaucoup pour la diffusion du Negro Spiritual et du gospel en France. Donc c'est une émission que j'ai intitulée « Gospel en micro-sillon, les éditions historiques du label Vogue ». Ce que vous entendrez pendant cette demi-heure sera effectivement du pur micro-sillon original et originaux d'ailleurs, datant des années 50 et 60, et tous sous label Vogue ou leur sous-marque mode ou pop. La maison Vogue a été formée par... c'est l'histoire d'un homme, c'est l'histoire de Charles Delaunay, qui était le fils des artistes peintres Sonia et Robert Delaunay. Et en 1938, il est devenu le président du Hot Club de Paris. C'est une association pour défendre les musiciens de jazz, pour diffuser du moins cette musique qui était nouvelle en France dans les années 30. Et puis, il a fait partie, après la guerre, pendant la guerre, il a fondé un label qui s'appelait Swing et qui diffusait uniquement du jazz. En 1948, avec deux amis, Léon Cabat et Albert Ferrari, ils ont lancé le label Vogue. Alors, au départ, il s'agissait de diffuser en France des disques de jazz, notamment Dizzy Gillespie, et leur plus gros succès, ce sera bien sûr Sidney Bechet. Je pense qu'ils ont fait leur fortune avec quelques titres de Sidney Bechet, en particulier Les Oignons et Petite Fleur, cet artiste clarinettiste sopraniste qui était installé en France et qui est décédé en 1959 et inhumé d'ailleurs en France. Parallèlement à la diffusion du jazz, Vogue aussi a fait un gros effort pour introduire en France le gospel, le Negro Spiritual, et c'est pourquoi je vous propose cette semaine donc une émission basée autour du gospel diffusée par ce label Vogue. Alors après les Gospelers of Dayton, voici un autre ensemble appelé les Bells of Joy, avec un morceau qui a fait un certain succès à son époque, dans les années 50, quand il a été enregistré en Amérique. Un morceau s'appelle « Let's Talk About Jesus », « Parlons de Jésus ». Alors ici, c'est extrait d'un 45 tours qui a été publié donc sous l'étiquette Pop, qui était un sous-label de l'étiquette Vogue. Nous écoutons donc ces Bells of Joy, « Let's Talk About Jesus ».

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1: Un excellent quartet de gospel des années 50, les Bells of Joy dans Let's Talk About Jesus, parlons de Jésus, donc qui avait été publié en Amérique sous le label Peacock et repris en France par la maison Vogue et qui l'a publié dans une petite série de 45 tours. Sous étiquette Pop, qui était un sous-label de Vogue, et dont les pochettes étaient illustrées par un artiste qui était assez populaire dans ces années 50 et 60, Barberousse. Son vrai nom, Philippe Josse, était né en 1920 et est mort en 2010. Et il s'est fait connaître pour ses chats et ses souris, et aussi pour des marionnettes à la télévision, les marionnettes Minizup et Matouvu. Alors c'était aussi un passionné de piano jazz, et c'est pourquoi il a été très flatté et très, très partant pour illustrer cette série ABC du jazz, publié par la maison Vogue. Alors donc du gospel et du negro spiritual, plutôt du gospel d'ailleurs cette semaine, publié en micro-sillon par le label Vogue dans les années 50-60 avec des enregistrements authentiques. Il ne s'agit pas de disques compacts que nous diffusons cette semaine, ni de musique digitalisée, mais de disques micro-sillon originaux de ces années 50 et 60, des pièces de collection. Alors les disques de musique religieuse, d'ailleurs édités par Vogue dans ces années 50 et 60, sont toujours intitulés « Negro Spiritual ». Le mot « gospel » n'est jamais employé, même si la musique diffusée est bien ce qui s'appelle aujourd'hui du gospel. Mais c'est ici le reflet de l'époque, les années 1950, où le mot « gospel » n'était pas encore répandu et on appelait cette musique du « negro spiritual ». En un second temps, Vogue va diversifier son catalogue après avoir diffusé du jazz. Ils vont, dans les années 60, bien sûr, avec les années yéyé, ils vont découvrir des artistes. C'est eux qui ont découvert Jacques Dutronc et Françoise Hardy, par exemple, qui les ont fait enregistrer. Mais il y a d'autres artistes de la chanson française au catalogue Vogue, qui est plus anciens, qui ont pour nom Mouloudji, Georgette Plana, Colette Renard, Jean Constantin, Jean-Jacques Debout, Jean-Claude Darnal, et puis le jazzman Claude Luther aussi, qui a fait une belle carrière. Donc tous ces gens-là étaient enregistrés sous le label Vogue, qui était une maison qui employait un grand nombre de personnel à cette époque dans ses usines de pressage, qui étaient situées à Ville-Tanneuse. Revenons au gospel avec l'artiste qui a certainement dans ce domaine le plus contribué au succès de la compagnie, Mahalia Jackson, la reine du gospel. En effet, Vogue a publié les enregistrements Apollo de Mahalia Jackson. Alors, ça a été édité sous tous les formats, hein, d'abord en 78 tours, puis en 45 tours, et en micro-sillon 25 cm, 30 cm, et en CD. Mahalia Jackson, c'était une bonne source de revenus pour la maison Vogue. Alors, je vous propose d'écouter donc extrait d'un de ces disques micro-sillon 25 cm, publié en 1952 exactement, Mahalia Jackson, dans un morceau intitulé « I bow on my knees ».

Mahalia Jackson, I Bow on My Knees, enregistré début des années 50 et publié ici sous le label Vogue en disque micro-sillon 25 cm en 1952. Alors donc nous examinons le label Vogue et son catalogue de Negro Spiritual cette semaine dans Happy Day. Ils ont fait en effet beaucoup pour la diffusion de ce mode musical, enfin de cet art que nous apprécions dans Happy Day, le Negro Spiritual et le Gospel. Alors il y avait bien sûr des concurrents, il y avait la maison Barclay qui était fort active dans ces années 50, mais qui publiera beaucoup moins de Negro Spiritual et de Gospel. Et puis il y avait aussi des concurrents étrangers, par exemple Philips en Hollande, qui publiait aussi quelques disques de gospel parfois, mais jamais autant que le label Vogue en France. La compagnie possède ses propres studios d'enregistrement, un atelier de gravure et une usine de pressage qui était installée, je vous le signalais déjà, à Villetaneuse, qui était alors dans le département de la Seine et qui se trouve aujourd'hui en Seine-Saint-Denis. Ils s'y sont installés en 1956. Et cette usine de pressage ferme en 1987, mais l'entreprise survit pendant 5 ans encore, jusqu'en 1992, elle est à cette date rachetée par l'allemand BMG. Et au plus fort de son activité, Vogue produisait 3 millions de disques par mois, ce qui était énorme évidemment, mais dans tous les domaines, la variété, le jazz, le gospel. Alors revenons donc au gospel avec un autre quartet qui était célèbre à son époque, les Sensational Nightingales, un des quartets les plus en vue dans ces années 50, et qui figure dans les premières éditions en 45 tours vinyle du label Vogue, donc sous licence Peacock. Alors nous les écoutons cet ensemble dans un morceau intitulé « Will He Welcome Me There ?»

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1: Le quartet masculin des Sensational Nightingales dans les années 50 est donc publié ici sous le label Vogue dans un micro-sillon, 25 cm aussi, publié en 1955. À propos des Sensational Nightingales, il faut signaler que leur guitariste qu'on entend dans cet enregistrement ancien, qui a survécu de nombreuses années, de plusieurs décennies, que nous avons eu l'occasion de voir en France en concert, est décédé assez récemment. En l'an 2025, son nom était Joseph Wallace, plutôt connu sous le nom de Jojo Wallace, donc guitariste et chanteur dans cet ensemble des Sensational Nightingales. Le label Vogue donc a fait beaucoup pour la diffusion du jazz, du gospel, du negro spiritual et puis aussi de la musique de variété dans les années 60 avec le mouvement yéyé. Mais à la fin des années 70, le studio Vogue décide de surfer aussi sur la vague rock et fidèle à sa réputation de dénicheur de talents et de nouveautés, dans les années 1980, le label amène en France la musique New Wave avec le groupe Depeche Mode et la musique afro-américaine, rap et hip-hop avec des groupes comme Sugar Hill Gang ou encore Grandmaster Flash. Mais revenons au catalogue Negro Spiritual de Vogue, label pionnier en la matière. Les compagnies concurrentes françaises, Pathé Marconi et Barclay, ne se montrant pas aussi battantes dans le domaine, même si sont de redoutables concurrents dans d'autres domaines. Vogue a surtout diffusé des quartets, car ils étaient finalement par leur sonorité assez proches du rock'n'roll de l'époque, et donc ils pensaient que cela pouvait avoir un intérêt commercial, mais ils ont aussi édité et publié des chanteurs et des chanteuses solistes. Alors, Malia Jackson, bien sûr, ou alors le révérend Robinson, Cleophas Robinson, mais aussi une chanteuse moins connue qui s'appelait Sister Jessie Mae Renfro. C'était une chanteuse sanctifiée, au style beaucoup plus échevelé que celui de Malia Jackson. Alors nous l'écoutons dans un enregistrement d'un morceau toujours publié par Peacock à l'origine aux États-Unis, repris par Vogue, un morceau intitulé « Deliver Me ».

Délivre-moi, Seigneur, deliver me, oh Lord, chanté par Sister Jessie May Renfro. Ce n'est certainement pas un nom très connu dans l'histoire du gospel, en tout cas de ce côté-ci de l'Atlantique, mais c'était la première chanteuse à être enregistrée par le label texan Peacock en 1951. Il s'était en effet spécialisé dans le jazz et dans les quartets masculins, ce label Peacock, et enregistrait assez peu de femmes. Elle s'est produite professionnellement pendant plus de 52 ans et est devenue une voix influente dans le développement de la musique de gospel, cette Jessie May Renfro. Alors, l'aventure humaine, technique et artistique, c'est le label Vogue qui a diffusé donc les premiers micro-sillons en France et a suivi l'évolution des 78 tours, vinyle et cassette audio. Mais les années 80 seront fatales à l'entreprise. Si Vogue est aussi le premier label à avoir distribué des disques micro-sillons en France, il ne survivra pas vraiment à l'arrivée du CD. En 1992, il n'aura pas les moyens financiers d'adapter son appareil de production à cette nouvelle tendance et sera donc contraint de fermer ses portes, et comme je vous le signalais auparavant, ils ont été rachetés par une compagnie allemande. Alors pour terminer ce programme où j'ai évoqué pour vous la compagnie de disques Vogue et son important catalogue gospel, voici les Loving Sisters, un groupe féminin mené par sa soliste Gladys McFadden, entourée de trois de ses sœurs, qui n'a pas eu la reconnaissance méritée par chez nous, mais jouissait d'une bonne réputation dans son pays, autour de sa ville de Little Rock, dans l'Arkansas. Le label américain Peacock édite plusieurs albums de leur musique entre 1965 et 78, et Vogue reprendra sous son étiquette leur premier micro-sillon, l'excellent Trying Times, publié en 1965. Alors c'est avec un extrait de cet album, le morceau-titre de l'album d'ailleurs, Trying Times, que nous refermons cette évocation d'un prestigieux label de disques purement français, la compagnie de disques Vogue, Loving Sisters, Trying Times. Et c'est avec laquelle nous refermons notre programme. Mais réjouissez-vous et jubilez, car de nouveau, la semaine prochaine, nous serons ensemble pour un nouveau numéro de Happy Day. La réalisation technique était assurée par Mathieu Goualard.

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0: 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Et comme tous les mercredis matins durant cet été à 11h, c'est Perspective que l'on retrouve avec Laurent Verporten. Face à l'urgence écologique, comment œuvrer en chrétien?
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2: Au mois de mai 2015, le pape François rendait publique son exhortation apostolique intitulée « Laudato si ». Et l'année dernière, en 2023, il publie une autre exhortation, intitulée cette fois « Laudate Deum », consacrée elle aussi à la protection de la création. C'est dire si la question écologique constitue l'une des clés de voûte de l'enseignement du souverain pontife. Au paradigme technocratique, qui réduit la planète à n'être qu'un stock de ressources à exploiter en vue d'une maximalisation des profits, le pape demande aux chrétiens de poser un paradigme d'éco-responsabilité, puisant sa source dans la gratitude envers Dieu pour la nature qu'il nous offre gratuitement et dans l'espérance en Dieu, rappelant qu'il ne nous abandonnera pas face à ces défis mondiaux. À l'occasion du Forum chrétien francophone qui s'est tenu la semaine dernière à Liège, j'ai voulu recevoir les membres de deux formations françaises chrétiennes présentes au Forum et qui ont fait de la question écologique le cœur de leur action et de leur prière. Dans un premier temps, vous pourrez entendre Jacqueline de Bourgoin et Antoine Roland qui œuvrent au sein d'Église Verte, un organisme œcuménique qui accompagne les communautés chrétiennes engagées pour le soin de la création. Puis ensuite, Hugo de Grise, qui est membre du collectif français chrétien, Lutte et Contemplation. Et aujourd'hui, dans Perspective, j'ai le plaisir de recevoir Jacqueline de Bourgoin. Bonjour.
3: Bonjour.
2: Antoine Roland, bonjour.
4: Bonjour.
2: Antoine Roland, vous êtes vice-président de Église Verte. Quant à vous, Jacqueline de Bourgoin, vous êtes présidente déléguée. On va parler de cette organisation française et œcuménique, mais si j'ai la chance de vous recevoir aujourd'hui dans les studios de RCF, c'est parce que vous avez tenu à participer au Forum chrétien francophone qui s'est tenu à Liège. On va commencer par vous, Jacqueline de Bourgoin. Qu'est-ce qui vous a donné envie de participer à ce forum et est-ce que ça s'est bien passé ?
3: Alors, j'ai été contactée pour venir au forum, indirectement d'ailleurs par Antoine en fait, et ça m'a tout de suite intéressée l'idée de participer à un forum écuménique puisque Église Verte est une organisation écuménique et donc je me suis dit vivre l'écuménisme c'est enrichissant et peut-être aussi que pour Église Verte c'est une tribune, mais c'était avant tout pour vivre une expérience écuménique. Alors oui, le forum, il n'est pas fini encore, mais je le trouve vraiment intéressant. D'abord, il y a eu un accueil de l'organisation tout à fait remarquable et sympathique. On m'avait dit que les Liégeois étaient les bons vivants de la Belgique, mais je constate hein, vraiment parce que c'était bien fait, simple, très bon aussi. Et puis, alors plus profondément, c'est l'occasion quand même d'entendre des témoignages passionnants et d'avoir des discussions en petits groupes qui nous permettent de voir ce que nous avons de commun et aussi ce qui nous différencie, mais tout ça dans la bienveillance. Et c'est une expérience que je trouve tout à fait passionnante.
2: Antoine Roland, on peut vous entendre là-dessus sur votre expérience du Forum chrétien francophone auquel vous participiez pour la première fois.
4: Je dirais que si Église Verte a été invitée, effectivement, à travers Jacqueline et moi, à participer, ce n'est pas un hasard, parce que, d'une part, nous sommes un exemple d'œcuménisme par la pratique, d'œcuménisme de l'action, qui est vécu au niveau national d'Église Verte, comme outil que se sont donné les églises chrétiennes en France pour traiter des questions d'écologie, mais aussi au niveau local, c'est-à-dire que chaque paroisse, chaque communauté qui est engagée dans la démarche écologique portée par Église Verte, est en réseau, est en relation avec les paroisses voisines, qu'elles soient catholiques, protestantes, orthodoxes. Et donc, cette proximité amène souvent à faire des choses ensemble et donc, finalement, à travailler en œcuménisme hors de tout dogmatisme, mais par la pratique. Et donc, je crois qu'effectivement, la place d'Église Verte est dans la participation à ce forum pour ce côté œcuméniste de l'action. Mais pas seulement. C'est aussi parce que la question du soin de la création, la question de la réponse chrétienne à la crise écologique, elle se pose quelles que soient nos dénominations d'appartenance. Et tant chez les orthodoxes, qui ont une longue tradition d'éco-spiritualité, que chez les protestants ou les catholiques, hein, qui sont remontés jusqu'à François d'Assise, ont aussi cette sensibilité. La question de la préservation de la création nous est posée, et puis de l'accompagnement de nos concitoyens aussi sur cette transition écologique à venir, cette réponse à la crise écologique à venir, qui n'est pas qu'une crise matérielle, mais aussi une crise spirituelle. Les églises ont réellement un rôle à jouer. Enfin, nous en sommes persuadés à Église Verte.
5: Ce souci de développer une éco-spiritualité, de réfléchir à toutes ces questions, est-ce que vous l'avez constaté concrètement dans les discussions de ce forum chrétien francophone, Jacqueline de Bourgoin, ou c'était avant tout une exposition mutuelle de ces expériences personnelles chrétiennes ?
3: C'était avant tout une exposition de ces expériences. Très clairement, c'était l'objectif du forum, aucun doute. Maintenant, ils nous ont donné un temps de parole. On

0: des pistes pour d'autres. On verra.
1: On verra, bien sûr, bien sûr. Antoine Roland, Église verte, on en parle maintenant. De quoi s'agit-il? On a bien compris que c'était de l'écologie. Est-ce que vous pouvez nous en dire un petit mot?
2: L'Église verte, c'est l'outil que se sont donné les églises chrétiennes en France, catholiques, protestantes et orthodoxes, pour accompagner les communautés chrétiennes soucieuses du soin de la création, soucieuses de prendre soin de la création. Si je fais un rapide historique, en fait, il y a eu un moment en 2015 où, d'une part, il y a eu la COP 21 qui s'est tenue à Paris et qui a abouti au fameux accord de Paris pour essayer de limiter à 1,5 degré le climat mondial, la hausse de la température du climat mondial, pardon. Et cette COP 21 à Paris, a été l'occasion pour les églises françaises des trois dénominations de travailler ensemble à un plaidoyer et à apporter une parole chrétienne sur les objectifs de cette COP. Et au même moment, arrive l'encyclique Laudato Si, qui a eu une grande répercussion dans le monde catholique en légitimant en fait le travail que beaucoup faisaient déjà localement. Mais au-delà du monde catholique, ça a aussi donné aux questions de soins de l'environnement, de protection de la biodiversité, une place dans le monde chrétien. Et même chez les protestants, le fait que le pape prenne la parole sur ces questions-là, et avec un discours que ne renierait pas et non pas renier bon nombre d'écologistes militants de longue date, ça a vraiment permis de mettre ce sujet à l'agenda. Et donc, à Paris 2015, les églises ont dit, mais en fait, il faudrait qu'on ait un outil qui permette d'accompagner nos communautés qui veulent se lancer là-dedans. Et plutôt que de faire trois outils différents, je rends grâce à nos prédécesseurs qui ont eu l'intelligence et le courage de lancer un outil commun. Et donc, très concrètement, Église verte, c'est une démarche qui se caractérise par un éco-diagnostic en six grands domaines qui permet à chaque communauté de se situer, en fait, sur ces pratiques et de mettre en place un plan d'action pour essayer de progresser vers des pratiques plus respectueuses de l'environnement, ce qu'on appellerait de la création. Et ce progrès se manifeste à travers l'obtention d'un label qui peut... Voilà. Mais le label en lui-même n'est pas le plus important. Ce qui est important, c'est la démarche. Et c'est une démarche collective. J'insiste un peu là-dessus.
1: C'est sûrement le bon moment pour donner l'adresse du site d'Église Verte. C'est très simple, www.égliseverte.org. Et sur le site, Jacqueline de Bourgoin, on va trouver tout un tas d'outils. Et c'est ça qui rend Église Verte intéressant. Ce n'est pas simplement un discours, un positionnement, mais c'est vraiment offrir à tout un chacun, et particulièrement aux communautés chrétiennes, quelles qu'elles soient. D'ailleurs, on va voir qu'il en existe de plusieurs sortes, des instruments, des outils, pour reprendre ce terme, leur permettant de faire progresser au sein de cette communauté, cette conscience éco-responsable avec les actions, les activités qui en découlent.
0: Ça, c'est la partie extrêmement original d'Église verte, c'est de commencer par proposer un outil, partant de choses concrètes et spirituelles, les deux. Évidemment, l'éco-diagnostic, la partie spirituelle est importante, mais concrète aussi. Et de proposer, et la deuxième originalité, c'est de le proposer à des paroisses, puis à des monastères, des associations, des écoles, des congrégations apostoliques, et même, il y a une démarche famille, ça c'est venu plein après. Et ça, donc, un mouvement qui part du concret et qui s'adresse à des groupes. Il y a beaucoup de mouvements écolos, mais il n'y en a pas tellement qui font ça. Et même, je pense qu'en Église, c'est le seul. Et ça, c'était vraiment une innovation.
1: Antoine Roland, restons dans le concret. Église verte, quel est son mode d'action? Comment est-ce que ça marche? Est-ce que c'est aux personnes intéressées par ces problématiques de s'approprier ces outils que l'on trouve sur votre site? Ou est-ce qu'on fait directement appel à vous? Est-ce qu'on peut rencontrer des membres d'Église verte? Ou est-ce que c'est Église verte qui envoie, par exemple, dans une paroisse l'un de ses membres pour organiser tel ou tel type d'action? Comment ça fonctionne, en fait?
2: Au sein d'une paroisse, il y a souvent un petit groupe déjà sensibilisé par des lectures personnelles, une expérience d'émerveillement devant la création ou voilà, un militantisme par ailleurs qui va se dire « mais en fait, c'est un sujet qui est important ». Donc, ils vont créer un petit groupe et ils vont aller convaincre le conseil de paroisse ou le curé ou le pasteur de dire « mais c'est un sujet dans lequel la paroisse pourrait se lancer ». Et à partir du moment où

0: où la paroisse décide de se lancer. Elle contacte un ambassadeur Église verte locale ou le niveau national, suivant ce qui est possible. Et à ce moment-là, on accompagne, suivant les besoins, la communauté. Parfois, il n'y a pas besoin de faire quelque chose, il suffit juste de se réjouir que la communauté se lance. Ils remplissent l'éco-diagnostic, ils en définissent quelques plans d'action, ils nous informent, on se réjouit, et voilà. Parfois, il faut les accompagner un peu plus à ce moment-là. Effectivement, une personne une permanente nationale ou un ambassadeur régional ou quelqu'un de la paroisse d'à côté, déjà labellisé, va venir faire de l'accompagnement pendant une réunion, deux réunions, va proposer des actions communes. Par exemple, on peut tout à fait commencer par célébrer ensemble un culte ou une messe pour la création, ou une célébration œcuménique pour la création. On peut faire ensemble des ateliers de fabrication de produits ménagers, par exemple. Ça, on commence très facilement. On peut faire des décorations de Noël recyclées. C'est des petites choses, voilà. Et puis après, on va passer sur des plus grandes choses. On va se dire, mais est-ce que le bâtiment, il est basse consommation? Ben non, on peut peut-être essayer d'investir. Est-ce que on parle bien de la création dans nos groupes de prière, dans nos études bibliques, dans la catéchèse. Et voilà, il faut que ce sujet diffuse dans tous les groupes de l'Église.
1: C'est très intéressant ce que vous dites, Antoine Roland, parce que rien que les 4-5 exemples que vous venez de nous donner nous permettent de comprendre que Église verte se situe vraiment à tous les niveaux. Ça peut très bien aller, pour ceux qui ont envie de prendre cette initiative d'un bilan carbone ou d'un accompagnement, que vous l'avez très bien dit, pour parler à des enfants de ce sujet-là, de leur proposer de réaliser des décorations, de voir comment on aborde ce sujet au niveau du groupe concerné. Donc ça, c'est très intéressant parce que souvent, on manque d'idées. Eh bien là, on en trouvera beaucoup sur le site. Une autre chose qui m'a touché lorsque j'ai consulté ce site, Jacqueline de Bourgoin, c'est qu'il ne met pas la pression. Faire appel, entrer en contact avec Église verte, ça n'équivaut pas à signer un contrat avec des objectifs qui seraient chiffrés et qui mettraient une pression folle sur l'ensemble du groupe qui s'engagerait. Non, on regarde d'abord ce qu'il y a, on essaye de le développer au rythme que l'on veut. Certes, il y a l'obtention possible de labels, mais cela se fera de manière détendue, avec un accompagnement personnalisé et bienveillant.
2: Non, mais ça, vous avez parfaitement raison. C'est vraiment un outil au service de la conversion écologique. C'est bien ça le fond, et à la recherche de solutions. Mais chaque communauté trace son propre chemin et à son rythme. Elle avance au rythme qu'elle veut. Et ça peut, par exemple, ne pas avancer pendant un certain temps, c'est normal, c'est la vie des communautés comme ça. Et c'est vraiment une expérience de créativité parce que on les aide, bien sûr, on leur propose des outils autres que l'éco-diagnostic et des formations. Mais il faut faire preuve de créativité et ça permet de faire vraiment une nouvelle façon de faire du commun. Moi, je pense que c'est une des choses très intéressantes dans Église verte, c'est ça.
1: Antoine Roland, Église verte, c'est français. Est-ce qu'il existe d'autres initiatives de ce genre dans d'autres pays, voire peut-être même en Belgique?
0: Église verte n'est pas née de nulle part non plus. On a pu profiter de nos prédécesseurs anglais, allemands, suisses, qui avaient déjà un certain nombre de labels, d'actions concernant les églises. On a bien évidemment dû franciser ça un peu, non seulement le traduire, mais l'adapter, hein, à notre réalité. Donc, loin de moi la tentation de dire à la Belgique ce qu'elle doit faire, au contraire. Mais par contre, effectivement, ici à Liège, vous avez le service diocésain pour la transition écologique et sociale. Il ne faut pas oublier.
1: Hein, non, mais c'est un des premiers qui a été créé en Belgique, d'ailleurs.
0: Il ne faut pas oublier le côté social aussi.
1: Bien sûr.
0: Dans le Brabant wallon, il y a un département à l'écologie intégrale. Il y a Ecokerk en Flandre, si j'ai bien suivi. Voilà, tout ça, c'est des initiatives dans lesquelles on peut, nous, se retrouver. Il existe effectivement, au niveau européen, des réseaux. Alors là, pas encore œcuménique, mais un réseau catholique qui s'appelle le mouvement Laudato Si, un réseau des églises protestantes qui réfléchissent à la transition écologique aussi. Et On travaille ensemble, mais pour être honnête, nous n'avons que 7 ans d'existence. Dans les autres pays, ce n'est pas beaucoup plus. Et donc, on en est au début d'un travail en commun.
1: Jacqueline de Bourgois, vous voulez rajouter quelque chose ?
2: Que si des paroisses belges ou des monastères ou des associations sont intéressées par rejoindre l'Église verte, c'est bien sûr possible. Mmh. C'est tout à fait possible.
1: Alors, je vous poserai une dernière question qui reste évidemment dans la thématique d'aujourd'hui. Quand vous évoquiez tout à l'heure Laudato Si à l'exhortation apostolique, sortie en mai 2015, vous avez expliqué, et c'est reconnu par tout le monde, Antoine Roland, qu'elle a parlé évidemment aux catholiques, mais elle a parlé aussi à des gens qui sont très éloignés de l'Église, mais qui ont reconnu dans ce texte quelque chose d'important. Derrière cette remarque, il y a une question. Est-ce qu'il y a une écologie typiquement chrétienne ? Est-ce que finalement les chrétiens s'associent à un grand mouvement de prise de conscience, je dirais mondial ou en tous les cas le plus large possible, ou qu'est-ce qu'ils apportent de particulier ?
0: Au début du processus, je dirais effectivement qu'on apporte le fait que quand on croit à un Dieu créateur, on se sent redevable de cette création qui nous est donnée. Et donc, on n'est normalement pas dans une situation d'exploitation de l'environnement, mais au contraire de reconnaître le créateur à travers la création. Et ça, c'est déjà une première spécificité chrétienne, j'allais dire, d'être respectueux de ce qui nous a été donné. Et puis la deuxième spécificité, je dirais que c'est sur l'espérance. Aujourd'hui, il y a un mot qui est à la mode, mais qui recouvre une réalité, qui s'appelle l'éco-anxiété. Il y a beaucoup de gens qui n'ont aucune confiance en l'avenir, qui ne savent pas ce qui va se passer avec les crises écologiques, avec l'augmentation de la température, avec, je suis à Liège, donc avec les inondations, tout ça, c'est, on voit des catastrophes climatiques arriver de plus en plus. Et il y a beaucoup de gens qui sont désemparés par rapport à ça. Et là, nous, chrétiens, nous avons un message d'espérance à faire passer. L'espérance, ce n'est pas l'espoir. Ce n'est pas dire « ça va aller mieux demain ». Mais c'est dire « il y a quelqu'un qui nous aime et qui a un plan pour nous qu'on ne connaît pas forcément. Mais nous avons cette espérance que Dieu ne nous abandonnera pas. » Et donc, ça ne nous empêche pas d'agir. Au contraire, ça nous force à agir parce qu'on est porté par cette espérance-là.
1: Antoine Roland, vous avez parlé de gratitude. Vous avez parlé d'espérance, mais il y a aussi, à mon avis, vous me direz ce que vous en pensez, notamment Jacqueline de Bourgoin, il y a aussi une autre dimension. C'est que lorsque le chrétien réfléchit à l'écologie, il ne réfléchit pas, il me semble, uniquement à la nature en tant que telle, mais il réfléchit aux hommes qui y vivent. Et lorsqu'on entend le pape François parler de culture du déchet, c'est pas simplement la question des déchets de nos consommations, je dirais, matérielles, mais c'est le regard qu'on porte sur d'autres hommes, non, Jacqueline de Bourgoin ?
2: Complètement. Et ce qu'a eu d'extraordinaire, et que j'appelle moi, ça n'engage que moi, de prophétique, l'encyclique Laudato Si, c'est de montrer clairement que tout est lié. Ça, c'est, il n'y a pas une crise sociale et une crise environnementale. Les deux sont les deux faces de la même crise. Ça, c'est tout à fait... C'était changer le regard et montrer que justice climatique et justice sociale doivent marcher ensemble. Ça, c'est parfaitement extraordinaire. Et c'est aussi cet aspect-là qui a tellement impressionné les organisations écologiques qui existaient déjà, parce qu'ils se sont dit, bah oui, on n'y avait pas pensé.
1: C'est toujours bien de souligner cela quand on reçoit des bons points. ça fait du bien. On termine sur une note peut-être un peu plus légère, encore que, en fréquentant donc le site égliseverte.org, j'ai constaté qu'il y avait quelques messages évoquant l'idée d'organiser une fête liturgique de la création le 1er septembre. Alors ça va se faire, ça c'est déjà le cas ça, Antoine Roland ?
0: Alors ce qui est déjà le cas, c'est qu'il y a le temps pour la création. Du 1er septembre au 4 octobre, dans lequel effectivement les chrétiens du monde entier se retrouvent pour fêter la création, l'acte créateur, autant que le résultat, la nature, l'environnement et les hommes qui y vivent, les êtres humains qui y vivent, vous avez tout à fait raison de le souligner. Pour ce qui est de l'installation de nouvelles fêtes liturgiques, ce n'est pas de notre ressort, mais nous serions très très heureux que cette initiative aboutisse.
1: Jacqueline de Bourgoin, un mot de la fin peut-être ?
2: Alors, juste un complément, c'est pas de notre sort, mais on fait tout ce qu'on peut pour que ça arrive, et on n'est pas les seuls. Alors, le mot de la fin, pour moi, c'est un proverbe africain qui résume beaucoup de choses, à mon sens, et qui a aussi été le titre d'un ouvrage de Bruno Latour, qui est « Qui perd la terre, perd son âme ». Et ça, il faut toujours y penser, que nous sommes comptables de l'état dans lequel est la terre et de comment on la laissera. Et ça, c'est quelque chose que je trouve très, très important.
3: Merci beaucoup, Jacqueline de Bourgoin. Je rappelle que vous êtes présidente déléguée d'Église Verte. Vous étiez accompagnée d'Antoine Roland, qui, lui, est vice-président d'Église Verte, dont je rappelle une dernière fois l'adresse, www.égliseverte.org. Merci beaucoup.
2: Merci à vous.
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0: Et à l'instant, sur la radio chrétienne francophone, c'était Les Beaux Galants avec cette chanson intitulée « Message aux habitants de la Terre ». Face à l'urgence climatique, comment œuvrer en tant que chrétien? Le collectif français Lutte et Contemplation détient sans doute une partie de la réponse. On écoute immédiatement l'un de ses membres, Hugo De Grise.
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0: Hugo De Grise, bonjour.
2: Bonjour.
0: Hugo De Grise, vous êtes membre de Lutte et Contemplation. Il s'agit d'un organisme français dont on va parler des objectifs et surtout du sens de sa création. Mais vous avez participé au forum chrétien francophone qui s'est tenu la semaine dernière à Liège. Alors, vous avez été sollicité pour participer à ce forum ou vous y êtes venu de vous-même ?
2: Alors déjà, ça peut être bien de préciser qu'on a, on a un collectif œcuménique. Donc déjà, au sein même de notre collectif, on vit cette recherche de l'unité entre les chrétiens avec un œcuménisme, c'est-à-dire une action entre différentes confessions chrétiennes, une unité des chrétiens qu'on vit en fait dans l'action. Donc pour nous, c'est quelque chose d'assez naturel en fait de se retrouver, quelle que soit notre confession, et d'agir ensemble. Et en effet, on a été prévenu de l'organisation de ce forum auquel on a été invité. Et on est venu avec plaisir quoi, représenter le collectif et vivre ce beau moment.
0: Qu'est-ce que vous retiendriez de ce forum ?
2: Alors, ce que j'ai particulièrement apprécié, c'est les rencontres. C'est avant tout des rencontres humaines. En fait, on ne rencontre pas forcément des dénominations chrétiennes, mais on rencontre des personnes et on s'entend bien avec elles, on boit une bière belge, on prend un café. Et en fait, c'est peut-être ça le premier pas pour l'œcuménisme et la relation entre les confessions. C'est juste de la fraternité, de tisser du lien. Et je pense que c'est ça qui peut nous aider à rentrer davantage dans l'unité des chrétiens.
0: Hugo De Grise, vous êtes catholique.
2: Oui.
0: Et lorsque des catholiques ou des orthodoxes ou même parfois des protestants participent à ce type d'événement, ils sont parfois étonnés parce qu'ils connaissent assez mal ce qu'on appelle les églises nouvelles, hein, alors on va dire les évangéliques, même si c'est beaucoup plus large que ça. Vous aviez déjà un peu une expérience de conversation avec ces confessions-là ou est-ce que ça vous a étonné ou appris des choses?
2: Alors moi, dans mon passage, dans mon histoire personnelle, j'ai vécu pendant un temps en Amérique latine et où j'avais déjà rencontré pas mal de chrétiens évangéliques. Donc pour moi c'était pas vraiment nouveau et ils sont par rapport aux autres confessions aussi assez présents, donc là dans le forum on avait toutes les confessions présentes quoi, un grand nombre d'évangéliques, de protestants, d'orthodoxes, tout était représenté, donc non pour moi j'étais pas surpris et voilà, c'est toujours un plaisir quoi.
0: Alors parlons de lutte et contemplation. Alors évidemment, ce qui est génial pour un intervieweur, c'est d'avoir une formation qui porte ce nom-là, parce que déjà, c'est très intriguant. Lutte et contemplation, c'est à la fois un programme, mais en même temps, ça pourrait presque sembler être une contradiction. Le mot lutte, vous voyez ce que je veux dire.
2: Okay, oui,
0: d'où ça vient tout ça?
2: Alors l'expression vient d'un livre de frère Roger qui de Thésée, un de ses livres qui a habité un peu la spiritualité du collectif, qui nous a marqué et qui en fait représente bien la manière qu'on a d'agir, qui oscille entre la lutte, là où on est présent face à une injustice, une révolte, le désir d'agir pour la justice et la paix, et en même temps on n'est pas seul, on n'est pas juste des humains qui agissent seuls, mais on se ressource auprès de Dieu dans la prière, la louange, la méditation de ses écritures et dans la fraternité entre chrétiens. Voilà, donc ça c'est les deux pôles entre lesquels on oscille constamment, la lutte et la contemplation. Alors après le mot lutte, en général il fait peur, on se dit oulala, qu'est-ce que c'est que c'est marxiste révolutionnaire. Alors nous on n'a pas envie de laisser le mot lutte à un parti politique, voilà, le mot lutte c'est un mot libre, et la lutte elle fait partie de la vie, hein. Je pense que tous ceux qui nous écoutent, ils ont des luttes dans leur vie, le Christ a lutté pour bien des choses, pour notre salut et notamment, et nous on lutte aussi, voilà, pour des questions de justice et de paix.
0: Lorsqu'on fréquente le site lutte-et-contemplation.org et qu'on regarde un petit peu l'histoire de lutte et contemplation, on a l'impression que ça s'est créé naturellement. Le pôle d'origine, il me semble que c'est l'église Saint-Ignace à Paris, et donc des jeunes se sont reconnus comme étant attentifs, sensibles à toutes ces problématiques écologiques en tant que chrétiens.
2: Voilà, c'est ça. En fait, c'est un groupe d'amis qui était à Paris quoi, et qui était proche de la paroisse Saint-Ignace, donc il y a une paroisse tenue par des jésuites. Et eux, ils se retrouvaient bien là-bas. Ils avaient un groupe de prière entre eux. Et ils avaient d'autres amis ailleurs qui étaient engagés dans un projet d'opposition à ICOP, qui est le projet de l'exploitation d'un gisement de pétrole en Ouganda. Et c'est un projet en tout cas d'extraction et qui traverse avec un pipeline chauffé ces deux pays et qui traverse des réserves naturelles, qui pose de nombreuses questions éthiques et où certains s'étaient mobilisés en disant ben, on pense que c'est un projet qui n'a pas lieu d'être, notamment aujourd'hui en 2024, et donc qui s'étaient opposés, qui étaient chrétiens. Et ces deux groupes se sont rencontrés, ils avaient ce même désir, ils partageaient cette soif de justice climatique. Et de là est créé, en fait, ils ont commencé à créer un petit groupe à travers un mode d'action qui est le cercle de silence. Voilà, donc c'est une manifestation non violente, mais qui interpelle. C'est-à-dire qu'on se place en cercle dans un lieu particulier avec des cartons, des affiches qui expriment notre message. On a quelques-uns qui viennent tracter pour sensibiliser les personnes qu'on rencontre. Et c'est une manière, en fait, d'interpeller. Et le fait qu'on soit volontairement non puissant, c'est-à-dire qu'on n'est pas avec un mégaphone en train d'imposer notre voix, on n'est pas en train d'hurler, juste on vient, on est non puissant, on est non violent, on est en silence et on reste là sans bouger. Et en fait, ça interpelle les gens. Et voilà, c'est une des manières d'agir qu'on a dans le collectif.
0: Des cercles de silence, il y en a encore actuellement sur d'autres problématiques que celles que vous venez d'évoquer ?
2: Ben justement, on est en train de lancer une campagne là, pour la COP29 qui va bientôt démarrer. Et on avait organisé l'année dernière une soixantaine de cercles de silence. Et l'objectif, là, c'est de doubler la mise et d'essayer d'en organiser à peu près 120 quoi. En France, parce qu'on est implanté en France. Mais voilà, on n'est pas encore implanté en Belgique. Alors moi, je suis content d'être là. S'il y a des auditeurs qui nous entendent et qui se disent à travers cette interview, mais moi, je me retrouve dans ce désir de justice climatique, notamment. Et je me retrouve aussi dans ce désir de prière, de contemplation de Dieu qui nourrit ma vie. Et bah, si vous êtes aussi intéressé par les deux, n'hésitez pas à faire un tour sur notre site Lutte et Contemplation ou sur nos réseaux sociaux, hein, Facebook, Instagram, TikTok et tout ce que vous voulez. Et TikTok, pardon, pas TikTok, Twitter. et voilà, contactez-nous et puis on pourra essayer de lancer des groupes en Belgique.
0: Oui, vous dites que vous êtes implanté sur toute la France. J'ai parlé de Paris, mais ces cercles de silence, d'ailleurs, on peut trouver un document sur le site où on voit qu'ils sont déjà prévus dans des tas de villes françaises.
2: C'est ça. Alors après, ces cercles, on les organise avec d'autres organisations, le Secours catholique, le CCFD et bien d'autres, quoi. Donc, on n'est pas seul là-dedans, hein. Mais ouais, l'idée, c'est de continuer à en organiser. Ouais.
0: Alors tout ça, c'est pour interpeller les personnes qui passent par là de la manière non puissante, hein, que vous le dites. C'est sans doute un mode de fonctionnement qui est typiquement créé. Mais il y a aussi l'idée d'interpeller pas simplement le passant, mais aussi des responsables politiques, voire parfois même des responsables d'église.
2: Oui, bien sûr. Alors, c'est-à-dire que nos cercles, on peut les faire par exemple au pied de la tour totale et on interpelle directement les membres de l'entreprise sur les projets qui sont menés. Et on intervient aussi dans le milieu ecclésial avec, par exemple, une campagne de désinvestissement des énergies fossiles. C'est-à-dire qu'on contacte tous les responsables ecclésiaux, quelle que soit la confession chrétienne, et on les sensibilise sur l'impact qu'ont leurs placements financiers, notamment s'ils financent des nouveaux gisements pétroliers ou gaziers.
0: Lutte et contemplation, il me semble qu'on vient surtout de parler de l'aspect lutte, même si c'est une lutte tout à fait particulière. Mais où est la contemplation, Hugo de Grise ?
2: Ouais, la contemplation, en fait, on la vit régulièrement. Deux fois par mois, on se retrouve. Une fois juste avec les membres, ceux qui sont engagés vraiment dans le collectif. Et une fois de manière plus ouverte, avec des personnes un peu plus curieuses, qui sont plutôt des sympathisants ou des curieux. Voilà. Et en fait, à chaque fois, on vient prier ensemble. Et la prière, ce n'est pas, la petite option bonus. La prière, elle est au cœur de nos rassemblements. Le Seigneur, il est au cœur de nos rassemblements, il est au cœur de notre collectif. Et c'est ce qu'on vit dans ces soirées. C'est des temps de prière, c'est des temps de méditation, c'est des grands temps de silence. C'est assez beau à voir, d'ailleurs. La fois dernière, dans le groupe de Paris, on était une soixantaine dans une soirée ouverte. Et après une méditation de la parole, on était en silence, voilà, chacun méditant cette parole et dans sa relation au Christ. Et c'était très beau de voir ces 60 personnes qui sont plutôt des militants, des lutteurs ou des personnes qui se questionnent là-dessus, en silence, voilà, avec le Seigneur.
0: Il y aurait beaucoup de choses à dire quand vous évoquez un silence collectif. Je me rappelle très bien de ce moment tout à fait impressionnant lorsque le pape François est monté sur le trône de pierre et qu'il s'est présenté au balcon et qu'il a demandé qu'on prie pour lui. Alors que tout le monde était en liesse et l'applaudissait, quand il a demandé qu'on prie pour lui, il y a eu un silence qui s'est fait sur l'ensemble de la place Saint-Pierre et qui était, à mon avis, aussi impressionnant que finalement la joie d'avoir un nouveau pape. Et ça me fait un peu penser à cela. On pourrait aussi rajouter que le silence n'est peut-être pas directement lié à la question écologique et en même temps, il y a peut-être une forme de lien parce que ce paradigme technocratique dont parle le pape François, c'est-à-dire l'arraisonnement, l'exploitation du monde en vue de profit, et cela généralement avec l'aide de machines, eh bien, on ne peut pas ne pas s'imaginer que ça fait beaucoup de bruit, si vous voulez. C'est quelque chose d'un peu intuitif. Le silence, c'est donc aussi le signe, ça pourrait être envisagé comme une forme de signe, une forme de marque du respect, de l'attention à la création. Faire silence, c'est aussi cultiver en soi une forme d'écologie de l'esprit, non ?
2: Oui, bien sûr. Le pape François parle dans son encyclique Laudato Si de conversion écologique. Alors, le terme peut prêter à confusion. On peut se sentir mal à l'aise en parlant de conversion écologique, comme si l'écologie était une religion, ce qui n'est pas le cas. Mais si on essaie de développer un peu ce qu'il veut dire par là, c'est qu'en fait, dans la notion de conversion, on est dans quelque chose qui va plus loin que poser quelques gestes. Là, vous parliez, par exemple, du silence. Eh ben c'est quelque chose qui est assez essentiel pour nous. Le Christ, il a une manière d'agir qui est non puissante. En fait, le Christ ne s'impose pas. Si le Christ avait voulu hurler, crier, faire tomber le feu du ciel, il l'aurait fait, mais il ne l'a pas fait. Et nous, c'est dans cette voie-là qu'on s'inscrit, une voie qu'on essaye, qu'on veut humble, qu'on veut douce, même si on rejoint des luttes. Voilà, c'est toujours en fait une tension, si vous voulez. C'est-à-dire qu'on est non puissant. Et en même temps, le Christ, c'est aussi celui qui va retourner les tables et dire « là, il y a quelque chose qui ne va pas ». C'est celui aussi qui va aller voir les pharisiens et qui va dire « là, c'est hypocrite, ça ne fonctionne pas ce que vous faites ». Voilà. Donc nous, on essaye de tenir les deux, un peu à la manière du Christ.
0: Vous avez vraiment raison, Hugo de Grise, d'assister là-dessus, parce qu'à mon avis, c'est peut-être la spécificité chrétienne de faire entendre sa voix au sein de toutes ces problématiques environnementales et écologiques. Et en deuxième temps, cette lutte dont vous parlez, c'est une lutte qui se veut non puissante. Parce que lorsqu'on entend un certain nombre d'acteurs liés à toutes ces questions, on a parfois le sentiment que face à l'urgence climatique, ils en appelleraient à des solutions, je dirais, extrêmement autoritaires finalement. Mmh. Oui. Et là aussi, il me semble que le christianisme, la foi chrétienne, a quelque chose à dire. Parce qu'il y a aussi un problème si on se met à faire de l'écologie strictement punitive.
2: Oui, c'est pour ça que notre collectif est très attentif, en tout cas en France, aux notions de la République, de la démocratie. Et voilà, nous, on reste attachés à ça. Et c'est le cadre dans lequel on se place, quoi, une action non violente. Voilà, on est pleinement pour la démocratie. On est nous-mêmes, en fait, un collectif. Voilà, donc on n'est pas une association. Donc on n'a pas de président, on n'a pas de directeur ou de directrice. On est un collectif où les décisions sont prises de manière collective. On a des systèmes en fait de vote qu'on appelle les sollicitations d'avis. C'est-à-dire que c'est des personnes qui sollicitent, qui disent voilà, je propose par exemple que le collectif se positionne par rapport à ceci, cela, qu'on aille au forum chrétien francophone à Liège. Est-ce que tout le monde est OK ? Hop, et puis les gens réagissent, bien sûr, super. Et si jamais c'est autre chose plus compliqué, plus touchy, quelqu'un va dire ah, attention, moi je suis pas sûr. Et en fait, on en discute, et si tout le monde est OK, dans ce cas, on y va. Voilà, donc on est une faction de fonctionner collective.
0: Hugo de Grise, ce sera sans doute ma dernière question. L'objectif de lutte future, vous l'avez déjà signalé, c'est donc la COP28, hein, c'est ça ?
2: C'est en partie la COP28, et en fait, plus largement, nous ce à quoi on aspire, c'est un changement de paradigme, en fait. Le pape François parlait de paradigme technocratique. Là, en fait, nous, ce qu'on essaye de proposer, c'est notre manière de vivre. C'est ça aussi la conversion écologique dont je parlais précédemment. C'est repenser notre rapport au vivant. C'est assez philosophique même, je dirais. C'est pas juste dire, OK, j'éteins la lumière, je mange un peu moins de viande, moins l'avion. C'est pas juste l'écologie, c'est pas une vie, mais en moins bien, quoi. C'est tout en moins. Non, l'écologie, c'est autre chose, en fait. C'est repenser notre rapport au vivant, notre rapport au monde, notre rapport aux autres. C'est ça, l'écologie, hein. Scientifiquement, l'écologie, c'est l'étude des relations. Et bien, justement, quelle est notre place dans le vivant, voilà. Est-ce qu'il y a l'être humain et la nature ? Dans ce cas, c'est quoi la nature ? Nous, on n'est pas la nature. Qu'est-ce qu'on fait là, quoi ? Nous, on est un être vivant. Il y a d'autres êtres vivants. On vit avec d'autres êtres vivants. On a une place particulière. La Bible nous le rappelle, bien sûr. Et bien, justement, nous, on vient questionner ça. Voilà, quel est notre rapport à tout ça ? Et face, justement, aujourd'hui, à un monde qui ne fonctionne plus, en fait, parce qu'on fonce dans le mur avec des montées de température attendues d'ici quelques décennies. On va les connaître, hein, d'ici une trentaine d'années, quoi. De plus 3 degrés. en fait, c'est très difficilement vivable, quoi. Rien que sur l'équateur, sur les questions d'humidité et de chaleur, et des zones qui vont devenir difficilement vivables pour les êtres humains. Et voilà. Et nous, c'est à ça qu'on pense, quoi. C'est quand on veut agir pour la justice climatique, c'est la justice sociale qui est toujours derrière. C'est la pensée du plus petit, du plus pauvre, du Christ qui est présent en eux, qui dit voilà, j'avais faim, vous m'avez nourri. Ben, nous, on pense à tous ceux, et nous, on en fait partie aussi, hein, qui souffriront davantage des conséquences du dérèglement climatique. Voilà, c'est ça qu'on veut porter, c'est un autre modèle de société. Voilà, c'est ça qu'on porte.
0: Vous venez de rappeler d'une certaine manière cette phrase, hein, dont on a beaucoup parlé. Tout est lié, hein, comme l'a dit le pape François. Alors pour terminer, Hugo de Grise, on peut évidemment conseiller à tous nos auditeurs, qu'ils soient chrétiens ou pas, mais particulièrement s'ils sont chrétiens, de relire ou de relire Laudato Si ou Laudate Deum. Vous auriez un autre conseil de lecture
2: Alors, je peux proposer un livre que je suis en train de lire, justement, là, que j'apprécie beaucoup. Alors, je ne suis pas payé pour. Hein. C'est un livre de François Hevé qui s'appelle Théologie de l'écologie et qui va rassembler assez large un certain nombre d'auteurs, d'ailleurs, certains auteurs protestants, catholiques, orthodoxes et d'autres. Et c'est un très bon bouquin, voilà, qui a une vision très large et qui est très exigeante. Hein. François Hevé, il est rédacteur en chef de la revue Études. Il est théologien, je crois même qu'il est docteur, peut-être en physique. Voilà, je ne sais plus très bien tout ce qu'il a, mais. C'est quelque chose de sérieux, quoi. On n'est pas là en train de... Donc non, je vous conseille ça. Théologie de l'écologie, ouais, de François Hevé.
0: Notre conseil, c'est quand même d'aller sur le site lutte-et-contemplation.org. Ça donne des idées dans sa manière de vivre sa foi, mais également de lutter, d'agir, de faire entendre sa voix sur toutes ces problématiques. Ça peut peut-être un peu percoler du côté du nord de la France, c'est-à-dire ici en Belgique. Merci Hugo de Grise, on était vraiment très heureux de vous recevoir sur RCF Liège.
2: Merci.

Vous écoutez la radio chrétienne francophone et à l'instant c'était Jean-Jacques Lafont avec Le géant de papier, une chanson de 1987. Et c'est une femme que je vous propose à présent d'écouter, il s'agit d'Adèle avec Send My Love.

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2: Et c'est Pascal Obispo qui nous fait rejoindre la suite des programmes sur RCF avec cette chanson intitulée « D'un Ave Maria ».

0: Vous êtes à l'écoute de RCF, il est midi, Frédéric Petit avec vous pour un point sur l'information. Le soulagement du côté des Hauts-de-Fagnes ce matin, le feu qui fait rage depuis vendredi dernier est enfin contenu, mais la bataille est loin d'être gagnée. Ça signifie seulement que désormais le feu peut être attaqué de tous les côtés. À cette heure, il n'est donc ni maîtrisé ni fixé. Depuis hier soir, le secteur le plus critique reste le secteur nord-est, la partie la plus proche de la frontière allemande. Le feu continue de couver. Et c'est un jeu de patience qui commence pour les pompiers. Il pourrait durer des jours, voire des semaines. Si les habitants de Sourbrode ont pu regagner leur maison hier, ce n'est pas encore le cas pour ceux des hameaux de Butchenbach. Pas tellement à cause du feu, mais en raison de la persistance des fumées au sol. Vous êtes très nombreux à réagir aux images de la Fagne ravagée par ce feu. Ce matin, la Fondation Roi Baudouin a annoncé la création d'un fonds de solidarité pour la restauration des Hautes-Fagnes. Les simples citoyens, mais aussi si les entreprises et les organisations peuvent faire un don pour ce patrimoine naturel unique, le fonds permettra de contribuer notamment aux futures actions de restauration écologique et de réhabilitation des infrastructures. De son côté, la ministre fédérale des Indépendants et des PME, Éléonore Simonet, a présenté les aides aux indépendants touchés par l'incendie, report du paiement de la cotisation provisoire du troisième trimestre ou pour les PME qui ont crainte d'interrompre leur activité, l'appel au droit passerelle. La diplomatie de la menace. L'Iran envisage de viser des cibles dans le sud-est de l'Europe si le président américain Donald Trump décidait d'intensifier le conflit. C'est une information relayée par le Financial Times qui cite des sources proches du gouvernement iranien. Parmi les cibles potentielles, la Bulgarie qui accueille des avions américains sur une de ses bases aériennes ou encore Chypre. L'Iran examine également la possibilité d'attaquer les câbles sous-marins à fibre optique dans le détroit d'Ormuz. Transporte une part majeure du trafic Internet mondial entre le Golfe, l'Asie et l'Europe. Le Libéria a annoncé qu'il accueillerait jusqu'à 1200 personnes de nationalité étrangère expulsées des États-Unis depuis son retour à la Maison-Blanche. Le président Trump a initié un programme sans précédent d'expulsion de ressortissants d'étrangers en situation irrégulière vers des pays tiers. La fin d'une longue attente pour deux familles belges. Les corps de deux alpinistes âgés de 39 et 41 ans qui avaient disparu en 1992 ont été découverts le 26 juillet dernier sur le territoire de la commune de Sassgrund dans le canton du Valais en Suisse. Les dépouilles ont été libérées par la fonte d'un glacier. Et puis à Wavre, au mondial de hockey sur gazon, ce soir retour des Red Lions face à la Malaisie, l'équipe la plus faible de leur poule. Hier soir, les Red Panthers ont concédé un partage 1-1 face à l'Espagne.
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3: On l'entend et on le lit tellement que c'est devenu une rengaine, la communication est le ciment d'un couple. Et on en parle aujourd'hui dans Mission Surprise, couple et famille. Bonjour à toutes et bonjour à tous. Aujourd'hui, c'est Anne qui vous parle et je suis accompagnée par Isabelle, qui est membre de notre équipe depuis le 1er février. Bonjour Isabelle.
4: Bonjour Anne, bonjour à toutes et à tous.
3: Alors, effectivement, communiquer avec l'autre est essentiel à l'harmonie de sa relation. Mais on oublie souvent une nuance, c'est qu'il s'agit non seulement de communiquer, mais de bien communiquer. Et ce n'est pas une capacité innée, figurez-vous, ni face à laquelle nous sommes tous égaux. Parce que personne ne nous a jamais dit comment faire, en tout cas dans les grandes lignes. Et on fait donc avec les moyens du bord. Et dans le contexte du couple, les échanges, ou surtout leur absence, peuvent devenir un véritable problème, autant dans la forme que dans leurs conséquences. Alors, est-ce qu'il y a des outils, des trucs, des tuyaux qui peuvent aider à installer une bonne communication? Bonne nouvelle,
4: oui.
3: Nous allons donc vous en détailler quelques-uns, mais évidemment, en 26 minutes, nous n'aurons évidemment pas fait le tour de la question. Bon, c'est pas grave, nous y reviendrons dans une ou plusieurs émissions futures. Et pour bien commencer, il me semble, Isabelle, qu'il faudrait parler d'abord des réservoirs affectifs, parce que il y a quand même des choses qui se jouent là-dedans. Alors, tu nous en parles?
4: Voilà, alors le réservoir affectif, c'est un peu bizarre comme nom, mais c'est bien symbolique. D'abord, l'important, c'est de bien se connaître, parce que pour savoir de quoi j'ai besoin, il faut que je sache mes propres réservoirs affectifs. Donc ça peut être qu'on aime bien de recevoir des petits gestes, on aime bien les rencontres avec les amis, on aime bien, voilà, ça peut savoir un peu ses différents propres réservoirs. Et puis en fonction de ça, ben, tout faire pour essayer qu'il soit bien rempli ou en tout cas pas vide. Ça, c'est assez important. Ouais. Parce que c'est comme ça que la dépression arrive, c'est quand on ne se sent plus valorisé dans son propre soi-même, on va dire ça comme ça. Et voilà, il se remplit au fur et à mesure de la vie avec les bons et les mauvais moments. Voilà, les bons moments, c'est voilà, pour les parents qui nous suivent, quand un enfant nous sourit ou qui nous appelle maman ou papa, on est toujours on est un peu ragaillardi, comme on dit. Et c'est sûr que quand on rencontre quelqu'un sur la route ou quoi, qui nous dit fais attention comment tu conduis, t'as encore oublié ici, bah boum, les réservoirs redescendent. Donc voilà, il faut cultiver ses propres réservoirs. C'est vrai que ça se cultive en couple, mais il ne faut pas attendre que l'autre le fasse, parce que sinon, si c'est l'autre qui est rempli tout le temps, c'est l'autre qui s'épuise et la communication se brise.
3: Oui, c'est ça. Et puis, dans le fond, on a notre propre responsabilité dans le fait de remplir nos propres réservoirs. Hein.
4: Tout à fait,
3: l'autre
4: tout
3: peut
4: à fait.
3: Y aider, mais quand même.
4: Voilà, exactement.
3: Alors, moi, je vais vous parler d'un deuxième aspect qui est sans doute l'écoute active. Ah bon, on peut écouter activement. Eh bien, oui, figurez-vous que l'écoute active, c'est une technique de communication qui est fondée sur l'empathie, super importance à l'empathie, sur l'attention sincère et sur la capacité d'écoute profonde que l'on donne à son interlocuteur. Alors, elle a été développée par Carl Rogers, qu'on connaît bien, qui est un psychologue américain. Et

0: pour favoriser une communication efficace et instaurer un climat de confiance.
1: Oui, tout à fait. Et comme tu l'expliquais si bien, il y a entendre et écouter.
0: Tout à fait.
1: Je crois qu'on a déjà tous fait l'expérience que quand on parle à quelqu'un et qu'il ne nous regarde pas ou qu'on sent qu'il n'a pas le corps tourné vers nous, on se dit, est-ce qu'il nous écoute vraiment? Est-ce qu'il écoute vraiment ce que je dis? Donc c'est important, comme tu disais, le langage verbal et non-verbal. La communion des deux est vraiment très, très importante. Et voilà, il faut vraiment aussi, dans le cadre de l'écoute, il faut laisser vider son sac aussi un peu l'autre. Il ne faut pas tout le temps l'interrompre. Je crois qu'il faut parfois vraiment laisser le temps à l'autre de s'exprimer. Pas tout le temps l'interrompre, parce qu'alors on lui coupe le fil de ses idées et ça ne marchera pas. Et puis, un peu la curiosité aussi. J'ai vu justement dernièrement une émission où il disait la question piège à poser, c'est on rentre et on dit « j'ai vu un oiseau ». Et voir comment l'autre réagit. Bah, s'il dirait « ah, c'est bien bah, », voilà, on se rend compte. Mais si on lui pose la question, ah, elle était de quelle couleur, c'était où, quand, voilà. C'est le côté de la curiosité, de voir si on s'interroge vraiment. Et puis, est-ce qu'on comprend bien ce que l'autre dit aussi? Voilà, là, il explique quelque chose ou elle explique quelque chose. Ah, donc si je te comprends bien, tu veux bien dire ceci et c'est ça que tu exprimes, parce qu'on a parfois des mots qui nous parlent à nous, mais oui, qui ne veulent pas dire la même chose chez l'autre,
0: c'est
1: et être bien sûr qu'on comprend la même chose. C'est très, très important, je pense. Et puis alors aussi, ben, montrer le soutien, évidemment, parce que si on écoute et qu'on est là, ben oui, et puis ben, le motiver un peu, oh, c'est bien, regarde, tu vois, t'as fait du chemin, ou regarde, tu vois, toi-même, tu dis que le soutenir dans sa démarche, c'est vraiment, je pense, les quatre points assez importants à ce niveau-là.
0: Ben, voilà encore une bonne chose de dite. Une troisième petite technique, si on peut dire ça comme ça, ou un petit truc, c'est, je prends un exemple. On entend souvent, on fait beaucoup quand même de préparation au mariage, aux rencontres des couples, aussi après quelques années de mariage. Et certains se plaignent en disant, mon mari ne me dit jamais qu'il m'aime, ou mon épouse ne me dit jamais qu'il m'aime. Ah. Et si on posait la question au mari ou à l'épouse, il dit, mais bien sûr que si que je lui dis, je lui montre. Oui, voilà, mais comment te dire je t'aime et être compris? Alors, ce que ça veut dire, c'est que bah, il y a évidemment plusieurs façons de communiquer son amour pour l'autre. Et trop souvent, il se trouve que nous montrons notre amour à l'autre comme nous aimerions que l'autre nous montre son amour.
1: Je ne sais pas si ça peut tirer par les cheveux, mais c'est
0: oui,
1: ça.
0: C'est ça. Ben, voilà, on fait souvent cette erreur-là, et c'est humain, évidemment. Mais une fois qu'on a compris qu'on se mêlait un petit peu les pinceaux dans les langages de l'amour, ben, il devient possible d'ajuster le tir. Et pour un couple plus heureux, pour un partenaire comblé, eh bien, il faut peut-être apprendre une langue qui nous est étrangère. Voilà, comment aimer l'autre comme l'autre voudrait être aimé. Comment savoir la langue qu'il parle? Alors là, c'est un autre Américain qui s'appelle Gary Chapman, qui est conseiller conjugal, il est aussi pasteur, qui a écrit un livre qui a eu un succès phénoménal et qui est réédité très souvent, qui s'appelle « Les cinq langages de l'amour ». Donc, il a identifié cinq façons différentes de dire à l'autre qu'on l'aime. Voilà. Il y a cinq façons différentes aussi de comprendre que nous sommes aimés. Certains comprendront d'une manière, d'autres d'une autre manière. Et donc, la première étape là-dedans, c'est d'abord de savoir quel est mon langage de l'amour et quel est le langage de l'amour de mon partenaire. Ensuite, ben, quand j'ai reconnu le langage de mon partenaire, ben, peut-être qu'on peut devenir bilingue ou trilingue, parce que c'est rarement un langage. Oui. Hein, on va détailler ça, mais vous allez voir tout de suite que ce n'est pas très compliqué. Et puis, devenir bilingue, c'est parler son langage, mais aussi parler celui de son partenaire, quoi, et ne plus mélanger les deux. Et donc, comme ça, il devient peut-être un petit peu plus facile d'aimer l'autre comme il ou elle le comprend, et de lui donner ce qu'il ou elle a envie d'entendre, ce dont il ou elle a besoin pour se sentir aimé. Voilà. Alors, tu commences à nous détailler le premier langage.
1: Oui, le premier, c'est ce qu'on appelle les paroles valorisantes. Donc en fait, c'est quand on est face à son partenaire, son épouse, peu importe, c'est reconnaître, ben, ah oui, c'est vrai, t'as fait ça, ah merci de l'avoir fait. Ou voilà, prendre un exemple très très typique, on râle tout le temps quand il y en a qui ne fait pas le lave-vaisselle, et puis pour une fois qu'il l'a fait, plutôt que de lui dire, ah pour une fois t'as fait le lave-vaisselle, ben, plutôt de lui dire, ah merci d'avoir fait le lave-vaisselle, ça l'encourage à refaire.
0: En plus.
1: Alors le deuxième, c'est ce qu'on appelle les moments de calme.

0: réalité.
1: Ah oui, important.
0: C'est très important. Oui, tout est important, mais celui-là, c'est vraiment, voilà, c'est se prendre du temps pour soi, partager un moment ensemble. Alors, c'est vrai qu'on ne peut pas toujours partager, heureusement, parce que sinon c'est des couples fusionnels et c'est pas toujours gay non plus, mais de ne pas toujours partager les mêmes centres d'intérêt. Mais il faut au moins qu'on essaie de partager un petit quelque chose de l'un ou de l'autre pour avoir envie de découvrir aussi peut-être un peu le hobby ou la passion de l'autre. Quand on se met en couple, c'est un peu ça aussi. Et voilà, prendre le temps. Mais alors, pour les moments de qualité, il faut évidemment ne pas être perturbé. Donc, voilà, quand on a des enfants, ben, pas commencer à faire ça. Tiens, essayer de moments de qualité quand on surveille le bain du petit ou quand on est en train de faire le devoir de l'autre.
1: Ça devient difficile.
0: C'est compliqué. Ouais. Pareil avec, ça va être plus évident peut-être, mais avec la TV, GSM, voilà, d'essayer de se couper, vraiment de se dire, voilà, on
1: c'est
0: arrête, on tire la fiche et c'est pour nous deux.
1: C'est pour nous deux, oui.
0: C'est vraiment très, très important. Et ça permet aussi éventuellement ben voilà, de se dire, ben tiens, j'ai découvert qu'il aimait bien quand on va au cinéma, par exemple. J'ai découvert qu'elle aimait bien quand on allait simplement se promener, regarder les petits oiseaux. On fait une petite liste dans sa tête.
1: Ah oui,
0: il y en a justement par la fenêtre ici qui sont en train de faire leur nid, c'est merveilleux. Et ici, ben voilà, c'est peut-être l'occasion de se dire, ben, ah oui, ben, je vois qu'elle a besoin d'un petit remontant. Je me souviens qu'elle aimait bien que ou qu'il aimait bien que. Et voilà, on doit profiter pour un petit peu pousser plus ce petit langage-là.
1: Eh bien, nous allons vous permettre de laisser entrer tout ça, non seulement dans vos oreilles, mais aussi jusqu'au tréfonds de votre corps, pendant une petite pause musicale, et puis on reprend la suite tout de suite après.

0: Et nous reprenons notre conversation, Anne et Isabelle du service Couple et Famille, et nous parlons d'une bonne communication dans le couple. Et oui. Nous en étions à détailler les cinq langages de l'amour de Gary Chapman. Nous voici avec le troisième, qui est les cadeaux. Alors ça, c'est celui qui me parle, moi.
1: Oui.
0: Ah ben oui, c'est mon langage principal, je pense. Ouais. Donc, c'est plutôt la qualité que la quantité qui compte. Hein. Moi, je ne demande pas des diamants à mon mari. D'abord, nous n'avons pas les moyens. Mais non, mais c'est ça. Moi, j'aime bien ces petites attentions un petit cadeau, une petite fleur. Une fleur du jardin, un mot gentil. Ouais. Pour
1: montrer
0: moi, tout ça, c'est
1: cadeau.
0: Montrer qu'il a pensé à moi, voilà. Rien de très onéreux, rien de dispendieux, comme disent les Canadiens. Mais voilà, des choses qui, moi, ça me parle. Ça peut être aussi le don de soi, évidemment. Ça ne coûte rien, c'est offrir sa présence à l'autre dans des moments importants ou plus difficiles de sa vie, ou partager une joie ensemble, sentir qu'on est vraiment écouté. Voilà, moi, c'est ça, ce sont les cadeaux.
1: Et puis, il y en a un quatrième aussi, j'ai déjà un petit peu évoqué avant, c'est ce qu'on appelle les services rendus.
0: Mm-hmm.
1: Alors, les services rendus, on voit tout de suite ce que c'est, mais voilà, on a parfois tendance à le faire. Si l'autre nous le demande, on le fera. Mais parfois, ça fait du bien aussi qu'on prenne les devants, comme on dit. Donc, voilà, tu ne me l'as pas demandé, mais je sens que ça te faisait du bien ou que ça te fera du bien, donc je le fais, voilà. Il faut parfois, comme on reparlait tout à l'heure, faire avec la petite liste, ça peut parfois servir dans sa tête et de se dire, c'est vrai qu'elle rentre tard. Elle ne me l'a pas demandé, mais si j'ai fait un petit peu de vaisselle ou si j'ai préparé le souper, je sais qu'elle sera contente de la petite attention. Ou dans l'autre sens, si monsieur aime bien de sortir, d'aller au cinéma, que madame s'est arrangée, il y rentre. Et puis, regarde, j'ai réservé les deux places de cinéma. Voilà, pas besoin de le demander, mais prendre les devants pour montrer qu'on pense à l'autre aussi. C'est toujours très chouette.
0: Voilà. Les services rendus. Et le cinquième et dernier, évidemment, il n'y a pas de chronologie ni de préférence dans ce qu'on vient de dire, mais c'est évidemment le toucher physique. Alors, ça veut dire quoi? C'est se tenir par la main,
1: Par l'épaule,
0: se câliner, faire un hug,
1: s'embrasser.
0: Enfin, c'est pas forcément, on ne parle pas tout de suite des grands débordements, mais ça fait du bien à ceux, en tout cas pour qui c'est le langage. Pour ceux qui ne sont pas tactiles, c'est peut-être un peu plus difficile. Mais alors, c'est qu'ils parlent une autre langue et il faut découvrir laquelle.
1: Il faut respecter
0: simplement. Un petit bisou pour se dire bonjour ou sentir que l'autre aurait besoin que je le prenne dans mes bras pour le consoler, par exemple. Voilà. Si votre partenaire parle ce langage, il s'agit tout simplement de le ou la toucher physiquement à chaque fois qu'on veut lui démontrer qu'on l'aime. Alors, si on a de la difficulté à cibler son langage d'amour, voici peut-être trois questions qui permettent de faire le point. D'abord, qu'est-ce que mon ou ma partenaire ne fait pas et qui me blesse le plus? Est-ce que c'est au niveau des services rendus? Tu as parlé du lave-vaisselle, on aurait bien d'autres exemples, mais on ne va pas s'apesantir là-dessus. Voilà. Qu'est-ce que je demande, moi, le plus souvent à mon partenaire? Et comment est-ce que j'ai l'habitude de démontrer mon amour? Comment est-ce que je montre mon amour? Trois questions qui peuvent nous aider à dire, tiens, moi je parle telle langue, mais visiblement, ce n'est pas la langue que parle mon partenaire. Et ça met un petit peu les choses en perspective. Voilà. Alors, un autre outil bien sympathique, c'est cette petite boîte que j'ai devant moi.
1: Oui.
0: On entend là. Et qui s'appelle « 2 minutes de bonheur ». C'est un jeu de conversation. Voilà, comme le dit sa créatrice, 100% positif, 100% bonheur. Un petit jeu qu'on peut faire pendant 2 minutes tous les jours, si on veut. On ouvre la boîte, on s'installe confortablement, on oublie qu'il y a le souper à préparer ou la vaisselle à faire.
1: Qu'il y a le GSM qui sonne, qu'il y a un email qui arrive.
0: Et on tire une carte et pendant 2 minutes, on échange à propos de cette carte. Alors, il y a des cartes « Je te dis ». Par exemple, allez, j'en tire une, ça fait « Je te dis les gestes que j'aime recevoir ».
1: Justement.
0: Et pendant 2 minutes, on en parle. Alors, si ça déborde, mais... ou alors, il y a aussi « Tout de suite avec toi, j'aimerais faire ».
1: Voilà.
0: Oh, j'aimerais qu'on regarde tel film, il y a si longtemps qu'on l'a vu ensemble et ça nous avait bien plu. Oh, j'aimerais qu'on écoute de la musique en silence. Oh, j'aimerais que...
1: Voilà.
0: Faire un petit tour du pâté de maison. Enfin, voilà, discutons-en. Il y a aussi « je te partage ». Alors là, « je te partage », ben, c'est plutôt « je te partage peut-être une difficulté que j'ai vécue aujourd'hui au boulot. Je te partage une joie que j'ai eue avec les enfants, oui. les conduisant à l'école. » Enfin, ce genre de choses. Et puis, il y a la quatrième sorte de carte, c'est « je me souviens ». Voilà, un bon souvenir. Tiens, tu te souviens quand on s'est rencontrés la première fois, tu te souviens où c'était, etc. Après 40 ans, ça vaut la peine de se demander si on se souvient.
1: Même pas 40 parfois.
0: Pas 40, non, mais enfin je parle. Voilà, et donc c'est un petit jeu qui n'a l'air de rien,
1: oui.
0: mais qui donne l'occasion, de, si on ne sait pas trop, ben, on va rechercher la petite boîte. Alors ce jeu-là, il existe aussi pour entre copines, ou en famille, oui. intergénérationnelle. Enfin, c'est super intéressant. Ouais. Donc, tout ceci, on vous mettra les références sur notre page Facebook pour que, si ça vous intéresse, vous puissiez aller voir de quoi il s'agit vraiment. Voilà.
1: Et ça ne prend pas de place, c'est une petite boîte. Ça glisse même facilement dans une valise quand on part en vacances.
0: Absolument.
1: Pour reprendre le temps, ça passe très vite.
0: Allez, à toi maintenant sur d'autres cartes.
1: Oui, alors il y a ce qu'on appelle les cartes émotions, sentiments et besoins. Alors, ça paraît tout de suite les grands mots, mais voilà. Ce sont, par exemple, prendre le temps aussi, sur un petit jeu de cartes aussi, et de prendre le temps, ben voilà. On va tirer, par exemple, une carte émotion, sentiment, et on va prendre, ben voilà, aujourd'hui, j'ai envie de te partager une joie. Ce qui fait écrit joie sur la carte, et voilà. C'est à peu près le même principe que les deux minutes de bonheur. Ça. Voilà. Ou au contraire, on laisse le hasard décider, et on prend une, et on essaie de voir, ben tiens, qu'est-ce qu'on aura envie d'exprimer par rapport aux mots. Mmh. Voilà, il y a toujours deux possibilités.
0: Et elles sont illustrées aussi.
1: Hein. Oui, il y a une petite illustration qui permet parfois de comprendre peut-être un peu mieux ou d'aider à réfléchir, parce que parfois on va voir un mot comme ça, le mot, ça ne vient pas, mais peut-être que l'illustration parfois aide aussi.
0: Et parlante.
1: Et parlante et débloque. Il y a la même chose avec les cartes besoin. De quoi est-ce que j'ai besoin? De quoi est-ce que... Voilà, on revient un peu au réservoir affectif de dire justement, ben tiens, j'ai celui-là qui est un petit peu vide peut-être. C'est peut-être l'occasion de saisir, de discuter, ben tiens... Avec
0: oui, ou bien une carte sentiment, dit tiens, je me sens fatiguée. Et puis,
1: ah oui, aussi, oui.
0: Aller chercher le besoin qui est là en dessous, quoi, pour essayer.
1: Tout à fait.
0: En fait, ce sont des instruments pour aider à se parler,
1: voilà,
0: entamer la conversation. Ça marche aussi avec les enfants,
1: oui.
0: ça marche avec tous les âges de la vie. Voilà. Ça aide. Hein. On a parfois du mal à mettre des mots sur ces sentiments, dire comment est-ce que je me sens? Est-ce que ça, c'est un sentiment? Et donc, voilà, ce petit paquet de cartes là, peut aider à ça, c'est
1: Donc, on est dans une société où on doit tout garder pour soi, on ne peut pas exprimer. Voilà, on a tendance à nous demander de beaucoup intérioriser. Donc, la communication devient parfois difficile.
0: Et tout ça y aide, évidemment. Oui. Voilà. Voilà, on vous a présenté quelques outils. On espère que ça pourra peut-être vous donner des idées, allumer quelque chose dans votre propre couple. Et donc, je rappelle que nous mettrons toutes ces références, aussi bien de l'écoute active que des 5 langages de l'amour, les petites boîtes dont vous a parlé, toutes les cartes. On va mettre ça sur notre page Facebook et peut-être aussi sur le site. Donc www.sdcfliège.be. La page, c'est pastorale couples et familles, donc au pluriel couple et famille au pluriel, -liège. Ça, c'est la page Facebook. Donc, soyez attentifs si ça vous intéresse.
1: Voilà.
0: Vous allez voir. Voilà. Donc, on l'a dit, tout ça marche aussi avec les enfants, les parents, les beaux-parents. Oui. On espère, dans un avenir pas trop lointain, peut-être continuer sur cette thématique-là.
1: Oui, parce qu'il y en a d'autres.
0: Et vous présenter d'autres choses. Oui, c'est fou. On n'a aucune excuse, en fait.
1: Hein, non.
0: Parce qu'il y a tellement d'outils à découvrir.
1: Exactement.
0: Voilà. Eh bien, donc, il va être maintenant plus ou moins temps de se dire au revoir, à moins que tu veuilles ajouter quelque chose.
1: Ben voilà, n'hésitez pas à venir voir nos pages Facebook et de prendre contact avec nous s'ils souhaitent... Voilà, savoir un petit peu quel est le jeu ou la boîte. On peut essayer d'aider aussi parfois. Ou si vous rendez compte qu'en paroisse, ça pourrait aider aussi pour des couples qui se préparent. N'hésitez pas à venir nous contacter.
0: Voilà, on peut vous donner tous les renseignements que vous pouvez souhaiter. Eh bien, nous allons refermer cette émission avec Noé Préchoff qui nous chante « L'intime et le monde ». Et n'oubliez pas que vous pouvez toujours réécouter notre émission et toutes les autres, évidemment, quand vous voulez, en podcast, en allant sur le site de RCF Liège.
1: Voilà, tout à fait.
0: Au revoir. Et
1: au revoir, Anne.
0: à bientôt pour un nouveau thème ou la prolongation de celui-ci.
1: Voilà, surprise. À bientôt, bonne journée à tous.

0: 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Les actualités régionales avec Denis Delovafos. Bonjour Denis.
1: Bonjour Christophe, bonjour à toutes, bonjour à tous. Dans l'actualité ce midi, première bonne nouvelle, le feu dans les Hauts-de-Fagne est complètement contenu. Trois titres de docteur honoris causa seront remis par l'ULIAGE cette année. Et puis du côté de Wyss, bonne nouvelle pour les étudiants, une salle d'études neuve est accessible à la bibliothèque.
0: La Belgique continue de lutter ce mercredi contre l'incendie actif dans les Hauts-de-Fagne.
1: Les opérations se sont poursuivies toute la nuit et depuis ce matin, il est désormais possible, Christophe, de faire le tour complet du site, ce qui constitue une avancée importante. Le feu est donc complètement contenu. Une première et une bonne nouvelle, évidemment. Le secteur le plus critique reste le nord-est, proche de la frontière allemande. Les fumées qui stagnent au sol rendent la progression difficile. Heureusement, contrairement à hier, 5 hélicoptères sont en mesure d'intervenir aujourd'hui. Côté solidarité, signalons que la Fondation Roi Baudouin a mis en place un fonds pour la restauration des Hauts-de-Fagne, a-t-elle indiqué ce matin. Citoyens, entreprises, organisations ont donc la possibilité de faire un don. Le fonds permettra de contribuer notamment aux futures actions de restauration écologique et de réhabilitation des infrastructures.
0: Si vous avez un projet qui nécessite de l'espace, un terrain de 32 000 m², cherche un concessionnaire au Trilogie Port de Liège.
1: Le Port Autonome de Liège lance effectivement un appel à projet en vue de la mise en concession d'un terrain portuaire situé sur la plateforme multimodale de Liège-Trilogie-Port, en bordure du canal Albert à Hermal-sous-Argenteau. Ce terrain bénéficie donc d'un accès direct à la voie d'eau. Cette localisation offre aux futurs concessionnaires un environnement idéal pour développer des activités de transport, de logistique ou encore de production intégrant les principes d'une mobilité durable. Le port autonome de Liège souhaite accueillir des entreprises dont les activités contribueront au développement économique du territoire. Les entreprises intéressées sont invitées à soumettre leur projet au plus tard pour le 31 octobre.
0: Le titre de docteur honoris causa sera délivré à trois personnalités par l'Université de Liège cette année.
1: L'ULIAGE place cette année académique 2026-2027 sous le thème « Lucidité, courage, créativité ». Et à cette occasion, remettra donc le 25 novembre prochain les insignes de docteur honoris causa à notamment Cornelia Poliak, une des grandes figures internationales de la recherche contemporaine sur les cancers du sein. Elle est notamment professeure de médecine à la Harvard Medical School et chercheuse. Le 22 mars, le journaliste français Pierre Aski, chroniqueur géopolitique sur France Inter et président de Reporters sans frontières, recevra à son tour ses insignes. Enfin, la juriste américaine, spécialiste du droit de la propriété intellectuelle et du droit d'auteur et professeur, sera honorée à une date encore à confirmer.
0: Une nouvelle salle d'études est accessible à la bibliothèque de Wyss depuis ce mardi.
1: Après plusieurs semaines à préparer son déménagement, la bibliothèque de Wyss a ouvert les portes de sa toute nouvelle salle d'études ce mardi. Un espace moderne et calme qui peut accueillir une vingtaine de personnes. Dès l'ouverture des portes, 4 jeunes ont d'ailleurs découvert le nouvel endroit. Les jours d'ouverture restent les mêmes qu'auparavant, à savoir le mardi entre 14 et 19h, le mercredi de 8h30 à 13h et de 14 à 18h, le jeudi et le vendredi de 14 à 18h, ainsi que le samedi en matinée de 8h30 à 13h. Une nouveauté qui tombe à pic pour les étudiants qui doivent repasser des examens, mais aussi à une semaine de la rentrée scolaire.
0: Une centaine de bières sont à découvrir au château de Jeux à Amay.
1: Le festival Bière d'être belge avec 16 brasseurs et plus de 100 bières est à découvrir ce week-end et de retour donc. Il s'agit de la fête dédiée au savoir-faire brassicole belge organisée en collaboration avec le comptoir des boissons de Wyss. Blonde, brune, ambrée, IPA, fruitée, triple, etc. Il y en aura pour tous les goûts. C'est aussi l'occasion d'échanger directement avec les brasseurs, découvrir leurs histoires et partager leurs passions tout en célébrant la richesse du patrimoine brassicole belge. L'événement se tient au château de Jeuet à Amay le 22 août de 14 à minuit et le 23 août de 11h à 18h. Le prix d'entrée est fixé à 12€. Des animations musicales sont également prévues. Plus d'informations sur www.chateaujeuet.be et rappelons évidemment qu'il faut consommer l'alcool avec modération. Un mot de météo, cet après-midi le temps restera très nuageux et une zone de pluie se déplacera progressivement de l'ouest vers le centre et l'est du pays. Dans son déplacement, les pluies s'activeront davantage avec l'apparition d'une tendance orageuse sur la moitié sud-est du territoire. Maxima compris entre 19 et 25 degrés. Le vent sera modéré de secteur sud-ouest. Bon après-midi.
0: Maurice de Thiers nous fait découvrir dans La musique dans l'âme un groupe de rock groenlandais fondé dans les années 70. Il s'agit de Sumé.
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3: Avec Patrick Choutat à la technique, bonjour et bienvenue pour la musique dans l'âme. Après les velléités de Donald Trump à s'emparer du Groenland, j'aimerais vous faire écouter un groupe de rock groenlandais. Il s'appelle Sumé, ce qui signifie « où » en groenlandais. Le groupe a été fondé au tout début des années 1970 par Malik Høeg et Per Bertelsen dans la banlieue de Copenhague, où les deux natifs du Groenland étaient étudiants, faute de pouvoir poursuivre des études sur leur île. Sumé sort son premier album en 1973. Il s'intitule « Sumut, où aller ?». Inspiré par le rock américain, le groupe chante en groenlandais des textes progressistes qui critiquent le pouvoir colonial danois et milite pour l'indépendance culturelle. Nous allons tout de suite écouter Sumé avec trois titres, Imigasak, Inuit Nunaat et Kalaal Yuvunga.

Le groupe groenlandais Sumé sur RCF Liège, la musique dans l'âme. Le groupe Sumé a été dissous en 1977, mais il continue à se produire musique dans l'âme occasionnellement. En 2014, est sorti un film sur le groupe intitulé Sumé, le son d'une révolution. À noter que depuis les souhaits américains de s'accaparer le Groenland, les leaders de Sumé sont solidaires du Danemark et s'ils continuent à défendre l'identité culturelle du territoire, ils ne souhaitent plus se séparer du Danemark. Nous allons nous quitter avec trois derniers titres de Sumé, Pilerinek Tikinek, Ukiak et Unugu. N'hésitez pas à réécouter l'émission et à la partager. Elle est disponible en podcast sur RCF La Musique dans l'âme, comme toutes les autres émissions de la série. Bonne écoute, portez-vous bien et à très bientôt.

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1: Chanter et jouer signifie prier. Ce sont les paroles de Léon XIV ce matin lors de l'audience générale du mercredi. Une catéchèse du pape concentrée aujourd'hui sur la musique sacrée dans la liturgie, symbole de la communion de l'Église. Vous l'entendrez dès le début de ce journal. À la une de l'actualité internationale, Washington en guerre ouverte contre la CPI et la colère de Tokyo. La présidente japonaise de la Cour pénale internationale est visée par des sanctions américaines. C'est une première. Nouvelle offensive qui menace l'ordre juridique international, dénonce le tribunal de la Haye. Les États-Unis semblent en faire une affaire personnelle, analyse dans ce journal. Au Moyen-Orient, des années de guerre et de bombardements israéliens ont détruit la bande de Gaza et ses terres agricoles, nous le verrons. Et puis la campagne est lancée au Nigeria à 5 mois des élections présidentielles et législatives, campagne qui s'ouvre dans un contexte de vie chère et d'insécurité.
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1: Bonjour à toutes et à tous. Audience générale donc ce mercredi matin au Vatican, à l'intérieur de la basilique Saint-Pierre. Le pape y a prononcé une 7e catéchèse au sujet de Sacrosanctum Concilium, la constitution du Concile Vatican II concernant la liturgie. Ce mercredi, Léon XIV s'est attardé sur la musique sacrée dans la liturgie, affirme le Saint-Père. Chanter et jouer signifie prier en harmonisant son cœur avec celui de ses frères et sœurs et avec Dieu dans la participation active au mystère célébré. Augustin Asta.
3: La tradizione musicale della Chiesa costituisce un tesoro d'inestimabile valore.
4: La tradition musicale de l'Église universelle constitue un trésor d'une valeur inestimable qui l'emporte sur les autres arts, affirme le pape. Chanter, c'est donc prier, c'est accorder sa voix à celle des autres et tourner ensemble son cœur vers Dieu. Saint Augustin le résume en 3 mots, cantare amanti es. Le chant est l'expression de l'amour, mais le chant est aussi un instrument de communion. La symphonie des voix dépasse les différences et unit les fidèles dans une même louange.
3: La musica sacra sera tanto più santa.
4: La musique sacrée sera d'autant plus sainte qu'elle sera en connexion plus étroite avec l'action liturgique, en favorisant l'unanimité ou en rendant les rites sacrés plus solennels, explique encore Léon XIV. L'un des thèmes chers à la réforme conciliaire, ajoute-t-il, est celui de l'inculturation, notamment dans le domaine de la musique sacrée. Les traditions musicales des différentes cultures doivent être prises sérieusement en considération puisqu'elles font partie intégrante de la vie religieuse et sociale des peuples. La réflexion sur la musique sacrée rejoint enfin, note l'évêque de Rome, la tradition des pères de l'Église qui tenait le chant liturgique en haute estime comme symbole de communion ecclésiale.
3: Symbole de la communion ecclésiale.
1: Augustine Asta, et à l'issue de l'audience générale, le pape a encouragé à cultiver sans cesse en soi une authentique conscience de la paix. Léon XIV a exhorté les fidèles présents à un engagement fort et constant pour la réaliser. Appel à retrouver, tout comme la catéchèse, sur vaticannews.va. Le conflit en Ukraine, toujours à la une. Une nouvelle attaque russe a fait 4 morts et 4 blessés ce matin. Des victimes civiles qui se trouvaient dans un minibus frappé par un drone russe. Ça s'est passé dans la ville de Kherson, dans le sud du pays, région encore occupée en partie par les forces de Moscou. Kiev et Moscou qui procèdent ce mercredi à un échange de prisonniers. C'est leur seul domaine de coopération. 103 militaires russes précisément seront rapatriés côté russe. Donc contre 103 soldats ukrainiens remis à l'Ukraine. Des échanges à nouveau rendus possibles par la médiation des Émirats Arabes Unis. La situation cette fois au Moyen-Orient et les conséquences du conflit entre Israël et la Palestine. Les zones agricoles de la bande de Gaza sont désormais détruites en grande partie après 3 ans de bombardements israéliens. Les 2/3 du territoire gazaoui sont composés de terres fertiles. Mais depuis l'annonce du cessez-le-feu en octobre l'an dernier, les terrains encore accessibles et exploitables ne cessent de diminuer. C'est l'alerte transmise par un nouveau rapport du Programme alimentaire mondial et du Centre satellitaire des Nations Unies. À Jérusalem, Valérie Ferron.
5: Selon ce rapport, entre l'annonce du cessez-le-feu en octobre l'an dernier et le mois de juin de cette année, la superficie agricole exploitable est passée de quelque 600 hectares à 448. Cette réduction du nombre de terres accessibles est principalement due à à l'avancée des troupes israéliennes, bien au-delà de la ligne du premier retrait militaire effectué en octobre 2025, dans le cadre du plan pour un cessez-le-feu et la reconstruction de la bande de Gaza, d'où l'armée israélienne était censée se retirer par étapes. La région de Rafah, à la frontière avec l'Égypte, est la première victime de cette politique, avec 92% de ses terres actuellement inaccessibles. À cela s'ajoute le blocus, empêchant notamment engrais, semences, matériel agricole et aliments pour animaux d'entrer en quantité. Ce rapport du Programme alimentaire mondial est publié au moment où les Nations Unies et les grandes ONG travaillant dans la bande de Gaza alertent depuis plusieurs semaines sur les risques d'une nouvelle famine, 67% de la population ne faisant en moyenne qu'un repas par jour. Jérusalem, Valérie Ferron, Radio Vatican.
1: Les déclarations choc du ministre israélien de la Sécurité nationale continuent de faire réagir aussi. Des propos inhumains, insupportables, contraires aux droits internationaux. Ce sont les condamnations ce mercredi de Berlin et de Paris qui dénoncent l'appel lancé cette semaine par le ministre d'extrême droite Ben Gvir qui a appelé à tuer 30 à 40 personnes chaque nuit à Gaza. Washington porte atteinte à l'état de droit. C'est la réponse ferme ce mercredi de la Cour pénale internationale. Réaction aux sanctions américaines qui vise pour la première fois la présidente du tribunal de La Haye, la japonaise Tomoko Akane. Décision très regrettable a dénoncé Tokyo. Ces nouvelles sanctions concernent aussi le substitut du procureur de la CPI. Leur faute, avoir émis un mandat d'arrêt contre le premier ministre israélien. Nouvelle offensive donc de l'administration Trump contre les juges de la CPI, plus que contre l'institution elle-même dont Washington ne reconnaît pas la compétence. C'est ce que souligne le professeur Francesco Melege, membre de la Société française pour le droit international.
6: Aujourd'hui, on a une société internationale dans laquelle il y a le leader, le chef d'État d'un pays très très puissant. Bon, qui dit une chose, le lendemain, il dit une autre chose. Vous imaginez une société comme ça? Quand on a un dirigeant comme ça, le plus puissant du monde, qui menace tout le monde, c'est très difficile. Bon, la CPI est peut-être victime de ça, mais il y a d'autres institutions qui sont victimes de ça. L'OMS, l'UNESCO, tout ça sont victimes de ces errements, des dirigeants très très puissants. La grande erreur des Américains, c'est de s'en prendre aux juges de la CPI. C'est d'en faire une affaire personnelle. C'est vrai que lorsque les juges font mal, lorsqu'ils jugent mal, lorsque leur statut est quelque peu ambivalent, ça pose problème. Mais ce qui est en cause, c'est l'institution et non pas les personnes qui composent, qui font fonctionner l'institution. Or, en menaçant les juges, en menaçant les membres de ce pays, c'est vrai que ça va les mettre en situation de difficultés personnelles. Mais je pense que c'est le mauvais moyen. Mais quand on n'a pas les moyens de s'en prendre à l'institution, on s'en prend à ceux qui font fonctionner l'institution.
1: Le professeur Francesco Melege, interrogé par Myriam Sandounou, à retrouver sur notre site internet vaticannews.va. Direction le continent africain maintenant et cet appel de l'ONU aux autorités en Zambie.

0: progressiste APC, ses deux principaux opposants, l'ex-vice-président du Nigeria, Atiku Abubakar, du Congrès démocratique africain ADC, l'ex-gouverneur de l'État d'Anambra, Peter Obi, du Congrès démocratique du Nigeria, NDC, devront convaincre plus de 100 millions d'électeurs nigérians pour espérer remporter le scrutin présidentiel prévu le 16 janvier prochain. Le Nigeria est secoué par des multiples crises sécuritaires impliquant des djihadistes que les trois principaux candidats doivent apporter leur expertise puis mettre un terme. Outre l'insécurité, le basculement dans la pauvreté amorcée avant les Tinubu se poursuit pour des millions de personnes et selon la Banque mondiale, plus de 60% des Nigériens vivent désormais sous le seuil de pauvreté contre 40% en 2019. L'opposition s'appuie désormais sur la récente victoire du gouverneur de l'État d'Oshun dans le sud-ouest du Nigeria, Ademola Adeleke, le week-end dernier, qui a défait le candidat du parti au pouvoir comme une source de motivation pour espérer remporter le scrutin présidentiel. Ishika Deboye, Abuja, Radio Vatican.
1: Avant de nous quitter, chères auditrices et chers auditeurs, une adresse mail à noter français-sansedi@vaticannews.va. Nous vous invitons à nous écrire pour connaître vos avis, vos envies et vos suggestions sur notre antenne. C'est la fin de ce journal. Merci de l'avoir suivi et merci de votre fidélité. Prochain rendez-vous demain à 8h30, heure de Rome. Bonne journée à tous.

Bonjour à toutes et à tous, c'est Oli sur RCF, bienvenue dans Du Sucre dans votre été. C'est une coproduction RCF Bruxelles, RCF Liège et RCF Sud-Belgique. Et je suis ravi de vous retrouver pour cette dernière semaine de notre émission 100% sucre et 100% soleil. Aujourd'hui dans Du Sucre dans votre été, eh bien, nous allons recevoir Denis Gérardi, directeur artistique des Solidarités. Ensemble, on va parler musique évidemment avec le rendez-vous annuel du Festival Namurois, un événement que l'on suit avec beaucoup d'intérêt depuis pas mal d'années sur RCF Sud Belgique. Et cette année encore, eh bien, on sera sur place au cœur du festival. Ça va se passer les 4, 5 et 6 septembre prochains sur le site Ecolis. Mais pour bien démarrer cette émission en musique, je vous propose d'ouvrir avec l'une des têtes d'affiche du dimanche. C'est maintenant un habitué du festival, hein. Il se prétend presque le parrain du festival, puisque ce sera sa sixième participation cette année. Il s'agit de Gaëtan Roussel. On l'écoute avec la plage titulaire de son dernier album Marjolaine, qu'on a découvert sur nos ondes il y a quelques mois.

0: Gaëtan Roussel avec la plage titulaire de son dernier album en date, Marjolaine. Et Gaëtan Roussel sera en concert le dimanche des Solidarités, le 6 septembre prochain sur le site Écolis. Presque une des grosses têtes d'affiche du dimanche en tout cas. Et puis ça tombe bien puisque nous sommes aujourd'hui en compagnie de Denis Girardi pour nous parler du festival, de cette 12e édition. Denis, bonjour.
1: Bonjour.
0: Alors le festival des Solidarités reprend ses quartiers sur le site Écolis pour la 4e année consécutive. Tout d'abord, est-ce que justement, au bout de 4 ans, la machine est bien rodée? Est-ce qu'on attaque l'édition en toute sérénité?
1: Rodée, nous le sommes. Maintenant, la sérénité, on ne l'a jamais avant un aussi gros événement. Donc, on est en tout cas sur les starting blocks. Tout se prépare bien, mais voilà, il faut être toujours très vigilant et jamais se reposer sur ses lauriers, d'autant plus que cette année-ci, le site s'agrandit de l'équivalent d'à peu près un terrain de football. Donc les plans ont été un peu modifiés et donc on découvre aussi pas mal de choses à mettre sur pied.
0: Alors évidemment, j'imagine que il y a toujours des bonnes et puis des moins bonnes leçons qui sont tirées des années précédentes, ce qui fait qu'en termes d'organisation, il y a toujours de la nouveauté, hein, ça vous venez de le dire, il y a effectivement beaucoup plus d'espace, hein, une nouvelle scène, un espace plus large. C'est quoi justement, en gros, les petites nouveautés en termes d'organisation et en termes de programmation?
1: Mais déjà, il y a une grande nouveauté, c'est que nous avons changé les dates
0: oui, ça, faut
1: du festival.
0: Préciser, ouais.
1: Donc, nous étions le dernier week-end avant la rentrée scolaire. Et là, nous sommes passés le premier week-end du mois de septembre, soit 15 jours plus tard, pour plein de raisons. Il se fait que le public a l'air satisfait de ce changement.
0: Ça a été plutôt bien accueilli, ça.
1: Ça a été bien accueilli. Ouais. Bon, quelques personnes pour qui ça n'arrangeait pas ce changement, mais pas mal de monde nous a fait savoir que là, tout le monde était rentré de vacances. Qu'il faut savoir qu'au mois d'août aussi, dans certaines régions, je pense notamment au Hainaut occidental, il y a pas mal de grandes ducasses fin août. Et donc, nos amis de Hatte tournaient et nous ont dit formidable, enfin pouvoir venir. Donc, ça fait le bonheur des uns, j'espère pas trop le malheur des autres, mais c'est vrai qu'au vu des ventes des tickets, on se rend compte que c'est plus que bénéfique d'avoir changé le week-end. Maintenant, qui dit changement de week-end dit nouvelle problématique. C'est pas simple. Nous sommes situés dans un endroit où il y a quand même pas mal d'entreprises aux alentours et les entreprises ont repris service à quasi 100% à cette période-là. La mobilité, nous avons dû faire appel en plus du tech à d'autres sociétés pour les navettes parce que le tech, le vendredi en tout cas, fait le ramassage scolaire toujours. Donc voilà, c'est toutes des petites choses que nous devons modifier par rapport aux autres années, mais je pense que là maintenant nous sommes quasi prêts. Autre nouveauté, le site est agrandi, donc il est disposé un peu différemment. La scène PV, qui était notre seconde scène, est quasi maintenant aussi importante que la grande scène. Un nouveau chapiteau pour ce qu'on appelle l'escale. Qui est un peu le lieu où on va pouvoir découvrir des artistes jeunes publics, mais aussi des artistes plus en découverte, et un tout nouvel espace d'à peu près 200-220 places qui s'appelle le Phare, où là nous allons y recevoir des invités pour des rencontres, des débats, des rencontres littéraires même, avec en tête d'affiche. On peut parler aussi de tête d'affiche ou plutôt en invité d'honneur, Salomé Sacquet, que beaucoup d'entre vous connaissent.
0: Mmh. Alors évidemment, il y a toujours les trois grandes scènes, hein, ça on le sait. Puis il y a la Casa, ça c'est plus pour les curiosités et puis les projets à plus petite échelle, on peut le dire comme ça.
1: Oui, tout à fait. Alors la Casa, c'est vraiment lieu de rassemblement, un lieu extrêmement convivial. Et programmation un peu différente cette année-ci, dans la mesure où les groupes sont tous des groupes belges, émergents, comme on dit, c'est-à-dire, ou je dirais alternatifs. Et donc, il y a vraiment des très belles surprises durant la Casa. En somme, la Casa, c'est un peu le cœur du festival, et c'est là qu'il y a l'ambiance jusqu'à 2h du matin tous les jours.
0: Alors c'est un peu marrant, parce que je me rappelle que l'année passée, par exemple, on avait Jocelyne de Pony qui était à la Casa cette année, elle est sur la grande scène, donc c'est un petit peu, est-ce que c'est un peu un tremplin pour être vue et puis peut-être passer sur des scènes plus importantes les années suivantes?
1: Bah, c'est toujours un peu le but quand on fait une programmation, c'est d'aller chercher des artistes sur lesquels on mise, et on se dit, en les proposant sur une scène qui n'est pas la scène principale, ou à une heure très, très tôt dans la journée, c'est de se dire peut-être que dans un an ou deux, je vais pouvoir, et cet artiste, et c'est tout ce qu'on leur souhaite, les programmer ailleurs. Je prends le cas, en 2019, Aya Nakamura joue à 15h sur la grande scène. Clara Luciani a débuté sous un chapiteau. Oshi, je pense, a joué aussi à 14h. Et ce sont tous des artistes qui, par après, on retrouve comme tête d'affiche. Ou qu'on ne retrouve plus dans le cas d'Aya Nakamura, parce que ça a pris une telle ampleur que il ne nous est pas possible de la programmer encore à l'heure actuelle. Donc oui, ça arrive. Big Flo et Oli aussi était venu à la Citadelle, je pense la deuxième ou troisième édition des Solidarités, pour jouer sur une petite scène. Et ils ont été tête d'affiche il y a maintenant 3 ans chez nous. Donc oui, c'est vraiment le but. Et on souhaite vraiment que tous les artistes qui sont programmés un jour se retrouvent plus haut à l'affiche.
0: En plus de cela, évidemment, on le sait, hein, les Solidarités, c'est un festival qui est plus que jamais familial et solidaire, avec, encore une fois, il y a plus de 30 associations ou d'ONG dans le village des associations. Ça, est-ce que ça, c'est toujours un peu en expansion? Il y a de plus en plus de demandes.
1: Alors, il faut savoir que le monde associatif est en crise.
0: Oui.
1: Nous avons d'ailleurs soutenu toutes les associations qui sont présentes. Il y a une rotation, mais la plupart reviennent d'année en année. Et l'an dernier, nous avons même diminué ce que nous leur demandons pour participer au festival. Ça avait été très apprécié, ce qui nous a permis de garder une quarantaine d'associations dans le village des associations. Et ça fait vraiment partie intégrante, comme d'autres activités, des Solidarités. Et ça fait également que nous sommes un événement différent d'un festival classique de musique.
0: Mmh. Alors évidemment, dans ces autres propositions, on peut aussi citer le village urbain, hein, l'Urban Village, qui fait son grand retour avec des ateliers de danse, de graffiti et de DJ. Est-ce que la musique urbaine, elle a toujours eu, hein, sa place aux Solidarités? Est-ce qu'elle est même en expansion un petit peu?
1: Alors je dirais en expansion, pas nécessairement. Il faut savoir que, de manière générale, ce qu'on appelait le rap, le mouvement rap, est un peu je ne dirais pas en difficulté, mais un peu perdu de sa noblesse par rapport à il y a quelques années. Mais par contre, la culture urbaine, elle est plus que jamais présente, elle s'est modifiée. C'est une culture qui vient de la rue, qui vient des jeunes actuels, et elle se modifie. Et ce qu'on essaie à chaque fois, et que l'équipe de Wallstar il fait très très bien, c'est de montrer justement quelle évolution. On est par exemple beaucoup plus vers la danse que vraiment du rap pur et dur. Et ça se ressent aussi au niveau de notre programmation. On a encore quelques artistes qui sont vraiment des artistes rap 100%, je pense à Youssef Souaf. Mais est-ce que Soprano est toujours vraiment un artiste urbain, oui, mais un artiste pur, pur rap comme à l'époque de son groupe. Tout a changé. Mais pour nous, c'est vraiment très important de garder cette culture urbaine au sein du festival.
0: Je propose qu'on marque la pause musicale maintenant, et puis ça tombe bien parce que j'en profite, puisqu'on parle de culture urbaine. Il y a un jeune chanteur belge qui s'appelle Diego qui sera présent le dimanche. C'est l'occasion de l'écouter. On n'écoute pas souvent de musique urbaine sur RCF. C'est l'occasion, Diego, avec son dernier titre en date, ça s'appelle Mosaïque.

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0: Voilà, jusqu'à la dernière note, c'était Diego avec ce titre Mosaïque. Il sera en concert donc sur la scène PNV des Solidarités. Ça va se passer le 6 septembre à 13h50, de 13h50 à 14h40. Je ne connais pas les heures par cœur, hein, c'est parce que j'ai le programme devant les yeux. Et nous, on est toujours en compagnie, évidemment, de Denis Gérardi pour nous parler de ce festival. On va d'abord peut-être faire un petit rewind. On revient le vendredi, une programmation musicale le vendredi qui est plutôt axée adulte pour quarantenaire, cinquantenaire, on va dire. Est-ce que c'est une formule qui avait très bien marché l'an dernier? Cette année, elle est un tout petit peu différente, mais c'est un peu, ça reste dans le même esprit.
1: Ben oui, le vendredi, nous n'avons pas les enfants, hein, parce qu'ils sont, ils sont à l'école. Donc on ouvre les portes un peu plus tard. Et l'idée, c'était de se dire, comme les Solidarités, c'est un festival de plein de rencontres. Donc là, on s'est dit, bon, on va se faire rencontrer ceux qui ont déjà repris le chemin du travail, par exemple, et en proposant une programmation un peu nostalgique. C'est pour ça que nous avons Faithless, qui est quand même un groupe mondial. Mm-hmm. Je crois que quand on regarde la tournée de cet été, c'était Australie, États-Unis, Hongrie, puis tout d'un coup, on voit Namur. Il y a alors OMD, alors pour ceux qui ne le savent pas, c'est Orchestre Almanov in the dark. Et là, on a été très surpris parce que pas mal de monde OMD ne savait pas bien, mais par contre, Orchestre Almanov in the Dark, c'est au moins 10 tubes. Entre les années 80 et les années 2000. Et puis un peu du plus actuel, Skip the Use, énorme groupe français dans la même vague que Chaka Pong, Sam Sauvage. Là, c'est une nouveauté.
0: Oui.
1: C'est un artiste qui nous a aidé l'année passée parce qu'il a remplacé au pied levé en deux jours Lucky Love sur la grande scène. Personne ne le connaissait et il a vraiment scotché, comme on dit, le public. Et à sa sortie, je lui ai dit, écoute, merci, tu seras là l'année prochaine. Et il me dit, non, c'est pas vrai, je sais comment ça va. Je dis, écoute, je n'ai qu'une parole. Et alors, son agent est revenu en disant, n'oublie pas que tu lui as promis. Et franchement, il a explosé, victoire de la musique cette année. Alors, les inévitables Girls in Hawaii, donc oui. C'est vraiment la première date. Ils vont présenter, entre autres, tout leur succès, mais également leur nouvel album.
0: Mais surtout un album qui ne sera même pas encore sorti.
1: Exactement, c'est vraiment
0: festival,
1: une priorité. Ouais. Donc l'an dernier, Ginzu, ouais. Cette année, Girls in Hawaii.
0: Girls in Hawaii qui était un petit peu, on va dire, les grands absents de la réunion du rock belge l'année dernière.
1: Tout à fait, ils n'ont jamais fait les Solidarités. Mm-hmm. Donc ils étaient très très heureux. Et puis alors un grand retour d'un groupe français aussi mythique par un tube, c'est Pony Pony Run Run. Qui ouvrira la scène PV.
0: Alors ça, évidemment, ça c'est pour le vendredi, pour les nostalgiques, pour les quarantenaires, cinquantenaires. Une soirée qui va se terminer probablement presque en boîte de nuit avec Faithless, sans les enfants, pour la plupart. Ça va se prolonger tard. Je pense que,
1: on
0: ça
1: est
0: termine
1: parti
0: vraiment
1: jusque
0: tard.
1: Jusqu'une heure du matin.
0: Ouais. Le samedi, alors, on est plutôt sur une programme un peu plus jeune. On peut le dire, hein, avec pour les citer, il y a Bleu Soleil, Louane, Soprano, Mentissa. Ça, c'est parce que l'idée, c'est le samedi en famille, quoi.
1: Oui, je pense que ça, c'est la journée type des Solidarités, c'est-à-dire des artistes qui à la fois attirent les parents,
0: oui.
1: Mais aussi les enfants. Je veux dire, on pouvait pas. Tout s'est bien mis. Ils étaient tous d'accord et libres. Ce jour-là, et voilà, c'est un peu une journée de rêve, mais malheureusement, qui est archi complète.
0: Oui, enfin malheureusement
1: donc,
0: pour ceux
1: malheureusement
0: qui ont pas
1: pour le public qui nous écoute et qui n'a pas encore de billets, hein, les billets étaient en vente depuis le mois de janvier,
0: oui.
1: Et voilà, depuis deux jours, là, on est vraiment complet, avec en ce qui me concerne, de gros coups de cœur cette journée-là, c'est Teddy Bear, ou Teddy Bear, ça dépend un peu comment on le prononce.
0: Mm-hmm.
1: Voilà un artiste qui va ouvrir à 14h, parce que quand on l'a invité, bah, il n'était pas encore connu, il n'avait encore rien sorti. et c'est à mon avis un grand nom belge de demain. Et on termine par aussi un coup de cœur un peu des Solidarités, puisque ça sera la troisième fois qu'elle vient, mais cette fois c'est son grand album, c'est son, voilà, c'est son année, c'est Suzanne avec des textes, des chansons, un engagement qui est tout à fait remarquable. Et puis quand même un petit clin d'œil à Soprano, qui est peut-être l'artiste qui correspond le mieux aux Solidarités, qui n'a jamais pu venir parce que c'était au mois d'août et que Soprano ne tourne jamais au mois d'août.
0: D'accord. Le dimanche, alors là, on est plus dans, on va dire, le tout public familial et intergénérationnel, hein, puisqu'on va retrouver Ben Mazuet, Christophe Maé ou encore Gaëtan Roussel, qui sont plus, qui ont, enfin, je veux dire, qui ont déjà pas mal de kilomètres au compteur, on va dire.
1: Ben là, je dirais que le dimanche, c'est un peu le mariage entre le vendredi et le
0: Oui.
1: samedi. Là, on regroupe tout le monde avec Superbus pour une tranche d'âge hein, qui a connu Superbus. Maë, c'est un peu plus âgé. Gaëtan, c'est aussi un peu plus âgé. Date exclusive de Imani. On l'a un peu oublié, mais elle a sorti un album et Imani, c'est une artiste exceptionnelle. Pour les plus jeunes, ben, je pense on a parlé de Diego, de Marguerite, bien
0: Oui.
1: sûr, que beaucoup de jeunes filles attendent avec impatience. Et puis Maggie aussi, et un spectacle jeune public. Je tenais quand même à le signaler. Bon, le samedi c'est complet, mais le dimanche on a Rocky et Lily au Vio Kids pour ceux, tous les enfants qui regardent ce programme sur la RTB. Donc voilà, oui, le dimanche, et le dimanche volontairement, Christophe Maé à 19h15, Gaëtan Roussel à 20h35, pour terminer un petit after d'Alberca dans le chapiteau, mais c'est vraiment pour avoir terminé avant 22h le dimanche, de façon à ce que le public puisse aisément retourner chez lui et recommencer le lundi.
0: Ouais. Une belle programme bien équilibrée en tout cas. Peut-être juste dernière petite question, on vous l'a sûrement déjà pas mal posée. Est-ce que vous êtes impatient de regagner la Citadelle en 2028?
1: Eh bien, je vais être honnête avec vous. Quand on est arrivé à Écolis, tout le monde, la première année,
0: Oui.
1: on n'a pas fait l'unanimité. Problème de mobilité, site qu'on trouvait un peu bof-bof,
0: Un peu moins de charme, mais
1: moins de charme et tout. Et donc on l'a aménagé comme on a pu avec les moyens que nous avions, et au final, bah, tout le monde le trouvait assez sympathique. Mais ce site a des limites. Nous occupons des terrains. Et je remercie par exemple le BEP de nous permettre de les occuper, alors que ces terrains-là devraient être construits, c'est leur destination. Donc, on fera encore 2027, donc finalement de 3 ans, on devait rester que 3 ans, on sera resté 5 ans. Et quand je vois les travaux de la citadelle, je suis allé visiter. Ben, je me réjouis vraiment de retourner à la citadelle, sans rien regretter du site actuel, mais de me dire que là, je pense qu'on va avoir peut-être le plus bel endroit d'un festival en Wallonie.
0: On a à y être, mais on ne va pas mettre la charrue avant les bœufs. Il y a d'abord cette 12e édition
1: Et la 13e,
0: et la 13e, évidemment, pour lesquelles on a hâte déjà d'y être aussi. Ça se passe donc les 4, 5 et 6 septembre sur le site Écolis, l'édition des Solidarités 2026. Denis, merci beaucoup.
1: Merci Olivier.
0: À très bientôt. Et puis nous, on va continuer en musique bah parce que c'est aussi leur grand retour cette année. C'est les Girls in Hawaii. L'album n'est pas encore sorti, mais on a déjà, en tout cas, ce titre à se mettre sous la dent. Ça s'appelle. C'était le premier single qui était sorti, qui est très très prometteur, je trouve, qui s'appelait Is It Happening Right Now? Merci Denis.
1: Merci.

0: On est de retour dans Du Sucre dans votre été. Le mercredi, vous le savez, on parle cinéma. C'est en compagnie de Sandy Louis. Elle nous présentera Napoléon Dynamite, Napoléon Dynamite, un film de Jared Hess sorti en 2004. Mais on parlera également cuisine avec les recettes de la fée Marmite. Au menu aujourd'hui, ce sera tatin de tomate. Mais tout de suite, voici Sandy Louis.
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2: Pour cette nouvelle rétrospective cinéma, direction Preston, une petite ville paumée dans l'Idaho aux États-Unis. Vous imaginez le décor ? Des champs à perte de vue, des lycéens qui semblent avoir raté quelques codes sociaux et une Amérique rurale où le quotidien paraît figé dans les années 80. Bienvenue dans Napoléon Dynamite, réalisé par Jared Hess en 2004. Ici, pas de grands effets spéciaux ni de héros flamboyants. Juste Napoléon, un adolescent maladroit et solitaire, avec une coupe de cheveux improbable et une confiance en lui, disons, plutôt déroutante. Le film cultive dès les premières minutes un humour décalé, avec des personnages lunaires et une ambiance volontairement kitsch. Napoléon vit avec son frère Kip, un adulte qui passe davantage de temps sur Internet à la recherche de l'amour qu'à aider son frère dans sa jeune adolescence. À l'école, Napoléon tente surtout de survivre aux humiliations quotidiennes. Mais l'arrivée de Pedro, un nouvel élève venu du Mexique, va changer la donne. Les deux garçons deviennent amis et Pedro décide de se présenter à l'élection des délégués de classe. Face à eux, Summer, la candidate populaire. Dans ce méli-mélo, Napoléon va peu à peu trouver sa place. Et lorsque Pedro a besoin d'un coup de main pour sa campagne, notre héros va découvrir qu'il est peut-être capable, lui aussi, de devenir une star. Vous l'avez compris, Napoléon Dynamite, c'est LA célébration des marginaux, des maladroits et de tous ceux qui ne rentrent pas vraiment dans les codes. À sa sortie, le film est devenu un petit phénomène, notamment grâce à son humour très particulier et à des scènes devenues cultes. Jared Hess signe une comédie sans véritable méchant, sans grande morale non plus, et sans spectaculaire démonstration de force. Mais derrière les gags et les situations absurdes, il y a une idée plutôt réjouissante. Parfois, il suffit simplement d'être soi-même pour finir par trouver sa place. Et Napoléon, avec son regard impassible et ses talents pour le moins inattendus, en est l'incarnation parfaite.

0: Et après le moment cinéma, c'est le moment de retrouver les recettes de la fée Marmite. C'est en compagnie de Geneviève Bleuze aujourd'hui. Eh bien, elle nous explique comment réussir un bon tatin de tomates cerises.
1: Bonjour! Vous vous serez aperçu que j'aime bien les tomates cerises. Eh bien, je vous fais une petite tatin de tomates cerises pour continuer notre été. Vous allez prendre 2 cuillères à soupe d'huile d'olive, 2 cuillères à soupe de vinaigre balsamique, 2 cuillères à soupe de sirop d'érable, du thym, une pâte feuilletée et bien sûr une grosse poignée de tomates cerises. Si vous en avez des jaunes, des plus claires, des oranges, on en voit aussi sur les étals, ça pourra être très joli sur la tarte. Donc, vous lavez toutes les petites tomates. Si vous avez une poêle en fonte qui va en même temps sur le gaz et au four, ce sera parfait. Sinon, vous préparez dans une poêle et puis vous faites glisser dans votre plat à tarte. Mais c'est quand même plus facile d'avoir une poêle en fonte. Donc, dans cette poêle-là, vous allez mettre l'huile, le vinaigre, le sirop d'érable, un petit peu de sel et les tomates, sans les couper. Vous les mettez en entier. Vous laissez réduire tout doucement les tomates sur le feu pour qu'elles rendent un peu leur jus pendant plus ou moins 10-15 minutes. Donc, il y aura un petit peu d'évaporation. Donc, on va vraiment avoir des petites tomates confites. En faisant très attention, vous allez dérouler la pâte et la recouvrir. Vous recouvrez les tomates. Vous piquez pour que la vapeur s'en aille quand elle sera au four. Donc, vous aurez préchauffé le four à 180 degrés. Et vous enfournez pour vraiment 20-25 minutes maximum, juste pour que la pâte cuise, puisque vos petites tomates auront déjà commencé à cuire. Quand c'est cuit, vous faites très attention, vous prenez bien vos maniques et vous retournez alors sur le plat de présentation en faisant très très attention. Vous pourrez parsemer de feuilles de basilic, de pistaches concassées et si vous voulez, vous prenez une burrata ou de la feta et que vous émiettez dessus et vous aurez vraiment un bon plat pour un petit souper au soleil. Bon appétit !

Josie and the Pony avec la Côte Sauvage. Josie and the Pony en concert au Solidarité sur la Place des Arts à 17h. Ce sera le vendredi 5 septembre. Et puis, du sucre dans votre été, c'est terminé pour aujourd'hui. On va se quitter en musique avec un autre duo qui va se produire également au Solidarité le vendredi soir. Également, c'est un groupe qu'on ne présente plus. Voici OMD et en live, s'il vous plaît.

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La valse, c'était vous ? Bonjour, vous êtes sur RCF Liège pour un voyage au pays des mots. Et toujours avec Frankenstein, nous en sommes au volet 9. Donc Frankenstein est malheureux parce qu'il n'est aimé de personne. Voilà, il court à travers les forêts. Et puis voilà qu'il s'arrête et il dit « Un léger somme m'épargna alors la souffrance de la réflexion. » Mais il fut troublé par l'arrivée d'un bel enfant qui entra en courant dans l'abri que j'avais choisi, avec tout l'enjouement de son âge. En le regardant, l'idée me vint soudainement que cette jeune créature n'avait aucun préjugé et avait trop peu vécu pour concevoir l'horreur de la difformité. Si donc je pouvais m'en saisir et en faire mon compagnon et mon ami, je ne serais pas si abandonnée sur cette terre habitée par les hommes. Sous cette impulsion, je saisis l'enfant à son passage et je l'attirai vers moi. Dès qu'il m'aperçut, il se couvrit les yeux et poussa un cri perçant. J'arrachai violemment ses mains de mon visage. « Enfant, lui dis-je, que veut dire cette attitude ? Je ne veux pas te faire mal, écoute-moi. » Il se débattait violemment. « Laissez-moi partir, cria-t-il. Monstre, vilain, misérable, vous voulez me manger et me déchirer en morceaux. Vous êtes un ogre. Laissez-moi m'en aller ou je le dirai à mon père. » « Enfant, tu ne reverras jamais ton père. Tu vas me suivre. Affreux monstre, laissez-moi partir. Mon père est syndic. C'est Monsieur Frankenstein, il vous punira. Vous n'oseriez pas me garder. » Frankenstein, tu appartiens donc à mon ennemi, à celui dont j'ai juré de tirer ma vengeance éternelle. Tu seras ma première victime. L'enfant se débattait encore et m'accablait d'injures qui me désespéraient. Je lui serrai la gorge pour étouffer ses cris et en un instant il se trouva mort à mes pieds. Je regardai ma victime. Et mon cœur se gonfla d'exultation, d'un triomphe infernal. Battant des mains, je m'écriai. Moi aussi, je peux créer le désespoir. Mon ennemi n'est pas invulnérable. Cette mort le désespérera. Et mille autres malheurs le tourmenteront et causeront sa propre mort. En fixant mes regards sur l'enfant, je vis briller quelque chose sur sa poitrine. Je m'en apparais. C'était le portrait d'une femme admirablement belle. Malgré ma volonté criminelle, il me calmait et m'attirait. Pendant quelques instants, je restais sous le charme de ses yeux noirs, frangés de longs cils et de ses lèvres exquises. Mais bientôt, ma fureur renaquit. Je songeais que j'étais à jamais privée des joies que peuvent dispenser d'aussi belles créatures. Et celles dont je contempler les traits aurait en m'apercevant mué cet air de divine bienveillance en une expression d'horreur et d'épouvante. Pourriez-vous vous étonner que semblable pensée m'ait transporté de rage ? Je m'étonne cependant qu'en cet instant, au lieu de traduire mes sentiments à l'aide d'exclamations de souffrance, je ne me sois pas précipité parmi les humains pour périr en essayant de les annihiler. Alors que ces sentiments m'accablaient encore, je quittai l'endroit où j'avais commis le meurtre et cherchant un abri plus secret, j'entrai dans une grange qui m'avait semblé vide. Une femme dormait sur de la paille, elle était jeune, pas aussi belle, certes, que celle que j'avais le portrait, mais d'un aspect agréable et d'une fraîcheur exquise d'être jeune et sain. « Voici donc, me dis-je, une de ces créatures dont les sourires confèrent la joie à tous les êtres, sauf à moi. » Et je me penchai au-dessus d'elle et je murmurai « Éveille-toi, ô toute belle, celui qui t'aime est près de toi, celui qui donnerait sa vie pour obtenir de tes yeux un seul regard d'affection, ma bien-aimée, éveille-toi. » La femme endormie fit un mouvement. Un frisson de terreur me traversa. Allait-elle donc s'éveiller, me voir, me maudire et dénoncer le meurtrier ? À coup sûr, elle agirait de la sorte, si ses yeux obscurcis s'ouvraient et si elle m'apercevait. Cette pensée me rendit fou et le démon s'éveilla en moi. Ce n'est pas moi, mais elle qui sera châtiée. C'est elle qui expiera. Ce meurtre que j'ai commis,
parce que je suis à jamais privée de tout ce qu'elle pourrait me donner. C'est en elle que se trouvait la cause du crime, que sur elle s'abat donc le châtiment. Grâce aux leçons de Félix et aux lois sanguinaires de l'homme, je savais alors comment causer le mal. Je me penchai sur elle et je fixai le portrait dans un pli de sa robe. Elle fit encore un mouvement et je m'enfuis. Pendant plusieurs jours, je hantais l'endroit où s'étaient déroulés ces événements. Parfois, je voulais voir. Parfois, j'étais résolue à quitter à jamais le monde et ses souffrances. Je finis par errer vers ces montagnes. Et jusqu'à maintenant, j'ai exploré leur anfractuosité immense, consumée d'une passion brûlante que vous seul pouvez satisfaire. Il n'est pas permis que nous nous séparions avant que vous m'ayez promis d'obéir à ma demande. Je suis seule et je souffre. Les hommes repoussent ma société, mais une femme, aussi difforme et horrible que moi, ne se refuserait pas à moi. Il faut que ma compagne soit de la même espèce et les mêmes défauts que les miens. Tel est l'être qu'il faut, vous faut créer. Donc il va essayer que Frankenstein lui crée une femme à son image. La créature cessa de parler et fixa sur moi ses regards en attendant une réponse. Mais j'étais troublée, perplexe et incapable de rassembler suffisamment mes idées pour comprendre toute la portée de sa proposition. Il poursuivait. Il vous faut me créer une femme avec qui je puisse échanger la sympathie indispensable à mon existence. Vous seul pouvez le faire. Et je l'exige de vous comme un droit que vous ne pouvez me refuser de m'accorder. La fin de mon récit avait ranimé en moi la colère qui s'était dissipée tandis qu'il me narrait sa vie paisible parmi les gens du chalet. Lorsqu'il ajouta ceci, je ne pus contenir davantage la rage qui brûlait en moi. « Je vous le refuse, répondis-je, et aucune torture ne m'arrachera un consentement. » Vous pouvez me rendre le plus malheureux des hommes, mais vous ne m'avilirez jamais à mes propres yeux. Dois-je créer un être semblable à vous pour que l'alliance de votre haine dévaste le monde? Partez, je vous ai répondu. Vous pouvez m'infliger la torture, mais je ne consentirai jamais. Vous avez tort, répliqua le démon.

mieux de lui nuire. Je m'efforcerai de le servir de toute manière en pleurant de reconnaissance s'il y consent. Mais cela ne peut être. Le sens humain sont à notre alliance un obstacle insurmontable. Je ne me soumettrai cependant pas comme un misérable esclave. Je me vengerai du mal qui m'a été fait. Si je ne peux inspirer l'amour, je sèmerai la peur. Et surtout, en ce qui vous concerne, vous, mon ennemi mortel, je fais un serment de haine inépuisable. Soyez sous vos gardes. Je travaillerai à votre destruction et je ne m'arrêterai que lorsque j'aurai si bien verser le désespoir en votre cœur que vous maudirez l'heure où vous êtes né. » Une fureur démoniaque l'animait en prononçant ces paroles. Son visage se ridait, se contractait à tel point que des regards humains n'auraient pu le contempler. Mais bientôt, il se calma et poursuivit. J'avais l'intention de raisonner. Cette colère nuit à ma cause. Car vous ne vous rendez pas compte que l'excès vous en est imputable. Si un être quelconque éprouvait à mon égard une émotion bienveillante, je la rendrais multipliée au centuple. Pour l'amour de cette seule créature, je ferai la paix avec toute l'espèce humaine, mais je n'abandonne maintenant à des rêves de bonheur irréalisables. Ce que je vous demande est raisonnable et modéré. Je veux une créature d'un autre sexe, mais aussi hideuse que moi-même. C'est là un don bien noble, mais c'est le seul que je puisse accepter et je m'en contenterai. Il est vrai que nous serons des monstres séparés du monde entier, mais nous n'en serons que plus attachés l'un à l'autre. Notre existence ne sera pas heureuse, mais elle sera innocente. Et ma misère présente nous sera inconnue. Ah, mon Créateur, rendez-moi heureux. Faites en sorte qu'un seul de tes bienfaits suscite ma reconnaissance. Rends visible à mes yeux la sympathie à mon égard d'une seule créature vivante. Ne me refuse pas ce que je te demande. Nous allons écouter « Un jour, j'ai disparu ». Dominique

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1: Je me sentis émue. Je frissonnais en pensant aux conséquences possibles de mon consentement. Mais je sentais que son raisonnement était juste en quelque sorte. Son histoire et les sentiments qu'il exprimait alors démontraient la finesse de sa sensibilité. Et ne lui devrais-je pas, en ma qualité de créateur, tout le bonheur qu'il était en mon pouvoir de lui donner ? Il s'aperçut du changement survenu en moi et poursuivit. Si vous consentez, ni vous, ni aucun être humain ne nous verrez jamais. J'irai habiter les déserts immenses de l'Amérique du Sud. Ma nourriture n'est pas celle des hommes. Je ne tue ni l'agneau ni le chevreau pour apaiser ma faim. Les glands et les baies sauvages suffisent à mon subsistance. Ma compagne sera d'une nature semblable et se contentera des mêmes aliments. Le tableau que je vous présente est paisible et humain. Et vous devez vous rendre compte que seul l'arbitraire de la puissance et de la cruauté pourrait vous dicter un refus. Si peu de pitié que vous ayez jusqu'ici à mon égard, je lis en cet instant la compassion dans vos yeux. Puisse saisir ce moment favorable et vous persuader de promettre ce que je désire si ardemment. Vous vous proposez, répondis-je, de fuir les habitations des hommes, de vivre en ces déserts où les animaux des champs seront vos seuls compagnons. Comment pourrez-vous, vous, qui soupirez après la sympathie des hommes, persévérer en cet exil ? Vous reviendrez, vous chercherez encore leur amitié et vous vous trouverez en face de leur haine. Vos passions mauvaises renaîtront. Et vous aurez alors une compagne pour vous aider dans votre œuvre de mort. Cela ne saurait être. Cessez de discuter à ce sujet, car je ne saurais consentir. Que vos sentiments sont inconstants, il n'y a qu'un instant, mes protestations vous émouvaient. Pourquoi donc vous durcirez-vous devant mes plaintes ? Je vous le jure. Par la terre que j'habite et par vous-même qui m'avez créé avec la compagne que vous me donnerez, je quitterai le voisinage des hommes et j'irai vivre dans les lieux les plus sauvages que je pourrai trouver. Mes passions mauvaises auront disparu, car j'aurai fait naître la sympathie. Ma vie s'écoulera tranquille et à l'heure de ma mort, je ne maudirai pas mon Créateur. Ces paroles produisirent sur moi un effet étrange. J'éprouvais pour lui de la compassion et parfois je désirais lui offrir une consolation, mais quand je le regardais, quand j'apercevais cette masse affreuse qui se mouvait et parlait, la répulsion m'envahissait. Mes sentiments se changeaient en horreur et en haine. J'essayais d'étouffer ces sensations. Je réfléchissais que ne pouvant partager ces sentiments, je n'avais pas le droit de le priver de la moindre parcelle de bonheur qu'il fût en mon pouvoir de lui accorder. « Vous jurez, lui dis-je, de ne faire aucun mal. Mais n'avez-vous pas déjà témoigné d'assez de malignité pour justifier ma défiance ? Ces protestations ne sont-elles même pas une feinte qui accroîtra votre triomphe en donnant à votre vengeance une étendue plus grande ? Comment cela ? Je ne souffrirai pas qu'on se joue de moi et j'exige une réponse. Si je n'ai aucun lien, aucune affection, la haine et le vice seront nécessairement mon partage. L'amour d'un autre être supprimerait la cause de mes crimes et je serai une créature dont chacun ignorait l'existence. Mes vices sont les fruits d'une solitude forcée que j'aborde. Et mes vertus se développeront fatalement quand je vivrai en communion avec un égal. J'éprouverai les sentiments d'un être sensible et je me rattacherai à la chaîne d'êtres et d'événements dont je suis aujourd'hui exclu. Je me tue pendant un certain temps pour réfléchir à tout ce qu'il m'avait raconté et aux divers arguments qu'il avait employés. Je me rappelais la promesse de vertu qu'avait été le début de son existence et comment, par la suite, la répulsion et le mépris que lui avaient manifesté ses protecteurs avaient corrompu en lui tout sentiment de bienveillance. Je n'oublierai dans mes calculs ni sa puissance, ni ses menaces. un être capable de vivre dans les anfractuosités des glaciers et d'échapper à ceux qui le poursuivraient en gagnant les crêtes de précipices inaccessibles, détenait une puissance contre laquelle il eût été vain de lutter. Après avoir longtemps réfléchi en silence, je conclus qu'en toute justice à son égard, comme à l'égard de mes semblables, je devais nécessairement exaucer sa requête. Me tournant donc vers lui, je lui dis « Je consens à vous accorder ce que vous demandez si vous me jurez solennellement de quitter pour toujours l'Europe et tout autre endroit voisin des habitations des hommes, dès que je vous livrerai une femme qui vous accompagnera dans votre exil. » « Je jure, cria-t-il, par le soleil et par la voûte azurée des cieux, et par le feu de l'amour qui brûle en mon cœur, que si vous exaucez ma prière, tant que ces choses existeront, vous ne me reverrez jamais. Rentrez à votre foyer et commencez votre œuvre. J'en suivrai le progrès dans une angoisse inexprimable. Ne doutez point qu'à l'heure où vous serez prêt, je ne paraisse auprès de vous. » En disant ces mots, il me quitta soudain, craignant peut-être un changement en moi. Je le vis descendre la montagne avec une vitesse plus grande que celle de l'aigle et se perdre rapidement dans les ondulations de la mer de glace. Son récit avait occupé le jour entier, et lorsqu'il s'en alla, le soleil était au bord de l'horizon. Je savais qu'il me fallait descendre en hâte dans la vallée, pour ne pas être entouré soudain par la nuit. Mais mon cœur était accablé et mes pas étaient lents. Dans l'anxiété des émotions suscitées par les événements du jour, c'était un effort absorbant que de suivre les sinuosités des étroits sentiers de la montagne, et tandis que j'avançais, de trouver pour mes pas un appui ferme. La nuit était fort avancée, quand, arrivant à l'abri qui marquait le milieu du chemin, je m'assis près de la source. De temps à autre, les étoiles brillaient. Lorsque les nuages s'écartaient d'elles, les pins sombres se dressaient devant moi et çà et là, un arbre brisé gisait sur le sol. Spectacle d'une solennité admirable et qui suscitait en moi des pensées étranges. Je pleurais amèrement et, joignant mes mains dans mon angoisse, je m'écriai « Ô vous, étoiles, nuages et vents, vous êtes tous autour de moi pour m'accabler de sarcasmes. Si vraiment vous avez pour moi quelque pitié, annihilez en moi tout sentiment et tout souvenir, sinon disparaissez et abandonnez-moi aux ténèbres. » C'était là, folle et lamentable pensée. Mais je ne saurais vous décrire l'accablement qu'étaient pour moi ces étoiles éternellement scintillantes, ni comment j'écoutais chaque rafale comme le souffle morne et affreux d'un sirocco déchaîné pour me consumer. L'aube parut avant mon arrivée à Chamonix. Je ne pris aucun repos, mais je retournai immédiatement à Genève. Même au fond de mon cœur, je ne pouvais d'aucune manière exprimer mes sensations. Elles m'accablaient comme le poids d'une montagne et leur excès même écrasait mon angoisse. Je rentrai donc chez moi et, pénétrant dans la maison, je me présentai au mien. Mon aspect hagard et affolé éveilla en eux une alarme extrême. Mais je ne répondis à aucune question, je parlais à peine. Il me semblait être au banc de l'humanité, n'avoir aucun droit à leur sympathie, ne pouvoir désormais jouir d'aucun rapport avec eux. Et pourtant, à cette heure même, je les aimais jusqu'à l'adoration. Pour les sauver, je résolus de me consacrer à ma tâche la plus abhorrée. La perspective de cette œuvre faisait passer devant moi tout autre événement comme un rêve, et seule cette pensée revêtait à mes yeux la réalité de la vie. Dans le chapitre suivant, Victor décide de se rendre en Angleterre où un savant anglais a fait des découvertes nécessaires à son projet. Son ami Clerval l'accompagne Il promet à son père qu'à son retour, il épousera Élisabeth. Voilà, nous allons terminer là. Et tout n'est pas encore terminé avec Frankenstein. Il a de bons mots, il essaye de sensibiliser Frankenstein, ce monstre qui veut absolument une femme pour assouvir son amour pour l'humanité. Nous allons terminer avec Vivre libre, Angèle.

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0: Soyez les bienvenus dans l'émission Former Formation. Vous connaissez notre devise pour rester en forme spirituellement, moralement, peut-être même physiquement et surtout intellectuellement. Eh bien, il est important de se former. Alors, celui qui nous aide à nous former pendant tout cet été est de nouveau avec moi en studio, le père Joseph Sagaoutou. Bonjour père, tout d'abord.
1: Bonjour père.
0: Et comme chaque semaine, vous allez nous présenter un petit aspect de la vie et de l'œuvre de Saint John Henry Newman, qui est aussi docteur de l'Église depuis un an. Alors, aujourd'hui, on va peut-être parler d'un aspect un peu différent de ce qu'on a fait les dernières semaines, parce que là, on a beaucoup parlé du théologien, de l'homme d'Église, donc qui voit surtout et peut-être de l'homme spirituel, mais c'était aussi un homme qui avait des qualités relationnelles. Alors aujourd'hui, donc, on va parler des relations du cardinal Newman. Et là, qu'est-ce que vous allez nous raconter?
1: Oui, Père Ralph, Saint John Henry Newman, déjà tout petit, tout gamin en famille, il avait son style de relation. Avec ses parents, on a des lettres qu'il écrivait toujours à ses parents quand il était à l'extérieur, comme quand il était à Rome. Mais déjà avant, on a des preuves de ses relations quand il était à Oxford et même bien avant, quand il était étudiant. Il aimait vraiment vivre avec. C'est quelqu'un qui voudrait être toujours avec les autres. Il va donner aussi son conseil aux étudiants et aux professeurs. Parce que souvent, les professeurs n'ont pas le temps de parler avec les élèves. C'est lui qui va introduire son style de se rencontrer après les cours pour parler de ce qu'ils ont appris, de ce qu'ils comprennent, de ce qu'ils envisagent entre professeurs et étudiants. Et après, on sait que vraiment, en tout cas dans sa famille, il a écrit toujours à ses sœurs et à ses frères. Comme j'avais dit, il les prenait comme leur père, parce qu'il était l'aîné de famille. Et puis, il avait beaucoup d'amis. C'est comme ça que le mouvement d'Oxford a été très fort. Il a réuni tous les jeunes là pour réfléchir sur leur foi. Ce n'était pas évident à cette époque. Et quand il est devenu pasteur, alors qu'il était dans une petite paroisse qui n'avait pas beaucoup de personnes connues, il y avait beaucoup de pauvres, des personnes simples, mais tout le monde voulait l'écouter parce que vraiment il touchait les cœurs. Et puis il est devenu prêtre et cardinal. Comme j'avais dit, c'est lui qui a fait le dialogue entre Londres et Rome, parce qu'il y avait déjà une coupure depuis longtemps, et lui, il a voulu réunir ces deux tendances jusqu'à présent. On reconnaît cela. D'ailleurs, je pense que si on l'a créé cardinal, c'est en guise de reconnaissance de ce qu'il a fait de réconciliation entre Londres et Rome.
0: Entre anglicans et catholiques.
1: Entre anglicans et catholiques. Voilà, cela, ça montre quelqu'un qui cherche des relations, qui ne voulait jamais des chicanes. Dans ce livre qu'il a écrit, avec un regard justement du 4e siècle, il va dénoncer l'arianisme, il va dénoncer les divisions qui étaient dans cette église. Je rappelle que même si souvent on dit que bon, les laïcs ne suivent pas, lui il va montrer que même les responsables de l'Église étaient plutôt divisés, ne s'attendaient pas, ne se parleraient pas, ou bien ils allaient chercher d'autres solutions ailleurs que dans leur foi. Et ce sont les laïcs qui ont ramené la foi de l'Église à cette époque. J'étais impressionné de lire cela dans ce livre. Et puis, on va voir que parmi tout ce qu'il va faire toute sa vie, c'était toujours de réunir les tendances. Même les non-catholiques l'adoraient très bien à Londres, de son vivant. Et c'est pour cela que je trouve que la relation, c'est son style de vie, mais on peut voir, disons, par exemple, les siècles précédents avaient cette idée plutôt de diviser, soit pour ceux qui gouvernent, diviser pour régner. Mm-hmm. Lui, il cherchait toujours à ramener ses fidèles dans le bercail.
0: Alors, s'il était un homme relationnel, un homme même de famille, vous venez de le dire, qui était lui-même père de famille pour ses frères et ses sœurs, pourquoi ne s'est-il pas marié alors que tous ses confrères pasteurs étaient presque tous mariés, non?
1: Tout à fait. En fait, comme anglican, parce qu'il a été ordonné diacre anglican, prêtre, donc pasteur anglican, il pouvait se marier comme les autres.
0: C'est ça.
1: Mais lui, il voyait que la tâche était tellement grande qu'il préférait rester célibataire. C'est lui qui l'a choisi.
0: Mmh.
1: Il a choisi cela, peut-être maintenant on ne le comprend pas, mais à cette époque on le comprenait.
0: Ce qui a facilité aussi sa conversion au catholicisme.
1: Bon, je ne
0: pense... Et surtout la reconnaissance de son sacerdoce.
1: Bon, je ne pense pas que c'est à cause de cela, mais ce que je peux dire, c'est que vraiment, son choix était prémédité. Personne ne l'a forcé à devenir célibataire.
0: Mmh.
1: C'est parce qu'il voulait se donner entièrement à l'Église. Pour servir l'Église, il voyait qu'il serait mieux d'être célibataire. Et à cette époque, il était, je pense, le seul anglican à le choisir. Et après, quand il est devenu prêtre, bien évidemment, ça ne pose plus de questions parce que tous les prêtres étaient célibataires. Mais son choix, vraiment, est quand il était jeune, comme anglican.
0: Mmh.
1: Et la relation avec tout le monde, il l'avait toujours. Mais ce n'est pas que si on n'est pas marié, on n'a pas de relation.
0: Mmh.
1: Non, non, les relations... prenons par exemple, quand je donne un exemple, je m'excuse, du pape François. Quand on voit comment il soignait ses relations, je l'ai côtoyé maintes fois à Rome, c'était très très fort avec tout le monde. Je me rappelle quand il est venu au Grand-Duché du Luxembourg avant de venir à Belgique, il a voulu prendre un café comme tout le monde dans un petit bar. Pour un pape, il pouvait prendre un café à l'archevêché avec le cardinal, mais il a préféré cela. Donc, la relation, c'est question, disons, de personnalité qui ne doit pas être influencée par vivre avec quelqu'un d'autre. Si vous avez le goût de vivre avec autrui, c'est déjà dans votre jeunesse, c'est dans votre caractère.
0: Alors, si vous étiez réalisateur de films, si vous deviez faire un film de fiction sur John Henry Newman, quel type d'acteur choisiriez-vous? Comment doit-il incarner cet homme? Quels sont finalement un peu ses traits de caractère? Comment se présentait-il? Qu'est-ce que vous diriez? Mais
1: oui.
0: Évidemment, vous ne l'avez pas connu personnellement non plus. Mais...
1: Non, je n'oserais pas, parce que vraiment, il était très fort. Mais je prendrais, comme vous me posez la question, je vais essayer d'y répondre. Je prendrais son côté relation d'abord, mais je prendrais un autre côté aussi qui est propre à John Henry Newman, être réel. C'est quelqu'un qui, malgré ses prédications qui duraient longtemps, tout le monde voulait l'écouter parce qu'il parlait clairement. Il avait aussi la facilité d'être musicien. Comme musicien, comme poète, il trouvait des mots peut-être pour embellir. Mais le côté fort, c'était d'être rayeur. Il ne voulait pas. Et dans ses écrits, on trouve beaucoup d'écrits qui montrent qui n'aime pas le côté irrayeur. Être naturel, être réel, et il le souligne beaucoup.
0: D'ailleurs, être authentique.
1: Authentique. Parce que même nous avons parlé de la sainteté consiste à cela. Ce n'est pas être surnaturel, c'est être réel avec les gens. C'est déjà la sainteté. Je l'avais dit que le docteur se sanctifie quand il soigne un malade. Le professeur se sanctifie quand il enseigne. Les parents se sanctifient quand ils s'occupent de leurs enfants. Et notre société a des personnes qui sont vraiment du côté du réel, ne pas toujours rêver à ce qui peut venir après, ou bien avoir des formules qui n'aboutissent pas. Et Newman, c'est quelqu'un qui était réel depuis sa jeunesse jusqu'à sa mort, jusqu'à son dernier soupir. Moi, je prendrais ce côté-là. Je ne sais pas si je réussirais, mais je prendrais ce côté. Et l'autre côté, plutôt philosophique chez lui, celui de l'oration, justement, de vivre avec, de sentir qu'il ne faut pas vraiment s'enfoncer dans les divisions. On n'en a pas parlé beaucoup quand on a parlé du côté de l'unité de l'Église, mais le grand danger de l'Église, c'est d'avoir temporisé dans les divisions, surtout dans les premiers siècles. C'était très grave. Et c'est pour cela que, justement, le côté de vivre avec, c'est au niveau philosophique, au niveau de l'éthique. Je pense que c'est le côté très fort de Newman, vivre avec l'autre, respecter la dignité de toute personne et puis chercher vraiment à l'aider aussi, à l'aider à vivre cette relation. Et pour lui, c'est toujours la relation avec le Christ.
0: De nouveau, petit arrêt musical et on approfondira encore un peu nos réflexions dans la deuxième partie de cette émission.

0: Vous êtes à l'écoute de l'émission Former Formation. Donc, pendant cet été, nous parlons dans toutes les émissions, 9 émissions au total, de Saint John Henry Newman, docteur de l'Église, avec le père Joseph Sagaoutou, spécialiste dans le domaine. Alors, père Joseph, on est en train de parler des relations que Newman entretenait avec beaucoup de monde, des relations de bienveillance, bienveillance, d'amour, de proximité, de simplicité. Et vous avez dit aussi qu'il avait un côté artistique, notamment
1: oui, musicien.
0: Poétique, musicien. Est-ce que là, il y a des œuvres qu'on a et qui valent la peine encore d'être chantées, écoutées, lues?
1: On sait qu'il jouait le violon. On sait qu'il a appris le goût de musique de sa maman. Et alors, sa mère lui a donné son goût. Et c'est important toujours, quand on est fatigué, de jouer de la musique ou d'écouter de la musique. Ça calme les esprits. Et Saint John Henry Newman était fort sur ce côté. Les chants qui sont de Newman, lui proprement, je dirais, il y a « Kindly Light ». Donc, cette prière que nous avons... avec lequel nous avons commencé l'émission.
0: La fois passée, oui.
1: Oui, c'est cela justement qui montre qu'il était un vrai poète. Ça, c'était très connu comme poète anglais. Nous, nous le connaissons comme théologien, mais il y a ceux qui le prenaient comme poète anglais. Il y a d'autres qui prennent comme philosophe anglais, mais c'est surtout le côté artistique. Il était musicien. Il jouait le violon, ça c'est connu. Et je pense que nous pourrons donner quelques morceaux des autres ou qui s'inspirent de sa pensée. En tout cas, moi je connais très très bien cette prière qui est déjà une chanson très très connue, très belle, « Kindly Light », qui est en anglais. Qui est peut-être dans ton langue, je ne sais pas. Mais
0: c'est ça, c'est « Douce lumière », c'est ça ?
1: Douce, oui, oui. Douce lumière. Parce que ça montre Newman qui toujours a son regard tourné vers le Christ, partout. Et c'est ça qui est le plus important vraiment de ressentir spirituellement.
0: Est-ce qu'on peut dire que une des raisons pourquoi il a été déclaré saint, c'est justement sa façon de rencontrer les gens? Est-ce que dans les relations avec les autres, il y a quelque chose de christique?
1: Tout à fait. Ça, c'est vrai parce que pour lui, la sainteté, c'est la sainteté au quotidien. Ce que nous dira le Concile Vatican II. Donc, c'est la sainteté au quotidien qui est accessible à tout le monde, à tout baptisé. Et d'ailleurs, c'est la vocation de tout baptisé. Alors, lui, il a essayé de concrétiser cela parce qu'il y a un dicastère qui vérifie tout, qui a vérifié depuis son enfance jusqu'à sa mort, depuis quand il était anglican jusqu'à être catholique, ce qu'il a écrit, des lettres, qui a montré justement ce côté de vie de Newman. C'est très très important et c'est très fort si on compare avec d'autres saints. Chez lui, c'est clair. Il disait ce qu'il vivait. Il vivait de la sainteté au quotidien. Et ce sera sa première prière quand il deviendra diacre. Ce sera aussi son homélie, premier homélie quand il sera pasteur dans sa paroisse.
0: Que peut-on dire encore de l'humanité de John Henry Newman?
1: Ce que je voudrais ajouter, bon, peut-être je l'ai dit au début, c'est que il y a une famille, une grande famille, des amis de Newman fondés. Alors, peut-être, on ne se rend pas compte, nous sommes en Belgique, mais il y a beaucoup d'amis de Newman en Belgique.
0: Et vous en faites partie de ces amis?
1: Tout à fait, tout à fait. Et moi, aujourd'hui même, je viens pour essayer de rencontrer des jeunes belges qui sont en union avec les autres jeunes africains et européens qui veulent continuer cet anniversaire ici en Belgique. Et comme je vous ai dit, la clôture, c'est en France. Mais déjà, nous avons entamé cet anniversaire au Luxembourg.
0: Donc, anniversaire, premier anniversaire
1: de son doctorat.
0: C'est ça.
1: Comme docteur de l'Église. C'est à la demande du Centre international des amis de Newman à Rome. Il y aura beaucoup d'événements, mais tout ce que nous allons faire, nous, comme les amis de Newman, une association dont je fais partie du Kenya, c'est de clôturer avec le film qui est dédié à Newman, docteur de l'Église, le 1er novembre de cette année.
0: Donc tout ça pendant l'automne, hein, donc.
1: Oui, avant justement ce film, s'il y a d'autres événements, nous allons encore en parler pour que tout le monde regarde ce qu'on a fait de ce Newman avec des jeunes. C'est un programme qui est fait par les jeunes, d'abord par le monde médiatique. Mmh. Après, tout le monde va suivre petit à petit. C'est essayer de sensibiliser que c'est un don de Dieu d'avoir eu John Henry Newman.
0: Alors, quelles sont justement les activités des amis de Newman?
1: Il y en a beaucoup. Moi, je parle de ce que je connais justement. Il y a ce film qui est déjà réalisé, qui sera projeté le 1er novembre. Mmh. Il y a un autre qui sera fait, si vraiment on tient le coup, après, pour rassembler tout ce qu'on aura vécu. Mais avant, il y a aussi les fêtes qui sont préparées en Afrique, en tout cas dans une paroisse connue, Kasarani, à Nairobi, avec l'appui de Radio Maria du Kenya. Et avant, il y a les radios RCF. Mm-hmm. Nous l'annonçons sur les RCF. Mm-hmm. Mais déjà, le grand chef du Luxembourg a commencé avec le mois de juin. Et à Rome, certainement qu'il y a beaucoup de festivités, beaucoup d'activités qui se préparent. Ils sont habitués, surtout dans une marche de partout où il a passé la vie. Et surtout dans son collège qui est devenu université, hein, Urbaniana. Avant, c'était le collège Urbaniana. C'est là où il a étudié. Il a été même désigné comme patron de cette université il n'y a pas longtemps. Mmh. Donc, il y a beaucoup de fêtes qui se font. Tout le monde va le faire en Angleterre, à Rome, aux États-Unis. Et dans tous les pays, au Canada, ils ont déjà commencé, et en Afrique, et c'est en Belgique.
0: Alors, Père Joseph, peut-être une question plus personnelle. En quoi l'œuvre de Newman a-t-elle transformé votre vie ou influencé votre vie personnelle?
1: Oui, la vie de Newman est très riche. Lui, il est saint. Moi, je ne saurais pas, mais de toute façon...
0: Il ne faut jamais le dire.
1: Non, je ne saurais pas, mais de toute façon, il a transformé toute ma vie. Le regard que j'avais sur la vie totalement changé, dans ma foi en tout cas, mais aussi dans ma façon de voir les choses. Et je voudrais souligner qu'à un moment donné, même si je connaissais John Henry Newman dans les universités, au grand séminaire, dans des livres, une famille m'a invité une fois en Belgique, à Champlon. Ils m'ont invité, ils m'ont dit, on va prier. Voilà que justement, on stoppe tout ce qu'on avait préparé pour manger, on va prier. Et alors, on m'a dit de choisir, il y a donc le pain, donc c'était une petite boîte avec des prières, avec des saints, chacun choisit. Papa choisit, maman choisit, tous les enfants. Et moi, je choisis, c'est John Henry Newman. Il n'était pas encore proclamé, il était bienheureux, John Henry Newman. Alors, moi, j'avais déjà commencé à faire ces recherches-là sur Newman, mais voilà que je tombe sur John Henry Newman. Et je demande, alors il y avait un enfant, le plus petit de la famille m'a dit, c'est le Saint qui va te protéger. Il m'a dit comme ça. Évidemment, c'était un enfant qui le disait, mais Dieu écoute la prière des enfants. Hein. C'est celui qui m'a protégé. J'espère qu'il va me protéger encore plus. Et je le souhaite et je suis sûr qu'il va le faire.
0: Donc, ce hasard était en même temps un appel de la part de Dieu.
1: Oui. Alors, dans cette famille, rien ne se fait au hasard. C'est une famille chrétienne, vraiment. Tellement que peut-être ils avaient prié avant que j'en arrive. Et alors, ils m'ont dit, voilà, avant de manger, on va prier. Mmh. Et je tombe sur Bon, j'aurais pu choisir, bon, il y a ceux qui ont choisi Sainte-Thérèse de Lisieux, Sainte-Thérèse de Calcutta, et moi c'était John Henry Newman. Il n'était pas encore saint. Et quand j'ai appris qu'il sera canonisé, j'étais à Rome, je les ai invités de venir parce que justement ça m'avait marqué. Ils sont venus tous, toute la famille. Ils étaient là avec d'autres jeunes belges, à Via Aurelia, je me rappelle bien, avec quelques séminaristes belges, avec quelques sœurs belges aussi et autrichiens, et nous avons fêté bon, en famille pour montrer que justement, depuis ce jour-là, je me suis dit je dois essayer de suivre John Henry Newman et je le fais et je le ferai encore.
0: Alors évidemment, il y a beaucoup de théologiens, de philosophes, peut-être même des saints du 19e siècle qui sont aujourd'hui un peu démodés, comme on pourrait dire. Pour vous, Newman a gardé toute son actualité?
1: Tout à fait. Parce que moi, je dis maintenant l'association des amis de Newman au Kenya, en Afrique, à Rome, parce que j'étais à Rome. Il y a aussi l'association des amis de Newman dans la zone francophone, en France. Il y en a à Littlemore, il y a un peu partout en Irlande, où il fut le premier recteur de l'université. Donc, moi, je pense que avec Newman, sa spiritualité, sa vision, ça va continuer. Je n'ai aucun doute. Bon, évidemment, c'est nous qui devons. Il le dit dans sa prédication que nous nous sommes invités aussi de collaborer à la création de Dieu. Nous nous sommes invités aussi à collaborer avec tous ses amis à ce que nous dit Newman pour que justement sa vision soit connue.
0: Merci beaucoup, Père Joseph Sagaoutou. On continuera la semaine prochaine. Et là, ce seront déjà les conclusions.
1: Tout
0: et peut-être aussi un peu quelques explications sur le titre qu'il a reçu, docteur de l'Église, docteur de l'éducation. Aussi, ce sera pour la semaine prochaine. Merci à vous, chères auditrices et auditeurs. Et donc, si vous le souhaitez, à la semaine prochaine. Au revoir.
1: Merci, Père Alphonse.

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Merci à vous de nous suivre, il est 15h. 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
1: Bonjour et bienvenue dans La vie d'artiste sur RCF. Aujourd'hui, j'ai le plaisir de recevoir Grand Georges. Bonjour.
2: Bonjour.
1: Bienvenue dans cette vie d'artiste tout au long de cette émission. Nous allons revenir sur votre musique et partager les moments importants de votre vie d'artiste. Nous allons parler de ce qui vous inspire et influence de vos choix artistiques de l'enfance jusqu'à aujourd'hui. Et vous aurez également l'occasion de nous partager ici trois titres en live.
2: Merci pour votre invitation.
1: Oui, à tout moment dans cette émission, vous pouvez choisir une question star. Elles sont là, devant vous, et ce plusieurs fois pendant l'émission, pour répondre à des questions amusantes, étranges, touchantes, pour découvrir une facette différente de votre personnalité. Alors, on est prêt à vous découvrir aujourd'hui, Grand Georges. La première question dans cette vie d'artiste, une question traditionnelle, c'est est-ce que votre vie d'artiste a rejoint votre rêve d'enfant ?
2: Ouh, grande question comme ça,
1: oui.
2: À froid. je crois oui, je crois qu'elle a dépassé mes rêves d'enfant. Je crois que mes rêves d'enfant, ils vont toujours trop loin et c'est ça qui est bien. Mm-hmm. Donc je dirais non parce qu'on a encore envie de faire mille choses, mais oui parce que j'y prends. Enfin voilà, oui.
1: Est-ce que vous vous rappelez de votre première émotion musicale en tant qu'enfant ? Comment est-ce que la musique est arrivée chez vous ?
2: Je pense que c'est de la musique classique. Je suis même assez sûr. Je pense que c'est du Mozart. J'ai toujours été, je sais pas pourquoi, depuis tout petit, très attaché, très pris par la musique de Mozart. Il y a de la musique au kilo, mais même dans sa musique au kilo, j'arrive parfois à me dire non, mais et donc oui, je pense que je pense comme ça au concerto pour clarinette, que quelque chose que quand j'étais jeune, je sais qu'il m'a marqué parce que j'ai fait de la clarinette.
1: Je me suis mis à la clarinette
2: pour ça. Mais ça doit être dans ces eaux-là, je pense.
1: Est-ce que la musique était présente chez vous à la maison avec vos parents ?
2: Beaucoup. Mmh. Alors en fait, ma mère joue du piano et mon père lui faisait de la guitare. Ma mère avait une formation classique et joue très très bien. Elle joue toujours très très bien d'ailleurs, de mieux en mieux, les années passant. Et en fait, on avait quelque part l'obligation, mais le mot est peut-être mal choisi, de faire du piano et un autre instrument. Et donc moi, j'avais choisi piano et clarinette et de la guitare parce que faire comme son papa, c'est quand même pas mal. Et donc, mais ça, je prenais pas trop de cours de guitare. J'ai appris dans mon coin, comme un grand, avec les premières petites basses que mon papa m'avait données. Et voilà, donc il y avait beaucoup, beaucoup de musique à la maison. Et puis, ils écoutaient beaucoup de musique. Alors, beaucoup de musique classique, mais aussi beaucoup de... Ouais, je crois que c'était les Beatles, Cat Stevens, c'est ce genre de choses. Hein. C'était... Paul Simon, beaucoup. Je me souviens de cet album, justement, on parlait de première émotion musicale, l'album Graceland en 86. Je pense que lui, il a pas mal participé à tout mon parcours. Mais oui, il y avait beaucoup de musique.
1: Donc la musique n'était pas un jardin secret chez vous à la maison ?
2: Alors non. Ça, c'est sûr, c'était très partagé. On jouait ensemble. On était... Surtout le soir, comme on était une famille nombreuse, on s'enchaînait tous les uns aux autres, après les autres, derrière le piano. Donc c'était quand même... Non, ça faisait partie sérieusement de l'ambiance. Et puis, j'ai eu la chance d'avoir des parents qui m'ont beaucoup emmené au concert. Donc, on allait voir, même très jeune, des concerts de tout genre, mais c'est vrai, beaucoup de musique classique. Et ça, je crois que ça nous a tous marqués.
1: Est-ce qu'il y a une expérience de concert particulière qui vous a marqué, que vous retenez ?
2: Franchement, il y en a eu tellement. Là, si je repense maintenant à un concert, je me souviens qu'on a pris le taxi à Londres. On vivait à Londres. On a pris le taxi pour aller voir le Requiem de Mozart, justement, avec mes frères et sœurs, enfin les plus grands, parce que les plus petits n'étaient pas de la partie. Et donc j'étais qu'avec les grands, ça c'était bien aussi. Et je me souviens encore d'avoir été voir ce concert en famille. Et puis, enfin voilà, ça restera jamais gravé quand même.
1: Est-ce que vous vous rappelez de votre première composition, la première fois que vous avez composé quelque chose qui vous appartient en vous ? Qu'est-ce qui était important?
2: Je faisais des poésies, mais pas la musique. Je pense que les premières compositions, c'est venu plus tard. Mais quand j'étais avant 10 ans, là, je faisais des poésies, ça j'aimais bien. Parfois, je suis retombé ou ma mère me ressort des vieux trucs. Ça me fait bien rigoler. Mais il y avait toujours une bonne raison. Il y avait toujours une.
1: C'est ça, elle était destinée à qui ces poésies hein.
2: Et là, je me rappelle quand elle m'a parlé pas longtemps. Je pense que c'était pour mon grand-père. Ça parlait de voile, ça parlait de bateau, ça parlait de. J'aimais bien la poésie, j'aime toujours beaucoup la poésie. J'ai besoin de beaucoup de temps pour la comprendre, beaucoup de temps pour l'assimiler, ce qui me touche très très profondément avec les mots et la poésie.
1: Je propose qu'on tire une première boule, des petites questions à l'intérieur, un petit peu originales, étranges, bizarres.
2: Alors, je l'ouvre et je referme pour le prochain. Alors, c'est très long. Quelle caractéristique de votre personnalité appréciez-vous le plus et souhaiteriez-vous développer davantage ? J'aime bien toucher à tout, faire mille choses à la fois. Mm-hmm. Mais par contre, développer davantage, je suis pas sûr que ce soit une bonne idée. Mais c'est vrai que je travaille quand même en fait, de la même façon que faire plein de choses à la fois, rencontrer beaucoup de gens différents. J'ai vraiment peur du confort. J'ai peur du confort dans ce qu'on fait, de se dire on fait les choses un peu par habitude et c'est bien, et puis bon, c'est confortable. Non, j'aime bien l'idée de me confronter à plein de choses à chaque fois, parce que l'une nourrit l'autre, et que ça évite de rester dans sa zone de confort, de même avec les personnes que je rencontre, que je vois, ou avec moi, on essaye vraiment de voir plein de gens très différents. Je crois que l'entre-soi, c'est un peu le drame du monde d'aujourd'hui. Mm-hmm. Ça l'a probablement un peu toujours été, mais c'est de pire en pire, je pense. Et c'est, je pense, le meilleur remède. C'est de voir, d'entendre, de parler, de comprendre, de respecter sans juger des gens et des paroles qu'on ne comprend pas forcément ou avec lesquels on n'est pas forcément d'accord, mais c'est comme ça. Et puis des styles de vie, des parcours. C'est ça qui nous nourrit et c'est ça qui fera qu'on se...
1: Vous avez beaucoup voyagé aussi, justement, ça apporte aussi justement cette diversité dans l'échange.
2: En fait, peut-être que ça vient de là, effectivement, le fait d'avoir beaucoup bougé quand on était jeune, on nous a un peu trimballé partout, et ça nous a appris, et je pense qu'aussi, mes parents, à l'époque, ont fait cet effort-là, très très fort, de nous faire voir et rencontrer, et d'inviter à table, à la maison, des gens qui, entre guillemets, enfin voilà, étaient d'une autre planète, quoi, par rapport à nous, et par rapport à eux, et je crois qu'eux, ils appréciaient ça, et ils trouvaient que c'était important pour nous, et en fait, nous, ça nous a beaucoup nourris. Mais je continue à faire ça parce que je me sens vite en vase clos là et surtout ça me fait très très peur en fait. L'entre-soi me fait extrêmement peur.
1: Je propose qu'on écoute un premier titre en live, lequel vous nous proposez?
2: Parce qu'on parlait d'entre-soi, c'est un titre du deuxième album qui date de quelques années déjà, mais qui s'appelle Men Should Never Fall in Love, et pour la petite histoire. Et aussi parce que la situation malheureusement géopolitique ressemble un peu. Mais à l'époque, un certain monsieur Trump allait être investi à la Maison Blanche, et je me souviens que dans un discours, il a dit « Les gens qui doutent sont des losers ». Et j'ai trouvé cette phrase vraiment. Il en avait dit des inepties. Il en avait vraiment déjà dit beaucoup. Il a été élu malgré tout ce qu'il avait dit. Enfin voilà, chacun a son avis sur tout ça. Mais en tout cas, moi, ça m'avait. Voilà, j'avais trouvé que c'était un peu le sommet dans ce qu'on peut dire. Si on ne croit pas aux gens qui doutent, si on ne croit pas aux doutes, on... Et donc j'ai voulu écrire une chanson qui dit n'importe quoi, qui s'appelle donc « Men should never fall in love ».
1: Et ben on écoute ça, ici, en live, dans La Vie d'Artiste.

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1: Grand Georges dans La vie d'artiste sur RCF. Grand Georges, dans votre processus de création musicale, qu'est-ce qui vient en premier chez vous? On parlait au départ, vous avez commencé par la poésie. Est-ce que c'est le texte? Est-ce que c'est le son? La mélodie? C'est quoi qui arrive en premier?
2: Je crois que c'est la musique, le plus souvent. Ça arrive que ce soit un texte où je me dis, bah ça, je vais mettre de la musique dessus. Mais le plus souvent, c'est en musique. Oui, c'est de la musique.
1: Comment est-ce que vous créez l'alliage, justement, alors, entre la musique et le texte?
2: Souvent, j'utilise l'authentique technique du yaourt. Non, mais qui consiste à me laisser aller avec à des mélodies. Alors, souvent, ça se passe au guitare ou à la piano, au guitare ou au piano au départ. Et une fois que je l'ai dans les doigts et que je l'ai dans le, je me suis un peu construit l'histoire, je chante un peu n'importe quoi. Je sais pas où je vais. Et ce qui est drôle, c'est que souvent sortent des mots. Allons savoir pourquoi, qui je pense sont liés à des sonorités, de tout ça, des bouts de mots, des bouts de phrases, des choses sur lesquelles souvent je vais m'agripper pour le texte. Et souvent c'est de là que je me dis, tiens, ce sujet-là m'a touché, je m'étais dit que je parlerais de ce sujet-là. Et ben en fait, tiens, c'est avec cette base-là et je vais travailler sur cette base-là. Et puis après, là, ça devient entre guillemets moins instinctif. Il y a toujours évidemment l'instinct, mais ça devient plus, je me dis, je vais travailler là-dessus, je commence à faire une trame de texte, une structure, machin, la partie arrangement. Donc après ça devient...
1: Sur quoi vous mettez l'émotion donc, quand vous composez? Est-ce que c'est sur la voix? Est-ce que c'est sur la musique? Comment est-ce que vous transportez l'émotion de ce que vous avez envie de dire, de partager? Comment elle se manifeste?
2: Je crois que le côté émotion...

0: Non, c'est plus dans les textes où là je me dis que j'ai envie d'essayer de toucher par les textes, même si je chante en anglais et de la musique où a priori c'est pas des musiques où on écoute, c'est de la pop en anglais, on écoute pas
1: forcément
0: le texte.
1: Oui, de l'autre côté, effectivement, t'entends pas le texte, toi. Mais bon.
0: Mais justement, je me dis que c'est voilà, c'est ça ma petite patte.
1: Quel espace de dialogue ça ouvre une chanson pour vous ou pour les autres? En quoi une chanson peut être considérée comme libérateur pour vous ou alors libérée des consciences?
0: Ouais, enfin, je sais pas si j'arrive à faire ça ou si j'ai l'ambition de faire ça, mais en tout cas, ouais, ça. Moi, je crois que dans mon parcours, je me rends compte parfois que, bah, comme je disais tout à l'heure, je fais mille choses, et donc c'est l'espace où je dis ce que j'ai envie de dire et ce que j'ai envie de raconter sur des choses qu'on partage pas forcément avec des gens avec qui on est moins intime. Je prends le premier single qui sort de ce nouvel album, il parle de l'état du monde et de comment je me sens par rapport à ce monde-là et comment on se sent par rapport à ce monde-là et de toutes nos incohérences et de tout. Enfin voilà, mais il y aura sur l'album des chansons qui parlent de choses que je vis, je sais pas, des traumatismes chez les autres ou chez moi, mais j'ai la chance de pas avoir vécu de choses trop traumatisantes, mais je vois dans mon entourage à quel point des traumatismes, finalement, change une vie en fait. Quelques secondes, quelques minutes, parfois des choses plus longues, mais change des vies et en fait, reste-t-il de la place après dans nos vies pour leur donner vraiment la tête qu'on a envie qu'elles aient?
1: Allez, coulons notre main dans le bol et tirons une petite question.
0: As-tu déjà eu un souvenir qui t'a fait réaliser que tu avais une peur ou une phobie dont tu n'avais pas conscience? Alors ça, franchement, ouais, non, mais j'ai pas beaucoup de peur ou de phobie. Je pense qu'à part les serpents et
1: Très
0: les
1: bien.
0: araignées, mais non, franchement, enfin, en fait, sans aucun doute, parce que, mais voilà, ça m'a pas plus marqué que ça. Mais c'est sans doute arrivé et c'est sans doute très bien que ça me soit arrivé. On passe notre temps quand même à se surprendre et à être
1: Bien
0: surpris de
1: sûr.
0: nos réactions et à se dire en se couchant, tiens, j'ai réagi comme ça. C'est pas forcément parfait, mais bon, bah, peut-être que demain j'en toucherai un petit mot à la personne ou quoi, parce que. Mais.
1: Vous n'avez pas de peur, vous n'êtes pas trouillard de quelque chose.
0: J'ai le vertige, ça c'est sûr que j'ai découvert. Non, j'ai pas découvert que j'avais le vertige, mais j'ai le vertige très fort et ça je sais, mais voilà, enfin non. Non, j'ai pas. Mais il y a plein de choses qui me font peur. Ouais, ça m'arrive d'avoir peur de la mort. Ça m'arrive d'avoir peur qu'il arrive quelque chose de grave à mon entourage. Ça m'arrive. Oui, ça, c'est des choses qui me font très peur. S'il y a bien une chose qui m'a fait découvrir une peur que je ne connaissais pas, c'est à la naissance de. J'ai un petit garçon qui a 6 ans aujourd'hui. C'est sûr qu'à sa naissance, j'ai compris une chose, c'est que ma vie ne serait plus jamais la même. Je pense que tous les parents ont la chance de découvrir ça, avec ses bons et ses mauvais côtés. Et c'est vrai que j'ai découvert là, pour le coup, une peur, je sais pas, une phobie, mais qu'il lui arrive quelque chose, parce qu'en fait, on se rend compte que quand même, notre vie entière est liée à jamais avec ce petit bout de chair qui devient, enfin, qui devient, qui grandit. Et ça, oui, ça, c'est quand même.
1: Allez, on va reprendre notre guitare et aller refaire un petit live ici dans la vie d'artiste avec Grand Georges. Alors, on propose quelle musique là? Vous les emmenez où? Est-ce qu'on parle de
0: Là,
1: ce.
0: on va. Ouais, le nouveau
1: Le
0: single,
1: nouveau
0: tiens, qui
1: single qui
0: s'appelle
1: est pas
0: Cocktails in
1: mal,
0: the
1: ouais.
0: Sun, qui, voilà, comme je disais, qui, enfin, en deux mots, voilà, enfin, dans le refrain, à part, et alors ça, c'est drôle, parce que dans l'écriture de ce single, il y a toute une, en fait, je commence à écrire un texte, et puis après, je me dis, bah non, je peux pas dire ça, parce que, en fait, c'est ça que je pensais en l'écrivant, mais quand je le reprends le lendemain, je me dis, ouh, mais ça voudrait aussi redire ça, alors je me dis, ouh, non, ça veut pas. Et donc il y a eu tout un processus et dont je me souviens très bien à chaque fois. Mais là, pour cette chanson, il y a vraiment ce côté un peu nonchalant, désespéré, mais sympathiquement désespéré, de en fait le monde prend une tournure qui est
1: C'est ça, et
0: c'est un
1: aussi
0: peu voilà
1: dans cette chanson, quand vous l'interprétez, il y a plein de gimmicks, d'onomatopées, un peu d'étonnement comme ça.
0: ouais alors
1: C'est-à-dire,
0: il y a un
1: on est
0: petit
1: où
0: côté
1: on va?
0: ouais il y a un peu ce Le constat un peu tragique, enfin, tu vois.
1: What?
0: Mais voilà comment. Et donc voilà. Bon, bah il y a tout ça. Qu'est-ce qu'on fait? Bon, en fait, finalement, buvons des verres de cocktail tranquille. Mais il y a aussi, j'avoue. Enfin, il y a toujours. Moi, ça. Il y a aussi cette chose qui parfois m'inquiète un peu. On est dans. Enfin, m'inquiète ou m'interpelle. on vit dans un monde dont on peut pas dire qu'on voit pas qu'il se passe des choses quand même très très bizarres. Enfin, tous les matins, on regarde les news ou on écoute ce qui se passe et on se dit qu'il se passe quand même des choses qui sont graves. Et malgré ça, on est quand même très fort axé sur une culture du... sur une culture du tout maintenant, sur une culture du... Justement, ça... Je sais pas, là... Combien de millions de photos de gens qui se postent en buvant des cocktails sur Internet, là, sur les réseaux sociaux, sur... Enfin, moi, j'ai du mal avec ça, j'avoue. Enfin, mm-hmm. ça, en fait, et le monde part en vrille, et finalement, tout ce qu'on veut faire, c'est boire des cocktails, et c'est cool. Après, je comprends que c'est bien de le faire, et j'ai envie de le faire moi aussi, et on a besoin de ce temps. Enfin, voilà. Et c'est bien d'être très incohérent et tout, mais... Et donc, voilà, la chanson parle de... Pff, je sais pas, parle de tout ça, là.
1: Ah ben, on écoute ça, ici, en live.

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1: Grand Georges dans La vie d'artiste avec son dernier single Cocktail in the Sun. Est-ce que c'est la prémisse aussi à un futur album à venir?
2: Il y a un album qui est prévu, qui va sortir en novembre, qui n'est pas tout à fait fini, mais presque. Et on fera la sortie probablement début décembre à Bruxelles. Une belle soirée, un beau concert, une belle soirée de sortie. Oui, j'avais envie de faire un nouvel album. Il y a vraiment eu cette envie de... Le format album me plaît parce qu'on a le temps de raconter plein de choses.
1: Grand Georges et la scène, ça se passe comment? C'est quelque chose que vous appréciez?
2: Je crois que c'est pour ça que je fais tout ça.
1: Ah oui, comme beaucoup.
2: C'est le moment de partage que j'aime, c'est le moment ensemble, c'est vraiment ce que j'apprécie, c'est le moment où on joue de la musique, on joue avec des gens, et puis voilà, on a le temps de se raconter des choses, on est dans la vraie vie.
1: Mais quoi, vous avez envie que le public reparte en écoutant ou en venant voir un concert de Grand Georges, en écoutant justement un album, une musique? Avec quoi vous avez envie que le public reparte?
2: Quelque part, avoir passé un bon moment, c'est déjà beaucoup. Les choses, et moi le premier, les choses, elles se mettent dans nos têtes toutes seules. Donc je dirais, première chose, que les gens repartent avec ce sentiment. On a besoin de moments où on se détend, on souffle un coup et on profite et on passe un bon moment. Juste passer un bon moment, c'est déjà beaucoup. Et après, c'est sûr que quand j'écris un texte et quand je partage une chanson, je sais pas, j'espère que ça plantera une petite graine sur l'un ou l'autre sujet, dans la tête de l'un ou l'autre, et que c'est ça. Moi, je peux pas faire mieux, je peux pas avoir plus de prétention que ça.
1: Allez, on termine cette émission avec encore un petit tirage.
2: Les questions sont de plus en plus longues. Y a-t-il une promesse que vous vous êtes faite à vous-même et que vous n'avez pas encore tenue? Si oui, quelle est-elle? Et qu'est-ce qui vous retient de la réaliser? Alors, j'avoue que les promesses, j'ai passé l'âge, en tout cas en ce qui me compte, je crois, de me dire je vais faire ça. Mais de me dire ce serait bien, ça me correspondrait. Je sais pas si je me fais vraiment des promesses, mais dans les choses que j'aimerais beaucoup faire, oh là là. En fait, je suis très très focus sur le quotidien, sur le temps qui passe. Mais en termes de promesses, c'est sûr que ça fait longtemps qu'on n'a pas voyagé avec mon épouse, parce qu'alors qu'on a fait ça jeune, et puis le temps fait que plein de raisons. Ça, c'est une promesse que j'aimerais bien, mais voilà, c'est très personnel.
1: Grand Georges dans La vie d'artiste, merci pour ce beau moment de partage, et on va encore partager un morceau en musique. Allez, lequel?
2: Avec plaisir. J'ai pris ma 12 cordes avec moi, et donc je me suis dit que je jouerais bien une chanson qui s'appelle Sunny Anyway. Sunny Anyway qui est Let's Keep It Sunny Anyway.
1: On est parti.

0: La vie d'artiste à l'instant sur RCF Liège en compagnie de Stéphane Fumière. Les petits mots doux de Fabienne Marceaudon font de bien belles petites chansons et c'est Christian Merveille qui nous les fait découvrir.
1: La ronde des petits loups.

Ah, ça c'est sûr, les chansons sont pleines de mots doux, de mots musique, de mots bisous. Et Fabienne Marsaudon s'y connaît en chansons, et donc en mots doux. Nous allons les découvrir aujourd'hui, alors ouvrons le piano, do, mi, sol, do, et en avant la musique.

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1: Et si on disait que le piano était un attrape-rêve, un attrape-chanson pour n'avoir peur de rien et effacer tous les chagrins? Alors ferme les yeux et laisse-toi bercer par cette chanson et attrape son attrape-rêve.

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Mais revenons aux mots doux. Les mots doux, ça sert aussi à calmer tout, les mots doux. Les mots doux que font que les loups. Mais non, il n'y a pas de loups chez nous. Ah, tu peux dormir tranquille. Il n'y a pas de loups chez nous.

pas de loup, mais de la musique, ça, il y en a souvent, porté par le vent, suspendu dans l'air du temps. Un petit refrain qu'on attrape en chemin, un petit air qui va, qui vient.

Et les chansons peuvent être des boîtes à bobos. Ces boîtes où on met les petits soucis, les petits malheurs, les petits bobos. Allô maman bobo. Et hop, les bobos dans la chanson. Boîte à bobos.

Et les chansons sont aussi comme des bulles de savon qui volent légères. Et personne ne sait où elles iront. On les regarde voler, comme des petits ballons, elles vont, elles viennent et puis s'en vont. Ah ben, comme les chansons.

0: Et voilà, c'est fini pour aujourd'hui, mais ne t'en fais pas, je te promets, on reviendra. Alors, à bientôt, et d'ici là, faut pas te gêner, n'oublie pas de chanter.
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0: À 16h passée de près d'une minute sur RCF Liège, voici une capsule temporelle qui nous ramène en 2013.
1: Bienvenue à tous dans notre capsule temporelle. Votre commandant de bord, Valérie Verbeek, se fera un plaisir de vous accompagner durant cette heure et veillera à vous ramener sain et sauf après notre balade. Veuillez attacher convenablement votre ceinture. Décollage immédiat pour notre voyage dans le temps.
2: Bonjour à tous, c'est parti pour un nouveau voyage. C'est avec plaisir que je retrouve ma copilote Frédéric Petit pour cette nouvelle aventure. Bonjour Frédéric.
3: Bonjour Valérie, bonjour tout le monde.
2: Alors, vers quelle destination allons-nous aujourd'hui? Je vous laisse le deviner, comme à chaque fois, en écoutant ce titre de Saul et Charlie Winston.

0: Dusty Man Soul et Charlie Winston, qu'est-ce qu'on les a entendus l'été où c'est sorti cette chanson. Elle n'a pas arrêté d'être diffusée à la radio. Alors, j'ai réfléchi pendant que ça était diffusé, je dirais du côté des années début des années 2010, 2011, 2012, 2013, vous m'arrêtez quand j'ai juste 2014.
1: C'est bon. Vous êtes passé. Donc, c'était bien vu, c'était en 2013, effectivement, que cette chanson est sortie. Eh bien, le 3 juillet de cette année-là, la Belgique est comme suspendue, comme mise entre parenthèses. Le roi Albert II annonce son abdication au profit de son fils Philippe, une décision qui a surpris tous les Belges. Fatigué, le roi veut prendre sa retraite. Il a tout préparé en coulisses, mais tout ne va pas se passer comme prévu. En effet, cette décision a été éventée un an et demi plus tôt, lorsque le scénario d'une abdication s'étale à la une du soir. Quelqu'un dans l'entourage du souverain a parlé. Et ça va compliquer bien des choses. On s'est habitué aujourd'hui à l'abdication et à la présence du roi Philippe, mais ce qui nous paraît évident aujourd'hui n'était pas du tout en 2013. L'abdication était quasiment un mot tabou, comme si le roi, pour être un bon roi, devait mourir sur le trône. Mais il y a d'autres raisons plus politiques qui rendent ce mot également tabou. Le roi jouit encore d'un certain pouvoir en Belgique lors de la formation des gouvernements. Et on sort de la plus longue crise politique de Belgique, où Albert II a joué un rôle important. Or, beaucoup de politiques n'ont pas confiance en Philippe et ne veulent pas entendre parler de l'abdication d'Albert II. On revient à ce 3 juillet 2013, après avoir écouté Joss, Jonathan et Saïra.
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0: l'assiste la famille royale. Cette célébration est aussi l'occasion de saluer l'œuvre du roi abdicaire. À 10h45, Albert II se présente à la salle du trône du Palais royal de Bruxelles pour signer l'acte de son abdication en présence des autorités politiques et des représentants des corps constitués qui servent de témoins. En plus du gouvernement fédéral, la famille royale est présente au grand complet. La salle est comble si l'on ajoute les ministres présidents des entités fédérées, les présidents des différents parlements nationaux et régionaux, les présidents de la plupart des partis politiques démocrates du pays, les anciens premiers ministres et les autorités judiciaires et militaires du pays.
1: Et Valérie, on se souvient surtout du discours prononcé ce jour-là par Albert II.
0: Oui, dans ce discours, il remercie les acteurs de la sixième réforme de l'État qui est alors en cours. Il fait part de son attachement à l'unité du pays en conseillant aux décideurs de la maintenir à tout prix. Il ose également un écart non prévu dans le discours en remerciant la reine Paola, la gratifiant d'un gros kiss. Vient ensuite le discours du Premier ministre Élodie Rupeau et la signature de l'acte par les 11 témoins symbolisant les trois pouvoirs et Albert II lui-même. La ministre de la Justice, Anne-Mie Turtelbaum, lit ensuite l'acte d'abdication qu'Albert II vient juste de signer. À partir de ce moment, la Belgique est sans roi pendant un court laps de temps. On écoute Maître Gims avant de parler de la suite des événements de cette journée.

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1: Je me tire, Maître Gims. Retour dans la capsule temporelle sur le 21 juillet 2013, une journée de fête nationale, pas comme les autres en Belgique, Valérie.
2: Le roi Albert II vient de signer l'acte signifiant son abdication. Il est 11h30, c'est au tour de Philippe d'entrer en action. La cérémonie se tient au Parlement où siègent les représentants de la nation. Elle débute par la déclaration bilingue de Sabine de Béthune, présidente néerlandophone du Sénat belge, et d'André Flahaut, président francophone de la Chambre des représentants de Belgique, qui informe les corps constitués réunis dans l'hémicycle de la Chambre de l'abdication du roi Albert II, survenue un peu plus tôt dans la matinée. Entre 500 et 600 personnes sont attendues ce dimanche au Parlement pour assister à la prestation de serment du nouveau roi. Tous les parlementaires, les ministres des différents pouvoirs, des hauts magistrats, des personnalités politiques comme le président de la Commission européenne et les anciens premiers ministres sont présents.
1: Et c'est devant toute cette assemblée, tout ce gratin du pays que le prince Philippe fait son entrée.
2: Il va prononcer dans les trois langues nationales, le français, le néerlandais et l'allemand, la prestation de serment constitutionnel qui fait de lui le nouveau roi des Belges. On l'écoute.
3: De grondwet en de wetten van het Belgische volk zal naleven. Slands onafhankelijkheid handhaven en het grondgebied ongeschonden bewaren. Je jure d'observer la constitution et les lois du peuple belge, de maintenir l'indépendance nationale et l'intégrité du territoire. Ich schwöre die Verfassung und die Gesetze des belgischen Volkes zu beachten, die Unabhängigkeit des Landes zu erhalten und die Unversehrtheit des Staatsgebietes zu wahren.
2: Il est midi, la Belgique a un nouveau roi, le 7e de son histoire. Le roi Philippe prononce ensuite son premier discours du trône qui se termine par la Brabançonne, suivi par l'hymne européen pour symboliser l'attachement de la Belgique à l'Union européenne. 12h30, comme c'est la tradition depuis l'époque de Napoléon, une salve de 101 coups de canon est tirée depuis le parc du Cinquantenaire pour fêter le nouveau roi. On continue le parcours de cette journée après avoir écouté Matt Pokora.
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1: Le jour qui se rêve pour le roi Philippe le 21 juillet 2013 devait être une journée préparée et attendue de longue date. Valérie Verbeek nous raconte aujourd'hui le récit de cette journée d'abdication d'Albert II et de prestation de serment de Philippe dans la capsule temporelle.
2: Oui, après la prestation de serment et le premier discours devant les autorités du pays, place à la première joyeuse entrée pour le nouveau couple royal. Philippe et Mathilde se rendent au palais royal, encadrés par les 132 cavaliers de l'escorte royale à cheval, pour saluer la foule rassemblée. Foule qui était déjà bien présente tout au long du trajet et qui a également réservé une salve d'applaudissements nourris aux agents de Bruxelles Propreté qui sont intervenus dans la foulée. La journée se poursuit toujours en respectant les traditions. Comme c'est le cas lors de l'accession au trône d'un nouveau roi en Belgique, Philippe se rend en début d'après-midi à la colonne du Congrès pour rendre hommage aux soldats inconnus en présence des autorités politiques et militaires. Pour la première fois, le roi porte à cette occasion la tenue de général 4 étoiles, grade du roi en qualité de chef nominal des armées, ce qui correspond au plus haut grade de l'armée belge.
1: Et puis, 21 juillet oblige, le nouveau roi et sa famille assistent évidemment au défilé traditionnel.
2: C'est déjà la première manifestation officielle à laquelle il prend part. Ce défilé est l'occasion de célébrer le 60e anniversaire de la fin de la guerre de Corée, à laquelle a participé un contingent belge. Il est également marqué par une importante présence des forces armées européennes, du contingent belge de la Force internationale d'assistance et de sécurité, l'ISAF, ou encore du contingent attaché à la force intérimaire des Nations Unies au Liban, le FINUL. Vers 19h30, Philippe et Mathilde prennent leur premier bain de foule en tant que couple royal. Ils prennent le temps de serrer des mains dans une ambiance chaleureuse. Les spectateurs les ovationnent à nouveau longuement. Le roi s'adresse au public peu avant le spectacle son et lumière et le feu d'artifice. Ce feu d'artifice majestueux, pour ne pas dire royal, ponctue ce marathon de festivités sur la place des Palais, non sans un dernier hommage à Albert II. Tout comme vient de se clôturer cette fameuse journée, je vous propose de clôturer le sujet en compagnie d'une chanteuse belge, excellent exemple de la cohésion belge, Axelle Red.

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2: Vous aurez reconnu la voix d'Axel Red qui nous interprétait Rouge Ardent. La capsule temporelle s'est arrêtée aujourd'hui en 2013. Cette année-là, une autre personnalité abdique, comme nous le raconte Valérie Verbeek.
3: Oui, il n'y a effectivement pas que le roi Albert II qui annonce sa démission en 2013. Quelques mois plus tôt, le 11 février exactement, le pape Benoît XVI annonce dans un discours en latin sa renonciation lors d'un consistoire, c'est-à-dire une assemblée de cardinaux au Vatican. Il estime en effet ne plus avoir assez de force pour diriger l'Église et précise que son abdication prendra effet le 28 février à 20h. Surprise générale. Ce cas ne s'est en effet pas présenté depuis plus de 6 siècles. Des précédents ont bien existé dans l'Église catholique, 7 en tout, recensés depuis l'an 230 après Jésus-Christ. Benoît XVI est en tout cas le premier pape à prendre cette décision depuis la renonciation de Grégoire XII en 1415. Alors en 1415, on était en pleine période appelée le Grand Schisme d'Occident. Cette crise pontificale divisera pendant près de 40 ans le christianisme occidental d'obédience romaine et deux courants politiques rivaux dont les papes respectifs à Rome et Avignon se succéderont simultanément en s'excommunion réciproquement. L'Église se trouvait alors en présence de 3 papes. Grégoire XII renonce alors du concile de Constance en 1415 et se retire comme simple cardinal-évêque. Si l'on remonte encore plus loin à l'abdication précédente, il faut aller jusqu'en 1294 avec le pape Célestin V. Cet ermite bénédictin avait été élu à 85 ans, 5 mois plus tôt. Il ne se sentait pas prêt du tout à assumer ce rôle dans l'Église et est retourné dans ses anciennes fonctions. Je vous propose d'écouter « Beau malheur » d'Emmanuel Moir avant de revenir auprès du pape Benoît XVI.
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0: Bon malheur, Emmanuel Moir, nous revenons à Rome dans notre capsule temporelle pilotée par Valérie Verbeek. Le 11 février 2013, Benoît XVI surprend tout le monde en annonçant sa renonciation qui prendra effet le 28 février.
1: Cette annonce faite en latin devant un consistoire au Vatican est ensuite traduite par le Vatican et retranscrite sur la radio. Sur le site Radio Vaticana, Benoît XVI, âgé de 85 ans, y explique avoir pris sa décision après avoir examiné à plusieurs reprises sa conscience devant Dieu. « Je suis convaincu que mes forces, vu mon âge avancé, ne me permettent plus d'exercer correctement le ministère », a dit le pape. Benoît XVI est le premier pape allemand depuis le XIe siècle. Il est monté sur le trône de Saint-Pierre le 19 avril 2005 à l'âge de 78 ans, succédant à Jean-Paul II. Né Joseph Ratzinger en 1927 dans une famille modeste de la très catholique Bavière, le futur Benoît XVI entre au petit séminaire en 1939. La même année, il est inscrit aux Jeunesses hitlériennes, un enrôlement devenu obligatoire par décret. Éminent professeur de théologie, il devient archevêque de Munich et Freising en Bavière entre 1977 et 1981, date à laquelle son prédécesseur Jean-Paul II l'appelle à Rome pour prendre la tête de la Congrégation pour la doctrine de la foi. Son élection comme pape en 2005 a été perçue comme un très grand honneur national par les Allemands. Après avoir été pape émérite depuis sa démission, il décède le 31 décembre 2022 dans un monastère au Vatican.
0: Dites Valérie, je me pose une question. Comment ça s'est passé alors après l'annonce de l'abdication de Benoît XVI ?
1: Peu après cette annonce, le porte-parole du Vatican, le père Lombardi, a expliqué qu'un nouveau pape serait élu avant Pâques, soit le 31 mars 2013. L'élection d'un nouveau pape est un processus complexe qui débute par la convocation au Vatican des cardinaux. Il s'achève par la bénédiction apostolique Urbi et Orbi du nouveau pape. Federico Lombardi précise également que Benoît XVI n'aura aucun rôle dans ce conclave qui conduira à la désignation de son successeur. Il mènera une vie de prière après avoir quitté ses fonctions. Ce conclave de 2013 se déroule les 12 et 13 mars. Après 5 tours d'un scrutin auquel participent dans la chapelle Sixtine 115 cardinaux électeurs, on voit apparaître la fameuse fumée blanche le soir du 13 mars. Le cardinal argentin Jorge Bergoglio est élu et devient le 266e pape sous le nom de François. On continue en musique avec « On ira » de Zaz.

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1: On ira, en tout cas on y est aujourd'hui en 2013 dans la capsule temporelle de Valérie Verbeek, qu'après les abdications du roi Albert II et du pape Benoît XVI, on prend la direction de la France.
2: En 2013, la France voit le collectif La Manif pour tous prendre de plus en plus d'ampleur. L'origine du collectif remonterait au 5 septembre 2012. Ce jour-là, une cinquantaine de responsables associatifs, représentant officiellement 37 associations, se réunissent à Paris avec des psychiatres, des philosophes et des hauts fonctionnaires. Leur objectif ? Définir une stratégie face au projet de loi sur le mariage entre personnes de même sexe ainsi que leur droit d'adopter. Selon une publication parue dans le journal Le Monde en 2016, ces 37 associations sont souvent des associations fantômes où la religion chrétienne est très présente sur des sites récents et souvent anonymes. Depuis 1999, les couples homosexuels ou hétérosexuels ont la possibilité de signer un partenariat civil, appelé pacte civil de solidarité, le fameux PAX, ou de s'établir en concubinage. Cependant, aucun de ces deux statuts n'offre les mêmes garanties juridiques que le mariage civil. Le 7 novembre 2012, le projet de loi ouvrant le mariage aux couples de même sexe, aussi appelé mariage pour tous, est déposé au Parlement. Ce projet fait l'objet de débats importants et connaît en France une opposition plus forte que dans d'autres pays européens. La preuve, la fameuse journée du 13 février 2013. Ce jour-là, le collectif La Manif pour tous met plus d'un million de personnes dans les rues, 350 000 selon la police, à travers la France contre ce projet de loi. Après 136 heures de débats houleux au Parlement, la loi est finalement adoptée le 23 avril, puis validée le 17 mai 2013 par le Conseil constitutionnel et promulguée par le président de la République, François Hollande. Le premier mariage de personnes de même sexe a lieu à Montpellier le 29 mai. Depuis 2013, en France, environ 7000 mariages homosexuels sont célébrés chaque année, ce qui représente 3% des mariages annuels. Je vous propose de poursuivre en chanson avec Lara Fabian et un titre moins connu, mais tellement en accord avec notre dernier sujet.

0: Deux îles, deux ailes de Lara Fabian. Nous reprenons notre voyage en 2013 avec Valérie Vorbeck dans la capsule temporelle.
1: Si vous le voulez bien, retour en Belgique pour un grand cocorico. Le 8 octobre 2013, c'est un Belge, François Engler, qui obtient le prix Nobel de physique avec son confrère britannique Peter Higgs. À 80 ans, il devient le cinquième scientifique de l'ULB à obtenir un prix Nobel, le quatrième dans le domaine des sciences. C'est le 18e prix Nobel pour la Belgique et le 11e en physique. Mais celui-ci a une saveur particulière pour l'ensemble du monde scientifique belge. Il y a en effet de très nombreux physiciens et ingénieurs belges qui ont collaboré avec des milliers d'autres chercheurs dans le monde entier pour prouver l'existence de cette particule. Parce que c'est pour la découverte du boson de Higgs que François et Peter ont été récompensés. Je vous entends déjà me demander ce que c'est cette particule.
0: Ah bah oui, effectivement, vous m'ôtez les mots de la bouche, Valérie. C'est quoi ce boson de Higgs ?
1: Alors, petit cours de physique. En physique, on classe les particules en deux grandes familles. Tout d'abord, les fermions, qui constituent la matière. On trouve dans cette famille les électrons et les quarks, qui forment les protons et les neutrons. On peut les considérer comme les briques de la matière. Puis, il y a les bosons, qui servent à transmettre les forces entre les particules de matière. Ce sont un peu les messagers des forces de la nature. Parmi les bosons, on retrouve les photons qui transmettent la force électromagnétique pour la lumière et l'électricité. Il y a aussi le gluon qui transmet la force forte qui maintient les quarks ensemble. Les bosons W et Z qui sont responsables de la force faible, c'est-à-dire la radioactivité. Et enfin, le célèbre boson de Higgs qui nous intéresse aujourd'hui, qui donne leur masse aux particules.
0: Oui, mais alors dites-nous, pourquoi ce fameux boson de Higgs est si important ?
1: Parce qu'il a un rôle particulier. Il est lié au champ invisible présent partout dans l'univers. Quand une particule traverse ce champ, elle acquiert une masse, un peu comme si elle avançait dans un liquide plus ou moins épais. Sans ce mécanisme, les particules n'auraient pas de masse. Les atomes ne pourraient pas se former. Bref, nous n'existerions pas. Ce n'est pas pour rien qu'on appelle aussi parfois les particules de Dieu, même si les scientifiques n'aiment pas trop ce surnom. C'est avec Pharrell Williams que nous faisons notre prochaine pause musicale.

0: Happy Pharrell Williams, notre voyage en 2013 touche presque à sa fin.
1: Oui, pour terminer cette capsule temporelle, je vous propose de faire un petit tour du monde pour découvrir tout ce qui s'est passé durant cette année. En Angleterre, c'est la naissance du prince George Alexander Louis de Cambridge, fils de Kate et William et arrière-petit-fils de la reine d'Angleterre Elisabeth II, qui tient la population en haleine. Après son grand-père, le prince Charles, et son père, le prince William, George est le futur roi du Royaume-Uni, de Grande-Bretagne et d'Irlande du Nord. La Croatie rejoint l'Union européenne. C'est le 28e pays à intégrer la zone euro. Durant cette année, c'est l'Irlande et la Lituanie qui se partagent la présidence de l'Union européenne. Et c'est au Royaume-Uni que se tient pour la 6e fois le sommet du G8 du 17 au 18 juin 2013 en Irlande du Nord. Durant ce sommet, les dirigeants des 7 pays les plus industrialisés et la Russie signent une charte sur l'ouverture des données publiques pour favoriser la publication, la transparence et l'accès aux informations publiques non confidentielles. On part pour les États-Unis où Barack Obama entame son deuxième mandat le 20 janvier 2013 après sa réélection le 6 novembre 2022. Après la destruction des deux tours du World Trade Center lors des attentats en 2011, un nouveau bâtiment est reconstruit sur le site. Le 10 mai, il redevient le plus haut édifice des États-Unis et d'Occident avec sa nouvelle tour, le One World Trade Center, qui culmine à 541 mètres et dépasse ainsi l'Empire State Building.
0: Et puis, on se souvient aussi en 2013 des JMJ au Brésil.
1: Oui, elles s'ouvrent à Rio de Janeiro le 23 juillet. Ce sont les premières journées mondiales de la jeunesse à se tenir dans un pays où la langue principale est le portugais. Et les premières aussi organisées par le pape François. Du 23 au 28 juillet, ce sont plus de 3 millions de jeunes qui y ont participé. 4 mois plus tard, le 23 novembre, les regards se tournent vers la Pologne où la conférence de Varsovie sur les changements climatiques, la COP19, s'achève avec un engagement financier en faveur des pays vulnérables, faute d'engagement sur les objectifs. Le lendemain, un accord est signé à Genève entre l'Iran, la France, les États-Unis, le Royaume-Uni, la Chine, la Russie et l'Allemagne. Cet accord prévoit la limitation du programme nucléaire iranien. On termine notre voyage en musique avec un artiste belge qui a marqué les esprits en cette année 2013. Je parle évidemment de Stromae. Et si on écoutait Papa Outé ?

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End of Beginning à l'instant DJO sur RCF Liège. Merci à vous de nous suivre, il est 17h. Philippe Vauchel échappe à toute case, il est l'invité de Du Vent dans les Voiles.

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1: Bonjour à vous qui nous faites le plaisir de nous écouter. Merci de nous rejoindre dans cette émission. Et nous aurons le plaisir, bien sûr, avec vous, pour vous, de repartir dans une forme de voyage pendant une heure, accompagné, bien sûr, poussé dans le voile par le bon souffle d'un invité que nous avons le plaisir d'accueillir aujourd'hui. Bonjour Adrien.
2: Bonjour Myriam.
1: Et je salue notre invité, mais c'est Adrien qui aura le plaisir de vous présenter. Aujourd'hui, je vous dirai d'abord ceci. Un homme politique, qu'il n'est même pas utile d'identifier car l'insignifiance ne mérite pas qu'on la nomme, un homme politique donc a estimé que l'avenir de notre pays devait être remis entre les mains d'ingénieurs et non de poètes. À lui, qui n'est ni l'un ni l'autre, je réponds que notre avenir a besoin d'hommes et de femmes soucieux, quelle que soit leur formation, de contribuer à bâtir une société vraiment humaine. Je veux dire par là une société qui offre aux humains tout ce dont ils ont besoin. Et oui, les humains ont besoin de bâtiments en tout genre, des usines sans doute, mais aussi des écoles, des théâtres et pourquoi pas des cabanes. Mais les humains ont besoin aussi de se lier, de rêver, de parler, de créer, d'aimer et pourquoi pas de paresser. Il y a heureusement des ingénieurs inspirés qui organisent nos communs. Et puis, il y a les artistes, les passeurs au regard et à la parole puissants, aussi indispensables que les ingénieurs, car ils nourrissent nos intérieurs les plus intimes, sans quoi nous ne serions que des bâtiments, beaux peut-être, mais vides. Vides comme des murs désertés qui attendent la ruine. C'est dire si nous sommes vraiment heureux d'accueillir aujourd'hui en notre studio un homme de mots et de planches de théâtre. Encore faudra-t-il voir, là encore, de quoi l'on parle. Bonjour Philippe Vauchel.
3: Bonjour, bonne fête de début de journée.
1: Merci. Nous allons commencer cet entretien avec vous Philippe, avec la partie d'Adrien.
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2: Philippe Vauchel, bonjour.
3: Bonjour.
2: Merci d'être en studio aujourd'hui. Donc, dans cette première partie, le carton d'invitation, nous revenons sur le parcours de l'invité et notamment sa jeunesse. D'abord, Philippe Vauchel, où avez-vous grandi ?
3: Donc, j'ai un élément d'info sur moi assez inédit. Ma maman, qui a 90 ans, qui est en maison de repos aujourd'hui, m'a confié l'autre jour que j'avais été conçu à Miroir.
2: Ah.
3: Le village où ma grand-mère maternelle tenait une pension de famille. Donc je sais que j'ai été conçu à Miroir. Mm-hmm. Je garde jalousement. mes sœurs ne savent pas où elles ont été conçues. Donc mais je suis originaire de Marlois. Voilà. J'ai vécu toute mon enfance à Marlois, province du Luxembourg. Merveilleuse terre de vacances, mettait-on à l'entrée du village. Il y avait un panneau qui disait Marlois, province du Luxembourg. Merveilleuse terre de vacances. Et j'ai l'impression aujourd'hui que j'ai réellement habité ce village en ce qui concerne la vacance. Se rendre vacant, disponible à plus grand que soi. Je me rends compte aujourd'hui, c'était pas un hasard que je naisse à Marlois.
2: Terre de vacances, moi je pensais plutôt aux vacances, au délassement. Vous parlez plutôt des autres. C'était aussi une terre de vacances.
3: Oui, alors c'est très bizarre parce que à la fois j'ai assez peu de souvenirs de mon enfance, de souvenirs intime, je dirais, de choses. Les souvenirs de mon enfance sont des souvenirs d'observation des gens de mon village. Et je me rends compte aujourd'hui que beaucoup de choses... Enfin, il y a une belle phrase d'un auteur qui s'appelle Fatos Harapi qui dit « Où que j'aille, je suis un morceau de paysage de mon pays ». Je pense que je n'ai jamais été autant morceau de paysage de mon pays, alors que je n'y habite plus et que j'en suis parti quand même il y a pas mal d'années. Il y a des choses qui reviennent. On disait à Christian Bobin disait qu'il avait très peu de souvenirs de son enfance. Et je me dis, oh, c'est fou ça, moi aussi. Mais qu'est-ce qu'il en dit ? Et Bobin disait, mais je crois que je viens de comprendre pourquoi. Peut-être parce qu'elle n'est pas achevée. et qu'on a des souvenirs de ce qui a été clos à un moment donné ou de ce qui est advenu et qui s'est transmué en souvenirs ou en voilà. Et il dit c'est sans doute que mon enfance n'est pas achevée et comme il dit dans un beau poème, l'enfance c'est comme le marin, c'est-à-dire où qu'on aille, on est toujours face à de l'immense. Eh bien, aujourd'hui, si je suis resté enfant, et notamment enfant de Marlois, c'est devant la perplexité, la joie parfois, et aussi le fait d'être un peu perdu, souvent, devant l'immense. Voilà. Et ça va ? Est-ce que je ne suis pas trop confus ?
2: Non, c'est très, très, très, très bien. Donc, vous êtes toujours un enfant dans votre esprit, si je comprends bien.
3: Oui, je repensais, pas plus tard que la semaine dernière, aux gens de mon village en me disant, mais mon Dieu, quand j'y pense, les gens de mon village avaient une odeur. Et tout le monde savait qui était qui grâce aux odeurs. C'est-à-dire que le menuisier, alors je ne vais pas donner des noms, mais Joseph, on va dire, c'était son vrai prénom, qui était un grand ami de mon père, sentait la sciure de bois. Désiré, qui travaillait dans la sidérurgie, le métal, enfin qui soudait toute la journée, sentait la limaille, de fer. Il venait avec sa salopette, il avait un petit cigare dans la bouche, mais il sentait la limaille. Le fermier sentait à la fois le savon qu'avait lavé ses mains, son visage, mais sentait quand même un peu la flatte. Et donc je me disais, mais tout est... Le curé avait une odeur quand même assez particulière que je retrouvais dans la sacristie, dans l'église, etc. Alors est-ce que c'est pas... Il ne sentait pas l'encens. Est-ce que c'était une espèce de produit d'entretien ou je ne sais pas quoi, mais de cire. Ça sentait un peu la cire, comme ça. Et donc, je me dis, voilà, les gens de mon village avaient une odeur. Et je me dis, mais et ton père, dans le village, il avait quelle odeur ? Mon père était employé de bureau. Et je me dis, ah ben quand même, il sentait la Belgique à filtre. la cigarette d'une époque et l'Aftershave tabac, la marque tabac, la marque d'Aftershave. Et cet Aftershave tabac, j'ai l'impression que c'était quand même, il était plus du côté du monde des employés que du monde des ouvriers. C'est très bizarre ce que je dis. Et je me dis, bah, c'est fou, définir un village par les odeurs.
2: Mais c'est un souvenir comme un autre, hein. C'est voilà. Une manière de se souvenir comme un autre. Et donc, vous aviez des frères et des sœurs, si je comprends bien aussi.
3: Donc, j'ai deux sœurs. J'ai une sœur aînée, Brigitte, et j'ai une plus jeune sœur, Carole. Voilà. Il y a 4 ans entre chaque, chez nous, dans les enfants. Ma maman dit souvent, j'ai eu 4 enfants uniques. Alors, on dit, c'est magnifique, mais elle le dit plutôt dans le sens...
2: différent
3: 4 enfants uniques, pardon. 3 enfants uniques, pardon. Elle le dit plutôt dans le sens, j'ai eu 3 fois un enfant unique. C'est-à-dire que la différence d'âge fait que je n'ai pas partagé énormément d'aventures avec mes sœurs. Voilà. Et puis peut-être que de manière un peu singulière, dès les 14, 15, 16 ans, j'ai vécu une vie... ne pas rentrer à l'heure pour souper, être toujours en retard, ne pas savoir... Enfin, mes sœurs étaient plus sages que moi.
2: Ah, vous étiez un enfant dissident, enfin même un adolescent dissident plutôt.
3: Je ne sais pas, j'étais un peu... J'étais rêveur, j'étais... Je ne sais pas, oui, j'étais un peu... Sur les bulletins en classe, à Marlois, il y avait dans la lune... ça, c'était le commentaire le plus récurrent. Il y avait « Je ne veux pas de clown en classe ».
2: Ah oui.
3: Il y avait ça. Et alors, sur le, en sixième primaire, quand il fallait... c'était l'avènement à l'époque des PMS, hein, des centres psychomédico-sociaux. Et on devait choisir un métier, hein, pour qu'on puisse s'orienter vers les études. Tiens, quel métier souhaiterais-tu faire ? Et j'ai noté... Et c'était très sincère à l'époque, prêtre ou clown.
2: Ah bon ?
3: Ce qui a fait dire, je pense, à des responsables du PMS, il faudrait que je réinterroge ma maman si elle s'en souvient encore, mais votre fils réagit avec une certaine désinvolture quant au choix de ses études à venir. Voilà. Quelques années plus tard, je me suis quand même retrouvé à gagner ma vie en faisant des spectacles de clown et à donner cours de religion aussi. Donc je me dis, tiens, quelque part, il y a eu la boucle est bouclée, voilà. Et je voulais devenir prêtre pour une raison bizarre. Et j'ose pas trop l'avouer. Je sais pas si ça se fait comme ça sur une antenne. Je trouvais que notre curé faisait beaucoup de dégâts. Faisait beaucoup de dégâts dans le village. Je l'ai vu sous mes yeux refuser de donner la communion à mon instituteur de 4e année primaire qui venait de divorcer. J'étais enfant de cœur. C'est terrible. Un gamin n'oublie pas ça. C'est le geste que je vois. Je vois le bras qui se retire, la main qui... Et cette main-là, je la vois toujours. Et les yeux rempli de, d'immense tristesse et de désespoir de mon instituteur, ou qui n'était peut-être pas l'instituteur de l'année dans lequel j'étais à ce moment-là, mais les cours de catéchisme qui étaient quand même donnés de façon militaire, je n'ai jamais vu de joie. Voilà, en gros, si je dois résumer, je n'ai jamais vu de joie. Et je me disais, mais ça ne va pas. On nous parle dans l'amour, de l'amour de Jésus, on nous parle des évangiles, on nous parle de... Et il n'y a jamais de joie. Le,

0: c'est très présomptueux. C'est très... Mais j'étais animé de quelque chose de ça, en disant... Parce qu'à Enfant de cœur, vous voyez beaucoup de choses de votre village. C'est, oui. C'est un beau poste d'observation. Vous voyez certes les parents des gens qui sont en primaire avec vous. Vous voyez les gens chez Spar. Vous voyez les gens dans la rue. Vous voyez les gens à la salle du village, au cercle paroissial, pour les fancifères, pour les événements un peu festifs. Et quand vous les voyez pleurer à des enterrements, c'est terrible. Il n'y a qu'un enfant de cœur qui voit ça, qui voit ses contemporains pleurer, le papa de machin, la maman de machin, oh mon Dieu, les gars qui sont en classe avec moi qui pleurent, mais je ne les avais jamais vus pleurer. Et donc ce moment intime-là, je me disais, oh mon Dieu, il faut qu'on s'en serve pour s'aimer, et pas pour être harangué par eux. Par celui qui doit nous donner quelques mots d'espérance. Voilà, je clôt le chapitre.
1: Et pourtant, vous avez totalement changé de voix, puisque vous êtes devenu comédien, clown, comme vous le dites. Oui. Par quel moyen, justement? J'ai entendu peut-être via les mouvements de jeunesse, il y a peut-être une piste de ce côté-là.
0: Oui, dans les mouvements de jeunesse, j'ai toujours été fasciné par la veillée. Alors peut-être parce que c'est le soir, c'est un moment particulier. Une veillée, pour moi, pouvait rattraper une journée dans un camp. La météo est mauvaise, la nourriture est mauvaise, on a triché dans les jeux de la journée, il y a une mauvaise ambiance, etc. La veillée rattrape tout. Il y avait ce sentiment d'un cercle avec des foulards tout autour, que soit j'ai vécu la veillée chez les scouts, autour du feu de camp, j'ai vécu la veillée dans les jeunesse et santé, les camps organisés par les mutuelles. D'ailleurs, des années plus tard, je fus professeur de veillée, enfin, responsable des veillées dans les sessions de formation pour animateurs. Et je me disais, ben tiens, on parle un peu plus fort en veillée parce qu'on est rassuré par le groupe. Hein, on a tous le même foulard, on est tous. Et donc, il y a la bande, il y a le groupe, il y a qui met un peu plus en confiance, ceux qui sont plus réservés, plus timides, plus timorés. On chante un peu trop fort, on rit un peu trop fort. Il y a le moment des confidences, notamment chez les plus petits. Si vous voulez savoir ce qui se passe dans un couple, rien de tel qu'un après-veillé avec des enfants. Ils vous raconteront des tas de choses sur comment papa et maman vivent à la maison, etc. Enfin. Il y a une anecdote assez singulière, c'est que dans les sessions de formation, on disait il y a une courbe à la veillée. C'est-à-dire il y a un point, à un moment donné, la veillée monte tout doucement, puis il y a un climax, hein, il y a le point. Oui. Et puis il faut redescendre pour la montée au dortoir, disait-on, hein, encore à l'époque, la montée dans les chambres, etc. Moi, je disais à ceux à qui je devais apprendre à faire une veillée, allez-y à fond. Allez-y à fond de grâce. Ah, évidemment, c'était contraignant, parce que ça voulait dire que c'était le boxon pour la montée au dortoir. Tout le monde était super excité, etc. Et que certains animateurs râlaient parce qu'ils devaient rester un peu plus jusqu'à ce que ça se calme et qu'ils ne pouvaient pas boire leur verre tout de suite d'après-journée, la cinquième mi-temps ou la, je ne sais pas comment on disait, mais ou la troisième mi-temps, enfin, voilà, cinquième mi-temps. Donc certains m'en voulaient en disant « il a encore foutu le boxon, zut, on ne peut pas descendre tout de suite boire notre verre ». Mais je disais « non, non, c'est votre responsabilité, c'est la vie du camp qui se joue dans des moments comme ça. Tout le monde est joyeux, il faut... Donc voilà. Et le métier de comédien, je pense, a été une prolongation de la veillée. Simplement, ici, c'est pas des gens avec des foulards que j'ai autour de moi, mais c'est quand même des membres d'une confrérie, la confrérie humaine, qui se rassemblent pour un soir, pour vivre des choses, pour assister à... Voilà, pour saluer, j'allais dire, je dis souvent ça, si je veux résumer tous les spectacles, en tout cas personnels, que j'ai créés, c'est saluer la grâce dérisoire d'être à titre provisoire. Et ça fait du bien de réunir quelques contemporains sur le bord du monde un soir, pour une grande veillée, où on salue la grâce dérisoire d'être à titre provisoire.
2: Vous aviez reçu un totem chez les scouts ?
0: Oui, alors c'était Ouistiti. Et alors je détestais parce que c'était le petit comique de la bande. Ah, pour moi, c'était singe. Ah, oui. Je savais que c'était un singe et c'était le clown du groupe. Oui. Et alors, ça a été terrible parce que c'était la première fois, m'a-t-on dit, dans la période de responsabilité de ces chefs-là, qu'un scout, le jour de la totémisation, qu'on sacralisait quand même, disait « Ouistiti, ton totem te plaît-il ? » Et j'avais dit « bof ». Or, tous les autres avaient dit oui. Et moi, j'avais dit bof.

0: Et alors, ils ont enfoncé le clou parce que le qualificatif,
1: Oui.
0: c'était humoristique. Voilà.
1: Donc pas beaucoup d'imagination, hein,
0: Non.
1: pour pas
0: Mais voilà.
1: le
0: Mais j'ai appris quand même que il y avait à l'époque à la RTBF un monsieur bricolage. Et alors, on lui avait dit, vous avez fait le scoutisme, oui. Et votre totem, il dit, bah écoutez, c'est quand même bizarre la vie. Je me retrouve ici à faire des séquences de Monsieur Bricolage. Mon totem, c'était lézard et mon qualificatif, décoratif. Voilà, bref.
1: On va voir avec vous, écoutez plus exactement avec vous, Philippe Vauchel, votre premier choix musical. Alors, il s'agit d'une reprise d'une chanson qui avait été celle de Gérard Manset, Il voyage en solitaire, et Alain Bachung, la
0: Oui.
1: reprise. Qu'est-ce que vous aimez dans cette chanson, ce choix?
0: Alors, je pense que c'est mon. Je devais avoir 11 ou 12 ans hein, quand Gérard Manset a sorti. C'était un tube à la
1: Oui,
0: radio à l'époque, c'était un
1: tout
0: tube.
1: à
0: Ce qui est
1: fait.
0: bizarre quand même par rapport à ses paroles. Et à
1: Oui,
0: aussi,
1: mais.
0: c'est pas une chanson d'amour, c'est pas une
1: Non, non.
0: chanson enfin,
1: C'était un tube.
0: je pense que dès mes 11 ans, j'étais dans une espèce de solitude. Je savais que ce n'était pas une solitude contraignante, mais que c'était le sort de tout humain d'être seul face aux grandes choses de la vie. Et je me rappelle très bien qu'au moment où j'écoutais cette chanson-là, mon papa m'avait construit un décor de train électrique. Un dessinateur industriel dans son bureau, au bureau où il travaillait, m'avait fait des tunnels en relief. J'avais toutes des petites maisons, des petits sapins, des petits chemins, des petites clôtures, etc. Et je n'ai jamais joué au train, pauvre papa. Je n'ai jamais fait avancer mon train. C'était très très monotone. Il faisait une boucle. Oui, parfois il pouvait un peu tourner vers la gare, mais c'était tout. Enfin bon, il y avait juste un petit aiguillage qui allait vers la gare. Par contre, je jouais aux gens de mon village. Je regardais les gens de mon village, je me disais, oh mon Dieu, elle, ah ben oui, ben c'est celle qui fait de la dépression parce que voilà, il y a ma santé, parce qu'elle ne savait pas avoir d'enfant, ça. Lui, oh mon Dieu, oh là là, qu'est-ce qu'il fait? Il gare sa voiture là, ah, il va ouvrir son coffre, nom de Dieu, il sort des jupilères, il va encore se saouler la gueule, et sa pauvre femme qui est. Et je reconstituais. Alors c'était pas toujours très joyeux, c'était quand même les petits travers que j'entendais ou les. Et pendant que il y avait cette chanson-là qui passait à la radio, Il voyage en solitaire. La solitude, j'ai toujours fait alors c'est un peu bizarre ce que je vais dire, mais à Marloix, précisément, ma terre natale, le cercle paroissial s'appelait l'Oasis. Et j'aimais beaucoup les rassemblements à l'Oasis. Ça aussi, je pense que ça a provoqué l'envie d'être sur la scène, etc. Parce que je regardais d'autres sur la scène, etc. Puis les petits spectacles de fête des mères, etc. Avec l'école sur la scène, où l'instituteur disait, oh, il a de sérieuses dispositions, etc. Les réjouissances à l'Oasis. Et puis je rentrais chez moi dans ma chambre, seul. Et par la fenêtre de ma chambre, je voyais les dernières personnes qui sortait de l'Oasis à toutes les heures, etc., parce que j'arrivais pas à dormir, un peu excité par l'événement qui venait de se produire ou par les et je me dis bah j'aurais fait ce je suis toujours dans cet entre-deux-là, à la fois être dans le monde et à la fois ce besoin de cabane ou d'être hors du monde, de revenir dans une solitude. Je suis très tenté par j'aurais voulu être ermite.
1: Oui,
0: J'ai toujours
1: j'allais vous le
0: il y a
1: dire.
0: toujours quelque chose qui m'a tenté là-dedans. Et donc il voyage en solitaire, je me dis c'est presque une ode à un certain côté de ma vie, oui.
1: Nous écoutons.

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1: Il voyage en solitaire, Gérard Manset, repris par Alain Bachung, le choix musical de notre invité Philippe Vauchel. Et nous passons avec vous à la deuxième étape de cet entretien.
2: L'état des lieux.
1: Si on voulait vous caser quelque part, Philippe Vauchel, on n'y arriverait pas. C'est absolument impossible parce que bon, vous êtes à la fois acteur, vous êtes metteur en scène, vous avez créé une compagnie de théâtre, mais oui. Bon, voilà. Mais si on ne prend que le statut d'acteur, vous avez joué sur la plupart des scènes belges, celles qu'on connaît, mais aussi dans des appartements.
3: Oui, oui. Oh.
1: Vous avez joué dans des films grand public d'Edouard Molinaro, de Philippe, oui, de Broca, oui, mais aussi dans des séries belges, Frietkot. Oui. Unité 42.
3: Oui.
1: Autrement dit, on a l'impression quand on vous suit qu'être acteur, c'est dans le fond bien au-delà ou en plus, je ne sais pas où il faut le mettre ça, que la représentation qu'on s'en fait, c'est-à-dire c'est quelqu'un qui tous les soirs est sur une scène, il y a des coulisses et un rideau. C'est pas ça être acteur. On voit que vous habitez ça de manière beaucoup, beaucoup plus profonde.
3: Je ne sais pas.
1: Plus diversifié.
3: Pour vous répondre, ça va vous paraître bizarre, mais je vais peut-être vous dire comment j'imagine ma fin de vie d'acteur.
1: Oui.
3: Je l'imagine de manière assez... Alors, je pense qu'elle sera paisible pour moi, mais pas pour mes contemporains. Je rêve souvent que le théâtre téléphone, étonné de ne pas me voir suffisamment tôt avant la représentation, et je n'irai plus, et je resterai dans mon fauteuil. Et j'ajoute souvent, et ça ne fait pas plaisir à mon amoureuse quand je dis ça, fatigué de m'être blessé au jeu. C'est terrible. Alors c'est peut-être un peu dramatique, c'est peut-être un peu pompeux. J'essaye en tout cas de pratiquer un théâtre organique. Et donc c'est un engagement de tout, du corps qui craque d'un peu partout pour l'instant. Donc voilà, il y a une espèce d'abandon. Et si on n'est pas en capacité d'abandon, alors faut pas faire ce métier. Pas, sinon on devient très volontariste et on devient un peu voilà. Faut suggérer plutôt que montrer. Ça paraît un peu bateau ce que je dis, mais. Entrer en scène, c'est saluer à la fois l'instant présent, c'est saluer l'instant dont on n'a pas été, le passé, ce qu'il y a eu avant nous, et c'est déjà saluer l'après-nous, voilà, le moment qui se fera quand même, mais sans nous. Il y a de ça, entrer en scène. Oui. Voilà. Après, ça peut être une drogue. Moi, je me rends compte qu'en scène, comme il y a l'abandon, il y a une certaine légèreté. Je m'abandonne dans quelqu'un d'autre que moi.
1: Et c'est
3: très addictif, évidemment, parce que la vie, quand elle m'est lourde, je ne peux plus me passer de la scène.
1: Voilà.
3: Mes seuls moments d'abandon. Et alors, les gens pensent souvent, oui, bon, il aime bien se faire applaudir, ou sans doute ça n'a rien à voir avec ça.
1: Non.
3: J'ai même, alors, c'est une petite confidence que je vous livre, j'ai eu énormément de problèmes dans mon début de vie de comédien. Et je me rappelle notamment, je peux le citer, le directeur du Théâtre des Galeries à Bruxelles, qui était très sévère avec moi en disant « Qu'est-ce que tu fous au salut? Est-ce que tu te rends compte que tu tires la tronche? Souris, prends la main de tes camarades, souris, etc. » Si j'avais mal joué ou si je considérais que notre représentation ne s'était pas déroulée, qu'on ne l'avait pas mis sur un plateau d'argent pour l'offrir aux spectateurs, tous mes camarades de scène peuvent en témoigner. Longtemps, j'ai souhaité qu'il y ait un tunnel, un souterrain entre la scène de théâtre et mon domicile, et que je puisse reprendre le souterrain. Exactement. Parce que je n'osais pas affronter le... Voilà. Mmh. Et j'ai même ça dans l'écriture aussi. Quand j'écris moi-même mes propres spectacles, donc moi je suis un peu hybride, j'ai toujours été hybride partout. Je n'ai jamais très bien su trouver ma place, mais donc je fais du théâtre de répertoire classique dans des troupes, dans des institutions classiques, et puis je fais mes propres spectacles. Dans mes propres spectacles, j'ai longtemps tourné avec un spectacle qui s'appelait La Grande Vacance, un spectacle sur notre condition de mortel. Beaucoup de gens disent sur la mort, ben non, parce que qui peut écrire sur la mort? Moi, j'ai longtemps cherché dans les annuaires des morts qui pourraient venir témoigner ou quoi, dans les clubs de foot, dans les maisons de retraite, dans les écoles. Dans les... Ça pourrait être chouette, ça. On organise. Ah, t'as la visite de tel mort aujourd'hui? Oui. Oh, c'est bien ce qu'il raconte. Ou c'est... Oh, mon Dieu, ça me fait un peu peur. Ouais. Mais bon, j'ai jamais trouvé. Eh bien, ce spectacle, par exemple, sur la mort, on dit, ah bah oui, oui, quand même, ça doit être quelque chose. Vous avez tourné 300, je ne sais plus, enfin, oui. Pas loin de 400 oui. représentations quand même, à travers la Suisse, la France, le Québec. On dit, ah bah oui, oui, quand même, ça doit... la chute doit être difficile après, quand enfin, le retour à la maison, quand vous n'êtes plus sous les... Eh bien, je ne sais pas comment dire. Je suis content que ce spectacle existe, mais si quelqu'un d'autre l'avait écrit à ma place, j'aurais le même plaisir. Oui. Mais je suis très sincère quand je le dis. Oui, vraiment. Je suis. Je n'ai pas de.
1: C'est pas narcissique.
3: Hein, ben, j'ai un ego comme tout le monde. Mais il ne se place pas à cet endroit-là, non. En tout cas.
1: Vous donnez beaucoup. Vous donnez beaucoup. Parce que dans le fond, quand vous explorez, notamment dans les cabanes, vous descendez jusqu'au plus profond de l'humain.
3: Mais
1: je dis l'humain avec un grand H parce que les questions que vous posez dans ces spectacles ou que vous invitez aussi vos stagiaires à explorer, ce sont des grandes questions existentielles finalement sous une apparence de légèreté. Mais
3: j'aime bien les spectacles qui parlent de l'existence. Alors les gens me disent ça veut dire quoi ça, c'est un grand mot, etc. J'aime bien. Je n'aime pas les spectacles où la vie est transposée sans un prisme artistique.
1: C'est ça.
3: Et j'aime bien les spectacles qui parlent de l'existence où, parce qu'on me dit souvent, vous devriez faire, vous n'avez jamais été aussi bon que vous devriez faire des one-man shows. Alors non, one-man show, je fais des solos de théâtre. Le one-man show a une écriture bien rigoureuse où toutes les X secondes, il faut un effet comique, un rire, etc. Moi, mes spectacles ne sont pas construits dans cette mécanique-là. Et je dirais même, si, parfois, il y a des soupapes, mais des soupapes pour que les spectateurs puissent rire tellement je vais aller leur serrer le cœur par la suite. Enfin, j'espère leur serrer le cœur.
1: Oui.
3: Et donc, oui, j'aime bien... C'est comme si... parce que très souvent on va voir un spectacle comique et alors le mari cogne l'épouse et il dit oh c'est comme chez nous, oh oui c'est vraiment comme chez nous, ouais. Et bien moi j'aime bien faire des spectacles où on ne se dit pas c'est comme chez nous, où chacun en silence se dit nom de Dieu moi aussi, oh merde, oh, et moi, mais secrètement
1: oui.
3: sans cogner du coude son compagnon ou sa compagne.
1: Vous invitez à visiter les cabanes intérieures qu'on ne va pas voir nécessairement non plus.
3: Nos cabanes intimes, voilà. Nos vies secondes. Oui. À nos enterrements, on dira quoi? Des détails sur nous, mais on ne saura peut-être jamais que depuis 50 ans, dans votre tête, vous construisez les plans d'un bateau. Un bateau qui n'aura jamais pris le large de sa vie.
1: Oui.
3: Mais, c'est deux tiers de votre vie, la construction de ce bateau dans votre tête, secret, etc. Oui. Alors, est-ce que ça se partage, cet intime-là? Je ne sais pas. C'est bien là. Et c'est pour ça que j'ai une difficulté aujourd'hui. Je voudrais faire un spectacle autour de Christian Bobin. Je ne vais pas dire sur Christian Bobin, parce que autour de Christian Bobin. Mais Christian Bobin provoque tellement de plaisir à la lecture et de plénitude à des personnes où je me dis, mais partagez Bobin avec le plus grand nombre, même si on le murmure, et déjà le murmurer c'est compliqué si on veut s'adresser au plus grand nombre dans des salles de spectacle, etc. Qu'est-ce que peut-être que Bobin c'est de l'intime? Alors je sais que l'intime sauvera le monde, enfin je suis de ceux qui pensent que l'intime sauvera le monde, d'où mes spectacles en appartement notamment, etc., où on peut partager des choses. Mais comment un spectacle peut-il ajouter quelque chose au plaisir de la lecture secrète et solitaire de Bobin?
1: La voix et le corps, peut-être.
3: Sans doute qu'il faut faire...
1: Lire Bobin, c'est prodigieux, mais en même temps, je me dis qu'entendre Bobin... Entendre, vous ne pourriez pas faire une lecture continue d'un livre, c'est pas ça, un spectacle. Et il y a des choses sur lesquelles il y a tellement des fulgurances chez ce poète que...
3: Et je ne veux pas faire un spectacle qui s'adresse aux maisons de la poésie. Oh, pardon.
1: Oui, c'est ça.
3: Là, c'est le côté révolutionnaire. Non, mais parce que c'est je trouve que cet homme a été écorché par l'intelligentsia parisienne. Tant qu'il ne vendait pas de livres, c'était un poète magnifique. Il a commencé à vendre des livres. Alors, évidemment, c'était le poète mielleux, c'était le poète sirupeux, c'était le cateau de ses bondieuseries, etc. Et voilà.
1: Alors qu'en fait, tant qu'il n'a pas donné d'interview...
3: Oui. Oui, oui, c'est ça. Peut-être que Bobin, alors c'est très bizarre, mais je me dis peut-être que Bobin, il doit se faire sans dire du Bobin.
1: Peut-être.
3: Peut-être qu'il faut donner à entendre le silence. Les arrière-vies. Il y a un beau livre sur lui, L'arrière-pays de Christian Bobin. Moi, j'ai toujours été fasciné par les arrière-pays.
1: Les arrière-pays, ça vous va.
3: Les arrière-visages, les arrière-pays. Les arrière-cours. Les arrière... Mais vraiment, en train, ma jouissance suprême, c'est de regarder les arrières des maisons.
1: Ah
3: avec le bordel des vieux pneus, du vieux poulailler effondré, les vieilleries, la vieille mobilette rouillée, le vieux machin, etc. Je me dis souvent, oh mon Dieu, si je m'imagine des abris, je m'imagine devoir vivre à l'arrière d'une maison, dans un petit... les arrière-vies me plaisent, les arrière-visages, qu'est-ce qui se cache derrière un visage?
1: C'est arrières... la matérialisation de nos propres arrières.
3: Oui. Mais donc c'est vrai que l'existence, pour moi... dans des créations personnelles, en tout cas, c'est de partager avec mes contemporains des petits tremblements d'existence. Oui. Ça va, je ne suis pas trop long.
1: Allez-y, trop long, parce que j'ai encore une question pour
3: d'accord.
1: vous.
3: Il y a une phrase que j'aimais beaucoup. Il y a quelques années, j'écoute la librairie francophone à la radio, et il y a un libraire suisse qui dit à un auteur, « Merci, monsieur, pour votre livre. Votre livre m'a beaucoup aimé. » Et il se reprend, parce que sa langue a fourché, et il dit, enfin, je veux dire ému. Et je me dis, mais c'est beau ça de dire « Votre livre m'a beaucoup aimé ». Si j'ai un souhait dans mes spectacles personnels, enfin je ne sais pas, c'est très humblement, c'est qu'un spectateur puisse dire à la fin du spectacle « Merci monsieur, votre spectacle m'a beaucoup aimé », eh ben j'en serais ravi. Je me dis alors peut-être que tout n'aura pas été vain.
1: Aujourd'hui, le statut d'artiste, une toute petite, quand même un petit mot là-dessus, puisque j'ai commencé sur cette appréciation qu'il fallait que le pays soit aux mains d'ingénieurs et non pas de poètes. Et on voit que matériellement, le statut matériel et la reconnaissance des artistes est vraiment menacée aujourd'hui.
3: Ah, c'est une disparition pure et simple.
1: Disparition.
3: Oui. Oui. Il y avait déjà.
1: Il y a des personnes qui veulent la mort.
3: Je ne vais pas m'étendre sur le sujet.
1: Non, mais ceci dit,
3: même au sein de notre. Nous y avons notre part de responsabilité aussi. Dans une déprofessionnalisation, en tout cas, de nos métiers. Ça, c'est clair. Mais je vis des jours difficiles pour l'instant.
1: J'imagine.
3: Voilà. Et je n'ose imaginer la vie de mes jeunes collègues. Moi, j'ai la chance de pouvoir aussi ne pas attendre un coup de téléphone ou même si c'est compliqué ce qu'on nous fait remplir comme papier, etc. C'est compliqué quand on dit qu'on peut se passer de ministre de la culture, qu'on peut se passer de la culture, que la culture finalement c'est pas si important. Ça, forcément, il y a ça ruisselle ça me fait peur.
1: Est-ce qu'il faut que les artistes, et notamment les jeunes artistes, soient toujours subsidiés? Chaque fois qu'ils demandent.
3: Ouais, c'est le grand débat. Moi, je me rappelle que pendant le confinement, j'ai refusé. Des journalistes me contactaient et me disaient, on interviewe les artistes, qui machin, etc. Alors vous, c'est terrible, on vous a traité de non-essentiel. Non-essentiel. Alors on voyait des photos de mes camarades comédiens avec une croix dessus, non-essentiel, etc. Je me disais, je me demande si le débat est là. Parce qu'on a pêché pendant... Je trouve que artistiquement, beaucoup d'artistes ont témoigné dans des médias, mais en disant « oui, on m'a supprimé la tournée là, oui, j'ai des dates en moins là ». Et je me disais « merde, et les gars, et où ?» Oh non, pas nous. Pas nous, on va élever le débat, on va se dire qu'il y a un peu de philosophie, qu'il y a un peu de... Et je me suis rendu compte très vite que dans la plupart des théâtres, on souhaitait que tout redevienne comme avant. Moi, j'étais très naïf, j'ai cru au grand soir pendant le confinement. J'ai cru vraiment que la manne financière allait se partager autrement, et même au-delà des finances, que ce qu'on allait dire allait être... Et je me rends compte que l'après confinement, c'est terrible. On voit aussi beaucoup de théâtres qui aujourd'hui, sans aucune gêne, pratiquent des techniques de management que nos spectacles se sont épuisés à dénoncer pendant des années. Et aujourd'hui, il n'y a plus aucun souci. La vie est tellement dure et les emplois tellement rares et qu'il n'y a plus de scrupules. Donc ça, je me dis...
1: C'est un terrible paradoxe.
3: Je ne veux pas... Oui, ben oui, oui, oui. Donc on a notre part de responsabilité aussi. Alors est-ce que les jeunes artistes doivent être subsidiés? J'ai envie de dire oui. En même temps, je reprends le non-essentiel. Moi, je me disais, pendant le confinement, je disais à des journalistes, ben vous savez, je vais créer un spectacle. Est-ce que j'ai la conviction que ce à quoi je vais inviter mes contemporains est essentiel à mes yeux. Ce sera évidemment subjectif, hein. Oui, mais rien que ça, dans mon fort intérieur, sans me mentir, en me regardant dans la glace, est-ce que ça vaut... D'ailleurs, c'est comme ça que le spectacle Cabane-Cabane commence. J'ai beaucoup hésité à venir. Je me disais, pas à cause de vous, hein, à cause du spectacle, je me disais, est-ce que ça vaut vraiment la peine de déranger ses contemporains pour ça? Qu'est-ce qu'on va en retenir? Qu'est-ce qu'on en retiendra? Est-ce qu'il faut en retenir quelque chose? Alors on peut dire si, monsieur, ben par exemple pour partager des propos de cabane, des choses intimes qu'on n'a pas l'habitude de dire. Mmh. Oui, mais enfin, si on n'a pas l'habitude de les dire, c'est peut-être qu'elles ne doivent pas être dites. C'est pour ça que je préfère me taire. c'est terrible, oui. mais il faut parfois aussi. On doit faire des réponses courtes. Sinon, je crois qu'on peut parler jusqu'à Pâques de ce statut précaire de l'artiste. En même temps, je me dis, allez, quand même, ça. Enfin, il y a des soirs de désespoir. Il y a pour l'instant.
1: Il y a des situations qui sont effectivement dramatiques, hein, pour certains.
3: Il y a des soirs.
1: Théâtres, des artistes.
3: Oui.
1: Bien sûr.
3: Mais ouais.
1: Le sens des choses, peut-être que vous aimeriez qu'ils reviennent peut-être davantage.
3: Oui, en même temps, parfois, je me dis, c'est marrant, l'administration culturelle, elle se porte à merveille. Je suis étonné parfois de voir qu'on embauche encore tellement dans les centres culturels pour des gens qui sont derrière des... ça n'a rien de méprisant à leur égard. Mais alors, par contre, votre cachet d'artiste, on le rabote, ou là où vous prenez deux représentations, on n'en prend plus qu'une, etc. Ou je ne sais pas. Et comme une croix dans un calendrier.
1: Oui, c'est ça.
3: Et moi, parfois, je me revois encore en train de dire à certains centres culturels, si vous ne pensez pas qu'il y a une pertinence à partager ce spectacle-là avec vos abonnés ou avec vos spectateurs, ne le prenez pas. Je me débrouillerai d'une autre façon pour gagner ma vie. Ne mettez pas une croix dans un calendrier pour me faire plaisir en me disant, allez, comme ça, c'est... Non. Et donc, ça me pose problème quand vous allez jouer parfois et que personne du centre culturel n'est présent. Que vous vous dites, il y a combien de temps plein ici?
1: Il y a un problème, hein.
3: Et est-ce que les temps pleins ne peuvent pas... Alors, je suis d'accord que tout le monde... Il y a plein de manifestations tout le temps. Tout le monde ne peut pas venir à tout. Mais que parfois, quand il n'y a aucun responsable, je me dis, oulala, il y a quelque chose qui ne va plus. Il y a quelque chose qui... Je ne sais pas. Il y a... évidemment, beaucoup de gens aussi dans les centres culturels... avant... C'était des gens de l'endroit qui travaillaient. Maintenant, ben, on se déplace et il n'y a pas de problème avec ça. Mais connaît-on encore les gens qui habitent la maison juste en face du centre culturel, les prénoms des gens, les fermiers du coin, je mets beaucoup de points d'interrogation par rapport à ça. Je me dis, oh, attention les gars, parce que c'est pas une question d'argent, ça, c'est une question de quel monde on construit tous ensemble, quoi.
1: On va écouter maintenant votre second choix musical. Je pense qu'on le comprendrait, c'est peut-être un a priori, mais c'est Leonard Cohen, Show Me the Place. Montre-moi la place.
3: Oui, montre-moi la place. Moi, c'est parce que je n'ai jamais très bien su quelle place. Voilà. J'ai envie de dire à mon amoureuse, dis-moi la place que je dois prendre dans notre amour. Dis-moi la place que j'aurais dû prendre. Dis-moi la place que je...
1: C'est ce que chante Leonard Cohen.
3: Voilà.
1: Nous écoutons.

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1: Show me the place, montre-moi la place. Leonard Cohen, choix musical de notre artiste du jour, notre invité Philippe Vauchel. Et voici la troisième étape de l'entretien.
2: La question. Voici la question. En qui ou en quoi croyez-vous?
3: Oh là là!
2: Oui.
3: Là, c'est au-delà de Pâques, là, si je dois répondre. Je crois en l'intime. Ça c'est quelque chose qui, pour, dans ma vie et dans mon métier, je souhaite toujours être au sein de la mêlée, ne pas être sur sa branche et analyser ses contemporains et livrer ses conclusions en pâture avec un petit côté moralisateur ou se dédouaner, au contraire, de dire je ne veux pas être moralisateur, donc je ne donne pas de réponse. Moi, je me dis si, en tant qu'artiste, dans nos spectacles, on a le devoir de donner des réponses. Et on verra qu'elles sont insuffisantes. Et on verra qu'elles sont morcelaires, qu'elles sont inachevées, qu'elles sont... Et ça nous rend plus humains. Et cette fragilité d'humain doit nous amener à être un peu plus rassérénés dans nos vies. Enfin, voilà. On me dit souvent, dans les spectacles, on parle du singulier et de l'universel. Ah oui, c'est gai de partir d'un infiniment singulier pour arriver à un universel. Et alors? Je m'en fous, moi, d'arriver à l'universel. Enfin, excusez-moi, mais
1: c'est quoi, l'universel?
3: Je m'en fous, réellement. Si c'est pas pour revenir un peu plus rasséréné, un peu plus calmé et un peu plus apaisé dans notre infiniment singulier. Voilà.
1: Bien d'accord.
3: Mais je crois... Vous m'interrogez à un moment difficile parce que il y a beaucoup de dépit, notamment lié au climat actuel, au monde actuel et aux turbulences artistiques actuelles. Mais si je veux m'en tirer par, Bobin disait une phrase. On devrait tous emballer nos morts dans une petite phrase, une petite coque qui leur ressemble, une phrase qui leur ressemble, comme une petite coque qui les ferait voyager à travers l'éternité. Et il dit, moi, si je devais choisir une phrase pour mon père, c'est « Il ne désespérait jamais de qui lui faisait face ». Eh bien, ce en quoi je crois, c'est au long travail qui m'attend et qui se présente devant moi chaque jour pour ne pas désespérer de qui me fait face.
1: Merci. Alors, voilà une chanson d'Alain Chamfort qui n'est pas forcément la plus connue, c'est La Grâce.
3: Aurais-je su toucher
1: oui,
3: la grâce?
1: Aurais-je su toucher la grâce?
3: Est-ce que c'est pas le... Alors, c'est le clip de cette chanson-là, c'est terrible, parce qu'il montre des tas d'autres chanteurs.
1: Oui.
3: Et il dit, mais qui ont touché la grâce? Enfin, qui sont des chanteurs comme Souchon, qui nous ont touché le cœur par des paroles, de par des mélodies, de par... voilà. Et il dit, mais il met un point d'interrogation. Et peut-être que c'est ça, c'est... Aurais-je su toucher la grâce? Aurais-je su toucher des gens autant que ces gens m'ont touché? Voilà.
1: Et chantant ça, il ouvre aussi, comme vous disiez tout à l'heure, au plus grand que lui.
3: Oui. Et je crois à la grâce. Il m'en arrive tout le temps, ces derniers temps. Mathilde, mon accordéoniste dans Cabane, jeune accordéoniste de 28 ans, je trouve que c'est une grâce pour moi. De partager ce spectacle avec une fille intelligente, précise, généreuse, avec une présence implacable sur scène. Mais il y a bien d'autres grâces. Et je me dis, mon Dieu, aurais-je pu, à mon tour, peut-être, un jour ou l'autre, toucher la grâce? Tellement des gens m'ont touché par leur grâce dans ma vie. Je suis fasciné par ça. Je voudrais faire un spectacle avec tous ces visages, d'hommes, de femmes qui m'ont touché, qui ont été précieux pour moi par un geste, par une parole, par leur manière d'être, de supporter le monde, par leur petit tremblement d'existence. Voilà. Aurais-je su? Ah ben, c'est la question que tout homme, toute femme doit se poser au dernier moment. Aurais-je su toucher la grâce ?
0: Ne serait-ce qu'une fois, hélas ? 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
1: Alain Chamfort, La Grâce, le beau choix musical de Philippe Vauchel, notre invité. Et nous voici déjà arrivés à la dernière partie de l'entretien.
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1: Vous connaissez le questionnaire de Proust, Philippe?
3: Oui.
1: Oui. Alors ça, c'est trois questions qui demandent une réponse, je dirais, cash. Voilà, c'est une manière de vous dévoiler encore cache un peu plus.
3: Et est-ce que vous allez ajouter courte, parce que vous savez que la concision est mon problème.
1: Oui.
3: Même si je pense quand même, parce que alors je m'en tire peut-être par une pirouette, mais que la digression dit peut-être plus sur nous que...
1: Ah, ça certainement.
3: Voilà. Mais...
1: de toute façon, après, ça c'est le problème d'Adrien. Oui.
3: D'accord.
1: Première question, quel est votre rêve de bonheur?
3: Mon rêve de bonheur, je pense qu'il se... situe à la montagne. Voilà, à la montagne. Pendant 20 ans, nous sommes partis dans un chalet à la montagne avec ma petite femme et ma fille. Ma femme m'a appris le silence, m'a appris à nous taire ensemble, sans qu'il y ait du vide, sans que je me sente obligé de rajouter des choses, ce que je faisais hein, au début de la rencontre. Et elle m'a appris à ce qu'il y ait des moments pleins, dépassés par plus grand que nous, forcément à la montagne, par la beauté d'un paysage, par la beauté. Elle a transmis ça à notre fille aussi. J'ai une femme qui est très contemplative. Et donc, je pense que quand même, il y aurait un moment donné, quelque part, en fin de vie, je ne sais pas où, pas spécialement en fin de vie, mais un chalet à la montagne face à ce qui est plus grand que nous. Voilà.
1: Deuxième question. Qu'est-ce que vous détestez le plus?
3: L'imposture.
1: Ah ben alors là, ça vient
3: l'imposture. Directement. Alors là, c'est l'imposture.
1: Ah oui, là.
3: Oui, oui, oui, vraiment, vraiment. C'est terrible. Je peux vous confier quelque chose.
1: Oui.
3: Si j'étais invisible, on m'a posé la question une fois. Si tu étais invisible, si tu avais le don d'invisibilité, oui, qu'est-ce que tu ferais? Alors parfois, je me dis, oh ben, aujourd'hui, je me dis, oh ben, je prendrais bien... Si j'avais une arme invisible aussi, alors je vais tuer Poutine, je vais tuer Trump, je vais tuer... Mais quel imbécile de dire c'est des choses comme ça. Mais plus... Je dirais que si j'étais invisible, alors c'est très bizarre, mais je noterais imposteur sur un papier et j'irais déposer dans des boîtes aux lettres ou j'irais déposer sous des portes juste ce mot-là, imposteur. L'imposture est quelque chose qui me désarme, qui me bouleverse, qui me laisse sans... J'ai les jambes qui tremblent, je suis effaré. Dans mon métier, pour l'instant, j'ai été témoin de beaucoup de cas d'imposture. Ça nous pend au nez à tous. Alors, quand je dis j'irai mettre un petit papier avec imposteur, parce que j'imagine la tête du gars, le lendemain, qui se dit imposteur, qu'est-ce que ça veut dire, ça. Oui, bon, ben, je suis sûr qu'à un moment donné ou l'autre, oui, il saura ce que... Voilà. Et s'il faut, j'irai reporter des papiers de manière régulière.
1: Mais
3: je n'oublierai quand même pas de déposer un papier dans ma propre boîte aux lettres.
1: C'est la dissonance entre ce qu'on montre et ce qu'on est ou ce qu'on fait.
3: Oui, oui. Nos métiers sont des métiers d'imposture. Enfin, il y a des gens qui sont acteurs. Tu dis, ah bon, mais qui donnent des stages, qui donnent des... Mais où on est dans de la posture. Voilà. L'imposture et posture sont vraiment des mots qui me font très peur. Et qui peuvent me donner des pulsions criminelles, oui, oui, oui, je trouve que... Et l'imposture est partout. Je vais vous dire, quand ma fille dit « Oh, c'est trop gay, oh, c'est trop beau », etc., je dis « Non, pas, arrête de dire trop. C'est gay, vous êtes trop gentil. Vous êtes trop gentil, quoi, vous êtes gentil à l'excès. Non, enfin...
1: Ah, oui.
3: Et c'est... Parce que c'est ces petits mots. Alors au début, ma fille dit « Ah, attends, ça va, tout le monde dit ça, il n'y a pas que les jeunes, hein, papa, il faut te mettre un peu à la page.
1: »
3: Non, les mots de l'importance.
1: Ah, ils sont pas,
3: très
1: ils sont
3: souvent,
1: pas innocents,
3: quand ma fille exagère un petit événement, ou ma femme, ou mon entourage, je dis « Non, c'est pas les vrais chiffres, non, c'est pas les... Attention. » Parce qu'alors, on s'habitue à des petites exagérations, des petits machins, etc. Et on a des gens qui arrivent au pouvoir comme ça, parce qu'ils qui sont dans ce mouvement où on a un peu exagéré, où on a dit « Oh, c'est pas grave, ça, on ne relève pas. » Et donc, voilà, j'en ai même au niveau des mots. Hein, c'est Camus qui dit « Mal nommer les choses, c'est ajouter au malheur du monde. » Mais j'y crois profondément. Oui. Pour moi, les mots, je peux rester une journée entière si je dois rédiger un mot de 10 lignes, etc. Parce que chaque mot a son importance, je trouve. Et que... Bref.
1: L'imposture. Ouais. Et je dirais presque à l'opposé, quelle est la faute qui vous inspire le plus d'indulgence ? La faute chez quelqu'un, quelqu'un d'autre que vous. Ou bien, vous n'avez d'indulgence pour rien, c'est possible aussi. Hein.
3: Non, je dirais d'avoir essayé. En toute bonne foi d'avoir essayé. Alors on peut rater, enfin, moi je rate des tas de choses, j'ai raté des spectacles, j'ai raté ou en tout cas il y a des choses qui étaient moins, mais d'avoir essayé en toute bonne foi à la base, sans se mentir à soi-même, je dirais voilà. Il y a notre professeur de conservatoire disait attention, il y a une chose que je n'admettrai pas sur la scène, c'est d'être médiocre. Voilà. On peut être faible, on peut être, mais ne soyez pas des êtres médiocres. Et parfois, moi, je râle sur des gens où je me dis, oh mon Dieu, et je fais partie du voilà. Il y a des gens petits qui n'engendrent que du petit. Et donc, je me dis, à côté de ça, il y a des gens qui essaient et qui sont sincères. Et c'est pas grave si ça n'a pas abouti,
1: Et ils ont essayé.
3: Ils ont essayé sincèrement. Voilà, quand la sincérité est là, je me dis, c'est pas grave. C'est pas grave.
1: Merci. Et puis, je voudrais vous dire, en tout cas, l'authenticité, je pense que personne ne pourrait vous la dénier. Vous avez vraiment une parole très juste. Parliez des mots, c'est une parole très juste, mais très authentique aussi. Ça saute aux yeux, aux oreilles, à tout ce que vous voulez. On vous remercie infiniment parce que cette émission du Vent dans les Voiles, nous sommes heureux toujours de recevoir ce bon souffle d'une personne qui ne s'en vante pas, mais que d'autres reconnaissent parce que quand on vous écoute, eh bien, on sent les voiles qui se gonflent et on se dit, oui, là, vraiment, ça fait du bien.
3: Je peux vous dire une chose puisque vous parlez de souffle, j'ai lu un livre récemment de Marielle Massé qui s'appelle « Respire ». Et dans son livre, à un moment donné, il y a « Inspire, prends tous les souffles qui sont autour de toi, l'air autour de toi qui est fait de tellement de… » Inspire et puis espère.
1: Eh bien, c'est la plus belle chose que vous nous avez offerte. Merci pour ce beau cadeau. Philippe Vauchel, on vous souhaite vraiment le meilleur dans tout ce que vous faites, ce que vous entreprenez, tout ce que vous êtes. Merci d'être venu nous confier tout ça. Merci, amis auditrices, auditeurs, qui nous avons suivis. Merci, Adrien.
3: Merci, Myriam.
1: Et puis, on va se quitter avec le dernier choix musical de Philippe Vauchel. C'est « Amour divin ». C'est un extrait de « La belle Hélène » de Jacques Offenbach. Et c'est un aria chanté par Léa de Sandre et je pense Thomas Dunford est avec elle. Merci à vous d'avoir été avec nous. À la semaine prochaine.

Bonjour à toutes et à tous, c'est Oli sur RCF, bienvenue dans Du Sucre dans votre été. C'est une coproduction RCF Bruxelles, RCF Liège et RCF Sud-Belgique. Et je suis ravi de vous retrouver pour cette dernière semaine de notre émission 100% sucre et 100% soleil. Aujourd'hui dans Du Sucre dans votre été, eh bien, nous allons recevoir Denis Gérardi, directeur artistique des Solidarités. Ensemble, on va parler musique évidemment avec le rendez-vous annuel du Festival Namurois, un événement que l'on suit avec beaucoup d'intérêt depuis pas mal d'années sur RCF Sud Belgique. Et cette année encore, eh bien, on sera sur place au cœur du festival. Ça va se passer les 4, 5 et 6 septembre prochains sur le site Ecolis. Mais pour bien démarrer cette émission en musique, je vous propose d'ouvrir avec l'une des têtes d'affiche du dimanche. C'est maintenant un habitué du festival. Hein. Il se prétend presque le parrain du festival puisque ce sera sa sixième participation cette année. Il s'agit de Gaëtan Roussel. On l'écoute avec la plage titulaire de son dernier album Marjolaine qu'on a découvert sur nos ondes il y a quelques mois.

0: Gaëtan Roussel avec la plage titulaire de son dernier album en date, Marjolaine. Et Gaëtan Roussel sera en concert le dimanche des Solidarités, donc le 6 septembre prochain sur le site Écolis. Presque une des grosses têtes d'affiche du dimanche en tout cas. Et puis ça tombe bien puisque nous sommes aujourd'hui en compagnie de Denis Girardi pour nous parler du festival de cette 12e édition. Denis, bonjour.
1: Bonjour.
0: Alors le festival des Solidarités reprend ses quartiers sur le site Écolis pour la 4e année consécutive. Tout d'abord, est-ce que justement, au bout de 4 ans, la machine est bien rodée? Est-ce qu'on attaque l'édition en toute sérénité?
1: Rodée, nous le sommes. Maintenant, la sérénité, on ne l'a jamais avant un aussi gros événement. Donc, on est en tout cas sur les starting blocks. Tout se prépare bien, mais voilà, il faut être toujours très vigilant et jamais se reposer sur ses lauriers, d'autant plus que cette année-ci, le site s'agrandit de l'équivalent d'à peu près un terrain de football. Donc les plans ont été un peu modifiés et donc on découvre aussi pas mal de choses à mettre sur pied.
0: Alors évidemment, j'imagine que il y a toujours des bonnes et puis des moins bonnes leçons qui sont tirées des années précédentes, ce qui fait qu'en termes d'organisation, il y a toujours de la nouveauté, hein, ça vous venez de le dire, il y a effectivement beaucoup plus d'espace, hein, une nouvelle scène, un espace plus large. C'est quoi justement, en gros, les petites nouveautés en termes d'organisation et en termes de programmation?
1: Mais déjà, il y a une grande nouveauté, c'est que nous avons changé les dates
0: oui, ça, faut
1: du
0: le
1: festival.
0: Préciser, ouais.
1: Donc, nous étions le dernier week-end avant la rentrée scolaire. Et là, nous sommes passés le premier week-end du mois de septembre, soit 15 jours plus tard, pour plein de raisons. Mm-hmm. Il se fait que le public a l'air satisfait de ce changement.
0: Ça a été plutôt bien accueilli, ça.
1: Ça a été bien accueilli, ouais. Bon. Quelques personnes pour qui ça n'arrangeait pas ce changement, mais pas mal de monde nous a fait savoir que là, tout le monde était rentré de vacances, qu'il faut savoir qu'au mois d'août aussi, dans certaines régions, je pense notamment au Hainaut occidental, il y a pas mal de grandes ducasses fin août. Et donc, nos amis de Hatt tournaient et nous ont dit formidable, enfin pouvoir venir. Donc, ça fait le bonheur des uns, j'espère pas trop le malheur des autres, mais c'est vrai qu'au vu des ventes des tickets, on se rend compte que c'est plus que bénéfique d'avoir changé le week-end. Maintenant, qui dit changement de week-end dit nouvelle problématique. C'est pas simple. Nous sommes situés dans un endroit où il y a quand même pas mal d'entreprises aux alentours et les entreprises ont repris service à quasi 100% à cette période-là. La mobilité, nous avons dû faire appel en plus du tech à d'autres sociétés pour les navettes parce que le tech, le vendredi en tout cas, fait le ramassage scolaire toujours. Donc voilà, c'est toutes des petites choses que nous devons modifier par rapport aux autres années, mais je pense que là maintenant nous sommes quasi prêts. Autre nouveauté, le site est agrandi, donc il est disposé un peu différemment. La scène PV, qui était notre seconde scène, est quasi maintenant aussi importante que la grande scène. Un nouveau chapiteau pour ce qu'on appelle l'escale. Qui est un peu le lieu où on va pouvoir découvrir des artistes jeunes publics, mais aussi des artistes plus en découverte, et un tout nouvel espace d'à peu près 200-220 places qui s'appelle le Phare, où là nous allons y recevoir des invités pour des rencontres, des débats, des rencontres littéraires même, avec en tête d'affiche, on peut parler aussi de tête d'affiche, ou plutôt en invité d'honneur, Salomé Sacquet, que beaucoup d'entre vous connaissent.
0: Mmh. Alors évidemment, y a toujours les trois grandes scènes, hein, ça on le sait. Puis il y a la Casa, ça c'est plus pour les curiosités et puis les projets à plus petite échelle, on peut le dire comme ça.
1: Oui, tout à fait. Alors la Casa, c'est vraiment lieu de rassemblement, un lieu extrêmement convivial et programmation un peu différente cette année-ci dans la mesure où les groupes sont tous des groupes belges, émergents, comme on dit, c'est-à-dire, ou je dirais alternatifs. Et donc, il y a vraiment des très belles surprises durant la Casa. En somme, la Casa, c'est un peu le cœur du festival, et c'est là qu'il y a l'ambiance jusqu'à 2h du matin tous les jours.
0: Mmh. Alors c'est un peu marrant, parce que je me rappelle que l'année passée, par exemple, on avait Jocelyne de Pony qui était à la Casa cette année, elle est sur la grande scène, donc c'est un petit peu, est-ce que c'est un peu un tremplin pour être vu et puis peut-être passer sur une des scènes plus importantes les années suivantes?
1: Bah, c'est toujours un peu le but quand on fait une programmation, c'est d'aller chercher des artistes sur lesquels on mise. Mmh. Et on se dit, en les proposant sur une scène qui n'est pas la scène principale, ou à une heure très, très tôt dans la journée, c'est de se dire peut-être que dans un an ou deux, je vais pouvoir, et cet artiste, et c'est tout ce qu'on leur souhaite, les programmer ailleurs. Je prends le cas, en 2019, Aya Nakamura joue à 15h sur la grande scène, Clara Luciani a débuté sous un chapiteau, Oshi, je pense, a joué aussi à 14h. Et ce sont tous des artistes qui, par après, on retrouve comme tête d'affiche. Ou qu'on ne retrouve plus dans le cas d'Aya Nakamura, parce que ça a pris une telle ampleur qu'il ne nous est pas possible de la programmer encore à l'heure actuelle. Donc oui, ça arrive. Big Flo et Oli aussi était venu à la Citadelle, je pense, la deuxième ou troisième édition

0: Mais la plupart reviennent d'année en année, et l'an dernier, nous avons même diminué ce que nous leur demandons pour participer au festival. Ça avait été très apprécié, ce qui nous a permis de garder une quarantaine d'associations dans le village des associations, et ça fait vraiment partie intégrante, comme d'autres activités des solidarités, et ça fait également que nous sommes un événement différent d'un festival classique de musique.
1: Alors évidemment, dans ces autres propositions, on peut aussi citer le village urbain, hein, l'Urban Village qui fait son grand retour avec des ateliers de danse, de graffiti et de DJ. Est-ce que la musique urbaine, enfin, elle a toujours eu, hein, sa place aux solidarités? Est-ce qu'elle est même en expansion un petit peu?
0: Alors, je dirais en expansion. Pas nécessairement. Il faut savoir que de manière générale, ce qu'on appelait le rap, le mouvement rap, est un peu je ne dirais pas en difficulté, mais un peu perdu de sa noblesse par rapport à il y a quelques années. Mais par contre, la culture urbaine, elle est plus que jamais présente, elle s'est modifiée. C'est une culture qui vient de la rue, qui vient des jeunes actuels, et elle se modifie. Et ce qu'on essaie à chaque fois, et que l'équipe de Wallstyle il fait très très bien, c'est de montrer justement qu'à l'évolution. On est par exemple beaucoup plus vers la danse que vraiment du rap pur et dur. Et ça se ressent aussi au niveau de notre programmation. On a encore quelques artistes qui sont vraiment des artistes rap 100%, je pense à Youssef Souaf. Mais est-ce que Soprano est toujours vraiment un artiste urbain, oui, mais un artiste pur rap comme à l'époque de son groupe. Tout a changé. Mais pour nous, c'est vraiment très important de garder cette culture urbaine au sein du festival.
1: Je propose qu'on marque la pause musicale maintenant, puis ça tombe bien parce que j'en profite, puisqu'on parle de culture urbaine. Il y a un jeune chanteur belge, hein, qui s'appelle Diego qui sera présent le dimanche. C'est l'occasion de l'écouter. On n'écoute pas souvent de musique urbaine sur RCF. Bah, c'est l'occasion, Diego avec son dernier titre en date, ça s'appelle Mosaïque.

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0: Voilà, jusqu'à la dernière note, c'était Diego avec ce titre Mosaïque. Il sera en concert donc sur la scène PNV des Solidarités. Ça va se passer le 6 septembre à 13h50, de 13h50 à 14h40. Je ne connais pas les heures par cœur, hein, c'est parce que j'ai le programme devant les yeux. Et nous, on est toujours en compagnie, évidemment, de Denis Gérardi pour nous parler de ce festival. On va d'abord peut-être faire un petit rewind. On revient le vendredi, une programmation musicale le vendredi qui est plutôt axée adulte pour quarantenaire, cinquantenaire, on va dire. Est-ce que c'est une formule qui avait très bien marché l'an dernier? Sonnée, elle est un tout petit peu différente, mais c'est un peu, ça reste dans le même esprit.
1: Ben oui, le vendredi, nous n'avons pas les enfants, hein, parce qu'ils sont à l'école. Donc on ouvre les portes un peu plus tard. Et l'idée, c'était de se dire, comme les Solidarités, c'est un festival de plein de rencontres. Donc là, on s'est dit, bon, on va se faire rencontrer ceux qui ont déjà repris le chemin du travail, par exemple, et en proposant une programmation un peu nostalgique. C'est pour ça que nous avons Faithless, qui est quand même un groupe mondial. Mm-hmm. Je crois que quand on regarde la tournée de cet été, c'était Australie, États-Unis, Hongrie, puis tout d'un coup, on voit Namur. Il y a OMD, alors pour ceux qui ne le savent pas, c'est Orchestral Manoeuvre in the Dark. Et là, on a été très surpris parce que pas mal de monde de OMD ne savait pas bien, mais par contre, Orchestral Manoeuvre in the Dark, c'est au moins 10 tubes entre les années 80 et les années 2000. Et puis, un peu du plus actuel, Skip the Use, énorme groupe français dans la même vague que Chaka Pong. Sam Sauvage, là c'est une nouveauté,
0: oui.
1: C'est un artiste qui nous a aidé l'année passée parce qu'il a remplacé au pied levé en deux jours Lucky Love sur la grande scène. Personne ne le connaissait et il a vraiment scotché, comme on dit, le public. Et à sa sortie, je lui ai dit, écoute, merci, tu seras là l'année prochaine. Et il me dit, non, c'est pas vrai, je sais comment ça va. Je dis, écoute, je n'ai qu'une parole. Et alors, son agent est revenu en disant, n'oublie pas que tu lui as promis. Et franchement, il a explosé, victoire de la musique cette année. Alors, les inévitables Girls in Hawaii, donc, oui. C'est vraiment la première date. Ils vont présenter, entre autres, tout leur succès, mais également leur nouvel album.
0: Mais surtout un album qui ne sera même pas encore sorti.
1: Exactement,
0: au
1: c'est
0: du festival,
1: vraiment une priorité. Ouais. Donc l'an dernier, Ginzu, ouais. Cette année, Girls in Hawaii.
0: Girls in Hawaii qui était un petit peu les on va dire, les grands absents de la réunion du rock,
1: oui,
0: belge l'année dernière.
1: Tout à fait, ils n'ont jamais fait les Solidarités. Mm-hmm. Donc ils étaient très très heureux. Et puis alors un grand retour d'un groupe français aussi mythique par un tube, c'est Pony Pony Run Run. Qui ouvrira la scène PV.
0: Mmh. Alors ça, évidemment, ça c'est pour le vendredi, pour les nostalgiques, pour les quarantenaires, cinquantenaires. Une soirée qui va se terminer probablement presque en boîte de nuit avec Faithless, sans les enfants, pour la plupart. Ça va se prolonger tard. Je pense que,
1: on
0: se termine vraiment
1: tard.
0: Hein.
1: Jusqu'une heure du matin.
0: Ouais. Ouais. Le samedi, alors on est plutôt sur une programme un peu plus jeune. On peut le dire, hein, avec pour les citer, il y a Bleu Soleil, Louane, Soprano, Mentissa. Ça, c'est parce que l'idée, c'est la journée, c'est le samedi en famille, quoi.
1: Oui, je pense que ça, c'est la journée type des Solidarités, c'est-à-dire des artistes qui à la fois attirent les parents,
0: oui,
1: mais aussi les enfants. Je veux dire, on pouvait pas tout s'est bien mis. Ils étaient tous d'accord et libres ce jour-là, et voilà, c'est un peu une journée de rêve, mais malheureusement, qui est archi, archi complète.
0: Oui, enfin malheureusement
1: donc,
0: pour ceux
1: malheureusement
0: qui ont
1: pour le public qui nous écoute et qui n'a pas encore de billets, hein, les billets étaient en vente depuis le mois de janvier,
0: oui.
1: Et voilà, depuis deux jours, là, on est vraiment complet, avec moi, en ce qui me concerne, de gros coups de cœur cette journée-là, c'est Teddy Bear, ou Teddy Bear, ça dépend un peu comment on le prononce.
0: Mm-hmm.
1: Voilà un artiste qui va ouvrir à 14h, parce que quand on l'a invité, bah, il n'était pas encore connu, il n'avait encore rien sorti. Et c'est, à mon avis, un grand nom belge de demain. Et on termine par aussi un coup de cœur un peu des solidarités, puisque ça sera la troisième fois qu'elle vient. Mais cette fois, c'est son grand album, c'est son année, c'est Suzanne avec des textes, des chansons, un engagement qui est tout à fait remarquable. Et puis quand même un petit clin d'œil à Soprano, qui est peut-être l'artiste qui correspond le mieux aux solidarités, qui n'a jamais pu venir parce que c'était au mois d'août et que Soprano ne tourne jamais au mois d'août.
0: D'accord. le dimanche, alors là, on est plus dans, on va dire, le tout public familial et intergénérationnel, hein, puisqu'on va retrouver Ben Mazuet, Christophe Maé ou encore Gaëtan Roussel, qui sont plus, qui ont déjà pas mal de kilomètres au compteur, on va dire.
1: Ben là, je dirais que le dimanche, c'est un peu le mariage entre le vendredi et le samedi. Mmh. Là, on regroupe tout le monde avec Superbus pour une tranche d'âge hein, qui a connu Superbus. Maé, c'est un peu plus âgé. Gaëtan, c'est aussi un peu plus âgé. Date exclusive de Imani. On l'a un peu oublié, mais elle a sorti un album. Et Imani, c'est une artiste exceptionnelle. Pour les plus jeunes, je pense on a parlé de Diego, de Marguerite, bien sûr. Que beaucoup de jeunes filles attendent avec impatience. Et puis Maggie aussi. Et un spectacle jeune public, je tenais quand même à le signaler. Bon, le samedi, c'est complet. Mais le dimanche, on a Rocky et Lily au Vio Kids pour tous les enfants qui regardent ce programme sur l'RTB. Donc voilà, oui, le dimanche, et le dimanche volontairement, Christophe Maé à 19h15, Gaëtan Roussel à 20h35, pour terminer un petit after d'Alberca dans le chapiteau, mais c'est vraiment pour avoir terminé avant 22h le dimanche, de façon à ce que le public puisse aisément retourner chez lui et recommencer le lundi.
0: Oui, une belle programme, bien équilibrée en tout cas. Peut-être juste dernière petite question, on vous l'a sûrement déjà pas mal posée. Est-ce que vous êtes impatient de regagner la Citadelle en 2028?
1: Eh bien, je vais être honnête avec vous, quand on est arrivé à Écolis, tout le monde, la première année, on n'a pas fait l'unanimité. Problème de mobilité, site qu'on trouvait un peu bof-bof.
0: Un peu moins de charme.
1: Moins de charme et tout. Et donc, on l'a aménagé comme on a pu avec les moyens que nous avions. Et au final, tout le monde le trouvait assez sympathique. Mais ce site a des limites. Nous occupons des terrains. Et je remercie par exemple le BEP de nous permettre de les occuper, alors que ces terrains-là devraient être construits, c'est leur destination. Donc, on fera encore 2027, donc finalement de 3 ans, on devait rester que 3 ans, on sera resté 5 ans. Et quand je vois les travaux de la citadelle, je suis allé visiter. Je me réjouis vraiment de retourner à la citadelle, sans rien regretter du site actuel, mais de me dire que là, je pense qu'on va avoir peut-être le plus bel endroit d'un festival en Wallonie.
0: On a dit être, mais on ne va pas mettre la charrue avant les bœufs. Il y a d'abord cette 12e édition.
1: Et la 13e.
0: Et la 13e, évidemment, pour lesquelles on a déjà d'y être aussi. Ça se passe donc les 4, 5 et 6 septembre sur le site Écolis, l'édition des Solidarités 2026. Denis, merci beaucoup.
1: Merci Olivier.
0: À très bientôt. Et puis nous, on va continuer en musique parce que c'est aussi leur grand retour cette année. C'est les Girls in Hawaii. L'album n'est pas encore sorti, mais on a déjà, en tout cas, ce titre à se mettre sous la dent. Ça s'appelle... C'était le premier single qui était sorti, qui est très, très prometteur, je trouve, qui s'appelait Is It Happening Right Now. Merci Denis.
1: Merci.

0: Allez, de retour dans Du Sucre dans votre été. Le mercredi, vous le savez, on parle cinéma. C'est en compagnie de Sandy Louis. Elle nous présentera Napoléon Dynamite, Napoléon Dynamite, un film de Jared Hess sorti en 2004. Mais on parlera également cuisine avec les recettes de la fée Marmite. Au menu aujourd'hui, ce sera tatin de tomates. Mais tout de suite, voici Sandy Louis.
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2: Pour cette nouvelle rétrospective cinéma, direction Preston, une petite ville paumée dans l'Idaho aux États-Unis. Vous imaginez le décor ? Des champs à perte de vue, des lycéens qui semblent avoir raté quelques codes sociaux et une Amérique rurale où le quotidien paraît figé dans les années 80. Bienvenue dans Napoléon Dynamite, réalisé par Jared Hess en 2004. Ici, pas de grands effets spéciaux ni de héros flamboyants. Juste Napoléon, un adolescent maladroit et solitaire, avec une coupe de cheveux improbable et une confiance en lui, disons, plutôt déroutante. Le film cultive dès les premières minutes un humour décalé, avec des personnages lunaires et une ambiance volontairement kitsch. Napoléon vit avec son frère Kip, un adulte qui passe davantage de temps sur Internet à la recherche de l'amour qu'à aider son frère dans sa jeune adolescence. À l'école, Napoléon tente surtout de survivre aux humiliations quotidiennes. Mais l'arrivée de Pedro, un nouvel élève venu du Mexique, va changer la donne. Les deux garçons deviennent amis et Pedro décide de se présenter à l'élection des délégués de classe. Face à eux, Summer, la candidate populaire. Dans ce méli-mélo, Napoléon va peu à peu trouver sa place. Et lorsque Pedro a besoin d'un coup de main pour sa campagne, notre héros va découvrir qu'il est peut-être capable, lui aussi, de devenir une star. Vous l'avez compris, Napoléon Dynamite, c'est LA célébration des marginaux, des maladroits et de tous ceux qui ne rentrent pas vraiment dans les codes. À sa sortie, le film est devenu un petit phénomène, notamment grâce à son humour très particulier et à des scènes devenues cultes. Jared Hess signe une comédie sans véritable méchant, sans grande morale non plus, et sans spectaculaire démonstration de force. Mais derrière les gags et les situations absurdes, il y a une idée plutôt réjouissante. Parfois, il suffit simplement d'être soi-même pour finir par trouver sa place. Et Napoléon, avec son regard impassible et ses talents pour le moins inattendus, en est l'incarnation parfaite.

0: Et après le moment cinéma, c'est le moment de retrouver les recettes de la fée Marmite. C'est en compagnie de Geneviève Bleuze aujourd'hui. Eh bien, elle nous explique comment réussir un bon tatin de tomates cerises.
1: Bonjour! Vous serez aperçu que j'aime bien les tomates cerises. Eh bien, je vous fais une petite tatin de tomates cerises pour continuer notre été. Vous allez prendre 2 cuillères à soupe d'huile d'olive, 2 cuillères à soupe de vinaigre balsamique, 2 cuillères à soupe de sirop d'érable, du thym, une pâte feuilletée et bien sûr une grosse poignée de tomates cerises. Si vous en avez des jaunes, des plus claires, des oranges, on en voit aussi sur les étals, ça pourrait être très joli sur la tarte. Donc vous lavez toutes les petites tomates. Si vous avez une poêle en fonte qui va en même temps sur le gaz et au four, ce sera parfait. Sinon, vous préparez dans une poêle et puis vous faites glisser dans votre plat à tarte. Mais c'est quand même plus facile d'avoir une poêle en fonte. Donc, dans cette poêle-là, vous allez mettre l'huile, le vinaigre, le sirop d'érable, un petit peu de sel et les tomates, sans les couper. Hein, vous les mettez en entier. Vous laissez réduire tout doucement les tomates sur le feu pour qu'elles rendent un peu leur jus pendant plus ou moins 10-15 minutes. Donc, il y aura un petit peu d'évaporation. Donc, on va vraiment avoir des petites tomates confites. En faisant très attention, vous allez dérouler la pâte et vous recouvrez les tomates. Vous piquez pour que la vapeur s'en aille quand elle sera au four. Donc, vous aurez préchauffé le four à 180 degrés et vous enfournez pour vraiment 20-25 minutes maximum, juste pour que la pâte cuise, puisque vos petites tomates auront déjà commencé à cuire. Quand c'est cuit, vous faites très attention, vous prenez bien vos maniques et vous retournez alors sur le plat de présentation en faisant très, très attention. Vous pourrez parsemer de feuilles de basilic, de pistaches concassées. Et si vous voulez, vous prenez une burrata ou de la feta et que vous émiettez dessus. Et vous aurez vraiment un bon plat pour un petit souper au soleil. Bon appétit !

Jossy and the Pony avec la Côte Sauvage. Jossy and the Pony en concert au Solidarité sur la Place des Arts à 17h. Ce sera le vendredi 5 septembre. Et puis, du sucre dans votre été, c'est terminé pour aujourd'hui. On va se quitter en musique avec un autre duo qui va se produire également au Solidarité le vendredi soir également. C'est un groupe qu'on ne présente plus. Voici OMD et en live, s'il vous plaît.

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6: Bonjour à tous et à toutes, et je suis heureux de vous retrouver pour ce showcase de l'été. Aujourd'hui, direction la scène pop-rock belge avec un trio originaire de Nivelles qui fait rimer énergie, émotion et poésie. Mesdames et messieurs, Zapper Palace. L'histoire du groupe commence entre les bancs de l'école où Maxime Legrand, Nathan Surquin et Paul Beil se découvrent une passion commune pour la musique. Depuis, ils construisent un univers pop-rock en français, porté par des mélodies accrocheuses, des guitares lumineuses et des textes qui parlent de liberté, d'amour et de quête de soi. Leur complicité, forgée au fil des années, est devenue leur véritable signature, aussi bien en studio que sur scène. Ils se sont notamment produits au Francophonie de Spa, au Brussels Summer Festival, aux Solidarités ou encore au Festival International de la Chanson de Granby au Québec. Après leur EP Aube Obscure et le single Amour Consumé, Zapper Palace poursuit son ascension avec Loin des Hommes, leur tout nouveau single sorti sous le label Blue Milk Records. Ce titre confirme la maturité du trio avec une écriture sensible, une interprétation intense et un son pop-rock moderne qui met en valeur toute leur identité musicale. Ils seront en concert pour leur release party de leur nouvel EP le 24 septembre au Rideau Rouge à Lannes, donc n'hésitez pas à réserver vos tickets. Je vous laisse avec un live enregistré exclusivement à RCF et je vous retrouve demain pour un nouveau showcase de l'été. Si vous voulez retrouver ce live en vidéo, vous pouvez sur la chaîne de la vie d'artiste, la chaîne YouTube évidemment, et à demain.
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5: Au mois de mai 2015, le pape François rendait publique son exhortation apostolique intitulée Laudato Si. Et l'année dernière, en 2023, il publie une autre exhortation, intitulée cette fois Laudate Deum, consacrée elle aussi à la protection de la création. C'est dire si la question écologique constitue l'une des clés de voûte de l'enseignement du souverain pontife. Au paradigme technocratique, qui réduit la planète à n'être qu'un stock de ressources à exploiter en vue d'une maximalisation des profits, le pape demande aux chrétiens de poser un paradigme d'éco-responsabilité, puisant sa source dans la gratitude envers Dieu pour la nature qu'il nous offre gratuitement et dans l'espérance en Dieu, rappelant qu'il ne nous abandonnera pas face à ces défis mondiaux. À l'occasion du Forum chrétien francophone qui s'est tenu la semaine dernière à Liège, j'ai voulu recevoir les membres de deux formations françaises chrétiennes présentes au Forum et qui ont fait de la question écologique le cœur de leur action et de leur prière. Dans un premier temps, vous pourrez entendre Jacqueline de Bourgoin et Antoine Roland qui œuvrent au sein d'Église Verte, un organisme œcuménique qui accompagne les communautés chrétiennes engagées pour le soin de la création. Puis ensuite, Hugo de Grise, qui est membre du collectif français chrétien Lutte et Contemplation. Et aujourd'hui, dans Perspective, j'ai le plaisir de recevoir Jacqueline de Bourgoin. Bonjour.
6: Bonjour.
5: Antoine Roland, bonjour.
7: Bonjour.
5: Antoine Roland, vous êtes vice-président de Église Verte. Quant à vous, Jacqueline de Bourgoin, vous êtes présidente déléguée. On va parler de cette organisation française et œcuménique, mais si j'ai la chance de vous recevoir aujourd'hui dans les studios de RCF, c'est parce que vous avez tenu à participer au Forum chrétien francophone qui s'est tenu à Liège. On va commencer par vous, Jacqueline de Bourgoin. Qu'est-ce qui vous a donné envie de participer à ce forum et est-ce que ça s'est bien passé ?
6: Alors, j'ai été contactée pour venir au forum, indirectement d'ailleurs par Antoine en fait, et ça m'a tout de suite intéressée l'idée de participer à un forum écuménique puisque Église Verte est une organisation écuménique et donc je me suis dit vivre l'écuménisme c'est enrichissant et peut-être aussi que pour Église Verte c'est une tribune, mais c'était avant tout pour vivre une expérience écuménique. Alors oui, le forum, il n'est pas fini encore, mais je le trouve vraiment intéressant. D'abord, il y a eu un accueil de l'organisation tout à fait remarquable et sympathique. On m'avait dit que les Liégeois étaient les bons vivants de la Belgique, mais je constate vraiment parce que c'était bien fait, simple, très bon aussi. Et puis, alors plus profondément, c'est l'occasion quand même d'entendre des témoignages passionnants et d'avoir des discussions en petits groupes qui nous permettent de voir ce que nous avons de commun et aussi ce qui nous différencie, mais tout ça dans la bienveillance. Et c'est une expérience que je trouve tout à fait passionnante.
5: Antoine Roland, on peut vous entendre là-dessus sur votre expérience du Forum chrétien francophone auquel vous participiez pour la première fois.
7: Je dirais que si Église Verte a été invitée, effectivement, à travers Jacqueline et moi, à participer, ce n'est pas un hasard, parce que, d'une part, nous sommes un exemple d'œcuménisme par la pratique, d'œcuménisme de l'action, qui est vécu au niveau national d'Église Verte, comme outil que se sont donné les églises chrétiennes en France pour traiter des questions d'écologie, mais aussi au niveau local, c'est-à-dire que chaque paroisse, chaque communauté qui est engagée dans la démarche écologique portée par Église Verte, est en réseau, est en relation avec les paroisses voisines, qu'elles soient catholiques, protestantes, orthodoxes. Et donc, cette proximité amène souvent à faire des choses ensemble et donc, finalement, à travailler en œcuménisme hors de tout dogmatisme, mais par la pratique. Et donc, je crois qu'effectivement, la place d'Église Verte est dans la participation à ce forum pour ce côté œcuménisme de l'action. Mais pas seulement, c'est aussi parce que la question du soin de la création, la question de la réponse chrétienne à la crise écologique, elle se pose quelles que soient nos dénominations d'appartenance. Et tant chez les orthodoxes qui ont une longue tradition d'éco-spiritualité que chez les protestants ou les catholiques et qui sont remontés jusqu'à François d'Assise ont aussi cette sensibilité. La question de la préservation de la création nous est posée et puis de l'accompagnement de nos concitoyens aussi sur cette transition écologique à venir, cette réponse à la crise écologique à venir qui n'est pas qu'une crise matérielle mais aussi une crise spirituelle. Les églises ont réellement un rôle à jouer. Enfin, nous en sommes persuadés à Église Verte.
8: Ce souci de développer une éco-spiritualité, de réfléchir à toutes ces questions, est-ce que vous l'avez constaté concrètement dans les discussions de ce forum chrétien francophone, Jacqueline de Bourgoin, ou c'était avant tout une exposition mutuelle de ces expériences personnelles chrétiennes ?
6: C'était avant tout une exposition de ces expériences. Très clairement, c'était l'objectif du forum, aucun doute. Maintenant, ils nous ont donné un temps de parole. On est très reconnaissant au forum. Donc, il y avait une volonté des organisateurs du forum de mettre en avant, et nous n'étions pas la seule initiative, il y a aussi une organisation qui s'appelle Lutte et Contemplation, qui était à la même enseigne, et nous avons pu nous exprimer pendant un petit moment. Donc, voilà, ça c'était clairement ça. Donc, peu de temps, mais ça a eu, je pense, en toute humilité, que ça a eu un certain impact. On le constate aux gens qui sont venus nous trouver, après aux personnes qui sont venues nous trouver, aux questions qui nous ont été posées, qui étaient des questions tout à fait sensées, pertinentes, et il y en avait un certain nombre. Je pense que ça a rejoint certains qui étaient déjà convaincus, bien sûr, mais ça a pu ouvrir des réflexions, des pistes pour d'autres. Mmh. On verra,
8: bien sûr, bien sûr. Antoine Roland, Église Verte, on en parle maintenant. De quoi s'agit-il ? On a bien compris que c'était de l'écologie. Est-ce que vous pouvez nous en dire un petit mot ?
7: Alors, Église Verte, c'est l'outil que se sont donné les églises chrétiennes en France, catholiques, protestantes et orthodoxes, pour accompagner les communautés chrétiennes soucieuses du soin de la création, soucieuses de prendre soin de la création. Si je fais un rapide historique, en fait, il y a eu un moment en 2015 où, d'une part, il y a eu la COP21 qui s'est tenue à Paris et qui a abouti au fameux accord de Paris pour essayer de limiter à 1,5 degré le climat mondial, la hausse de la température du climat mondial, pardon. Et cette COP21 à Paris a été l'occasion pour les églises françaises des trois dénominations de travailler ensemble à un plaidoyer et à apporter une parole chrétienne sur les objectifs de cette COP. Et au même moment arrive l'encyclique Laudato Si, qui a eu une grande répercussion dans le monde catholique en légitimant en fait le travail que beaucoup faisaient déjà localement. Mais au-delà du monde catholique, ça a aussi donné aux questions de soins de l'environnement, de protection de la biodiversité, une place dans le monde chrétien. Et même chez les protestants, le fait que le pape prenne la parole sur ces questions-là, et avec un discours que ne renierait pas et non pas renier bon nombre d'écologistes militants de longue date, ça a vraiment permis de mettre ce sujet à l'agenda. Et donc, après 2015, les églises ont dit, mais en fait, il faudrait qu'on ait un outil qui permette d'accompagner nos communautés qui veulent se lancer là-dedans. Et plutôt que de faire trois outils différents, je rends grâce à nos prédécesseurs qui ont eu l'intelligence et le courage de lancer un outil commun. Et donc, très concrètement, Église Verte, c'est une démarche qui se caractérise par un éco-diagnostic en six grands domaines qui permet à chaque communauté de se situer, en fait, sur ces pratiques et de mettre en place un plan d'action pour essayer de progresser vers des pratiques plus respectueuses de l'environnement, ce qu'on appellerait de la création. Et ce progrès se manifeste à travers l'obtention d'un label qui peut... Mmh. Voilà. Mais le label en lui-même n'est pas le plus important. Ce qui est important, c'est la démarche. Et c'est une démarche collective. J'insiste un peu là-dessus.
8: C'est sûrement le bon moment pour donner l'adresse du site d'Église Verte. C'est très simple, www.égliseverte.fr. Org, et sur le site Jacqueline de Bourgoin, on va trouver tout un tas d'outils. Et c'est ça qui rend Église Verte intéressant. C'est pas simplement un discours, un positionnement, mais c'est vraiment offrir à tout un chacun, et particulièrement aux communautés chrétiennes, quelles qu'elles soient. D'ailleurs, on va voir qu'il en existe de plusieurs sortes, des instruments, des outils, pour reprendre ce terme, leur permettant de faire progresser au sein de cette communauté, cette conscience éco-responsable avec les actions, les activités qui en découlent.
6: Ça, c'est la partie extrêmement original d'Église Verte, c'est de commencer par proposer un outil, en partant de choses concrètes et spirituelles, les deux. Évidemment, dans l'éco-diagnostic, la partie spirituelle est importante, mais concrète aussi. Et de proposer, et la deuxième originalité, c'est de le proposer à des paroisses, puis à des monastères, des associations, des écoles, des congrégations apostoliques. Et même, il y a une démarche famille, ça c'est venu après. Et ça, donc, un mouvement qui part du concret et qui s'adresse à des groupes. Il y a beaucoup de mouvements écolos, mais il n'y en a pas tellement qui font ça. Et même, je pense qu'en Église, c'est le seul. Et ça, c'était vraiment une innovation.
8: Antoine Roland, restons dans le concret. Église Verte, quel est son mode d'action? Comment est-ce que ça marche? Est-ce que c'est aux personnes intéressées par ces problématiques de s'approprier ces outils que l'on trouve sur votre site? Ou est-ce qu'on fait directement appel à vous? Est-ce qu'on peut rencontrer des membres d'Église Verte? Ou est-ce que c'est Église Verte qui envoie, par exemple, dans une paroisse l'un de ses membres pour organiser tel ou tel type d'action? Comment ça fonctionne, en fait?
7: Au sein d'une paroisse, il y a souvent un petit groupe déjà sensibilisé par des lectures personnelles, une expérience d'émerveillement devant la création ou voilà, un militantisme par ailleurs qui va se dire « mais en fait, c'est un sujet qui est important ». Donc, ils vont créer un petit groupe et ils vont aller convaincre le conseil de paroisse ou le curé ou le pasteur de dire « mais c'est un sujet dans lequel la paroisse pourrait se lancer ». Et à partir du moment où la paroisse décide de se lancer, elle contacte un ambassadeur Église Verte local ou le niveau national, suivant ce qui est possible. Et à ce moment-là, on accompagne, suivant les besoins, la communauté. Parfois, il n'y a pas besoin de faire quelque chose, il suffit juste de se réjouir que la communauté se lance. Ils remplissent l'éco-diagnostic, ils en définissent quelques plans d'action, ils nous informent, on se réjouit, et voilà. Parfois, il faut les accompagner un peu plus à ce moment-là. Effectivement, une personne d'une permanente nationale ou un ambassadeur régional ou

0: la création dans nos groupes de prière, dans nos études bibliques, dans la catéchèse. Et voilà, il faut que ce sujet diffuse dans tous les groupes de l'Église.
1: C'est très intéressant ce que vous dites, Antoine Roland, parce que rien que les quatre cinq exemples que vous venez de nous donner nous permettent de comprendre que l'Église verte se situe vraiment à tous les niveaux. Ça peut très bien aller, pour ceux qui ont envie de prendre cette initiative d'un bilan carbone ou d'un accompagnement, que vous l'avez très bien dit, pour parler à des enfants de ce sujet-là, de leur proposer de réaliser des décorations, de voir comment on aborde ce sujet au niveau du groupe concerné. Donc ça, c'est très intéressant parce que souvent, on manque d'idées. Eh bien là, on en trouvera beaucoup sur le site. Une autre chose qui m'a touché lorsque j'ai consulté ce site, Jacqueline de Bourgoin, c'est qu'il ne met pas la pression. Faire appel, entrer en contact avec Église Verte, ça n'équivaut pas à signer un contrat avec des objectifs qui seraient chiffrés et qui mettraient une pression folle sur l'ensemble du groupe qui s'engagerait. Non, on regarde d'abord ce qu'il y a, on essaye de le développer au rythme que l'on veut. Certes, il y a l'obtention possible de labels, mais cela se fera de manière détendue, avec un accompagnement personnalisé et bienveillant.
2: Non, mais ça, vous avez parfaitement raison. C'est vraiment un outil au service de la conversion écologique. C'est bien ça le fond, et à la recherche de solutions. Mais chaque communauté trace son propre chemin et à son rythme. Elle avance au rythme qu'elle veut. Et ça peut, par exemple, ne pas avancer pendant un certain temps, c'est normal, c'est la vie des communautés comme ça. Et c'est vraiment une expérience de créativité parce que on les aide, bien sûr, on leur propose des outils autres que l'éco-diagnostic et des formations. Mais il faut faire preuve de créativité et ça permet de faire vraiment une nouvelle façon de faire du commun. Moi, je pense que c'est une des choses très intéressantes dans Église verte, c'est ça.
1: Antoine Roland, Église verte, c'est français. Est-ce qu'il existe d'autres initiatives de ce genre dans d'autres pays, voire peut-être même en Belgique?
0: Église verte n'est pas née de nulle part non plus. On a pu profiter de nos prédécesseurs anglais, allemands, suisses, qui avaient déjà un certain nombre de labels, d'actions concernant les églises. On a bien évidemment dû franciser ça un peu, non seulement le traduire, mais l'adapter, hein, à notre réalité. Donc, loin de moi la tentation de dire à la Belgique ce qu'elle doit faire, au contraire. Mais par contre, effectivement, ici à Liège, vous avez le service diocésain pour la transition écologique et sociale. Il ne faut pas oublier. Hein,
1: Non, mais c'est un des premiers qui a été créé en
0: voilà,
1: Belgique, d'ailleurs.
0: Il ne faut pas oublier le côté social aussi.
1: Bien sûr.
0: Dans le Brabant wallon, il y a un département à l'écologie intégrale. Il y a Ecokerk en Flandre, si j'ai bien suivi. Voilà, tout ça, c'est des initiatives dans lesquelles on peut, nous, se retrouver. Il existe effectivement, au niveau européen, des réseaux. Alors là, pas encore œcuménique, mais un réseau catholique qui s'appelle le mouvement Laudato Si, un réseau des églises protestantes qui réfléchissent à la transition écologique aussi. Et on travaille ensemble, mais pour être honnête, nous n'avons que 7 ans d'existence. Dans les autres pays, c'est pas beaucoup plus. Et donc, on en est au début d'un travail en commun.
1: Jacqueline de Bourgoin, vous voulez rajouter quelque chose?
2: Que si des paroisses belges ou des monastères ou des associations sont intéressées par rejoindre l'Église verte, c'est bien sûr possible. C'est tout à fait possible.
1: Alors, je vous poserai une dernière question qui reste évidemment dans la thématique d'aujourd'hui. Quand vous évoquiez tout à l'heure Laudato Si à l'exhortation apostolique, hein, sortie en mai 2015, vous avez expliqué, et c'est reconnu par tout le monde, Antoine Roland, qu'elle a parlé évidemment aux catholiques, mais elle a parlé aussi à des gens qui sont très éloignés de l'Église, mais qui ont reconnu dans ce texte quelque chose d'important. Derrière cette remarque, il y a une question. Est-ce qu'il y a une écologie typiquement chrétienne? Est-ce que finalement les chrétiens s'associent à un grand mouvement de prise de conscience, je dirais mondial ou en tous les cas le plus large possible, ou qu'est-ce qu'ils apportent de particulier?
0: Au début du processus, je dirais effectivement que on apporte le fait que quand on croit à un Dieu créateur, on se sent redevable de cette création qui nous est donnée. Et donc, on n'est normalement pas dans une situation d'exploitation de l'environnement, mais au contraire de reconnaître le créateur à travers la création. Et ça, c'est déjà une première spécificité chrétienne, j'allais dire, d'être respectueux et de ce qui nous a été

0: donner. Et puis la deuxième spécificité, je dirais que c'est sur l'espérance. Aujourd'hui, il y a un mot qui est à la mode, mais qui recouvre une réalité, qui s'appelle l'éco-anxiété. Il y a beaucoup de gens qui n'ont aucune confiance en l'avenir, qui ne savent pas ce qui va se passer avec les crises écologiques, avec l'augmentation de la température, avec, je suis à Liège, hein, donc avec les inondations, tout ça, on voit des catastrophes climatiques arriver de plus en plus. Et il y a beaucoup de gens qui sont désemparés par rapport à ça. Et là, nous, chrétiens, nous avons un message d'espérance à faire passer. L'espérance, ce n'est pas l'espoir. Ce n'est pas dire ça va aller mieux demain. Mais c'est dire, il y a quelqu'un qui nous aime et qui a un plan pour nous, qu'on ne connaît pas forcément. Mais nous avons cette espérance que Dieu ne nous abandonnera pas. Et donc, ça ne nous empêche pas d'agir. Au contraire, ça nous force à agir parce qu'on est porté par cette espérance-là.
1: Antoine Roland, vous avez parlé de gratitude, vous avez parlé d'espérance, mais il y a aussi, à mon avis, vous me direz ce que vous en pensez, notamment Jacqueline de Bourgoin, il y a aussi une autre dimension. C'est que lorsque le chrétien réfléchit à l'écologie, il ne réfléchit pas, il me semble, uniquement à la nature en tant que telle, mais il réfléchit aux hommes qui y vivent. Et lorsqu'on entend le pape François parler de culture du déchet, c'est pas simplement la question des déchets de nos consommations, je dirais, matérielles, mais c'est le regard qu'on porte sur d'autres hommes, non, Jacqueline de Bourgoin?
2: Complètement. Et ce qu'a eu d'extraordinaire et que j'appelle moi, ça n'engage que moi, de prophétique, l'encyclique Laudato Si, c'est de montrer clairement que tout est lié. Ça, c'est, il n'y a pas une crise sociale et une crise environnementale. Les deux sont les deux faces de la même crise. Ça, c'est tout à fait, c'était changer le regard et montrer que justice climatique et justice sociale doivent marcher ensemble. Ça, c'est parfaitement extraordinaire. Et c'est aussi cet aspect-là qui a tellement impressionné les organisations écologiques qui existaient déjà, parce qu'ils se sont dit, bah oui, on n'y avait pas pensé.
1: C'est toujours bien de souligner cela quand on reçoit des bons points, ça fait du bien. On termine sur une note peut-être un peu plus légère, encore que, en fréquentant donc le site églisevert.org, j'ai constaté qu'il y avait quelques messages évoquant l'idée d'organiser une fête liturgique de la création le 1er septembre. Alors ça va se faire, ça c'est déjà le cas ça, Antoine Roland?
0: Alors ce qui est déjà le cas, c'est qu'il y a le temps pour la création. Du 1er septembre au 4 octobre, dans lequel effectivement les chrétiens du monde entier se retrouvent pour fêter la création, l'acte créateur, autant que le résultat, la nature, l'environnement et les hommes qui y vivent, les êtres humains qui y vivent. Vous avez tout à fait raison de le souligner. Pour ce qui est de l'installation de nouvelles fêtes liturgiques, ce n'est pas de notre ressort. Mais nous serions très très heureux que cette initiative aboutisse.
1: Jacqueline de Bourgoin, un mot de la fin peut-être?
2: Alors, juste un complément, c'est pas de notre sort, mais on fait tout ce qu'on peut pour que ça arrive, et on n'est pas les seuls. Alors, le mot de la fin, pour moi, c'est un proverbe africain qui résume beaucoup de choses, à mon sens, et qui a aussi été le titre d'un ouvrage de Bruno Latour, qui est « Qui perd la terre, perd son âme ». Et ça, il faut toujours y penser, que nous sommes comptables de l'état dans lequel est la terre et de comment on la laissera. Et ça, c'est quelque chose que je trouve très, très important.
1: Merci beaucoup, Jacqueline de Bourgoin. Je rappelle que vous êtes présidente déléguée d'Église Verte. Vous étiez accompagnée d'Antoine Roland, qui lui est vice-président d'Église Verte, dont je rappelle une dernière fois l'adresse: www.égliseverte.org. Merci beaucoup.
2: Merci à vous.
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0: Et à l'instant, sur la radio chrétienne francophone, c'était Les Beaux Galants avec cette chanson intitulée « Message aux habitants de la Terre ». Face à l'urgence climatique, comment œuvrer en tant que chrétien? Le collectif français Lutte et Contemplation détient sans doute une partie de la réponse. On écoute immédiatement l'un de ses membres, Hugo De Grise.
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0: Hugo De Grise, bonjour.
2: Bonjour.
0: Hugo De Grise, vous êtes membre de Lutte et Contemplation. Il s'agit d'un organisme français dont on va parler des objectifs et surtout du sens de sa création. Mais vous avez participé au forum chrétien francophone qui s'est tenu la semaine dernière à Liège. Alors, vous avez été sollicité pour participer à ce forum ou vous y êtes venu de vous-même ?
2: Alors déjà, ça peut être bien de préciser qu'on a un collectif œcuménique. Donc déjà, au sein même de notre collectif, on vit cette recherche de l'unité entre les chrétiens avec un œcuménisme, c'est-à-dire une action entre différentes confessions chrétiennes, une unité des chrétiens qu'on vit en fait dans l'action. Donc pour nous, c'est quelque chose d'assez naturel en fait de se retrouver, quelle que soit notre confession, et d'agir ensemble. Et en effet, on a été prévenu de l'organisation de ce forum auquel on a été invité. Et on est venu avec plaisir quoi, représenter le collectif et vivre ce beau moment.
0: Qu'est-ce que vous retiendriez de ce forum ?
2: Alors, ce que j'ai particulièrement apprécié, c'est les rencontres. C'est avant tout des rencontres humaines. En fait, on ne rencontre pas forcément des dénominations chrétiennes, mais on rencontre des personnes et on s'entend bien avec elles, on boit une bière belge, on prend un café. Et en fait, c'est peut-être ça le premier pas pour l'œcuménisme et la relation entre les confessions. C'est juste de la fraternité, de tisser du lien. Et je pense que c'est ça qui peut nous aider à rentrer davantage dans l'unité des chrétiens.
0: Hugo De Grise, vous êtes catholique.
2: Oui.
0: Et lorsque des catholiques ou des orthodoxes ou même parfois des protestants participent à ce type d'événement, ils sont parfois étonnés parce qu'ils connaissent assez mal ce qu'on appelle les églises nouvelles, hein, alors on va dire les évangéliques, même si c'est beaucoup plus large que ça. Vous aviez déjà un peu une expérience de conversation avec ces confessions-là ou est-ce que ça vous a étonné ou appris des choses?
2: Alors moi, dans mon passage, dans mon histoire personnelle, j'ai vécu pendant un temps en Amérique latine et où j'avais déjà rencontré pas mal de chrétiens évangéliques. Donc pour moi c'était pas vraiment nouveau et ils sont par rapport aux autres confessions aussi assez présents, donc là dans le forum on avait toutes les confessions présentes quoi, un grand nombre de d'évangéliques, de protestants, d'orthodoxes, tout était représenté, donc non pour moi j'étais pas surpris et voilà, c'est toujours un plaisir quoi.
0: Alors parlons de lutte et contemplation. Alors évidemment, ce qui est génial pour un intervieweur, c'est d'avoir une formation qui porte ce nom-là, parce que déjà c'est très intriguant. Lutte et contemplation, c'est à la fois un programme, mais en même temps ça pourrait presque sembler être une contradiction, le mot lutte, vous voyez ce que je veux dire.
2: Okay, oui,
0: d'où ça vient tout ça?
2: Alors l'expression vient d'un livre de frère Roger qui de Thésée, un de ses livres qui a habité un peu la spiritualité du collectif, qui nous a marqué et qui en fait représente bien la manière qu'on a d'agir, qui oscille entre la lutte, là où on est présent face à une injustice, une révolte, le désir d'agir pour la justice et la paix. Et en même temps, on n'est pas seul, on n'est pas juste des humains qui agissent seuls, mais on se ressource auprès de Dieu dans la prière, la louange, la méditation de ses écritures et dans la fraternité entre chrétiens. Voilà, donc ça, c'est les deux pôles entre lesquels on oscille constamment, la lutte et la contemplation. Alors après, le mot lutte, en général, il fait peur. On se dit, oulala, qu'est-ce que c'est que c'est marxiste révolutionnaire? Alors nous, on n'a pas envie de laisser le mot lutte à un parti politique. Voilà, le mot lutte, c'est un mot libre. Et la lutte, elle fait partie de la vie. Hein, je pense que tous ceux qui nous écoutent, ils ont des luttes dans leur vie. Le Christ a lutté pour bien des choses, pour notre salut et notamment. Et nous, on lutte aussi voilà, pour des questions de justice et de paix.
0: Lorsqu'on fréquente le site lutte-et-contemplation.org et qu'on regarde un petit peu l'histoire de lutte et contemplation, on a l'impression que ça s'est créé naturellement. Le pôle d'origine, il me semble que c'est l'église Saint-Ignace à Paris, et donc des jeunes se sont reconnus comme étant attentifs, sensibles à toutes ces problématiques écologiques en tant que chrétiens.
2: Voilà, c'est ça. En fait, c'est un groupe d'amis qui était à Paris quoi, et qui était proche de la paroisse Saint-Ignace, donc il y a une paroisse tenue par des jésuites. Et eux, ils se retrouvaient bien là-bas. Ils avaient un groupe de prière entre eux. Et ils avaient d'autres amis ailleurs qui étaient engagés dans un projet d'opposition à ICOP, qui est le projet de l'exploitation d'un gisement de pétrole en Ouganda. Et c'est un projet en tout cas d'extraction et qui traverse avec un pipeline chauffé ces deux pays et qui traverse des réserves naturelles, qui pose de nombreuses questions éthiques et où certains s'étaient mobilisés en disant on pense que c'est un projet qui n'a pas lieu d'être, notamment aujourd'hui en 2024, et donc qui s'étaient opposés, qui étaient chrétiens. Et ces deux groupes se sont rencontrés, ils avaient ce même désir, ils partageaient cette soif de justice climatique et de là est créé, en fait ils ont commencé à créer un petit groupe à travers un mode d'action qui est le cercle de silence. Voilà, donc c'est une manifestation non violente mais qui interpelle, c'est-à-dire qu'on se place en cercle dans un lieu particulier avec des cartons, des affiches qui expriment notre message. On a quelques-uns qui viennent tracter pour sensibiliser les personnes qu'on rencontre et c'est une manière en fait d'interpeller. Et le fait qu'on soit volontairement non puissant, c'est-à-dire qu'on n'est pas avec un mégaphone en train d'imposer notre voix, on n'est pas en train d'hurler, juste on vient, on est non puissant, on est non violent, on est en silence et on reste là sans bouger. Et en fait, ça interpelle les gens. Et voilà, c'est une des manières d'agir qu'on a dans le collectif.
0: Des cercles de silence, il y en a encore actuellement sur d'autres problématiques que celles que vous venez d'évoquer ?
2: Mais justement, on est en train de lancer une campagne là, pour la COP29 qui va bientôt démarrer. Et on avait organisé l'année dernière une soixantaine de cercles de silence. Et l'objectif, là, c'est de doubler la mise et d'essayer d'en organiser à peu près 120 en France, parce qu'on est implanté en France. Mais voilà, on n'est pas encore implanté en Belgique. Alors moi, je suis content d'être là. S'il y a des auditeurs qui nous entendent et qui se disent à travers cette interview, mais moi, je me retrouve dans ce désir de justice climatique, notamment. Et je me retrouve aussi dans ce désir de prière, de contemplation de Dieu qui nourrit ma vie. Et si vous êtes aussi intéressé par les deux, n'hésitez pas à faire un tour sur notre site Lutte et Contemplation ou sur nos réseaux sociaux, Facebook, Instagram, TikTok et tout ce que vous voulez. Twitter. et voilà, contactez-nous et puis on pourra essayer de lancer des groupes en Belgique.
0: Oui, vous dites que vous êtes implanté sur toute la France. J'ai parlé de Paris, mais ces cercles de silence, d'ailleurs, on peut trouver un document sur le site où on voit qu'ils sont déjà prévus dans des tas de villes françaises.
2: C'est ça. Alors après, ces cercles, on les organise avec d'autres organisations, le Secours catholique, le CCFD et bien d'autres, Donc on n'est pas seul là-dedans. Mais ouais, l'idée, c'est de continuer à en organiser.
0: Alors tout ça, c'est pour interpeller les personnes qui passent par là de la manière non puissante que vous le dites. C'est sans doute un mode de fonctionnement qui est typiquement chrétien. Mais il y a aussi l'idée d'interpeller pas simplement le passant, mais aussi des responsables politiques, voire parfois même des responsables d'église.
2: Oui, bien sûr. Alors c'est-à-dire que nos cercles, on peut les faire par exemple au pied de la tour Total et on interpelle directement les membres de l'entreprise sur les projets qui sont menés. Et on intervient aussi dans le milieu ecclésial avec, par exemple, une campagne de désinvestissement des énergies fossiles. C'est-à-dire qu'on contacte tous les responsables ecclésiaux, quelle que soit la confession chrétienne, et on les sensibilise sur l'impact qu'ont leurs placements financiers, notamment s'ils financent des nouveaux gisements pétroliers ou gaziers.
0: Lutte et contemplation, il me semble qu'on vient surtout de parler de l'aspect lutte, même si c'est une lutte tout à fait particulière. Mais où est la contemplation, Hugo de Grise ?
2: Ouais, la contemplation, en fait, on la vit régulièrement. Deux fois par mois, on se retrouve. Une fois juste avec les membres, ceux qui sont engagés vraiment dans le collectif. Et une fois de manière plus ouverte, avec des personnes un peu plus curieuses, qui sont plutôt des sympathisants ou des curieux. Voilà. Et en fait, à chaque fois, on vient prier ensemble. Et la prière, c'est pas, la petite option bonus. La prière, elle est au cœur de nos rassemblements. Le Seigneur, il est au cœur de nos rassemblements, il est au cœur de notre collectif. Et c'est ce qu'on vit dans ces soirées. C'est des temps de prière, c'est des temps de méditation, c'est des grands temps de silence. C'est assez beau à voir, d'ailleurs. La fois dernière, dans le groupe de Paris, on était une soixantaine dans une soirée ouverte. Et après une méditation de la parole, on était en silence, chacun méditant cette parole et dans sa relation au Christ. Et c'était très beau de voir ces 60 personnes qui sont plutôt des militants, des lutteurs ou des personnes qui se questionnent là-dessus, en silence, avec le Seigneur.
0: Il y aurait beaucoup de choses à dire quand vous évoquez un silence collectif. Je me rappelle très bien de ce moment tout à fait impressionnant lorsque le pape François est monté sur le trône de pierre et qu'il s'est présenté au balcon et qu'il a demandé qu'on prie pour lui. Au moment de alors que tout le monde était en liesse et l'applaudissait, quand il a demandé qu'on prie pour lui, il y a eu un silence qui s'est fait sur l'ensemble de la place Saint-Pierre et qui était, à mon avis, aussi impressionnant que finalement la joie d'avoir un nouveau pape. Et ça me fait un peu penser à cela. On pourrait aussi rajouter que le silence n'est peut-être pas directement lié à la question écologique et en même temps, il y a peut-être une forme de lien parce que ce paradigme technocratique dont parle le pape François, c'est-à-dire l'arraisonnement, l'exploitation du monde en vue de profit, et cela généralement avec l'aide de machines, eh bien, on ne peut pas ne pas s'imaginer que ça fait beaucoup de bruit, si vous voulez. C'est quelque chose d'un peu intuitif. Le silence, c'est donc aussi le signe, ça pourrait être envisagé comme une forme de signe, une forme de marque du respect, de l'attention à la création. Faire silence, c'est aussi cultiver en soi une forme d'écologie de l'esprit, non ?
2: Oui, bien sûr. Le pape François parle dans son encyclique Laudato Si de conversion écologique. Alors, le terme peut prêter à confusion, on peut se sentir mal à l'aise en parlant de conversion écologique, comme si l'écologie était une religion, ce qui n'est pas le cas. Mais si on essaie de développer un peu ce qu'il veut dire par là, c'est qu'en fait, dans la notion de conversion, on est dans quelque chose qui va plus loin que poser quelques gestes. Là, vous parliez par exemple du silence. Eh ben c'est quelque chose qui est assez essentiel pour nous. Le Christ, il a une manière d'agir qui est non puissante. En fait, le Christ ne s'impose pas. Si le Christ avait voulu hurler, crier, faire tomber le feu du ciel, il l'aurait fait, mais il ne l'a pas fait. Et nous, c'est dans cette voie-là qu'on s'inscrit, une voie qu'on essaye, qu'on veut humble, qu'on veut douce, même si on rejoint des luttes. Voilà, c'est toujours en fait une tension, si vous voulez. C'est-à-dire qu'on est non puissant. Et en même temps, le Christ, c'est aussi celui qui va retourner les tables et dire « là, il y a quelque chose qui ne va pas ». C'est celui aussi qui va aller voir les pharisiens et qui va dire « là, c'est hypocrite, ça ne fonctionne pas ce que vous faites ». Voilà. Donc nous, on essaye de tenir les deux, un peu à la manière du Christ.
0: Vous avez vraiment raison, Hugo de Grise, d'assister là-dessus, parce qu'à mon avis, c'est peut-être la spécificité chrétienne de faire entendre sa voix au sein de toutes ces problématiques environnementales et écologiques. Et en deuxième temps, cette lutte dont vous parlez, c'est une lutte qui se veut non puissante. Parce que lorsqu'on entend un certain nombre d'acteurs liés à toutes ces questions, on a parfois le sentiment que face à l'urgence climatique, ils en appelleraient à des solutions, je dirais, extrêmement autoritaires finalement. Et là aussi, il me semble que le christianisme, la foi chrétienne, a quelque chose à dire. Parce qu'il y a aussi un problème si on se met à faire de l'écologie strictement punitive.
2: Oui, c'est pour ça que notre collectif est très attentif, en tout cas en France, aux notions de la République, de la démocratie. Et voilà, nous, on reste attachés à ça. Et c'est le cadre dans lequel on se place, quoi, une action non violente. Voilà, on est pleinement pour la démocratie. On est nous-mêmes, en fait, un collectif. Voilà, donc on n'est pas une association. Donc on n'a pas de président, on n'a pas de directeur ou de directrice. On est un collectif où les décisions sont prises de manière collective. On a des systèmes en fait de vote qu'on appelle les sollicitations d'avis. C'est-à-dire que c'est des personnes qui sollicitent, qui disent voilà, je propose par exemple que le collectif se positionne par rapport à ceci, cela, qu'on aille au forum chrétien francophone à Liège. Est-ce que tout le monde est OK ? Hop, et puis les gens réagissent, bien sûr, super. Et si jamais c'est autre chose plus compliqué, plus touchy, quelqu'un va dire ah, attention, moi je suis pas sûr. Et en fait, on en discute, et si tout le monde est OK, dans ce cas, on y va. Voilà, donc on a une façon de fonctionner collective.
0: Hugo de Grise, ce sera sans doute ma dernière question. L'objectif de lutte future, vous l'avez déjà signalé, c'est donc la COP 28, hein, c'est ça ?
2: C'est en partie la COP 28, et en fait, plus largement, nous ce à quoi on aspire, c'est un changement de paradigme, en fait. Le pape François a parlé de paradigme technocratique. Là, en fait, nous, ce qu'on essaye de proposer, c'est une autre manière de vivre. C'est ça aussi la conversion écologique dont je parlais précédemment. C'est repenser notre rapport au vivant. C'est assez philosophique même, je dirais. C'est pas juste dire, OK, j'éteins la lumière, je mange un peu moins de viande, moins l'avion. C'est pas juste l'écologie, c'est pas une vie, mais en moins bien, quoi. C'est tout en moins. Non, l'écologie, c'est autre chose, en fait. C'est repenser notre rapport au vivant, notre rapport au monde, notre rapport aux autres. C'est ça, l'écologie, hein. Scientifiquement, l'écologie, c'est l'étude des relations. Et bien, justement, quelle est notre place dans le vivant, voilà. Est-ce qu'il y a l'être humain et la nature ? Dans ce cas, c'est quoi la nature ? Nous, on n'est pas la nature. Qu'est-ce qu'on fait là, quoi ? Nous, on est un être vivant. Il y a d'autres êtres vivants. On vit avec d'autres êtres vivants. On a une place particulière. La Bible nous le rappelle, bien sûr. Mais justement, nous, on vient questionner ça. Voilà, quel est notre rapport à tout ça ? Et face, justement, aujourd'hui, à un monde qui ne fonctionne plus, en fait, parce qu'on fonce dans le mur avec des montées de température attendues d'ici quelques décennies. On va les connaître, hein, d'ici une trentaine d'années, quoi. De +3 degrés. En fait, c'est très difficilement vivable, quoi. Rien que sur l'équateur, sur les questions d'humidité et de chaleur, il y a des zones qui vont devenir difficilement vivables pour les êtres humains. Et voilà. Et nous, c'est à ça qu'on pense, quoi. C'est quand on veut agir pour la justice climatique, c'est la justice sociale qui est toujours derrière. C'est la pensée du plus petit, du plus pauvre, du Christ qui est présent en eux, qui dit voilà, j'avais faim, vous m'avez nourri. Ben nous, on pense à tous ceux et nous, on en fait partie aussi, hein, qui souffriront davantage des conséquences du dérèglement climatique. Voilà, c'est ça qu'on veut porter, c'est un autre modèle de société. Voilà, c'est ça qu'on porte.
0: Vous venez de rappeler d'une certaine manière cette phrase, hein, dont on a beaucoup parlé. Tout est lié, hein, comme l'a dit le pape François. Alors pour terminer, Hugo de Grise, on peut évidemment conseiller à tous nos auditeurs, qu'ils soient chrétiens ou pas, mais particulièrement s'ils sont chrétiens, de relire ou de relire Laudato Si ou Laudate Deum. Vous auriez un autre conseil de lecture
2: Alors je peux vous proposer un livre que je suis en train de lire justement là, que j'apprécie beaucoup, alors je ne suis pas payé pour, hein. C'est un livre de François Hevé qui s'appelle Théologie de l'écologie et qui va rassembler assez large un certain nombre d'auteurs, d'ailleurs certains auteurs protestants, catholiques, orthodoxes et d'autres, et c'est un très bon bouquin, voilà, qui a une vision très large et qui est très exigeante, hein. François Hevé, il est rédacteur en chef de la revue Études. Il est théologien, je crois même qu'il est docteur, peut-être en physique, voilà, je ne sais plus très bien tout ce qu'il a, mais c'est quelque chose de sérieux, quoi. On n'est pas là en train de... Donc non, je vous recommande ça, ouais. Théologie de l'écologie, ouais, de François Hevé.
0: Un autre conseil, c'est quand même d'aller sur le site lutte-et-contemplation.org, ça donne des idées dans sa manière de vivre sa foi, mais également de lutter, d'agir, de faire entendre sa voix sur toutes ces problématiques. Ça peut-être un peu percoler du côté du nord de la France, c'est-à-dire ici en Belgique. Merci Hugo de Grise, on était vraiment très heureux de vous recevoir sur RCF Liège.
2: Merci.

Vous écoutez la radio chrétienne francophone et à l'instant c'était Jean-Jacques Lafont avec Le géant de papier, une chanson de 1987. Et c'est une femme que je vous propose à présent d'écouter, il s'agit d'Adèle avec Send My Love.

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2: Et c'est Pascal Obispo qui nous fait rejoindre la suite des programmes sur RCF avec cette chanson intitulée « D'un Ave Maria ».

0: Au nom du Père et du Fils et du Saint-Esprit. Amen. Chers frères et sœurs, soyez les bienvenus à Lourdes, dans cette grotte de Massabielle, où la Vierge Marie, l'Immaculée Conception, est apparue à Bernadette. Avec elle, nous méditerons les mystères glorieux du rosaire. Nous prions avec tous les pèlerins présents à Lourdes, particulièrement avec ceux du diocèse de Bayeux-Lisieux et du diocèse de Pamiers, dont les enfants vont prier ici. Nous prions aussi avec tous ceux et celles qui, de par le monde, nous sont unis par l'écoute de leur radio chrétienne francophone, par l'écoute de la chaîne de télévision catholique Catéo, par leur connexion au site internet du Sanctuaire de Lourdes. Je crois en Dieu, le Père Tout-Puissant, Créateur du ciel et de la terre, et en Jésus-Christ, son Fils unique, notre Seigneur, qui a été conçu du Saint-Esprit, est né de la Vierge Marie, a souffert sous Ponce Pilate, a été crucifié, est mort, a été enseveli, est descendu aux enfers, le troisième jour est ressuscité des morts, est monté aux cieux, est assis à la droite de Dieu, le Père Tout-Puissant, d'où il viendra juger les vivants et les morts. Prions aux intentions de notre Saint-Père, le pape Léon, les intentions qu'il porte, les intentions de toute l'Église et d'une manière particulière pour son prochain voyage apostolique en France et ici à Lourdes. Notre Père qui es aux cieux, que ton nom soit sanctifié, que ton règne vienne, que ta volonté soit faite sur la terre comme au ciel. Je vous salue Marie, pleine de grâce, le Seigneur est avec vous. Vous êtes bénie entre toutes les femmes, et Jésus, le fruit de vos entrailles, est béni. Je vous salue Marie, pleine de grâce, le Seigneur est avec vous. Vous êtes bénie entre toutes les femmes, et Jésus, le fruit de vos entrailles, est béni. Je vous salue Marie, pleine de grâce, le Seigneur est avec vous. Vous êtes bénie entre toutes les femmes, et Jésus, le fruit de vos entrailles, est béni.
1: Sainte Marie, Mère de Dieu, priez pour nous pauvres pécheurs, maintenant et à l'heure de notre mort. Amen.

0: Marie, conçue sans péché. Premier mystère glorieux, Jésus est ressuscité. De l'évangile selon saint Jean, je suis venu pour qu'ils aient la vie et qu'ils l'aient en abondance. Par sa résurrection, Jésus nous donne accès à la vie divine. À ceux qui l'ont reçu, il a donné le pouvoir de devenir enfants de Dieu. Vierge très pure, vous l'avez porté de son état d'embryon à son état de mort. La visite du pape aura pour thème « Pour que le monde ait la vie ». Faites-nous prendre soin de toute vie humaine, du début à la fin, parce que la vie biologique est la première étincelle de la vie éternelle qui est la communion avec Dieu. Notre Père qui es aux cieux, que ton nom soit sanctifié, que ton règne vienne, que ta volonté soit faite sur la terre comme au ciel.
1: Donne-nous aujourd'hui notre pain de ce jour. Pardonne-nous nos offenses, comme nous pardonnons aussi à ceux qui nous ont offensés. Ne nous laisse pas entrer en tentation, mais délivre-nous
2: de tout mal. Je vous salue Marie, pleine de grâce, le Seigneur est avec vous. Vous êtes bénie entre toutes les femmes, et Jésus, le fruit de vos entrailles, est béni.
0: Sainte Marie, Mère de Dieu, priez pour nous pauvres pécheurs.
2: Je vous salue Marie, pleine de grâce, le Seigneur est avec vous. Vous êtes bénie entre toutes les femmes, et Jésus, le fruit de vos entrailles, est béni.
1: Sainte Marie,
2: je vous salue Marie, pleine de grâce, le Seigneur est avec vous. Vous êtes bénie entre toutes les femmes, et Jésus, le fruit de vos entrailles, est béni.
1: Sainte Marie, Mère de Dieu, priez pour nous pauvres pécheurs.
2: Je vous salue Marie, pleine de grâce, le Seigneur est avec vous. Vous êtes bénie entre toutes les femmes, et Jésus, le fruit de vos entrailles, est béni.
3: Je vous salue Marie, pleine de grâce. Le Seigneur est avec vous. Vous êtes bénie entre toutes les femmes. Et Jésus, le fruit de vos entrailles, est béni.
1: Sainte Marie, Mère de Dieu, priez pour nous pauvres pécheurs, maintenant et à l'heure de notre mort.
3: Je vous salue Marie, pleine de grâce. Le Seigneur est avec vous. Vous êtes bénie entre toutes les femmes. Et Jésus, le fruit de vos entrailles, est béni. Je vous salue Marie, pleine de grâce, le Seigneur est avec vous. Vous êtes bénie entre toutes les femmes, et Jésus, le fruit de vos entrailles, est béni.
1: Sainte Marie, Mère de Dieu, priez pour nous pauvres pécheurs, maintenant et à l'heure de notre mort.
3: Je vous salue Marie, pleine de grâce, le Seigneur est avec vous. Vous êtes bénie entre toutes les femmes, et Jésus, le fruit de vos entrailles, est béni. Je vous salue Marie, pleine de grâce, le Seigneur est avec vous. Vous êtes bénie entre toutes les femmes, et Jésus, le fruit de vos entrailles, est béni.
1: Sainte Marie, Mère de Dieu, priez pour nous pauvres pécheurs.
3: Je vous salue Marie, pleine de grâce, le Seigneur est avec vous. Vous êtes bénie entre toutes les femmes, et Jésus, le fruit de vos entrailles, est béni.
1: Sainte Marie, Mère de Dieu, priez pour nous pauvres pécheurs.

0: Marie, conçue sans péché. Deuxième mystère glorieux, Jésus monte au ciel. Du cantique des cantiques, entraîne-moi, nous courons à ta suite. Vierge de bonté, nous vous confions les enfants et les jeunes. Regardez spécialement ceux qui souffrent de mal-être parce qu'ils ne voient pas de sens et de but à leur vie. Que Jésus soit leur attraction. Notre Père qui es aux cieux, que ton nom soit sanctifié, que ton règne vienne, que ta volonté soit faite sur la terre comme au ciel.
1: Donne-nous aujourd'hui notre pain de ce jour. Pardonne-nous nos offenses, comme nous pardonnons aussi à ceux qui nous ont offensés. Et ne nous laisse pas entrer en tentation, mais délivre-nous du mal.
2: Je vous salue Marie, pleine de grâce. Le Seigneur est avec vous. Vous êtes bénie entre toutes les femmes. Et Jésus, le fruit de vos entrailles, est béni. Sainte Marie, Mère de Dieu, priez pour nous pauvres pécheurs. Je vous salue Marie, pleine de grâce. Le Seigneur est avec vous. Vous êtes bénie entre toutes les femmes. Et Jésus, le fruit de vos entrailles, est béni.
1: Sainte Marie,
2: je vous salue Marie, pleine de grâce. Le Seigneur est avec vous. Vous êtes bénie entre toutes les femmes. Et Jésus, le fruit de vos entrailles, est béni. Je vous salue Marie, pleine de grâce. Le Seigneur est avec vous. Vous êtes bénie entre toutes les femmes. Et Jésus, le fruit de vos entrailles, est béni. Je vous salue Marie, pleine de grâce. Le Seigneur est avec vous. Vous êtes bénie entre toutes les femmes. Et Jésus, le fruit de vos entrailles, est béni.
3: Je vous salue Marie, pleine de grâce. Le Seigneur est avec vous. Vous êtes bénie entre toutes les femmes. Et Jésus, le fruit de vos entrailles, est béni. Je vous salue Marie, pleine de grâce, le Seigneur est avec vous. Vous êtes bénie entre toutes les femmes, et Jésus, le fruit de vos entrailles, est béni.
1: Sainte Marie, Mère de Dieu, priez pour
3: nous pauvres pécheurs, maintenant et à l'heure de notre mort. Amen. Je vous salue Marie, pleine de grâce, le Seigneur est avec vous. Vous êtes bénie entre toutes les femmes, et Jésus, le fruit de vos entrailles, est béni.
1: Sainte Marie,
3: je vous salue Marie, pleine de grâce, le Seigneur est avec vous. Vous êtes bénie entre toutes les femmes et Jésus, le fruit de vos entrailles, est béni. Je vous salue Marie, pleine de grâce, le Seigneur est avec vous. Vous êtes bénie entre

0: Jésus envoie l'Esprit Saint auprès du Père. Du cantique des cantiques, ton nom est une huile qui se répand. Mère de miséricorde, exercez votre maternité sur l'Église de Jésus-Christ, qu'elle soit l'espace où son nom se répand comme une huile parfumée. Notre Père qui es aux cieux, que ton nom soit sanctifié, que ton règne vienne, que ta volonté soit faite sur la terre comme au ciel.
1: Donne-nous aujourd'hui notre pain de ce jour, pardonne-nous nos offenses, comme nous pardonnons aussi à ceux qui nous ont offensés, et ne nous laisse pas entrer en tentation, mais délivre-nous du mal.
2: Je vous salue Marie, pleine de la grâce, le Seigneur est avec vous. Vous êtes bénie entre toutes les femmes. Le Jésus est vous, vos entrailles est béni.
1: Sainte Marie,
2: je vous salue Marie, pleine de grâce, le Seigneur est avec vous. Vous êtes bénie entre toutes les femmes. Le Jésus, fruit de vos entrailles est béni. Je vous salue Marie, pleine de grâce. Le Seigneur est avec vous. Vous êtes bénie entre toutes les femmes. Et Jésus, le fruit de vos entrailles, est béni.
1: Sainte Marie, Mère de Dieu, priez pour nous pauvres pécheurs, maintenant et à l'heure de notre mort.
3: Je vous salue Marie, pleine de grâce. Vous êtes avec vous. Vous êtes bénie entre toutes les femmes. Et Jésus, le fruit de vos entrailles, est béni.
1: Sainte Marie,
3: je vous salue Marie, pleine de grâce. Le Seigneur est avec vous. Vous êtes bénie entre toutes les femmes, et Jésus, le fruit de vos entrailles, est béni.
1: Sainte Marie, Mère de Dieu, priez pour nous pauvres pécheurs, maintenant et à l'heure de notre mort. Amen.
3: Je vous salue, Marie, pleine de grâce. Le Seigneur est avec vous. Vous êtes bénie entre toutes les femmes, et Jésus, le fruit de vos entrailles, est béni.
1: Sainte
4: Je vous salue Marie, pleine de grâce. Le Seigneur est avec vous. Vous êtes bénie entre toutes les femmes. Et Jésus, le fruit de vos entrailles, est béni.
1: Sainte Marie, Mère de Dieu, priez pour nous pauvres pécheurs, maintenant et à l'heure de notre mort.
4: Je vous salue Marie, pleine de grâce. Le Seigneur est avec vous. Vous êtes bénie entre toutes les femmes. Et Jésus, le fruit de vos entrailles, est béni.
1: Sainte Marie,
4: je vous salue Marie, pleine de grâce. Le Seigneur est avec vous. Vous êtes bénie entre toutes les femmes. Et Jésus, le fruit de vos entrailles, est béni.
1: Sainte Marie, Mère de Dieu, priez pour nous pauvres pécheurs, maintenant et à l'heure de notre mort.
4: Je vous salue Marie, pleine de grâce. Le Seigneur est avec vous. Vous êtes bénie entre toutes les femmes. Et Jésus, le fruit de vos entrailles, est béni.
1: Sainte Marie,

Ô Marie conçue sans péché. Quatrième mystère glorieux, l'Assomption de la Vierge Marie. Du Cantique des Cantiques. Qui est celle-ci qui s'élève comme l'aurore ?

0: Belle comme la lune, brillante comme le soleil, terrible comme des bataillons. Reine élevée aux cieux, le pèlerinage national pour la fête de votre Assomption vient de se terminer. Priez, s'il vous plaît, pour ce pays dont vous êtes la patronne principale. Priez pour la France. Notre Père qui es aux cieux, que ton nom soit sanctifié, que ton règne vienne, que ta volonté soit faite sur la terre comme au ciel.
1: Donne-nous aujourd'hui notre pain de ce jour. Pardonne-nous nos offenses, comme nous pardonnons aussi à ceux qui nous ont offensés. Et ne nous laisse pas entrer en tentation, mais délivre-nous de notre mal.
2: Je vous salue Marie, pleine de grâce. Le Seigneur est avec vous. Vous êtes bénie entre toutes les femmes. Et Jésus, le fruit de vos entrailles, est béni.
1: Sainte Marie, Mère de Dieu, priez
2: Je vous salue Marie, pleine de grâce. Le Seigneur est avec vous. Vous êtes bénie entre toutes les femmes. Et Jésus, le fruit de vos entrailles, est béni. Je vous salue Marie, pleine de grâce. Le Seigneur est avec vous. Vous êtes bénie entre toutes les femmes. Et Jésus, le fruit de vos entrailles, est béni.
1: Sainte Marie,
3: Je vous salue Marie, pleine de grâce. Le Seigneur est avec vous. Vous êtes bénie entre toutes les femmes. Et Jésus, le fruit de vos entrailles, est béni.
1: Sainte Marie,
3: Je vous salue Marie, pleine de grâce. Le Seigneur est avec vous. Vous êtes bénie entre toutes les femmes. Et Jésus, le fruit de vos entrailles, est béni. Je vous salue Marie, pleine de grâce. Le Seigneur est avec vous. Vous êtes bénie entre toutes les femmes. Et Jésus, le fruit de vos entrailles, est béni.
1: Sainte Marie,
2: Je vous salue, Marie, pleine de grâce. Le Seigneur est avec vous. Vous êtes bénie entre toutes les femmes. Et Jésus, le fruit de vos entrailles, est béni.
1: Sainte Marie, Mère de Dieu, priez pour nous pauvres pécheurs.
2: Je vous salue, Marie, pleine de grâce. Le Seigneur est avec vous. Vous êtes bénie entre toutes les femmes. Et Jésus, le fruit de vos entrailles, est béni. Je vous salue Marie, pleine de grâce. Le Seigneur est avec vous. Vous êtes bénie entre toutes les femmes et Jésus, le fruit de vos entrailles, est béni.
1: Sainte Marie,
2: Je vous salue Marie, pleine de grâce. Le Seigneur est avec vous. Vous êtes bénie entre toutes les femmes et Jésus, le fruit de vos entrailles, est béni.
0: Gloria.

0: Ô Marie conçue sans péché. Cinquième mystère glorieux, Jésus couronne sa mère. Du cantique des cantiques, le roi m'a fait entrer dans ses demeures. Notre-Dame de Lourdes, porte du ciel, étoile du matin, Saint Jean-Eudes, que nous fêtons aujourd'hui, contemplez ensemble votre cœur et le cœur de Jésus, les deux cœurs unis de Jésus et de Marie. Vous vous tenez à sa droite, il vous fait participer à sa royauté. Regardez devant vous tous ceux qui se confient à vous en ce sanctuaire. Regardez-nous, vos petits, apportant à vos pieds nos peines et nos espérances. Notre Père qui es aux cieux, que ton nom soit sanctifié, que ton règne vienne, que ta volonté soit faite sur la terre comme au ciel.
1: Donne-nous aujourd'hui notre pain de ce jour. Pardonne-nous nos offenses, comme nous pardonnons aussi à ceux qui nous ont offensés.
2: Ne nous laisse pas entrer en tentation, mais délivre-nous du mal. Amen. Je salue Marie, pleine de grâce. Vous êtes bénie entre toutes les femmes, et Jésus, le fruit de vos entrailles, est béni. Sainte Marie, Mère de Dieu, priez pour nous. Je vous salue Marie, pleine de grâce. Le Seigneur est avec vous. Vous êtes bénie entre toutes les femmes. Et Jésus, le fruit de vos entrailles, est béni. Sainte Marie, Mère de Dieu. Je vous salue Marie, pleine de grâce. Le Seigneur est avec vous. Vous êtes bénie entre toutes les femmes. Jésus, le fruit de vos entrailles, est béni.
3: Je vous salue Marie, pleine de grâce. Le Seigneur est avec vous. Vous êtes bénie entre toutes les femmes. Jésus, le fruit de vos entrailles, est béni. Sainte Marie. Je vous salue Marie, pleine de grâce. Le Seigneur est avec vous. Vous êtes bénie entre toutes les femmes. Jésus, le fruit de vos entrailles, est béni. Sainte Marie. Je vous salue Marie, pleine de grâce. Le Seigneur est avec vous. Vous êtes bénie entre toutes les femmes. Et Jésus, le fruit de vos entrailles, est béni.
4: Je vous salue Marie, pleine de grâce. Le Seigneur est avec vous. Vous êtes bénie entre toutes les femmes. Et Jésus, le fruit de vos entrailles, est béni. Je vous salue Marie, pleine de grâce. Le Seigneur est avec vous. Vous êtes bénie entre toutes les femmes. Et Jésus, le fruit de vos entrailles, est béni.
1: Sainte Marie, Mère de Dieu, priez pour nous pécheurs.
4: Je vous salue Marie, pleine de grâce. Le Seigneur est avec vous. Vous êtes bénie entre toutes les femmes. Et Jésus, le fruit de vos entrailles, est béni.
1: Sainte Marie.
4: Je vous salue Marie, pleine de grâce. Le Seigneur est avec vous. Vous êtes bénie entre toutes les femmes. Et Jésus, le fruit de vos entrailles, est béni.
1: Sainte Marie.

Amen. Prions. Accorde à tes serviteurs, Seigneur notre Dieu, de posséder la santé de l'âme et du corps. Et par la glorieuse intercession de la bienheureuse Marie toujours vierge, libère-nous des tristesses du temps présent et fais-nous goûter les joies de l'éternité par Jésus le Christ notre Seigneur. Le Seigneur soit avec vous. Et que Dieu Tout-Puissant vous bénisse, le Père et le Fils et le Saint-Esprit. Notre-Dame de Lourdes. Notre-Dame de Lourdes. Notre-Dame de Lourdes. Sainte Bernadette.

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Une rencontre, un lieu, un instant. Il me faut cet instant. Un verbe, le verbe. Un mot, une relation. Ce silence est si important, car vaut mieux un moment dans ta présence

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La valse, c'était vous ? Bonjour, vous êtes sur RCF Liège pour un voyage au pays des mots. Et toujours avec Frankenstein, nous en sommes au volet 9. Donc Frankenstein est malheureux parce qu'il n'est aimé de personne. Voilà, il court à travers les forêts. Et puis voilà qu'il s'arrête et il dit « Un léger somme m'épargna alors la souffrance de la réflexion. » Mais il fut troublé par l'arrivée d'un bel enfant qui entra en courant dans l'abri que j'avais choisi, avec tout l'enjouement de son âge. En le regardant, l'idée me vint soudainement que cette jeune créature n'avait aucun préjugé et avait trop peu vécu pour concevoir l'horreur de la difformité. Si donc je pouvais m'en saisir et en faire mon compagnon et mon ami, je ne serais pas si abandonnée sur cette terre habitée par les hommes. Sous cette impulsion, je saisis l'enfant à son passage et je l'attirai vers moi. Dès qu'il m'aperçut, il se couvrit les yeux et poussa un cri perçant. J'arrachai violemment ses mains de mon visage. « Enfant, lui dis-je, que veut dire cette attitude ? Je ne veux pas te faire mal, écoute-moi. » Il se débattait violemment. « Laissez-moi partir, cria-t-il. Monstre, vilain, misérable, vous voulez me manger et me déchirer en morceaux. Vous êtes un ogre. Laissez-moi m'en aller ou je le dirai à mon père. » « Enfant, tu ne reverras jamais ton père. Tu vas me suivre. Affreux monstre, laissez-moi partir. Mon père est syndic. C'est Monsieur Frankenstein, il vous punira. Vous n'oseriez pas me garder. » « Frankenstein, tu appartiens donc à mon ennemi, à celui dont j'ai juré de tirer ma vengeance éternelle. Tu seras ma première victime. » L'enfant se débattait encore et m'accablait d'injures qui me désespéraient. Je lui serrai la gorge pour étouffer ses cris et en un instant il se trouva mort à mes pieds. Je regardais ma victime et mon cœur se gonfla d'exultation, d'un triomphe infernal. Battant des mains, je m'écriai : « Moi aussi, je peux créer le désespoir. Mon ennemi n'est pas invulnérable. Cette mort le désespérera. Et mille autres malheurs le tourmenteront et causeront sa propre mort. » En fixant mes regards sur l'enfant, je vis briller quelque chose sur sa poitrine. Je m'en apparais. C'était le portrait d'une femme admirablement belle. Malgré ma volonté criminelle, il me calmait et m'attirait. Pendant quelques instants, je restais sous le charme de ses yeux noirs, frangés de longs cils et de ses lèvres exquises. Mais bientôt, ma fureur renaquit. Je songeais que j'étais à jamais privée des joies que peuvent dispenser d'aussi belles créatures. Et celle dont je contempler les traits aurait, en m'apercevant, mué cet air de divine bienveillance en une expression d'horreur et d'épouvante. Pourriez-vous vous étonner que semblable pensée m'ait transporté de rage ? Je m'étonne cependant qu'en cet instant, au lieu de traduire mes sentiments à l'aide d'exclamations de souffrance, je ne me sois pas précipité parmi les humains pour périr en essayant de les annihiler. Alors que ces sentiments m'accablaient encore, je quittai l'endroit où j'avais commis le meurtre et cherchant un abri plus secret, j'entrai dans une grange qui m'avait semblé vide. Une femme dormait sur de la paille, elle était jeune, pas aussi belle, certes, que celle que j'avais le portrait, mais d'un aspect agréable et d'une fraîcheur exquise d'être jeune et sain. « Voici donc, me dis-je, une de ces créatures dont les sourires confèrent la joie à tous les êtres, sauf à moi. » Et je me penchai au-dessus d'elle et je murmurai « Éveille-toi, ô toute belle, celui qui t'aime est près de toi, celui qui donnerait sa vie pour obtenir de tes yeux un seul regard d'affection, ma bien-aimée, éveille-toi. » La femme endormie fit un mouvement, un frisson de terreur me traversa. Allait-elle donc s'éveiller, me voir, me maudire et dénoncer le meurtrier ? À coup sûr, elle agirait de la sorte, si ses yeux obscurcis s'ouvraient et si elle m'apercevait. Cette pensée me rendit fou et le démon s'éveilla en moi. Ce n'est pas moi, mais elle qui sera châtiée. C'est elle qui expiera. Ce meurtre que j'ai commis,
parce que je suis à jamais privée de tout ce qu'elle pourrait me donner. C'est en elle que se trouvait la cause du crime, que sur elle s'abatte donc le châtiment. Grâce aux leçons de Félix et aux lois sanguinaires de l'homme, je savais alors comment causer le mal. Je me penchai sur elle et je fixai le portrait dans un pli de sa robe. Elle fit encore un mouvement et je m'enfuis. Pendant plusieurs jours, je hantais l'endroit où s'étaient déroulés ces événements. Parfois, je voulais voir, parfois, j'étais résolue à quitter à jamais le monde et ses souffrances. Je finis par errer vers ces montagnes et jusqu'à maintenant, j'ai exploré leur anfractuosité immense, consumée d'une passion brûlante que vous seul pouvez satisfaire. Il n'est pas permis que nous nous séparions avant que vous m'ayez promis d'obéir à ma demande. Je suis seule et je souffre. Les hommes repoussent ma société, mais une femme, aussi difforme et horrible que moi, ne se refuserait pas à moi. Il faut que ma compagne soit de la même espèce et les mêmes défauts que les miens. Tel est l'être qu'il faut, vous faut créer. Donc il va essayer que Frankenstein lui crée une femme à son image. La créature cessa de parler et fixa sur moi ses regards en attendant une réponse. Mais j'étais troublée, perplexe et incapable de rassembler suffisamment mes idées pour comprendre toute la portée de sa proposition. Il poursuivait. Il vous faut me créer une femme avec qui je puisse échanger la sympathie indispensable à mon existence. Vous seul pouvez le faire. Et je l'exige de vous comme un droit que vous ne pouvez me refuser de m'accorder. La fin de mon récit avait ranimé en moi la colère qui s'était dissipée tandis qu'il me narrait sa vie paisible parmi les gens du chalet. Lorsqu'il ajouta ceci, je ne pus contenir davantage la rage qui brûlait en moi. « Je vous le refuse, » répondis-je, « et aucune torture ne m'arrachera un consentement. Vous pouvez me rendre le plus malheureux des hommes, mais vous ne m'avilirez jamais à mes propres yeux. Dois-je créer un être semblable à vous pour que l'alliance de votre haine dévaste le monde ? Partez !» Je vous ai répondu, vous pouvez m'infliger la torture, mais je ne consentirai jamais. Vous avez tort, répliqua le démon, et au lieu de vous menacer, je me contenterai de raisonner avec vous. Mes crimes ont ma souffrance pour cause. Le genre humain tout entier ne me repousse-t-il et ne me hait-il pas ? Vous-même, mon créateur, vous voudriez me déchirer en lambeaux et triompher ensuite. Ne l'oubliez pas et dites-moi pourquoi j'aurais pour l'homme plus de pitié qu'il n'en a pour moi. Vous ne considéreriez pas comme un assassinat de me précipiter dans une crevasse de ce glacier et de détruire mon corps que vos mains ont formé. Respecterais-je donc l'homme alors qu'il me méprise ? Faites en sorte qu'ils vivent avec moi dans l'exercice d'une bonté mutuelle et au lieu de lui nuire, je m'efforcerai de le servir de toute manière en pleurant de reconnaissance s'il y consent. Mais cela ne peut être. Le sens humain sont à notre alliance un obstacle insurmontable. Je ne me soumettrai cependant pas comme un misérable esclave. Je me vengerai du mal qui m'a été fait. Si je ne peux inspirer l'amour, je sèmerai la peur. Et surtout, en ce qui vous concerne, vous, mon ennemi mortel, je fais un serment de haine inépuisable. Soyez sous vos gardes. Je travaillerai à votre destruction et je ne m'arrêterai que lorsque j'aurai si bien versé le désespoir en votre cœur que vous maudirez l'heure où vous êtes né. Une fureur démoniaque l'animait en prononçant ces paroles. Son visage se ridait, se contractait à tel point que des regards humains n'auraient pu le contempler. Mais bientôt, il se calma et poursuivit. J'avais l'intention de raisonner,
cette colère nuit à ma cause, car vous ne vous rendez pas compte que l'excès vous en est imputable. Si un être quelconque éprouvait à mon égard une émotion bienveillante, je la rendrais multipliée au centuple. Pour l'amour de cette seule créature, je ferai la paix avec toute l'espèce humaine, mais je n'abandonne maintenant à des rêves de bonheur irréalisables. Ce que je vous demande est raisonnable et modéré. Je veux une créature d'un autre sexe, mais aussi hideuse que moi-même. C'est là un don bien noble, mais c'est le seul que je puisse accepter et je m'en contenterai. Il est vrai que nous serons des monstres séparés du monde entier, mais nous n'en serons que plus attachés l'un à l'autre. Notre existence ne sera pas heureuse, mais elle sera innocente, et ma misère présente nous sera inconnue. Ah, mon Créateur, rendez-moi heureux. Faites en sorte qu'un seul de tes bienfaits suscite ma reconnaissance. Rends visible à mes yeux la sympathie à mon égard d'une seule créature vivante. Ne me refuse pas ce que je te demande. Nous allons écouter « Un jour, j'ai disparu ». Dominique

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1: Je me sentis émue. Je frissonnais en pensant aux conséquences possibles de mon consentement. Mais je sentais que son raisonnement était juste en quelque sorte. Son histoire et les sentiments qu'il exprimait alors démontraient la finesse de sa sensibilité. Et ne lui devrais-je pas, en ma qualité de créateur, tout le bonheur qu'il était en mon pouvoir de lui donner ? Il s'aperçut du changement survenu en moi et poursuivit. Si vous consentez, ni vous, ni aucun être humain ne nous verrez jamais. J'irai habiter les déserts immenses de l'Amérique du Sud. Ma nourriture n'est pas celle des hommes. Je ne tue ni l'agneau ni le chevreau pour apaiser ma faim. Les glands et les baies sauvages suffisent à mon subsistance. Ma compagne sera d'une nature semblable et se contentera des mêmes aliments. Le tableau que je vous présente est paisible et humain. Et vous devez vous rendre compte que seul l'arbitraire de la puissance et de la cruauté pourrait vous dicter un refus. Si peu de pitié que vous ayez jusqu'ici à mon égard, je lis en cet instant la compassion dans vos yeux. Puisse saisir ce moment favorable et vous persuader de promettre ce que je désire si ardemment ? Vous vous proposez, répondis-je, de fuir les habitations des hommes, de vivre en ces déserts où les animaux des champs seront vos seuls compagnons ? Comment pourrez-vous, vous, qui soupirez après la sympathie des hommes, persévérer en cet exil ? Vous reviendrez, vous chercherez encore leur amitié et vous vous trouverez en face de leur haine. Vos passions mauvaises renaîtront. Et vous aurez alors une compagne pour vous aider dans votre œuvre de mort. Cela ne saurait être. Cessez de discuter à ce sujet, car je ne saurais consentir. Que vos sentiments sont inconstants, il n'y a qu'un instant, mes protestations vous émouvaient. Pourquoi donc vous durcirez-vous devant mes plaintes ? Je vous le jure. Par la terre que j'habite et par vous-même qui m'avez créé avec la compagne que vous me donnerez, je quitterai le voisinage des hommes et j'irai vivre dans les lieux les plus sauvages que je pourrai trouver. Mes passions mauvaises auront disparu, car j'aurai fait naître la sympathie. Ma vie s'écoulera tranquille et à l'heure de ma mort, je ne maudirai pas mon Créateur. Ces paroles produisirent sur moi un effet étrange. J'éprouvais pour lui de la compassion et parfois je désirais lui offrir une consolation, mais quand je le regardais, quand j'apercevais cette masse affreuse qui se mouvait et parlait, la répulsion m'envahissait. Mes sentiments se changeaient en horreur et en haine. J'essayais d'étouffer ces sensations. Je réfléchissais que ne pouvant partager ces sentiments, je n'avais pas le droit de le priver de la moindre parcelle de bonheur qu'il fût en mon pouvoir de lui accorder. « Vous jurez, lui dis-je, de ne faire aucun mal. Mais n'avez-vous pas déjà témoigné d'assez de malignité pour justifier ma défiance ? Ces protestations ne sont-elles même pas une feinte qui accroîtra votre triomphe en donnant à votre vengeance une étendue plus grande ? Comment cela ? Je ne souffrirai pas qu'on se joue de moi et j'exige une réponse. Si je n'ai aucun lien, aucune affection, la haine et le vice seront nécessairement mon partage. L'amour d'un autre être supprimerait la cause de mes crimes et je serai une créature dont chacun ignorait l'existence. Mes vices sont les fruits d'une solitude forcée que j'aborde. Et mes vertus se développeront fatalement quand je vivrai en communion avec un égal. J'éprouverai les sentiments d'un être sensible et je me rattraperai.

m'attacherai à la chaîne d'être et d'événements dont je suis aujourd'hui exclu. Je me tue pendant un certain temps pour réfléchir à tout ce qu'il m'avait raconté et aux divers arguments qu'il avait employés. Je me rappelais la promesse de vertu qu'avait été le début de son existence. Et comment, par la suite, la répulsion et le mépris que lui avaient manifesté ses protecteurs avaient corrompu en lui tout sentiment de bienveillance. Je n'oublierai dans mes calculs ni sa puissance, ni ses menaces. Un être capable de vivre dans les anfractuosités des glaciers et d'échapper à ceux qui le poursuivraient en gagnant les crêtes de précipices inaccessibles, détenait une puissance contre laquelle il eût été vain de lutter. Après avoir longtemps réfléchi en silence, je conclus qu'en toute justice à son égard, comme à l'égard de mes semblables, je devais nécessairement exaucer sa requête. Me tournant donc vers lui, je lui dis « Je consens à vous accorder ce que vous demandez si vous me jurez solennellement de quitter pour toujours l'Europe et tout autre endroit voisin des habitations des hommes dès que je vous livrerai une femme qui vous accompagnera dans votre exil. « Je jure, cria-t-il, par le soleil et par la voûte azurée des cieux, et par les feux de l'amour qui brûle en mon cœur, que si vous exaucez ma prière, tant que ces choses existeront, vous ne me reverrez jamais. Rentrez à votre foyer et commencez votre œuvre. J'en suivrai le progrès dans une angoisse inexprimable. Ne doutez point qu'à l'heure où vous serez prêt, je ne paraisse auprès de vous. » En disant ces mots, il me quitta soudain, craignant peut-être un changement en moi. Je le vis descendre la montagne avec une vitesse plus grande que celle de l'aigle et se perdre rapidement dans les ondulations de la mer de glace. Son récit avait occupé le jour entier, et lorsqu'il s'en alla, le soleil était au bord de l'horizon. Je savais qu'il me fallait descendre en hâte dans la vallée pour ne pas être entouré soudain par la nuit. Mais mon cœur était accablé et mes pas étaient lents. Dans l'anxiété des émotions suscitées par les événements du jour, c'était un effort absorbant que de suivre les sinuosités des étroits sentiers de la montagne, et tandis que j'avançais, de trouver pour mes pas un appui ferme. La nuit était fort avancée, quand, arrivant à l'abri qui marquait le milieu du chemin, je m'assis près de la source. De temps à autre, les étoiles brillaient. Lorsque les nuages s'écartaient d'elles, les pins sombres se dressaient devant moi et çà et là, un arbre brisé gisait sur le sol. Spectacle d'une solennité admirable et qui suscitait en moi des pensées étranges, je pleurais amèrement. Et joignant mes mains dans mon angoisse, je m'écriai « Ô vous, étoiles, nuages et vents, vous êtes tous autour de moi pour m'accabler de sarcasme. Si vraiment vous avez pour moi quelque pitié, annihilez en moi tout sentiment et tout souvenir, sinon disparaissez et abandonnez-moi aux ténèbres. » C'était la folle et lamentable pensée. Mais je ne saurais vous décrire l'accablement qu'étaient pour moi ces étoiles éternellement scintillantes, ni comment j'écoutais chaque rafale comme le souffle morne et affreux d'un sirocco déchaîné pour me consumer. L'aube parut avant mon arrivée à Chamonix. Je ne pris aucun repos, mais je retournai immédiatement à Genève. Même au fond de mon cœur, je ne pouvais d'aucune manière exprimer mes sensations. Elles m'accablaient comme le poids d'une montagne et leur excès même écrasait mon angoisse. Je rentrai donc chez moi et pénétrant dans la maison, je me présentai au mien. Mon aspect hagard et affolé éveilla en eux une alarme extrême. Mais je ne répondis à aucune question, je parlais à peine
Il me semblait être au banc de l'humanité, n'avoir aucun droit à leur sympathie, ne pouvoir désormais jouir d'aucun rapport avec eux. Et pourtant, à cette heure même, je les aimais jusqu'à l'adoration. Pour les sauver, je résolus de me consacrer à ma tâche la plus abhorrée. La perspective de cette œuvre faisait passer devant moi tout autre événement comme un rêve. Et seule cette pensée revêtait à mes yeux la réalité de la vie. Dans le chapitre suivant, Victor décide de se rendre en Angleterre où un savant anglais a fait des découvertes nécessaires à son projet. Son ami Clerval l'accompagne. Il promet à son père qu'à son retour, il épousera Elisabeth. Voilà, nous allons terminer là. Et tout n'est pas encore terminé avec Frankenstein. Il a de bons mots, il essaye de sensibiliser Frankenstein, ce monstre qui veut absolument une femme. Pour assouvir son amour pour l'humanité. Nous allons terminer avec « Vivre libre, Angèle ».

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1: Bonjour et bienvenue dans La vie d'artiste sur RCF. Aujourd'hui, j'ai le plaisir de recevoir Grand Georges. Bonjour.
2: Bonjour.
1: Bienvenue dans cette vie d'artiste, tout au long de cette émission. Nous allons revenir sur votre musique et partager les moments importants de votre vie d'artiste. Nous allons parler de ce qui vous inspire et influence de vos choix artistiques de l'enfance jusqu'à aujourd'hui. Et vous aurez également l'occasion de nous partager ici 3 titres en live.
2: Merci pour votre invitation.
1: Oui, à tout moment dans cette émission, vous pouvez choisir une question star. Elles sont là, devant vous, et ce plusieurs fois pendant l'émission, pour répondre à des questions amusantes, étranges, touchantes, pour découvrir une facette différente de votre personnalité. Alors, on est prêt à vous découvrir aujourd'hui, Grand Georges. La première question dans cette vie d'artiste, une question traditionnelle, c'est est-ce que votre vie d'artiste a rejoint votre rêve d'enfant ?
2: Ouh, grande question comme ça,
1: oui.
2: À froid. je crois oui, je crois qu'elle a dépassé mes rêves d'enfant. Je crois que mes rêves d'enfant, ils vont toujours trop loin et c'est ça qui est bien. Mm-hmm. Donc je dirais non parce qu'on a encore envie de faire 1000 choses, mais oui parce que j'y prends. Enfin voilà, oui.
1: Est-ce que vous vous rappelez de votre première émotion musicale en tant qu'enfant ? Comment est-ce que la musique est arrivée chez vous ?
2: Je pense que c'est de la musique classique. Je suis même assez sûr. Je pense que c'est du Mozart. J'ai toujours été, je sais pas pourquoi, depuis tout petit, très attaché, très pris par la musique de Mozart. Il y a de la musique au kilo, mais même dans sa musique au kilo, j'arrive parfois à me dire non, mais et donc oui, je pense que je pense comme ça au concerto pour clarinette, que quelque chose que quand j'étais jeune, je sais qu'il m'a marqué parce que j'ai fait de la clarinette.
1: Je me suis mis à la clarinette
2: pour ça. Mais ça doit être dans ces eaux-là, je pense.
1: Est-ce que la musique était présente chez vous à la maison avec vos parents ?
2: Beaucoup. Mmh. Alors en fait, ma mère joue du piano et mon père lui faisait de la guitare. Ma mère avait elle, une formation classique et joue très très bien. Elle joue toujours très très bien d'ailleurs, de mieux en mieux, les années passant. et en fait, on avait quelque part l'obligation, mais le mot est peut-être mal choisi, de faire du piano et un autre instrument. Et donc moi, j'avais choisi piano et clarinette et de la guitare parce que comme... Faire comme son papa, c'est quand même pas mal. Et donc, mais ça, je prenais pas trop de cours de guitare. J'ai appris dans mon coin, comme un grand, avec les premières petites basses que mon papa m'avait données. Et voilà, donc il y avait beaucoup, beaucoup de musique à la maison. Et puis, ils écoutaient beaucoup de musique. Alors, beaucoup de musique classique, mais aussi beaucoup de... Ouais, je crois que c'était les Beatles, Cat Stevens, c'est ce genre de choses. Hein. C'était... Paul Simon, beaucoup. Je me souviens de cet album, justement, on parlait de première émotion musicale, l'album Graceland en 86. Je pense que lui, il a pas mal participé à tout mon parcours. Mais oui, il y avait beaucoup de musique.
1: La musique n'était pas un jardin secret chez vous, à la maison ?
2: Alors non. Ça, c'est sûr, c'était très partagé. On jouait ensemble. On était... non, il y avait tout un, surtout le soir, comme on était une famille nombreuse, on s'enchaînait tous les uns aux autres, après les autres, derrière le piano. Donc c'était quand même... Non, ça faisait partie sérieusement de l'ambiance. Et puis, j'ai eu la chance d'avoir des parents qui m'ont beaucoup emmené au concert. Donc, on allait voir, même très jeune, des concerts de tout genre, mais c'est vrai, beaucoup de musique classique. Et ça, je crois que ça nous a tous marqués.
1: Est-ce qu'il y a une expérience de concert particulière qui vous a marqué, que vous retenez ?
2: Franchement, il y en a eu tellement. Là, si je repense maintenant à un concert, je me souviens qu'on a pris le taxi à Londres. On vivait à Londres. On a pris le taxi pour aller voir le Requiem de Mozart, justement, avec mes frères et sœurs, enfin les plus grands, parce que les plus petits n'étaient pas de la partie. Et donc, j'étais qu'avec les grands. Ça, c'était bien aussi. Et je me souviens encore d'avoir été voir ce concert en famille. Et puis, enfin voilà, ça restera jamais gravé quand même.
1: Est-ce que vous vous rappelez de votre première composition, la première fois que vous avez composé quelque chose qui vous appartient en vous ? Qu'est-ce qui était important ?
2: Je faisais des poésies, mais pas la musique. Je pense que les premières compositions, c'est venu plus tard. Mais quand j'étais avant 10 ans, là, je faisais des poésies, ça j'aimais bien. Parfois, je suis retombé ou ma mère me ressort des vieux trucs. Ça me fait bien rigoler. Mais il y avait toujours une bonne raison. Il y avait toujours une.
1: C'est ça, elle était destinée à qui, ces poésies hein.
2: Et là, celle. Je me rappelle quand elle m'a parlé pas longtemps. Je pense que c'était pour mon grand-père. Ça parlait de voile, ça parlait de bateau, ça parlait de. Ah voilà, j'aimais bien la poésie, j'aime toujours beaucoup la poésie. J'ai besoin de beaucoup de temps pour la comprendre, beaucoup de temps pour l'assimiler, ce qui me touche très très profondément avec les mots et la poésie.
1: Allez, je propose qu'on tire une première boule, des petites questions à l'intérieur, un petit peu originales, étranges, bizarres.
2: Alors, je l'ouvre et je referme et voilà. Pour le prochain. Alors, c'est très long. Quelle caractéristique de votre personnalité appréciez-vous le plus et souhaiteriez-vous développer davantage ? J'aime bien toucher à tout, faire 1000 choses à la fois. Mm-hmm. Mais par contre, développer davantage, je suis pas sûr que ce soit une bonne idée. Mais c'est vrai que je travaille quand même en fait, de la même façon que faire plein de choses à la fois, rencontrer beaucoup de gens différents. J'ai vraiment peur du confort. J'ai peur du confort dans ce qu'on fait, de se dire on fait les choses un peu par habitude et c'est bien, et puis bon, c'est confortable. Non, j'aime bien l'idée de me confronter à plein de choses à chaque fois, parce que l'une nourrit l'autre, et que ça évite de rester dans sa zone de confort, de même avec les personnes que je rencontre, que je vois, ou avec moi, on essaye vraiment de voir plein de gens très différents. Je crois que l'entre-soi, c'est un peu le drame du monde d'aujourd'hui. Mm-hmm. Ça l'a probablement un peu toujours été, mais c'est de pire en pire, je pense. Et c'est, je pense, le meilleur remède. C'est de voir, d'entendre, de parler, de comprendre, de respecter sans juger des gens et des paroles qu'on ne comprend pas forcément ou avec lesquels on n'est pas forcément d'accord, mais c'est comme ça. Et puis des styles de vie, des parcours. C'est ça qui nous nourrit et c'est ça qui fera qu'on se...
1: Vous avez beaucoup voyagé aussi, justement, ça apporte aussi justement cette diversité dans l'échange.
2: En fait, peut-être que ça vient de là, effectivement, le fait d'avoir beaucoup bougé quand on était jeune, on nous a un peu trimballé partout. Et ça nous a appris. Et je pense qu'aussi, mes parents, à l'époque, ont fait cet effort-là, très très fort, de nous faire voir et rencontrer et d'inviter à table, à la maison, des gens qui, entre guillemets, enfin voilà, étaient d'une autre planète, quoi, par rapport à nous et par rapport à eux. Et je crois qu'eux, ils appréciaient ça et ils trouvaient que c'était important pour nous. Et en fait, nous, ça nous a beaucoup nourris. Mais je continue à faire ça. Parce que je me sens vite en vase clos, là. Et surtout, ça me fait très, très peur, en fait. L'entre-soi me fait extrêmement peur.
1: Je propose qu'on écoute un premier titre en live. Lequel vous nous proposez ?
2: Parce qu'on parlait d'entre-soi, c'est un titre du deuxième album qui date de quelques années déjà, mais qui s'appelle « Men should never fall in love » et pour la petite histoire, et aussi parce que la situation malheureusement géopolitique ressemble un peu, mais à l'époque, un certain monsieur Trump allait être investi à la Maison Blanche, et je me souviens que dans un discours, il a dit « les gens qui doutent sont des losers ». Et j'ai trouvé cette phrase vraiment. Il en avait dit des inepties. Il en avait vraiment déjà dit beaucoup. Il a été élu malgré tout ce qu'il avait dit. Enfin voilà, chacun a son avis sur tout ça. Mais en tout cas, moi, ça m'avait. Voilà, j'avais trouvé que c'était un peu le sommet dans ce qu'on peut dire. Si on ne croit pas aux gens qui doutent, si on ne croit pas aux doutes, on. Et donc, j'ai voulu écrire une chanson qui dit n'importe quoi, qui s'appelle donc Men Should Never Fall in Love.
1: Et bien, on écoute ça ici, en live, dans la vie d'artiste.

0: Grand Georges dans La vie d'artiste sur RCF. Grand Georges, dans votre processus de création musicale, qu'est-ce qui vient en premier chez vous? On parlait au départ, vous avez commencé par la poésie. Est-ce que c'est le texte? Est-ce que c'est le son, la mélodie? C'est quoi qui arrive en premier?
1: Je crois que c'est la musique, le plus souvent. Ça arrive que ce soit un texte où je me dis, bah ça, je vais mettre de la musique dessus. Mais le plus souvent, c'est en musique. Oui, c'est de la musique.
0: Comment est-ce que vous créez l'alliage, justement, alors, entre la musique et le texte?
1: Souvent, j'utilise l'authentique technique du yaourt. Non, mais qui consiste à me laisser aller avec à des mélodies. Alors, souvent, ça se passe au guitare ou à la piano, au guitare ou au piano au départ. Et une fois que je l'ai dans les doigts et que je l'ai dans le, je me suis un peu construit l'histoire, je chante un peu n'importe quoi. Je sais pas où je vais. Et ce qui est drôle, c'est que souvent sortent des mots. Allons savoir pourquoi, qui je pense sont liés à des sonorités, de tout ça, des bouts de mots, des bouts de phrases, des choses sur lesquelles souvent je vais m'agripper pour le texte. Et souvent c'est de là que je me dis, tiens, ce sujet-là m'a touché, je m'étais dit que je parlerais de ce sujet-là. Et ben en fait, tiens, c'est avec cette base-là et je vais travailler sur cette base-là. Et puis après, là, ça devient entre guillemets moins instinctif. Il y a toujours, évidemment, c'est toujours de l'instinct, mais ça devient plus, je me dis, je vais travailler là-dessus, je commence à faire une trame de texte, une structure, machin, la partie arrangement. Donc après
0: sur,
1: ça devient...
0: Sur quoi vous mettez l'émotion donc, quand vous composez? Est-ce que c'est sur la voix? Est-ce que c'est sur la musique? Comment est-ce que vous transportez l'émotion de ce que vous avez envie de dire, de partager? Comment elle se manifeste?
1: Je crois que le côté émotion, non, c'est... Plus dans les textes, où là je me dis que j'ai envie d'essayer de toucher par les textes, même si je chante en anglais et de la musique où, a priori, c'est pas des musiques où on écoute, c'est de la pop en anglais, on écoute pas forcément
0: le texte. Oui, de l'autre côté, effectivement, on entend pas le texte. Ouais.
1: Mais bon. justement, je me dis que c'est ça ma petite patte.
0: Quel espace de dialogue ça ouvre une chanson pour vous ou pour les autres? En quoi une chanson peut-être considérée comme libérateur pour vous ou alors libérer des consciences?
1: Ouais, enfin, je sais pas si j'arrive à faire ça ou si j'ai l'ambition de faire ça, mais en tout cas, ouais, ça. Moi, je crois que dans mon parcours, je me rends compte parfois que, comme je disais tout à l'heure, je fais mille choses, et donc c'est l'espace où je dis ce que j'ai envie de dire et ce que j'ai envie de raconter sur des choses qu'on partage pas forcément avec des gens avec qui on est moins intime. Je prends le premier single qui sort de ce nouvel album, il parle de l'état du monde et de comment je me sens par rapport à ce monde-là et comment on se sent par rapport à ce monde-là et de toutes nos incohérences et de tout. Enfin voilà, mais il y aura sur l'album des chansons qui parlent de choses que je vis, des traumatismes chez les autres ou chez moi, mais j'ai la chance de pas avoir vécu de choses trop traumatisantes, mais je vois dans mon entourage à quel point des traumatismes finalement on change une vie, en fait. Quelques secondes, quelques minutes, parfois des choses plus longues, mais change des vies. Et en fait, reste-t-il de la place après dans nos vies pour leur donner vraiment la tête qu'on a envie qu'elles aient?
0: Allez, coulons notre main dans le bol et tirons une petite question.
1: As-tu déjà eu un souvenir qui t'a fait réaliser que tu avais une peur ou une phobie dont tu n'avais pas conscience? Alors ça, franchement, ouais, non, mais j'ai pas beaucoup de peur ou de phobie, je pense qu'à part les serpents et les araignées, mais non, franchement, enfin, sans aucun doute, parce que, mais voilà, ça m'a pas plus marqué que ça, mais c'est sans doute arrivé, et c'est sans doute très bien que ça me soit arrivé. On passe notre temps quand même à se surprendre et à être surpris de nos réactions, et à se dire en se couchant, tiens, j'ai réagi comme ça, c'est pas forcément parfait, mais bon, bah, peut-être que demain j'en toucherai un petit mot à la personne ou quoi, parce que. Mais.
0: Vous n'avez pas de peur, vous n'êtes pas trouillard de quelque chose. Tout.
1: J'ai le vertige, ça c'est sûr que j'ai découvert. Non, mais j'ai pas découvert que j'avais le vertige, mais j'ai le vertige très fort et ça je sais, mais voilà, enfin non. Non, j'ai pas, j'aime. Mais il y a plein de choses qui me font peur. Ouais, ça m'arrive d'avoir peur de la mort. Ça m'arrive d'avoir peur qu'il arrive quelque chose de grave à mon entourage. Ça m'arrive. Oui, ça, c'est des choses qui me font très peur. S'il y a bien une chose qui m'a fait découvrir une peur que je ne connaissais pas, c'est à la naissance de. J'ai un petit garçon qui a 6 ans aujourd'hui. Et c'est sûr qu'à sa naissance, j'ai compris une chose, c'est que ma vie ne serait plus jamais la même. Je pense que tous les parents ont la chance de découvrir ça, avec ses bons et ses mauvais côtés. Et c'est vrai que j'ai découvert une peur, je sais pas, une phobie, mais. Qu'il lui arrive quelque chose, parce qu'en fait, on se rend compte que quand même, notre vie entière est liée à jamais avec ce petit bout de chair qui devient, enfin qui devient, qui grandit. Et ça, c'est quand même.
0: Allez, on va reprendre notre guitare et aller refaire un petit live ici dans la vie d'artiste avec Grand Georges. Alors, on propose quelle musique là? Vous les emmenez où? Est-ce qu'on parle?
1: Là, on va. Ouais, le nouveau single, qui s'appelle Cocktails in the Sun, qui. Voilà, comme je disais, qui. Enfin, en deux mots, voilà, enfin, dans le refrain, à part. Et alors, ça, c'est drôle, parce que dans l'écriture de ce single, il y a toute une. En fait, je commence à écrire un texte, et puis après, je me dis, bah non, je peux pas dire ça, parce que, en fait, c'est ça que je pensais en l'écrivant, mais quand je le reprends le lendemain, je me dis, ouh, mais ça voudrait aussi redire ça. Alors, je me dis, ouh, non, ça veut pas. Et donc, il y a eu tout un processus, et dont je me souviens très bien, pour à chaque fois, mais là, et là, pour cette chanson, il y a vraiment ce côté un peu nonchalant, désespéré, mais sympathiquement désespéré. Le monde prend une tournure qui est.
0: C'est ça. Et aussi, dans cette chanson, quand vous l'interprétez, il y a plein de gimmicks, d'onomatopées, un peu d'étonnement comme ça.
1: Ouais,
0: on est où, côté, où on va.
1: Ouais, il y a un peu le constat un peu tragique. Mais voilà, comment. Et donc voilà, bon, bah, il y a tout ça, qu'est-ce qu'on fait? Bon, en fait, finalement, buvons des verres de cocktail tranquille. Mais il y a aussi, j'avoue, enfin il y a toujours, moi ça, il y a aussi cette chose qui parfois m'inquiète un peu. On est dans, enfin ou m'inquiète ou m'interpelle. On vit dans un monde dont on peut pas dire qu'on voit pas qu'il se passe des choses quand même très très bizarres. Enfin tous les matins on regarde les news ou on écoute ce qui se passe et on se dit il se passe quand même des choses qui sont graves et malgré ça on est quand même très fort axé sur une culture du. Sur une culture du tout maintenant, sur une culture du justement, ça, je sais pas là, combien de millions de photos de gens qui se postent en buvant des cocktails sur Internet là, sur les réseaux sociaux, enfin moi j'ai du mal avec ça, j'avoue. Enfin ça, en fait, et le monde part en vrille et finalement tout ce qu'on veut faire c'est boire des cocktails et c'est cool. Après je comprends que c'est bien de le faire et j'ai envie de le faire moi aussi et on a besoin de ce temps. Enfin voilà. C'est bien d'être très incohérent et tout, mais et donc voilà, la chanson parle de tout ça là.
0: Ah ben on écoute ça ici en live.

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1: Grand Georges dans La vie d'artiste avec son dernier single Cocktail in the Sun. Est-ce que c'est la prémisse aussi à un futur album à venir?
2: Il y a un album qui est prévu, qui va sortir en novembre. Mm-hmm. Qui est pas tout à fait fini, mais presque. Et on fera la sortie probablement début décembre à Bruxelles. Une belle soirée, un beau concert, une belle soirée de sortie. Oui, j'avais envie de faire un nouvel album. Il y a vraiment eu cette envie de... Le format album me plaît parce qu'on a le temps de raconter plein de choses.
1: Mm-hmm. Grand Georges et la scène, ça se passe comment? C'est quelque chose que vous appréciez?
2: Je crois que c'est pour ça que je fais tout ça.
1: Ah oui. Comme beaucoup.
2: C'est le moment de partage que j'aime, c'est le moment ensemble, c'est vraiment ce que j'apprécie, c'est le moment où on joue de la musique, on joue avec des gens, et puis voilà, on a le temps de se raconter des choses, on est dans la vraie vie.
1: Mais quoi, vous avez envie que le public reparte en écoutant ou en venant voir un concert de Grand Georges, en écoutant justement un album, une musique? Avec quoi vous avez envie que le public reparte?
2: Quelque part, avoir passé un bon moment, c'est déjà beaucoup. Mm-hmm. Les choses, et moi le premier, les choses, elles se mettent dans nos têtes toutes seules. Donc je dirais, première chose, que les gens repartent avec ce sentiment. On a besoin de moments où on se détend, on souffle un coup et on profite et on passe un bon moment. Juste passer un bon moment, c'est déjà beaucoup. Et après, c'est sûr que quand j'écris un texte et quand je partage une chanson, je sais pas, j'espère que ça plantera une petite graine sur l'un ou l'autre sujet dans la tête de l'un ou l'autre et que c'est ça. Moi, je peux pas faire mieux, je peux pas avoir plus de prétention que ça.
1: Allez, on termine cette émission avec encore un petit tirage.
2: Les questions sont de plus en plus longues. Y a-t-il une promesse que vous vous êtes faite à vous-même et que vous n'avez pas encore tenue? Si oui, quelle est-elle? Et qu'est-ce qui vous retient de la réaliser? Alors, j'avoue que les promesses, j'ai passé l'âge, en tout cas en ce qui me compte, je crois, de me dire je vais faire ça. Mais de me dire ce serait bien. Ça me correspondrait. Je sais pas si je me fais vraiment des promesses, mais dans les choses que j'aimerais beaucoup faire, oh là là. En fait, je suis très très focus sur le quotidien, sur le temps qui passe. Mais en termes de promesses, c'est sûr que ça fait longtemps qu'on n'a pas voyagé avec mon épouse, parce qu'alors qu'on a fait ça jeune, et puis le temps fait que plein de raisons. Ça, c'est une promesse que j'aimerais bien, mais voilà, c'est très personnel. Mais
1: Grand Georges dans La vie d'artiste, merci pour ce beau moment de partage, et on va encore partager un morceau en musique. Allez, lequel?
2: Avec plaisir. Là, j'ai pris ma douce corde avec moi et donc je me suis dit que je jouerais bien une chanson qui s'appelle Sunny Anyway. Sunny Anyway qui est Let's Keep It Sunny Anyway.
1: Allez, parti.

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1: Bonjour à tous, nous sommes très heureux de vous accueillir sur RCF Notre-Dame pour cette nouvelle édition de notre émission Où va la vie ? Au micro Frédéric Mounier. Chaque semaine, je vous accompagne au long de cette conversation consacrée aux questions éthiques contemporaines. Et comme chaque semaine, nous sommes en partenariat avec les facultés Loyola Paris. Nous en arrivons aujourd'hui à la troisième semaine de cette série consacrée à un thème très important : comment partager notre terre avec les animaux. Avec nos invités que je vais vous présenter, durant la première semaine, nous avons évoqué ce qu'on appelle les animaux liminaires, c'est-à-dire ces animaux qui vivent en ville, à nos côtés, qui ne sont pas vraiment apprivoisés, qui ne sont pas vraiment sauvages. On a parlé des pigeons, on a parlé des rats. Et puis la semaine dernière, nous avons abordé une autre problématique, celle de la cohabitation avec les animaux sauvages. Nous avons parlé du loup, nous avons parlé de l'ours. Et cette semaine, donc, pour ce troisième et dernier volet de cette série d'émissions consacrée à la question de comment cohabiter, comment partager la terre avec les animaux, eh bien, nous allons parler dans quelques instants de la chasse, des animaux domestiques et aussi des animaux en représentation au sein des cirques, des zoos, des fêtes médiévales et aussi peut-être des delphinariums. Je vous présente nos invités avec nous, comme chaque semaine, le père Éric Charmetan. Bonjour.
2: Bonjour.
1: Vous êtes philosophe, vous êtes doyen de la faculté de philosophie des facultés Loyola Paris, qui sont nos partenaires pour cette série Où va la vie. Et puis également avec nous, Amandine Sanvicens, bonjour.
3: Bonjour.
1: Merci d'être avec nous et d'être disponible pour cette série d'émissions. Vous êtes cofondatrice d'une association de défense des animaux intitulée PAZ, P-A-Z, Projet Animaux Zoopolis, dont vous allez nous reparler dans quelques instants. Voilà, troisième et dernier volet de cette série d'Où va la vie consacrée au thème « Partager la terre avec les animaux ».
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1: Donc, troisième et dernier volet. Alors, il y a un point qu'on n'a pas du tout abordé jusqu'à présent, ou de façon tout à fait collatérale. C'est la chasse. La chasse et la pêche de loisirs qui sont évidemment quelque chose de très profondément enraciné dans notre pays. Je rappelle les chiffres. La France compte 1,2 million de chasseurs. 25 millions d'animaux sont prélevés ou tués, suivant l'angle d'approche qui est le nôtre, au cours des activités de chasse, de pêche. Et cette activité suscite de nombreux débats. On le sait, parfois tendu, rarement calme. Alors, je me tourne vers Amandine Sanvicens. Quel regard vous portez sur la chasse dans le cadre plus global qui est celui de notre série d'émissions sur le partage de la terre avec les animaux, Amandine Sanvicens?
3: Aujourd'hui, je regrette profondément qu'en effet, on autorise le fait qu'il y ait des personnes qui, avec des armes, puissent chasser, traquer, piéger, tuer des animaux. C'est vraiment extrêmement violent. Vous avez cité 25 millions d'animaux. Là, ça, c'est vraiment les animaux terrestres. Il y a en plus les animaux aquatiques avec la pêche de loisirs. Mmh. Et je tiens quand même à souligner, puisqu'on nous parle soi-disant de ces grands mots de régulation, qu'on estime qu'un animal sur quatre est issu d'élevage. Mmh. Ça veut dire qu'aujourd'hui, en France, on élève massivement des animaux, d'ailleurs terrestres et aquatiques, hein, c'est aussi le cas des poissons, pour ensuite les relâcher, pour pouvoir les chasser ou les pêcher. Donc on pense aux faisans, mais on pense aussi aux brochets, à d'autres poissons. Ça veut dire en fait qu'il y a des personnes qui vraiment considèrent comme un loisir le fait de tuer des animaux. Et alors, je pense que ça dit quelque chose de notre relation aux animaux sauvages.
1: Vous imaginez évidemment, Amandine Sanvicens, nos auditeurs et nos auditrices qui sont chasseurs, qui, par exemple, luttent contre la prolifération des sangliers, qui, a priori, ne sont pas tous issus d'élevage. Comment vous abordez le débat ?
3: Moi, si vous voulez, je reprends les mots de Willy Schren, qui est le président de la Fédération nationale des chasseurs en France, qui, justement, a dit que chasser, ce n'était pas que réguler, et que, justement, il y avait un plaisir, en fait. Il y avait un plaisir à tuer des animaux. Donc, moi, je trouve quand même que c'est particulièrement inquiétant, en 2026, d'avoir des personnes dans le loisir et de tuer des animaux. Enfin, je veux dire, aujourd'hui, en France, on a quand même toute une série d'activités qu'on peut faire, de randonnée, prendre des photos, faire du vélo. Oui.
1: Et donc, la chasse aller peut être une chasse photographique.
3: Oui, aussi, bien sûr. Ce que je veux dire, c'est que ces prétextes de dire que c'est pour réguler, moi, je n'y crois pas du tout. Les sangliers, il y en a beaucoup qui sont issus d'un croisement avec des cochons. Il y en a beaucoup qui sont égrenés, c'est-à-dire qu'on les nourrit pour qu'ils se reproduisent encore plus. Et donc, je pense qu'il faut qu'on arrive à une série de lois qui interdisent les pratiques les plus barbares, la chasse à courre, le terrage des blaireaux, qui est d'une violence inouïe. Enfin, il faut regarder les images sur Internet de comment on va chercher au fond des terriers des bébés pour les tuer. Et sur notre site zoopolice.fr, on parle aussi de nos campagnes concernant la pêche. Je parle de la pêche au vif, qui est une pratique très cruelle. Ça consiste à utiliser un poisson vivant, lui plancer un hameçon dans le dos ou la bouche. Il bouge encore pour attirer un poisson plus gros, enfin je veux dire, et c'est une pratique qui est interdite dans plusieurs pays en Europe. Donc il faut vraiment que les lois évoluent sur cette question-là.
1: Alors on sent vraiment la passion qui vous anime et qui rejoint beaucoup de nos auditeurs et nos auditrices, mais peut-être pas tous justement. Père Éric Charmottant, vous qui êtes philosophe, alors quel est le regard du philosophe sur la chasse, dont on peut rappeler qu'elle est quand même une activité immémoriale, profondément enracinée dans nos cultures, mais peut-être a-t-elle, devrait-elle avoir de moins en moins sa place dans nos sociétés? Quel regard portez-vous là-dessus, Père Éric Charmottant?
2: Disons, si on regarde l'histoire de l'évolution humaine, effectivement, on pense aux chasseurs-cueilleurs d'il y a très longtemps, de dizaines de millénaires.
1: Nos ancêtres.
2: Voilà, nos ancêtres. Mais c'est vrai que depuis, nous avons aussi beaucoup changé et que nous n'avons pas besoin, effectivement, de chasser pour vivre.
1: Pour nous nourrir. Oui.
2: Voilà, donc ça, c'est un grand changement par rapport à nos ancêtres. Et de fait, il me semble que, notamment en France, où quand même, je crois que c'est le... On a parlé de ces 25 millions. Enfin, ça, c'est quasiment, je crois, un quart des animaux chassés en Europe. Donc, en fait, s'interroger pourquoi en France, on est encore aussi...
1: Il y aurait une singularité française, oui.
2: Bah, il me semble, en fait, qu'effectivement, il y a d'autres pays qui ont évolué plus vite sur cette question de la chasse. Et il me semble, effectivement, que... Le côté peut-être plaisir à être ensemble et découverte de la nature, voilà. Si
1: passer pourrait se traduire autrement.
2: Voilà,
1: c'est
2: oui,
1: ça que
2: c'est
1: vous
2: ça.
1: Voulez dire.
2: Voilà.
1: Oui.
2: Donc passer de chasseur à ornithologue ou
1: enfin voilà. Chasseur donc, à photographe. Chasseur à randonneur.
2: Oui, c'est ça. Il me semble.
1: Chasseur à observateur.
2: Voilà, et que ça peut être des activités aussi collectives parce que j'entends aussi qu'il y a cette dimension collective qui est souvent mise en avant.
1: Les fameux repas de chasse. Voilà. Pourrait également avoir lieu après la randonnée ou après le stage d'observation des oiseaux, des animaux.
2: Voilà, donc il me semble effectivement que sur cette dimension, il y a quand même une marge de progrès très forte. En fait, on ne voit plus bien la nécessité effectivement de la chasse.
1: D'accord. Donc vous appelez à une mutation de ces pratiques anciennes qui sont peut-être moins justifiées. Alors il y a également une autre pratique. Puisque notre thème, je rappelle que le thème de ces trois émissions, c'est comment partager la terre avec les animaux. On a parlé il y a deux semaines, notamment avec Amandine Sanvicens, de ces animaux liminaires, ces animaux qui sont en ville. On a parlé des rats, des pigeons. Il y a aussi quand même les chiens qui partagent l'espace urbain, qui partagent les appartements, qui partagent les maisons. Quel regard vous portez, Amandine Sanvicens, sur cette... est-ce qu'on peut parler de prolifération des animaux de compagnie en France ?
3: Alors déjà, je veux venir à la source.
1: Oui.
3: On a une loi en 2021 qui a été adoptée et qui interdit donc la vente des chats et des chiens en animalerie. Ça, c'est une avancée très importante dans un contexte où en France, on est le premier pays européen en matière d'abandon, avec 200 000, au moins 200 000 chats et chiens abandonnés chaque année.
1: C'est-à-dire qu'on les abandonne autant qu'on les aime. Oui.
3: Alors, si on les abandonne, je dirais qu'on ne les aime pas, attention.
1: Oui, mais ça veut dire qu'on a voulu les adopter. Et
3: oui, enfin, on croit les aimer. Mais
1: voilà, on croit les aimer. Voilà.
3: Mais ce que je voudrais vraiment souligner, c'est que pour nous, il fallait beaucoup plus loin que cette loi.
1: Oui.
3: Aujourd'hui, on peut acheter des chats et des chiens et d'autres animaux de compagnie comme de la marchandise dans des salons. Vous savez, le temps d'un week-end, il y en a beaucoup, beaucoup en France.
1: Mais c'est
3: on peut les acheter sur le Bon Coin. Unique, la vente de chats et des chiens uniquement dans les animaleries.
1: D'accord.
3: Et je suis en train d'expliquer qu'il faut aller plus loin, parce qu'aujourd'hui, on peut les acheter encore sur des sites internet, on peut les acheter dans des salons. Et donc, cette vente, cette marchandisation des animaux, en fait, elle crée des achats impulsifs. Et après, on se retrouve donc avec des phénomènes de mode sur des races, des hypertypes qui ont des pathologies chroniques, cardiaques, respiratoires, dermato, etc. Et après, donc...
1: Voir des chiens dangereux.
3: Alors, dangereux, c'est la question de l'éducation et la question aussi du croisement des sélections génétiques. Mais donc, déjà, ça, c'est vraiment très important. Et aussi, tous les autres animaux de compagnie. Donc, il y a des oiseaux qui sont animaux de compagnie, qui vivent toute leur vie dans des cages. Il y a des poissons, qui est le premier animal de compagnie dans des aquariums. Donc, je pense qu'il faut vraiment qu'on arrive
1: à
3: sortir...
1: Vous êtes opposé aux aquariums ?
3: Oui, je pense que la place des poissons n'est pas dans des cages vitrées, ni la place des oiseaux dans des cages.
1: D'accord.
3: Je pense que leur place, elle est en liberté. Et donc, sur la question des chiens en ville, qui est votre question, moi, je pense qu'on peut trouver un équilibre. C'est-à-dire qu'en effet, il faut que les chiens puissent faire de l'exercice physique. C'est très important pour leur santé. Donc, il y a par exemple la question des caniparcs dans les politiques publiques. Et puis, à la fois, évidemment, il faut que dans l'éducation des chiens, ils ne portent pas atteinte, par exemple, à des animaux liminaires, comme par exemple les cygnes, les canards, où on peut avoir des conflits.
1: Oui, là aussi, là-dessus. Il y a une question de cohabitation.
3: Voilà, il y a une question de cohabitation, d'équilibre. Mais en tous les cas, je pense qu'aujourd'hui, les animaux de compagnie en France... Il y a une reproduction qui est massive, il y a des ventes massives avec des abandons qu'on s'en occupe pas forcément bien, il y a des actes de maltraitance et donc il faut vraiment qu'on avance sur ces questions-là et on ne peut pas accepter qu'ils soient autant vendus comme ça.
1: Alors il y a aussi une autre question, on parle souvent des difficultés de santé mentale des Français. On dit souvent que l'isolement et la solitude est la première maladie mentale en France. L'animal de compagnie, c'est quand même l'un des remèdes les plus répandus contre la solitude. Père Éric Charmetan, est-ce que ce n'est pas une maladie de société aussi, ça, la prolifération des animaux de compagnie comme remède à la solitude ?
2: Enfin, pour ma part, je ne sais pas si c'est exactement le diagnostic qu'il faut peut faire peser, parce que en fait ou poser, enfin, parce que de fait depuis longtemps, enfin, il y a quand même la présence d'animaux de compagnie, voilà, et donc on sait depuis bien longtemps en fait que les animaux de compagnie ils ont une dimension effectivement de sensibilité, enfin de coévolution entre les humains et les animaux qui font que voilà, s'ils sont des animaux de compagnie, il y a une sensibilité, on sait bien chez les chiens ou les chats, enfin. Enfin, les chiens, enfin de sensibilité à l'état affectif en fait de l'humain et donc il y a des choses qui se passent qu'on n'explique pas forcément, mais
1: effectivement, une sorte d'interdépendance.
2: Voilà, d'interdépendance et de, en tout cas, de lien.
1: Oui.
2: Et effectivement, de la thérapie assistée par les animaux. Enfin,
1: ça peut faire du bien parfois.
2: Oui, ça peut faire du bien. Alors, disons que si on est simplement de ce côté-là, en fait, on est dans un point de vue quand même assez anthropocentré, le bien que les animaux me font. Donc en fait, il faut aussi s'intéresser aux animaux et à leur vie en tant que telle. Et donc effectivement, par rapport aux animaux de compagnie, on pourrait les habiller comme des êtres humains, leur mettre des petits manteaux, des ceci, cela.
1: On voit ça dans les rues.
2: Oui, ben, en fait, on peut se dire que voilà, c'est peut-être pas très souhaitable.
1: Mais est-ce qu'on peut imaginer, Amandine Sanvicens, qu'il y ait une sorte de, comment dire, de nouveau contrat de cohabitation avec les animaux de compagnie qui soient respectueux de leur bien-être et où les deux partenaires, entre guillemets, l'homme et l'animal, puissent trouver leur compte ? Est-ce que ça vous paraît de l'ordre du possible ?
3: Oui, je pense qu'il y a des choses à définir, mais pour moi, ça doit être dans le cadre de la loi aussi.
1: Oui.
3: Mais c'est-à-dire que je pense que tous les animaux ne peuvent pas être des animaux de compagnie. Je pense que ce n'est pas acceptable et souhaitable sur la question des oiseaux, des reptiles, des poissons, qui sont des animaux qui ont des besoins complexes et dont il est impossible de répondre en captivité. Sur les animaux domestiques, comme les chats et les chiens, sont des animaux qui sont considérés comme des membres de notre famille. Donc je pense que aussi, et on le voit dans des pays à l'étranger, là dernièrement il y a eu le Brésil, où il y a des évolutions du code de la famille, sur par exemple un cas de séparation, sur la question de la garde des animaux. Donc je pense en tout cas que c'est intéressant de prendre au sérieux leurs besoins en en tant qu'animal. Mais en tout cas, oui, il faut vraiment que la loi évolue. Et là, quand on voit une évolution avec n'importe quel animal qui devient animal de compagnie, des tortues, des crevettes, alors que ce sont des animaux qui n'ont pas leur place quoi, dans nos habitations.
1: D'accord, donc une prudente modération serait la bienvenue et surtout, attention.
3: Et surtout, j'en profite, j'ai oublié de dire peut-être l'essentiel, c'est que quand on veut qu'un animal rejoigne notre famille, ça doit être un acte réfléchi. Mm-hmm. Il faut penser
1: engagement.
3: C'est un engagement en termes de responsabilité, en termes de charge mentale, en termes de qu'est-ce qu'il se passe pendant les vacances, d'argent, de soins vétérinaires. Donc ça doit être un acte vraiment réfléchi. Et si on a réfléchi à cet acte, alors il faut l'adopter.

0: dans les cirques, dans les zoos, dans les fêtes médiévales, dans les delphinariums, dans les spectacles de fauconneries. Quel est le regard que vous portez là-dessus? Je rappelle, Amandine Sanvicens, que vous êtes cofondatrice de l'association PAZ, P-A-Z, Projet Animaux Zoopolis. Votre regard sur l'animal en représentation?
1: Alors ça, c'est vraiment un de nos sujets centraux au sein de l'association PAZ, ce qu'on peut appeler la captivité animale, hein, c'est-à-dire le fait de priver de liberté des animaux sauvages pour notre divertissement. Donc vous avez évoqué en effet la question des spectacles, il y a aussi la question du cinéma, où on a beaucoup d'animaux qui sont dressés, des animaux sauvages qui sont dressés pour les tournages. Il y a la question de delphinarium. Je pense que c'est vraiment un sujet qui a beaucoup, beaucoup évolué dans la société française ces dernières années. Mmh. Et le tournant historique, c'est évidemment la loi qui est adoptée en 2021 au Parlement, qui donc interdit en 2028 l'utilisation des animaux sauvages dans des spectacles itinérants, donc dans les cirques notamment. Et on se bat là pour qu'elle soit appliquée, parce que le gouvernement clairement met des bâtons dans les roues sur l'application de cette loi. Mais en tout cas, on voit qu'on a vraiment un changement au niveau des idées, c'est-à-dire qu'aujourd'hui, quand on demande à des gens dans la rue, est-ce que c'est normal pour vous de mettre un tigre dans une cage pour qu'il fasse un spectacle sous un chapiteau, les gens sont vraiment choqués dans la majorité des cas. Et donc, je pense que c'est vraiment important de dire que les animaux ne sont pas des attractions et qu'on peut faire de très beaux spectacles sans dresser des animaux sauvages.
0: Alors,
1: parce que ça ne correspond pas à leurs besoins.
0: Je vous pose la question que vous posent bon nombre de parents, de grands-parents et d'enfants qui nous écoutent, c'est faut-il fermer les zoos, les parcs d'attractions, Amandine Sanvicens?
1: Oui. La réponse est oui, dès lors qu'il y a des animaux sauvages. En fait, les zoos, les aquariums, c'est une vie en captivité pour ces animaux. Toute une vie entière privée de liberté, qui sont exhibés derrière des vides, derrière des barreaux, pour être pris en photo. Et ça, je trouve que c'est une relation extrêmement triste qu'on a avec les animaux sauvages. C'est-à-dire se dire qu'on les met derrière des vitres pour les exhiber, pour les voir quand on veut, comme on veut, alors que leur place, en fait, elle est en liberté. Mmh. Et donc cette industrie de la captivité animale qui aujourd'hui est extrêmement florissante, il faut qu'on arrive à comprendre ce que ça veut dire pour les animaux. Par exemple, si on parle des orang-outans qui sont à la ménagerie du Jardin des Plantes de Paris, sont des animaux qui ne grimpent pas dans les arbres, alors que leur besoin fondamental, c'est d'être dans des forêts. C'est une vie de tristesse. Et en fait, qu'est-ce qu'on apprend aux enfants?
0: Alors, voilà.
1: On apprend à voir des prisonniers.
0: C'est la question de l'enjeu pédagogique.
1: Oui, ben justement. Oui. Ben, c'est que les zoos essayent, tentent de faire croire, de donner l'illusion que c'est de la pédagogie.
0: Oui.
1: Mais en fait, est-ce que c'est de la pédagogie de voir un orang-outan derrière une vitre? En fait, c'est voir un prisonnier. On n'apprend rien sur l'espèce. Vous voyez, on apprend plus en ayant voir des documentaires, par exemple, de Vincent Meunier, La Panthère des Neiges, en lisant des livres, qu'en allant dans un zoo et dans les aquariums.
0: Ou en voyageant, tout simplement. Jusqu'à quel point les parcs d'attractions qu'on a vus se multiplier récemment, où les animaux vivent dans un régime, disons, de semi-liberté, est-ce que ça peut trouver grâce à vos yeux ou pas du tout?
1: Écoutez, semi-liberté, j'utiliserai pas ce mot. Enfin, dès lors qu'il y a l'organisation de la dès lors qu'il y a l'organisation de la reproduction d'animaux en captivité, parce que c'est ça qu'il faut comprendre, hein, c'est que dans les zoos, dans les aquariums, on choisit qui se reproduit avec qui. Aussi, il y a un échange entre les zoos, c'est-à-dire je te donne un ours, tu me donnes un singe. Enfin, vous voyez, c'est vraiment un système qui est organisé dans un seul but, le divertissement. Ce sont des entreprises à but lucratif, il faut quand même le dire. Et tout ça au détriment des besoins fondamentaux des animaux.
0: Alors, je me tourne vers le philosophe Pierre-Éric Charmetan. Vous êtes philosophe, doyen de la faculté de philosophie des facultés Loyola Paris. On sait que vous êtes très, très attaché à cette question de la cohabitation avec les animaux. Je rappelle que vous organisez le 30 mai 2026, donc aux facultés Loyola Paris, une journée de réflexion et d'études consacrée à ce thème, cohabiter avec les animaux. Quel regard vous portez sur ces pratiques de captivité animale qui sont dénoncées par les associations, par la voix de Amandine Sanvicens, père Éric Charmetan?
2: Alors, il me semble peut-être que, voilà, il faut peut-être considérer, par exemple, des animaux dans des spectacles. Est-ce qu'il pourrait y avoir une dimension du jeu, en fait, qui s'exprime, en fait, qui a un comportement assez standard chez les animaux et dans le jeu avec des humains? Voilà, mais est-ce que... voilà, dans quelles conditions ça serait possible, voilà, sans avoir des pratiques effectivement d'enfermement ou de
0: contraintes,
2: qui seraient quand même très critiquables.
0: Sur la question des zoos,

0: Le regard du philosophe.
1: Bah, je ne sais pas s'il y a un regard du philosophe ou simplement du citoyen. Parce
0: oui,
1: que,
0: allez-y.
1: En fait, disons que moi, je suis sensible effectivement à cette question de l'espace, en fait, de vie. Alors, il y a eu des études, en fait, intéressantes. Je pense en primatologie, au zoo d'Arnhem. Je connais le zoo de Leipzig, où, en fait, où il y a des espaces plus importants, en tout cas pour un certain nombre de primates. Mais ce n'est pas du tout la vie sauvage.
0: Oui.
1: Mais disons que ça permet un certain nombre de primatologues de voir des évolutions dans les groupes. Donc effectivement, Frans de Waal, enfin, qui est décédé, mais un primatologue assez célèbre, en fait, il a, en étudiant les groupes dans des zoos, en fait, ça a permis aussi de faire avancer les recherches. Alors, ce n'est pas pour dire qu'il faut absolument continuer dans cette manière-là, mais je me demande en fait si c'est du tout ou rien en fait dans ce domaine. Voilà, ou est-ce qu'il faut vraiment aller vers l'abolitionnisme complet ou en fait travailler beaucoup à l'amélioration des conditions de vie. Enfin,
0: donc on voit une gradation possible. Alors on arrive au terme de cette série de 3 émissions consacrées à cette cohabitation, à ce partage, peut-être ce nouveau partage de la Terre avec les animaux. Je voudrais vous demander à l'un et à l'autre, Père Éric Charmetan, philosophe, et Amandine Sanvicens, militante de la cause de la protection des animaux. Comment vous voyez ce nouveau contrat que nous sommes appelés à partager avec les animaux aujourd'hui? C'est tout à fait clair à l'issue de ces trois émissions. J'invite nos auditeurs à écouter les 2 premiers volets où on a évoqué les animaux qui vivent dans nos villes et puis ensuite les animaux sauvages. Manifestement, notre monde a changé, notre humanité a changé, notre regard, notre manière de vivre avec les animaux a changé. Est-ce qu'il n'est pas inéluctable, Amandine Sanvicens, que nous nous dirigeons vers un nouveau contrat, peut-être un nouveau contrat social avec les animaux aujourd'hui?
2: Ça me paraît être une évolution indispensable. Pour moi, ça va avec l'évolution des lois. C'est-à-dire qu'il faut que les animaux aient plus de droits aujourd'hui. Et ça doit passer par une série d'interdictions de pratiques. Parce qu'en fait, aujourd'hui, on a tous les droits sur les animaux. Enfin, on l'a quand même évoqué. On a le droit de les tuer, on a le droit de les empoisonner, on a le droit de les pêcher, on a le droit de les emprisonner pour notre divertissement. Et donc, en fait, on doit se dire qu'à un moment donné, il y a des pratiques qui ne sont plus acceptables. Et quand on voit les études d'opinion en France, par exemple, on pourrait parler de la corrida, on pourrait parler de la chasse à
0: cour. On n'a pas parlé de la corrida.
2: On pourrait parler. Vous voyez, enfin, en fait, toutes ces pratiques-là, demain, on fait un référendum en France, elles sont interdites.
0: Oui.
2: Et donc, je pense que ça montre aussi le décalage.
0: Sauf dans le Sud-Ouest, pour la corrida.
2: Non. Alors, attendez, d'accord. Je suis du Sud-Ouest.
0: Ah, pardonnez-moi.
2: Et en fait, dans les études, les études d'opinion dans les villes taurines, la majorité est favorable à l'interdiction.
0: D'accord.
2: Je pense que c'est très important de le dire. Et donc, en fait, il y a toute une série de pratiques sur lesquelles on pourra avancer rapidement. Et ça montre, en fait, le décalage qu'il y a entre celles et ceux qui nous gouvernent et les attentes de la population. C'est aussi parce que il y a des lobbies qui sont très puissants, comme celui de la chasse, comme celui de la pêche de loisirs, etc., de la captivité animale. Et donc, je pense qu'il faut qu'on avance là où il y a un large consensus sur l'interdiction de pratiques cruelles, et puis ouvrir d'autres débats si c'est nécessaire. Mais en tout cas, les lois doivent évoluer. On ne peut pas juste se dire... moi, ça ne me va pas de dire juste on a plus de devoirs envers les animaux. Ça, en fait, dans les faits, ce sont des animaux qui souffrent. Donc, il faut qu'on prenne au sérieux leur souffrance et leurs besoins.
0: Et évoluer profondément sur le plan législatif, on vous a bien compris, Amandine Sanvicens. Sur le plan philosophique et théologique, peut-être, voire biblique, Père Éric Charmetan, comment vous voyez les nouveaux traits, peut-être, de ce nouveau contrat avec les animaux?
1: Il me semble, enfin, je l'avais évoqué, effectivement, la question de l'alliance de Dieu avec les humains et les animaux. En fait, de vraiment les prendre au sérieux, que ce sont des créatures de Dieu. Et donc, si on prend au sérieux que ce sont des créatures de Dieu, du coup, ça fait bouger aussi et ça interroge quand même, effectivement, toutes les pratiques qu'on leur inflige. Et je trouve que c'est un argument théologique, en fait, très fort. Parce qu'effectivement, il y a la question de la souffrance, mais plus profondément, en fait, ce sont des créatures... avec lesquels Dieu est en relation et des créatures qui aussi chantent la gloire de Dieu, enfin comme dit le psaume. Et donc.
0: Donc à ce titre-là également, un nouveau contrat est indispensable.
1: Oui. Voilà. Après, disons qu'il y a la question de les vitesses d'évolution suivant les domaines, et c'est sûr que
0: tout n'est peut-être pas possible tout de suite. Mais il faut y travailler.
1: Mais en tout cas, c'est exactement important d'y travailler. Voilà.
0: Très bien. Un grand merci à vous deux. Je rappelle que nous étions en compagnie tout au long de ces trois épisodes de notre série Où va la vie, consacrée au thème « Comment partager la terre avec les animaux ?». Nous étions en compagnie du père Éric Charmetan, philosophe jésuite, doyen de la faculté de philosophie des facultés Loyola Paris, et de Amandine Sanvicens, cofondatrice de l'association PAZ, PAZ, Projet Animaux Zoopolis. Je rappelle deux informations. Les facultés Loyola Paris organisent le 30 mai 2026 une journée de réflexion consacrée à ce thème, cohabiter avec les animaux, et vous pourrez retrouver en vrai, en chair et en os, trois participants à nos différentes émissions, le père Éric Charmetan, Amandine Sanvicens et Benoît Thomé, que nous avons reçu sur les animaux sauvages la semaine dernière. Je rappelle également que dans le cadre de notre partenariat avec les facultés Loyola Paris, celle-ci organise avec l'Institut catholique de Paris un parcours de formation diplômant, c'est-à-dire un diplôme universitaire d'éthique sur le thème « Soins et santé dans une société pluraliste, accompagnée, discernée, décidée ». Vous qui nous écoutez, qui êtes médecins, soignants, aidants, bénévoles, travailleurs sociaux, cadres d'établissements médico-sociaux ou acteurs politiques, eh bien, vous pouvez vous inscrire à ce diplôme universitaire d'éthique qui vous aidera à structurer, à construire votre réflexion sur ces questions ô combien importantes, « Soins et santé dans une société pluraliste ». Si vous souhaitez aller plus loin, rendez-vous sur le site du département d'éthique biomédicale des facultés Loyola Paris sur loyolaparis.fr. Voilà, un grand merci pour terminer à notre réalisateur Cédric Coba. Et puis je rappelle que vous pouvez nous écouter, nous réécouter où vous voulez, quand vous voulez, en podcast, en balado-diffusion, à partir des applications de RCF, de Radio Notre-Dame, de RCF Notre-Dame et toutes les applications de podcast. Il vous suffit de taper « Où va la vie ?» et vous pourrez nous écouter où vous voulez, quand vous voulez, de la manière que vous voulez. Voilà, un grand merci à vous tous pour votre fidélité. Je vous donne rendez-vous la semaine prochaine pour une nouvelle série d'émissions « Où va la vie ?»
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4: 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Retrouvons à présent la prière du soir. Prenons la direction de la Bourgogne pour prier avec les moines de Cîteaux.

Venez, adorons le roi des anges. Venez, exultons pour notre Dieu. Acclamons notre rocher, notre salut.

avant la fin de la lumière, nous te prions, Dieu créateur, pour que, fidèle à ta bonté, tu nous protèges, tu nous gardes.

Prions avec le psaume 132. Voyez qu'il est bon, qu'il est doux d'habiter en frères tous ensemble. En eux, le Seigneur répond à jamais vie et bénédiction. Beata Mater, exsequendo

Aussi, je vous en conjure, par tout ce qu'il peut y avoir d'appel pressant dans le Christ, de persuasion dans l'amour, de communion dans l'esprit, de tendresse compatissante, mettez le comble à ma joie par l'accord de vos sentiments. Ayez le même amour, une seule âme, un seul sentiment. N'accordez rien à l'esprit de parti, rien à la vaine gloire, mais que chacun, par l'humilité, estime les autres supérieurs à soi. Ne recherchez pas chacun vos propres intérêts, mais plutôt que chacun songe à ceux des autres. Ayez entre vous les mêmes sentiments qui sont dans le Christ Jésus. »

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2: 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Quelle est la particularité du pèlerinage chrétien? La réponse tout de suite dans le Béaba du christianisme.

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2: Partir sur les chemins de Compostelle, la route de Chartres, les sentiers d'Assise, prendre son bâton de pèlerin pour Vézelay, Lourdes, Fatima ou Rome. Pourquoi éprouve-t-on ce besoin de se mettre en route, ou plutôt de partir en pèlerinage? Quelle est la particularité du pèlerinage chrétien? Quel est son but? On en parle cette semaine dans le béaba du christianisme avec Gaëlle Delabrosse, journaliste, éditrice, auteure du livre « Éloge du pèlerinage », c'est aux éditions Salvator.
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2: Gaëlle Delabrosse, bonjour.
3: Bonjour.
2: Alors, vous avez l'habitude de pèleriner, de partir en pèlerinage. Peut-être pour commencer, quel est le sens de ce mot pèlerinage?
3: Alors, le mot vient du latin peregrinus. C'est en fait celui qui va au-delà de son champ. Père, à travers, et aguerre, le champ. Donc, c'est le pèlerin, c'est celui qui va au-delà des limites de son territoire et qui devient donc un étranger. Donc, c'est le centre qui a été attesté dès le Moyen-Âge, dès le XIe siècle, le peregrinus, c'est l'étranger. Mais ce qu'il est important de voir, c'est que c'est non seulement celui qui quitte son territoire, sa famille, ses amis, mais c'est aussi celui qui quitte son quotidien, ses certitudes, donc qui devient non seulement étranger à son pays, mais aussi étranger à ses habitudes. Et donc on peut dire qu'il est prêt à renaître, en fait, à une nouvelle vie.
2: Donc c'est d'une certaine manière sortir de sa zone de confort, en quelque sorte?
3: Oui, c'est effectivement ce qu'on dit actuellement. Oui, on peut traduire ça comme ça.
2: Alors, est-ce que le pèlerinage a forcément une connotation religieuse, Gaëlle Delabrosse?
3: Alors, je dirais oui et non. Dès le Moyen-Âge, en fait, le pèlerinage, c'est en effet un voyage qui est entrepris dans un but religieux. On va vers un sanctuaire, on va vers un lieu saint. Mais ce terme a fait lui aussi du chemin, et on trouve donc deux évolutions principales, une évolution métaphorique, on peut dire, dans différents écrits médiévaux. Par exemple, un livre qui est fort intéressant, qui est paru sous le nom « Le pèlerinage de vie humaine », c'est un manuscrit du XIVe siècle du moine Guillaume de Digulville. Et là, le pèlerinage a un sens allégorique, en fait, il devient la métaphore de la vie. Et c'est ce sens d'ailleurs que l'on trouve dans la prière eucharistique. On dit « Et lorsque prendra fin notre pèlerinage sur la terre », etc. Voilà. Donc le pèlerinage, ce n'est pas simplement le voyage physique, mais c'est aussi le symbole de notre vie de chaque jour. La deuxième évolution, qui est moins intéressante pour notre sujet, mais il faut quand même le signaler, c'est ce sens primitif qui a un peu glissé vers l'univers profane. On dit qu'on va pèleriner sur les lieux de son enfance, sur les lieux où est mort un écrivain qu'on apprécie. Et voilà, donc on passe là dans le domaine plus profane, on s'échappe de l'univers sacré.
2: Alors là, vous évoquez il y a un instant le Moyen-Âge, mais est-ce qu'on trouve des traces de ces pèlerinages dans la Bible, dans les textes bibliques?
3: Oui, c'est un thème qui imprègne la Bible, donc c'est un sujet très vaste, mais on peut juste citer deux épisodes. Un épisode de l'Ancien Testament, c'est bien sûr Abraham, qui est le premier pèlerin, qui reçoit cet appel « Quitte ton pays, ta famille et la maison de ton père, puis va dans le pays que je te montrerai ». Donc Abraham part avec sa femme, il part avec son neveu, et il se laisse donc guider. C'est un bel exemple pour nous, il se laisse guider. Il va de campement en campement, et puis il va vers la terre promise. Donc ça, c'est pour l'Ancien Testament. Et s'il fallait choisir un épisode dans le Nouveau Testament, eh bien je prendrais celui des pèlerins d'Emmaüs. Vous savez, c'est après la résurrection, donc le Christ qui apparaît sur la route d'Emmaüs à deux de ses disciples, qui sont troublés par sa mort, et puis il se met à marcher à leur côté. Vraiment une belle image du pèlerinage, que le Christ qui nous accompagne quand nous marchons sur la route. Et il y a une très très belle représentation de cet épisode sur les chemins de Saint-Jacques, le cloître de Silos, qui représente les pèlerins d'Emmaüs, et le Christ qui marche à leur côté. Et il a une besace qui est garnie de coquilles. Le Christ qui se fait lui-même pèlerin pour marcher avec ses pèlerins.
2: C'est un beau symbole. Alors justement, Gaëlle Delabrosse, est-ce qu'il y a une particularité du pèlerinage chrétien?
3: Moi, je dirais, c'est personnel comme réflexion, mais je dirais que le pèlerinage chrétien est un acte volontaire. On choisit de partir en pèlerinage, il n'y a pas d'obligation. Alors que pour les musulmans et les juifs, c'est un peu différent. Donc, vous savez que dans l'islam, le pèlerinage est le cinquième pilier de l'islam. Le hajj est obligatoire. Si on est en forme physique, si on a les moyens matériels, eh bien, on doit faire le hajj. Et il en est de même, en fait, dans les pèlerinages juifs, c'est aussi des pèlerinages qui sont prescrits par la Torah. Les juifs qui sont invités à se rendre au temple de Jérusalem à trois occasions, pour la Pâque, Pessah, pour la Pentecôte, Shavuot, et puis pour la fête des tentes, Sukkot. Donc Pour résumer, pour les musulmans, pour les juifs, ce sont des actes rituels très codifiés, alors que dans l'Occident chrétien, du moins contemporain, hein, je souligne contemporain, le pèlerinage est davantage l'expression d'une spiritualité, c'est un choix que l'on fait de partir, et c'est moins codifié, c'est moins l'expression d'une croyance religieuse, du moins dans la plupart des cas.
2: Donc si on devait distinguer la finalité du pèlerinage, quand on va faire une randonnée ou quand on est vraiment pèlerin, c'est pas la même chose quand même, Gaëlle de la Brosse?
3: Non, alors... Moi, je pense qu'il y a une différence essentielle, c'est que quand on pèlerine, on va vers un lieu. Hein. Quand on marche, eh bien, on peut aller, on peut faire une boucle, on peut aller sur un chemin, passer sur un autre. Mais là, en fait, on va au plus court parce qu'on va vers un sanctuaire. Hein. Donc, en général, on est assez pressé d'y arriver, on fait pas trop de détours. Et on marche donc vers un terme. Le pèlerin n'est pas un randonneur. Hein. Je peux peut-être donner deux exemples. En fait, un exemple de randonneur, c'est Stevenson qui affirmait « Je marche non pour aller quelque part, mais pour marcher ». Donc lui, c'est un randonneur. Comme Rousseau aussi, le philosophe, il marchait pour marcher. L'autre exemple, c'est le pèlerin, Michel Menu, hein, qui est fondateur des Goumes, et qui dit exactement le contraire, en fait. Il dit « On ne marche pas pour marcher, on marche pour aller quelque part ». Voilà, donc sa marche est une démarche. Et c'est, je pense, dans ce sens que le pèlerin n'est pas un randonneur. Il marche, mais il ne marche pas pour marcher, il marche pour aller quelque part, pour aller vers.
2: Alors, vous parlez des particularités du pèlerinage dans chaque religion, mais le but, est-ce qu'il est le même pour tout le monde, dans chaque religion?
3: Alors, je dirais qu'il est quasiment le même. Enfin, en tout cas, le pèlerin qui s'en va vers un lieu, il va vénérer alors soit une divinité, soit il va prier un saint dans un lieu particulier. Et en tout cas, il se rend dans un lieu sacré. Et donc, je pense que c'est ce qui détermine en fait le pèlerinage. Hein. Alors, ce lieu est d'ailleurs tellement sacré que dans la plupart des religions, on dit que c'est une grâce de mourir en pèlerinage ou en arrivant à sa destination. Donc, c'est pour montrer qu'en fait, c'est un lieu qui est tellement important. C'est l'équivalent en fait de la Jérusalem céleste. Hein. Tous les sanctuaires vers lesquels on marche, pour les chrétiens du moins, bien sûr, c'est l'image de la Jérusalem céleste. Hein. Et donc, chaque pèlerinage nous rapproche du but final. C'est une figuration de cette vie qui nous attend après la mort.
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2: Pourquoi a-t-on besoin de se mettre en route, de partir en pèlerinage? Quelle est la particularité du pèlerinage chrétien? On en parle cette semaine dans le béaba du christianisme avec vous, Gaëlle de la Brosse. Vous avez publié une éloge du pèlerinage aux éditions Salvator. Et justement, dans cet ouvrage, vous établissez une géographie spirituelle des lieux de pèlerinage. C'est particulièrement intéressant, expliquez-nous.
3: Oui, alors j'ai utilisé ce terme de géographie spirituelle en pensant notamment à Maurice Barrès, hein, qui parlait des lieux où souffle l'esprit. J'aime beaucoup cette expression. Alors lui, il parlait de la colline de Sion, hein, en Meurthe-et-Moselle. Mais en fait, ces lieux qui sont les lieux de pèlerinage sont on disait autrefois des axes du monde, hein, en latin axis mundi. Et les Tibétains le savent, hein, qui parlent du mont Kailash comme étant vraiment l'antenne qui relie la terre au ciel. Hein. Je pense que c'est ça, ces sanctuaires. Ce sont des lieux tellement privilégiés, hein, qui permettent en fait une échappée vers le ciel. Hein, voilà, c'est en ce sens que je parle de géographie sacrée. Et d'ailleurs, pour s'y rendre, eh bien, on revêt des habits particuliers. Hein, on peut penser aux musulmans qui vont à la Mecque, ils s'habillent en blanc. Et le pèlerin de Shikoku aussi, d'ailleurs, hein, qui est au Japon, qui fait le pèlerinage bouddhiste des 88 temples, il s'habille en blanc. Comme le chevalier ou comme le moine, en fait, on change de vêtements. On prend des attributs, hein, on prend son bourdon, on prend sa coquille, pour ceux qui vont à Saint-Jacques, et on rentre dans un tout autre espace, dans une géographie proprement sacrée.
2: Une géographie spirituelle, mais aussi un but. On va en Terre Sainte pour marcher sur les pas du Christ. On va sur les lieux des sanctuaires, de lieux d'apparition mariale. C'est aussi ça, la géographie spirituelle, en quelque sorte?
3: Oui. En effet, ce sont des lieux qui ont une histoire, hein, des lieux qui ont été visités, qui sont imprégnés d'une histoire sacrée. Hein. Donc, vous le disiez, il y a les lieux où a vécu le Christ, hein, qui sont la Terre Sainte est historiquement le premier lieu de pèlerinage du christianisme. Des lieux d'apparition, alors pour les pèlerinages chrétiens, on peut citer en France Lourdes, la Salette, Pontmain, enfin qui sont des... Alors, la plupart du temps, ce sont des apparitions mariales. Il y a quelques lieux d'apparition angélique, comme l'île Bouchard, par exemple, en France, hein, qui est un lieu d'apparition à la fois mariale et angélique. Il y a souvent des miracles dans ces lieux. Et puis, on peut citer aussi, pour ceux qui pèlerinent sur des chemins de pèlerinage en France, il y a tous ces lieux où ont vécu les saints. On marche vers Ars, hein, sur les traces du Saint-Curé d'Ars, ou bien vers Lisieux, pour vénérer ou pour prier, en tout cas Sainte Thérèse de l'Enfant Jésus, ou on marche aussi vers des lieux où sont enterrés les saints, hein, comme Compostelle où serait enterré Saint Jacques le Majeur, même s'il y a un débat, ou vers les Saintes Marie de la Mer où seraient enterrées les saintes femmes et leur servante Sarah. Voilà, donc il y a tous ces lieux qui ont une histoire, qui sont une géographie sacrée, qui sont d'ailleurs le plus souvent dans un beau cadre, en fait un cadre naturel qui porte à la prière.
2: C'est souvent dans des lieux magnifiques, c'est important. Enfin, les deux sont liés finalement, en quelque sorte, on a besoin de ces deux critères, historique, oui, et naturel, et cadre naturel.
3: Oui, parce que je pense que la pleine nature favorise cette communion avec la création. Hein. Donc on a l'exemple le plus évident, c'est les montagnes. Hein. Ce mont Saint-Michel ou ce mont Saint-Odile, où on parlait du mont Kailash pour les bouddhistes ou les hindouistes, les montagnes sacrées en Chine. Enfin, les dieux vivent dans les hauteurs et donc les montagnes sont... Alors il y en a plein d'autres. Il y a les collines, hein, comme Vézelay, il y a les grottes, la Sainte-Baume, Rocamadour, etc. Il y a les déserts, les îles, les forêts. Enfin, dans toutes les religions, il y a ces espaces naturels qui sont des lieux privilégiés pour la rencontre entre la divinité et puis le pèlerin qui marche vers cet endroit.
2: Pour terminer, Gaëlle Delabrosse, on peut dire que le pèlerinage est un phénomène universel, vous l'avez bien décrit, mais voilà, de tout temps, on a eu ce besoin, les hommes ont eu ce besoin, quelles que soient les religions, de se mettre en route.
3: Oui, vous dites que c'est un phénomène universel, en effet, c'est un phénomène intemporel et universel, voilà, de tout temps, hein, depuis l'aube des temps ou la nuit des temps, comme on a l'habitude de dire, hein, dans toutes les religions, les hommes se sont mis en marche, hein, ils ont pris leur bâton de pèlerin, ils se sont mis en marche, ils ont quitté, comme vous le disiez, leur zone de confort, ils ont quitté leur territoire, et puis il y a ce qui rapproche en fait tous ces pèlerinages, et je pense qu'il est important de le souligner, c'est que les rituels sont similaires en fait, hein, il y a partout des escaliers à gravir, des chemins à parcourir, des rivières à traverser, hein, comme on peut penser à la traversée de la baie pour accéder au Mont Saint-Michel ou toutes ces processions, les circumambulations, les vénérations de statues. Enfin, tout ça, ce sont des rituels qui sont communs à toutes les religions. Et donc, je pense que c'est aussi ce qui peut rapprocher les différentes religions et les différents peuples, et que c'est aussi le pèlerinage et l'expression de l'espoir d'une paix entre les hommes. Je pense que c'est un grand facteur de rapprochement entre les peuples et entre les hommes et entre les religions.
2: Gaëlle Delabrosse, merci beaucoup. Je renvoie les auditeurs à votre livre Éloge du pèlerinage. C'est aux éditions Salvator. Un bon moyen de se mettre en route, de partir en pèlerinage. Vous pouvez évidemment retrouver cette émission sur rcf.fr. À bientôt.
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4: Des maths, vous êtes invités à passer la prochaine heure dans le Finistère avec Laurent à Quimper. Nous nous glisserons dans ses pas et nous nous arrêterons aussi au musée départemental breton installé dans l'ancien palais des évêques de Cornouailles. Emga Vébrez, rendez-vous en Bretagne dans un instant.
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Bonjour à toutes et à tous, c'est Oli sur RCF. Bienvenue dans Du sucre dans votre été. C'est une coproduction RCF Bruxelles, RCF Liège et RCF Sud-Belgique. Et je suis ravi de vous retrouver pour cette dernière semaine de notre émission 100% sucre et 100% soleil. Aujourd'hui, dans Du sucre dans votre été, eh bien, nous allons recevoir Denis Gérardi, directeur artistique des Solidarités. Ensemble, on va parler musique, évidemment, avec le rendez-vous annuel du Festival Namurois, un événement que l'on suit avec beaucoup d'intérêt depuis pas mal d'années sur RCF Sud-Belgique. Et cette année encore, eh bien, on sera sur place au cœur du festival. Ça va se passer les 4, 5 et 6 septembre prochains sur le site Ecolis. Mais pour bien démarrer cette émission en musique, je vous propose d'ouvrir avec l'une des têtes d'affiche du dimanche. C'est maintenant un habitué du festival, hein. Il se prétend presque le parrain du festival, puisque ce sera sa sixième participation cette année. Il s'agit de Gaëtan Roussel, on l'écoute avec la plage titulaire de son dernier album Marjolaine, qu'on a découvert sur nos ondes il y a quelques mois.

0: Gaëtan Roussel avec La Plage, titulaire de son dernier album en date, Marjolaine. Et Gaëtan Roussel sera en concert le dimanche des Solidarités, le 6 septembre prochain sur le site Écolis. Presque une des grosses têtes d'affiche du dimanche en tout cas. Et puis ça tombe bien puisque nous sommes aujourd'hui en compagnie de Denis Girardi pour nous parler du festival, de cette 12e édition. Denis, bonjour.
1: Bonjour.
0: Alors le festival des Solidarités reprend ses quartiers sur le site Écolis pour la 4e année consécutive. Tout d'abord, est-ce que justement, au bout de 4 ans, la machine est bien rodée et est-ce qu'on attaque l'édition en toute sérénité ?
1: Ah ben, rodée, nous le sommes. Maintenant, la sérénité, on ne l'a jamais avant un aussi gros événement. Donc, on est en tout cas sur les starting blocks. Tout se prépare bien, mais voilà, il faut être toujours très vigilant et jamais se reposer sur ses lauriers, d'autant plus que cette année-ci, le site s'agrandit de l'équivalent d'à peu près un terrain de football. Donc les plans ont été un peu modifiés et donc on découvre aussi pas mal de choses à mettre sur pied.
0: Alors évidemment, j'imagine que il y a toujours des bonnes et puis des moins bonnes leçons qui sont tirées des années précédentes, ce qui fait qu'en termes d'organisation, il y a toujours de la nouveauté, hein, ça vous venez de le dire, il y a effectivement beaucoup plus d'espace, hein, une nouvelle scène, un espace plus large. C'est quoi justement, en gros, les petites nouveautés en termes d'organisation et en termes de programmation?
1: Mais déjà, il y a une grande nouveauté, c'est que nous avons changé les dates
0: oui, ça, faut
1: du
0: le
1: festival.
0: Préciser, ouais.
1: Donc, nous étions le dernier week-end avant la rentrée scolaire. Et là, nous sommes passés le premier week-end du mois de septembre, soit 15 jours plus tard, pour plein de raisons. Mm-hmm. Il se fait que le public a l'air satisfait de ce changement.
0: Ça a été plutôt bien accueilli, ça.
1: Ça a été bien accueilli, ouais. Bon. Il y a quelques personnes pour qui ça n'arrangeait pas ce changement, mais pas mal de monde nous a fait savoir que là, tout le monde était rentré de vacances. Il faut savoir qu'au mois d'août aussi, dans certaines régions, je pense notamment au Hainaut occidental, il y a pas mal de grandes ducasses fin août. Et donc, nos amis de Hâte tournaient et nous ont dit ouais, formidable, enfin pouvoir venir. Donc, ça fait le bonheur des uns, j'espère pas trop le malheur des autres, mais c'est vrai qu'au vu des ventes des tickets, on se rend compte que c'est plus que bénéfique d'avoir changé le week-end. Maintenant, qui dit changement de week-end dit nouvelle problématique. C'est pas simple. Nous sommes situés dans un endroit où il y a quand même pas mal d'entreprises aux alentours et les entreprises ont repris service à quasi 100% à cette période-là. La mobilité, nous avons dû faire appel en plus du tech à d'autres sociétés pour les navettes parce que le tech, le vendredi en tout cas, fait le ramassage scolaire toujours. Mm-hmm. Donc voilà, c'est toutes des petites choses que nous devons modifier par rapport aux autres années. Mais je pense que là maintenant nous sommes quasi prêts. Autre nouveauté, le site est agrandi, donc il est disposé un peu différemment. La scène PV, qui était notre seconde scène, est quasi maintenant aussi importante que la grande scène.
0: Mm-hmm.
1: Un nouveau chapiteau pour ce qu'on appelle l'escale. Qui est un peu le lieu où on va pouvoir découvrir des artistes jeunes publics, mais aussi des artistes plus en découverte, et un tout nouvel espace d'à peu près 200-220 places qui s'appelle le Phare, où là nous allons y recevoir des invités pour des rencontres, des débats, des rencontres littéraires même, avec en tête d'affiche. On peut parler aussi de tête d'affiche, ou plutôt en invité d'honneur, Salomé Sacquet, que, que beaucoup d'entre vous connaissent.
0: Mmh. Alors évidemment, il y a toujours les trois grandes scènes, hein, ça on le sait. Puis il y a la Casa, ça c'est pour, plus pour les curiosités et puis les projets à plus petite échelle, on peut le dire comme ça.
1: Oui, tout à fait. Alors la Casa, c'est vraiment lieu de rassemblement, un lieu extrêmement convivial et programmation un peu différente cette année-ci, dans la mesure où les groupes sont tous des groupes belges, émergents, comme on dit, c'est-à-dire, ou je dirais alternatifs. Et donc, il y a vraiment des très belles surprises durant la Casa. En somme, la Casa, c'est un peu le cœur du festival, et c'est là qu'il y a l'ambiance jusqu'à 2h du matin tous les jours.
0: Mmh. Alors c'est un peu marrant, parce que je me rappelle que l'année passée, par exemple, on avait Jocelyne de Pony qui était à la Casa. Cette année, elle est sur la grande scène, donc c'est un petit peu, est-ce que c'est un peu un tremplin pour être vue et puis peut-être passer sur des scènes plus importantes les années suivantes?
1: Bah, c'est toujours un peu le but quand on fait une programmation, c'est d'aller chercher des artistes sur lesquels on mise. Mmh. Et on se dit, en les proposant sur une scène qui n'est pas la scène principale, ou à une heure très, très tôt dans la journée, c'est de se dire peut-être que dans un an ou deux, je vais pouvoir, et cet artiste, et c'est tout ce qu'on leur souhaite, les programmer ailleurs. Je prends le cas, en 2019, Aya Nakamura joue à 15h sur la grande scène. Clara Luciani a débuté sous un chapiteau. Oshi, je pense, a joué aussi à 14h. Et ce sont tous des artistes qui, par après, on retrouve comme tête d'affiche. Ou qu'on ne retrouve plus dans le cas d'Aya Nakamura, parce que ça a pris une telle ampleur que il ne nous est pas possible de la programmer encore à l'heure actuelle. Donc oui, ça arrive. Big Flo et Oli aussi était venu à la Citadelle, je pense la deuxième ou troisième édition des Solidarités, pour jouer sur une petite scène. Et ils ont été tête d'affiche il y a maintenant 3 ans chez nous. Donc oui, c'est vraiment le but. Et on souhaite vraiment que tous les artistes qui sont programmés un jour se retrouvent plus haut à l'affiche.
0: En plus de cela, évidemment, on le sait, hein, les Solidarités, c'est un festival qui est plus que jamais familial et solidaire, avec, encore une fois, il y a plus de 30 associations ou d'ONG dans le village des associations. Est-ce que ça, c'est toujours un peu en expansion? Il y a de plus en plus de demandes.
1: Alors, il faut savoir que le monde associatif est en crise.
0: Oui.
1: Nous avons d'ailleurs soutenu toutes les associations qui sont présentes. Il y a une rotation, mais la plupart reviennent d'année en année. Et l'an dernier, nous avons même diminué ce que nous leur demandons pour participer au festival. Ça avait été très apprécié, ce qui nous a permis de garder une quarantaine d'associations dans le village des associations. Et ça fait vraiment partie intégrante, comme d'autres activités, des Solidarités. Et ça fait également que nous sommes un événement différent d'un festival classique de musique.
0: Mmh. Alors évidemment, dans ces autres propositions, on peut aussi citer le village urbain, hein, l'Urban Village, qui fait son grand retour avec des ateliers de danse, de graffiti et de DJ. Est-ce que la musique urbaine, elle a toujours eu sa place aux Solidarités? Est-ce qu'elle est même en expansion un petit peu?
1: Alors je dirais en expansion, pas nécessairement. Il faut savoir que, de manière générale, ce qu'on appelait le rap, le mouvement rap, est un peu je ne dirais pas en difficulté, mais un peu perdu de sa noblesse par rapport à il y a quelques années. Mais par contre, la culture urbaine, elle est plus que jamais présente, elle s'est modifiée. C'est une culture qui vient de la rue, qui vient des jeunes actuels, et elle se modifie. Et ce qu'on essaie à chaque fois, et que l'équipe de Wallstyle fait très très bien, c'est de montrer justement quelle évolution. On est par exemple beaucoup plus vers la danse que vraiment du rap pur et dur. Et ça se ressent aussi au niveau de notre programmation. On a encore quelques artistes qui sont vraiment des artistes rap 100%. Je pense à Youssef Swap. Mais est-ce que Soprano est toujours vraiment un artiste urbain, oui, mm-hmm. mais un artiste pur, pur rap comme à l'époque de son groupe. Tout a changé. Mais pour nous, c'est vraiment très important de garder cette culture urbaine au sein du festival.
0: Mmh. Je propose qu'on marque la pause musicale maintenant, et puis ça tombe bien parce que j'en profite, puisqu'on parle de culture urbaine. Il y a un jeune chanteur belge hein, qui s'appelle Diego, qui sera présent le dimanche. C'est l'occasion de l'écouter. On n'écoute pas souvent de musique urbaine sur RCF. Bah, c'est l'occasion, Diego, avec son dernier titre en date, ça s'appelle Mosaïque.

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0: Voilà, jusqu'à la dernière note, c'était Diego avec ce titre Mosaïque. Il sera en concert donc sur la scène PNV des Solidarités. Ça va se passer le 6 septembre à 13h50, de 13h50 à 14h40. Je ne connais pas les heures par cœur, hein, c'est parce que j'ai le programme devant les yeux. Et nous, on est toujours en compagnie, évidemment, de Denis Gérardi pour nous parler de ce festival. On va d'abord peut-être faire un petit rewind. On revient le vendredi, une programmation musicale le vendredi qui est plutôt axée adulte pour quarantenaire, cinquantenaire, on va dire. Est-ce que c'est une formule qui avait très bien marché l'an dernier? Sonnée, elle est un tout petit peu différente, mais c'est un peu, ça reste dans le même esprit.
1: Ben oui, le vendredi, nous n'avons pas les enfants, hein, parce qu'ils sont à l'école. Donc on ouvre les portes un peu plus tard. Et l'idée, c'était de se dire, comme les Solidarités, c'est un festival de plein de rencontres. Donc là, on s'est dit, bon, on va se faire rencontrer ceux qui ont déjà repris le chemin du travail, par exemple, et en proposant une programmation un peu nostalgique. C'est pour ça que nous avons Faithless, qui est quand même un groupe mondial. Mm-hmm. Je crois que quand on regarde la tournée de cet été, c'était Australie, États-Unis, Hongrie, puis tout d'un coup, on voit Namur. Il y a OMD, alors pour ceux qui ne le savent pas, c'est Orchestral Man of In the Dark. Et là, on a été très surpris parce que pas mal de monde de OMD ne savait pas bien, mais par contre, Orchestral Man of In the Dark, c'est au moins 10 tubes entre les années 80 et les années 2000. Et puis, un peu du plus actuel, Skip the Use, énorme groupe français dans la même vague que Chaka Pong. Sam Sauvage, là c'est une nouveauté,
0: oui.
1: C'est un artiste qui nous a aidé l'année passée parce qu'il a remplacé au pied levé en deux jours Lucky Love sur la grande scène. Personne ne le connaissait et il a vraiment scotché, comme on dit, le public. Et à sa sortie, je lui ai dit, écoute, merci, tu seras là l'année prochaine. Et il me dit, non, c'est pas vrai, je sais comment ça va. Je dis, écoute, je n'ai qu'une parole. Et alors, son agent est revenu en disant, n'oublie pas que tu lui as promis. Et franchement, il a explosé, victoire de la musique cette année.

0: Alors, les inévitables Girls in Hawaii, donc
1: Oui.
0: c'est vraiment la première date. Ils vont présenter, entre autres, tout leur succès, mais également leur nouvel
1: Mais
0: album.
1: surtout un album qui ne sera même pas encore sorti au
0: Exactement,
1: moment du
0: c'est vraiment une
1: festival, hein,
0: priorité. Donc, l'an dernier, Ginzu,
1: oui.
0: cette année, Girls in
1: Girls in
0: Hawaii.
1: Hawaii qui étaient un petit peu on va dire, les grands absents de la réunion du rock
0: Oui,
1: belge l'année dernière,
0: tout à
1: hein.
0: fait. Ils n'ont
1: Oui.
0: jamais fait les solidarités. Et donc, ils étaient très, très heureux. Et puis, alors, un grand retour d'un groupe français aussi mythique par un tube, c'est Pony Pony Run Run, qui ouvrira la scène PV.
1: Alors ça, évidemment, ça c'est pour le vendredi, pour les nostalgiques, pour les quarantenaires, cinquantenaires. Une soirée qui va se terminer probablement presque en boîte de nuit avec Faceless, sans les enfants, pour la plupart. Ça va se prolonger tard. Je
0: Ah
1: pense que
0: là,
1: ça
0: on
1: se
0: est
1: termine
0: parti
1: vraiment tard, hein.
0: jusqu'une heure du matin.
1: Ouais. Le samedi, alors on est plutôt sur une progra un peu plus jeune. On peut le dire, hein, avec pour les citer, il y a Bleu Soleil, Louane, Soprano, Mentissa. Ça, c'est parce que l'idée, c'est le samedi en famille, quoi.
0: Oui, je pense que ça, c'est la journée type des solidarités, c'est-à-dire des artistes qui à la fois attirent les parents,
1: Oui.
0: mais aussi les enfants. Je veux dire, on pouvait pas. Tout s'est bien mis. Ils étaient tous d'accord et libres ce jour-là. Et voilà, c'est un peu une journée de rêve, mais malheureusement, qui est archi, archi complète.
1: Oui, enfin malheureusement
0: Donc
1: pour ceux qui n'ont pas leur
0: malheureusement pour
1: place.
0: le public qui nous
1: Oui.
0: écoute et qui n'a pas encore de billets, hein, les billets étaient en vente depuis le mois de janvier. Et voilà, depuis 2 jours, là. On est vraiment complet avec, moi, en ce qui me concerne, de gros coups de cœur. Cette journée-là, c'est Teddy Bear, ou Teddy Bear, ça dépend un peu comment on prononce. Voilà un artiste qui va ouvrir à 14h, parce que quand on l'a invité, bah, il n'était pas encore connu, il n'avait encore rien sorti. Et c'est, à mon avis, un grand nom belge de demain. Et on termine par aussi un coup de cœur un peu des solidarités, puisque ça sera la troisième fois qu'elle vient, mais cette fois, c'est son grand album, c'est son année, c'est Suzanne avec des textes, des chansons, un engagement qui est tout à fait remarquable. Et puis quand même un petit clin d'œil à Soprano, qui est peut-être l'artiste qui correspond le mieux aux solidarités, qui n'a jamais pu venir parce que c'était au mois d'août et que Soprano ne tourne jamais au mois d'août.
1: D'accord. Le dimanche, alors là, on est plus dans, on va dire, le tout public familial et intergénérationnel, hein, puisqu'on va retrouver Ben Mazuet, Christophe Maé ou encore Gaëtan Roussel, qui sont plus, qui ont, enfin, je veux dire, qui ont déjà pas mal de kilomètres au compteur, on va dire.
0: Ben là, je dirais que le dimanche, c'est un peu le mariage entre le vendredi et le
1: Oui.
0: samedi. Là, on regroupe tout le monde avec Superbus pour une tranche d'âge, hein, qui a connu Superbus. Maë, c'est un peu plus âgé. Gaëtan, c'est aussi un peu plus âgé. Date exclusive de Imani. On l'a un peu oublié, mais elle a sorti un album, et Imani, c'est une artiste exceptionnelle. Pour les plus jeunes, ben, je pense, on a parlé de Diego, de Marguerite, bien
1: Oui.
0: sûr, que beaucoup, beaucoup, beaucoup de jeunes filles attendent avec impatience. Et puis Maggie aussi, et un spectacle jeune public. Je tenais quand même à le signaler. Bon, le samedi, c'est complet, mais le dimanche, on a Rocky et Lily au Vio Kids pour tous les enfants qui regardent ce programme sur la RTB. Donc voilà, oui, le dimanche, et le dimanche volontairement, Christophe Maé à 19h15, Gaëtan Roussel à 20h35, pour terminer. un petit after d'Alberca dans le chapiteau, mais c'est vraiment pour avoir terminé avant 22h le dimanche, de façon à ce que le public puisse aisément retourner chez lui et recommencer le lundi.
1: Ouais. Une belle programme, bien équilibrée en tout cas. Peut-être juste dernière petite question, on vous l'a sûrement déjà pas mal posée. Est-ce que vous êtes impatient de regagner la Citadelle en 2028?
0: Eh bien, je vais être honnête avec vous. Quand on est arrivé à Écolis, tout le monde, la première année, oui. On n'a pas fait l'unanimité. Problème de mobilité, site qu'on trouvait un peu bof-bof.
1: Un peu moins de charme.
0: Ouais. Moins de charme et tout. Et donc, on l'a aménagé comme on a pu avec les moyens que nous avions. Et au final, tout le monde le trouvait assez sympathique. Mais ce site a des limites. Nous occupons des terrains. Et je remercie par exemple le BEP de nous permettre de les occuper, alors que ces terrains-là devraient être construits, c'est leur destination. Donc, on fera encore 2027, donc finalement de 3 ans. On devait rester que 3 ans, on sera resté 5 ans. Et quand je vois les travaux de la citadelle, je suis allé visiter. Je me réjouis vraiment de retourner à la citadelle, sans rien regretter du site actuel, mais de me dire que là, je pense qu'on va avoir peut-être le plus bel endroit d'un festival en Wallonie.
1: On a à y être, mais on ne va pas mettre la charrue avant les bœufs. Il y a d'abord cette 12e édition.
0: Et la 13e.
1: Et la 13e, évidemment, pour lesquelles on a hâte déjà d'y être aussi. Ça se passe donc les 4, 5 et 6 septembre sur le site Écolis, l'édition des Solidarités 2026. Denis, merci beaucoup.
0: Merci Olivier.
1: À très bientôt. Et puis nous, on va continuer en musique parce que c'est aussi leur grand retour cette année. C'est les Girls in Hawaii. L'album n'est pas encore sorti, mais on a déjà, en tout cas, ce titre à se mettre sous la dent. Ça s'appelle... C'était le premier single qui était sorti, qui est très, très prometteur, je trouve, qui s'appelle Is It Happening Right Now? Merci Denis.
0: Merci.

0: On est de retour dans Du Sucre dans votre été. Le mercredi, vous le savez, on parle cinéma. C'est en compagnie de Sandy Louis. Elle nous présentera Napoléon Dynamite, Napoléon Dynamite, un film de Jared Hess sorti en 2004. Mais on parlera également cuisine avec les recettes de la fée marmite. Au menu aujourd'hui, ce sera tatin de tomates. Mais tout de suite, voici Sandy Louis.
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2: Pour cette nouvelle rétrospective cinéma, direction Preston, une petite ville paumée dans l'Idaho aux États-Unis. Vous imaginez le décor ? Des champs à perte de vue, des lycéens qui semblent avoir raté quelques codes sociaux et une Amérique rurale où le quotidien paraît figé dans les années 80. Bienvenue dans Napoléon Dynamite, réalisé par Jared Hess en 2004. Ici, pas de grands effets spéciaux ni de héros flamboyants. Juste Napoléon, un adolescent maladroit et solitaire, avec une coupe de cheveux improbable et une confiance en lui, disons, plutôt déroutante. Le film cultive dès les premières minutes un humour décalé, avec des personnages lunaires et une ambiance volontairement kitsch. Napoléon vit avec son frère Kip, un adulte qui passe davantage de temps sur Internet à la recherche de l'amour qu'à aider son frère dans sa jeune adolescence. À l'école, Napoléon tente surtout de survivre aux humiliations quotidiennes. Mais l'arrivée de Pedro, un nouvel élève venu du Mexique, va changer la donne. Les deux garçons deviennent amis et Pedro décide de se présenter à l'élection des délégués de classe. Face à eux, Summer, la candidate populaire. Dans ce méli-mélo, Napoléon va peu à peu trouver sa place. Et lorsque Pedro a besoin d'un coup de main pour sa campagne, notre héros va découvrir qu'il est peut-être capable, lui aussi, de devenir une star. Vous l'avez compris, Napoléon Dynamite, c'est LA célébration des marginaux, des maladroits et de tous ceux qui ne rentrent pas vraiment dans les codes. À sa sortie, le film est devenu un petit phénomène, notamment grâce à son humour très particulier et à des scènes devenues cultes. Jared Hess signe une comédie sans véritable méchant, sans grande morale non plus, et sans spectaculaire démonstration de force. Mais derrière les gags et les situations absurdes, il y a une idée plutôt réjouissante. Parfois, il suffit simplement d'être soi-même pour finir par trouver sa place. Et Napoléon, avec son regard impassible et ses talents pour le moins inattendus, en est l'incarnation parfaite.

0: Et après le moment cinéma, c'est le moment de retrouver les recettes de la fée Marmite. C'est en compagnie de Geneviève Bleuze aujourd'hui. Eh bien, elle nous explique comment réussir un bon tatin de tomates cerises.
1: Bonjour! Vous vous serez aperçu que j'aime bien les tomates cerises. Eh bien, je vous fais une petite tatin de tomates cerises pour continuer notre été. Vous allez prendre 2 cuillères à soupe d'huile d'olive, 2 cuillères à soupe de vinaigre balsamique, 2 cuillères à soupe de sirop d'érable, du thym, une pâte feuilletée et bien sûr une grosse poignée de tomates cerises. Si vous en avez des jaunes, des plus claires, des oranges, on en voit aussi sur les étals, ça pourrait être très joli sur la tarte. Donc vous lavez toutes les petites tomates. Si vous avez une poêle en fonte qui va en même temps sur le gaz et au four, ce sera parfait. Sinon, vous préparez dans une poêle et puis vous faites glisser dans votre plat à tarte. Mais c'est quand même plus facile d'avoir une poêle en fonte. Donc, dans cette poêle-là, vous allez mettre l'huile, le vinaigre, le sirop d'érable, un petit peu de sel et les tomates, sans les couper. Hein, vous les mettez en entier. Vous laissez réduire tout doucement les tomates sur le feu pour qu'elles rendent un peu leur jus pendant plus ou moins 10-15 minutes. Donc, il y aura un petit peu d'évaporation. Donc, on va vraiment avoir des petites tomates confites. En faisant très attention, vous allez dérouler la pâte et la recouvrir. Vous recouvrez les tomates. Vous piquez pour que la vapeur s'en aille quand elle sera au four. Donc, vous aurez préchauffé le four à 180 degrés. Et vous enfournez pour vraiment 20-25 minutes maximum, juste pour que la pâte cuise, puisque vos petites tomates auront déjà commencé à cuire. Quand c'est cuit, vous faites très attention, vous prenez bien vos maniques et vous retournez alors sur le plat de présentation, en faisant très très attention. Vous pourrez parsemer de feuilles de basilic, de pistaches concassées, et si vous voulez, vous prenez une burrata ou de la feta et que vous émiettez dessus. Et vous aurez vraiment un bon plat pour un petit souper au soleil. Bon appétit !

Jossie and the Pony avec la Côte Sauvage. Jossie and the Pony en concert au Solidarité sur la Place des Arts à 17h. Ce sera le vendredi 5 septembre. Et puis, du sucre dans votre été, c'est terminé pour aujourd'hui. On va se quitter en musique avec un autre duo qui va se produire également au Solidarité le vendredi soir. Également, c'est un groupe qu'on ne présente plus. Voici OMD et en live, s'il vous plaît.

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4: Bonjour à tous et à toutes, et je suis heureux de vous retrouver pour ce showcase de l'été. Aujourd'hui, direction la scène pop-rock belge avec un trio originaire de Nivelles qui fait rimer énergie, émotion et poésie. Mesdames et messieurs, Zapper Palace. L'histoire du groupe commence entre les bancs de l'école où Maxime Legrand, Nathan Surquin et Paul Bayle se découvrent une passion commune pour la musique. Depuis, ils construisent un univers pop-rock en français, porté par des mélodies accrocheuses, des guitares lumineuses et des textes qui parlent de liberté, d'amour et de quête de soi. Leur complicité, forgée au fil des années, est devenue leur véritable signature, aussi bien en studio que sur scène. Ils se sont notamment produits au Francophonie de Spa, au Brussels Summer Festival, au Solidarité ou encore au Festival International de la Chanson de Granby au Québec. Après leur EP Aube Obscure et le single Amour Consumé, Zapper Palace poursuit son ascension avec Loin des Hommes, leur tout nouveau single sorti sous le label Blue Milk Records. Ce titre confirme la maturité du trio avec une écriture sensible, une interprétation intense et un son pop-rock moderne qui met en valeur toute leur identité musicale. Ils seront en concert pour leur release party de leur nouvelle EP le 24 septembre au Rideau Rouge à Lannes, donc n'hésitez pas à réserver vos tickets. Je vous laisse avec un live enregistré exclusivement à RCF et je vous retrouve demain pour un nouveau showcase de l'été. Si vous voulez retrouver ce live en vidéo, vous pouvez sur la chaîne de la vie d'artiste, la chaîne YouTube évidemment, et à demain.

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La valse, c'était vous ? Bonjour, vous êtes sur RCF Liège pour un voyage au pays des mots. Et toujours avec Frankenstein, nous en sommes au volet 9. Donc Frankenstein est malheureux parce qu'il n'est aimé de personne. Voilà, il court à travers les forêts. Et puis voilà qu'il s'arrête et il dit « Un léger somme m'épargna alors la souffrance de la réflexion. » Mais il fut troublé par l'arrivée d'un bel enfant qui entra en courant dans l'abri que j'avais choisi, avec tout l'enjouement de son âge. En le regardant, l'idée me vint soudainement que cette jeune créature n'avait aucun préjugé et avait trop peu vécu pour concevoir l'horreur de la difformité. Si donc je pouvais m'en saisir et en faire mon compagnon et mon ami, je ne serais pas si abandonnée sur cette terre habitée par les hommes. Sous cette impulsion, je saisis l'enfant à son passage et je l'attirai vers moi. Dès qu'il m'aperçut, il se couvrit les yeux et poussa un cri perçant. J'arrachai violemment ses mains de mon visage. « Enfant, lui dis-je, que veut dire cette attitude ? Je ne veux pas te faire mal, écoute-moi. » Il se débattait violemment. « Laissez-moi partir, cria-t-il. Monstre, vilain, misérable, vous voulez me manger et me déchirer en morceaux. Vous êtes un ogre. Laissez-moi m'en aller ou je le dirai à mon père. Enfant, tu ne reverras jamais ton père. Tu vas me suivre. Affreux monstre, laissez-moi partir. Mon père est syndic. C'est Monsieur Frankenstein, il vous punira. Vous n'oseriez pas me garder. » Frankenstein, tu appartiens donc à mon ennemi, à celui dont j'ai juré de tirer ma vengeance éternelle. Tu seras ma première victime. » L'enfant se débattait encore et m'accablait d'injures qui me désespéraient. Je lui serrai la gorge pour étouffer ses cris et en un instant il se trouva mort à mes pieds. Je regardais ma victime et mon cœur se gonfla d'exultation, d'un triomphe infernal. Battant des mains, je m'écriais « Moi aussi, je peux créer le désespoir. Mon ennemi n'est pas invulnérable. Cette mort le désespérera. Et mille autres malheurs le tourmenteront et causeront sa propre mort. » En fixant mes regards sur l'enfant, je vis briller quelque chose sur sa poitrine. Je m'en apparais. C'était le portrait d'une femme admirablement belle. Malgré ma volonté criminelle, il me calmait et m'attirait. Pendant quelques instants, je restais sous le charme de ses yeux noirs, frangés de longs cils et de ses lèvres exquises. Mais bientôt, ma fureur renaquit. Je songeais que j'étais à jamais privée des joies que peuvent dispenser d'aussi belles créatures. Et celle dont je contemplait les traits aurait, en m'apercevant, mué cet air de divine bienveillance en une expression d'horreur et d'épouvante. Pourriez-vous vous étonner que semblable pensée m'ait transporté de rage ? Je m'étonne cependant qu'en cet instant, au lieu de traduire mes sentiments à l'aide d'exclamations de souffrance, je ne me sois pas précipité parmi les humains pour périr en essayant de les annihiler. Alors que ces sentiments m'accablaient encore, je quittai l'endroit où j'avais commis le meurtre et cherchant un abri plus secret, j'entrai dans une grange qui m'avait semblé vide. Une femme dormait sur de la paille. Elle était jeune, pas aussi belle, certes, que celle que j'avais le portrait, mais d'un aspect agréable et d'une fraîcheur exquise d'être jeune et sain. « Voici donc, me dis-je, une de ces créatures dont les sourires confèrent la joie à tous les êtres, sauf à moi. » Et je me penchai au-dessus d'elle et je murmurai « Éveille-toi, ô toute belle, celui qui t'aime est près de toi, celui qui donnerait sa vie pour obtenir de tes yeux un seul regard d'affection, ma bien-aimée, éveille-toi. » La femme endormie fit un mouvement. Un frisson de terreur me traversa. Allait-elle donc s'éveiller, me voir, me maudire et dénoncer le meurtrier ? À coup sûr, elle agirait de la sorte, si ses yeux obscurcis s'ouvraient et si elle m'apercevait. Cette pensée me rendit fou et le démon s'éveilla en moi. Ce n'est pas moi, mais elle qui sera châtiée. C'est elle qui expirera. Ce meurtre que j'ai commis, parce
que je suis à jamais privée de tout ce qu'elle pourrait me donner. C'est en elle que se trouvait la cause du crime, que sur elle s'abatte donc le châtiment. Grâce aux leçons de Félix et aux lois sanguinaires de l'homme, je savais alors comment causer le mal. Je me penchai sur elle et je fixai le portrait dans un pli de sa robe. Elle fit encore un mouvement et je m'enfuis. Pendant plusieurs jours, je hantais l'endroit où s'étaient déroulés ces événements. Parfois, je voulais voir, parfois, j'étais résolue à quitter à jamais le monde et ses souffrances. Je finis par errer vers ces montagnes et jusqu'à maintenant, j'ai exploré leur anfractuosité immense, consumée d'une passion brûlante que vous seul pouvez satisfaire. Il n'est pas permis que nous nous séparions avant que vous m'ayez promis d'obéir à ma demande. Je suis seule et je souffre. Les hommes repoussent ma société, mais une femme, aussi difforme et horrible que moi, ne se refuserait pas à moi. Il faut que ma compagne soit de la même espèce et les mêmes défauts que les miens. Tel est l'être qu'il faut, vous faut créer. Donc il va essayer que Frankenstein lui crée une femme à son image. La créature cessa de parler et fixa sur moi ses regards en attendant une réponse. Mais j'étais troublée, perplexe et incapable de rassembler suffisamment mes idées pour comprendre toute la portée de sa proposition. Il poursuivait. Il vous faut me créer une femme avec qui je puisse échanger la sympathie indispensable à mon existence. Vous seul pouvez le faire. Et je l'exige de vous comme un droit que vous ne pouvez me refuser de m'accorder. La fin de mon récit avait ranimé en moi la colère qui s'était dissipée tandis qu'il me narrait sa vie paisible parmi les gens du chalet. Lorsqu'il ajouta ceci, je ne pus contenir davantage la rage qui brûlait en moi. « Je vous le refuse, » répondis-je, « et aucune torture ne m'arrachera un consentement. Vous pouvez me rendre le plus malheureux des hommes, mais vous ne m'avilirez jamais à mes propres yeux. Dois-je créer un être semblable à vous pour que l'alliance de votre haine dévaste le monde ? Partez ! Je vous ai répondu, vous pouvez m'infliger la torture, mais je ne consentirai jamais. Vous avez tort, répliqua le démon, et au lieu de vous menacer, je me contenterai de raisonner avec vous. Mes crimes ont ma souffrance pour cause. Le genre humain tout entier ne me repousse-t-il et ne me hait-il pas ? Vous-même, mon Créateur, vous voudriez me déchirer en lambeaux et triompher ensuite. Ne l'oubliez pas et dites-moi pourquoi j'aurai pour l'homme plus de pitié qu'il n'en a pour moi. Vous ne considéreriez pas comme un assassinat de me précipiter dans une crevasse de ce glacier et de détruire mon corps que vos mains ont formé. Respecterai-je donc l'homme alors qu'il me méprise ? Faites en sorte qu'ils vivent avec moi dans l'exercice d'une bonté mutuelle et au lieu de lui nuire, je m'efforcerai de le servir de toute manière en pleurant de reconnaissance s'il y consent. Mais cela ne peut être. Le sens humain sont à notre alliance un obstacle insurmontable. Je ne me soumettrai cependant pas comme un misérable esclave. Je me vengerai du mal qui m'a été fait. Si je ne peux inspirer l'amour, je sèmerai la peur, et surtout en ce qui vous concerne, vous, mon ennemi mortel. Je fais un serment de haine inépuisable. Soyez sous vos gardes, je travaillerai à votre destruction, et je ne m'arrêterai que lorsque j'aurai si bien versé le désespoir en votre cœur que vous maudirez l'heure où vous êtes né. Une fureur démoniaque l'animait en prononçant ces paroles. Son visage se ridait, se contractait à tel point que des regards humains n'auraient pu le contempler. Mais bientôt, il se calma et poursuivit. J'avais l'intention de raisonner,
cette colère nuit à ma cause, car vous ne vous rendez pas compte que l'excès vous en est imputable. Si un être quelconque éprouvait à mon égard une émotion bienveillante, je la rendrais multipliée au centuple. Pour l'amour de cette seule créature, je ferai la paix avec toute l'espèce humaine, mais je n'abandonne maintenant à des rêves de bonheur irréalisables. Ce que je vous demande est raisonnable et modéré. Je veux une créature d'un autre sexe, mais aussi hideuse que moi-même. C'est là un don bien noble, mais c'est le seul que je puisse accepter et je m'en contenterai. Il est vrai que nous serons des monstres séparés du monde entier, mais nous n'en serons que plus attachés l'un à l'autre. Notre existence ne sera pas heureuse, mais elle sera innocente, et ma misère présente nous sera inconnue. Ah, mon Créateur, rendez-moi heureux. Faites en sorte qu'un seul de tes bienfaits suscite ma reconnaissance. Rends visible à mes yeux la sympathie à mon égard d'une seule créature vivante. Ne me refuse pas ce que je te demande. Nous allons écouter « Un jour, j'ai disparu ». Dominique

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1: Je me sentis émue. Je frissonnais en pensant aux conséquences possibles de mon consentement. Mais je sentais que son raisonnement était juste, en quelque sorte. Son histoire et les sentiments qu'il exprimait alors démontraient la finesse de sa sensibilité. Et ne lui devrais-je pas, en ma qualité de créateur, tout le bonheur qu'il était en mon pouvoir de lui donner ? Il s'aperçut du changement survenu en moi et poursuivit. « Si vous consentez, ni vous, ni aucun être humain ne nous verrez jamais. J'irai habiter les déserts immenses de l'Amérique du Sud. Ma nourriture n'est pas celle des hommes. Je ne tue ni l'agneau ni le chevreau pour apaiser ma faim. Les glands et les baies sauvages suffisent à mon subsistance. Ma compagne sera d'une nature semblable et se contentera des mêmes aliments. Le tableau que je vous présente est paisible et humain. Et vous devez vous rendre compte que seul l'arbitraire de la puissance et de la cruauté pourrait vous dicter un refus. Si peu de pitié que vous ayez jusqu'ici à mon égard, je lis en cet instant la compassion dans vos yeux.

que vos sentiments sont inconstants. Il n'y a qu'un instant, mes protestations vous émouvaient. Pourquoi donc vous durcirez-vous devant mes plaintes ? Je vous le jure, par la terre que j'habite et par vous-même qui m'avez créée, avec la compagne que vous me donnerez, je quitterai le voisinage des hommes et j'irai vivre dans les lieux les plus sauvages que je pourrai trouver. Mes passions mauvaises auront disparu, car j'aurai fait naître la sympathie. Ma vie s'écoulera tranquille, et à l'heure de ma mort, je ne maudirai pas mon Créateur. Ces paroles produisirent sur moi un effet étrange. J'éprouvais pour lui de la compassion, et parfois je désirais lui offrir une consolation, mais quand je le regardais, quand j'apercevais cette masse affreuse qui se mouvait et parlait, la répulsion m'envahissait. Mes sentiments se changeaient en horreur et en haine. J'essayais d'étouffer ces sensations. Je réfléchissais que ne pouvant partager ces sentiments, je n'avais pas le droit de le priver de la moindre parcelle de bonheur qu'il fût en mon pouvoir de lui accorder. « Vous jurez, lui dis-je, de ne faire aucun mal. » Mais n'avez-vous pas déjà témoigné d'assez de malignité pour justifier ma défiance ? Ces protestations ne sont-elles même pas une feinte qui accroîtra votre triomphe en donnant à votre vengeance une étendue plus grande ? Comment cela ? Je ne souffrirai pas qu'on se joue de moi et j'exige une réponse. Si je n'ai aucun lien, aucune affection, la haine et le vice seront nécessairement mon partage. L'amour d'un autre être supprimerait la cause de mes crimes et je serais une créature dont chacun ignorait l'existence. Mes vices sont les fruits d'une solitude forcée que j'aborde et mes vertus se développeront fatalement quand je vivrai en communion avec un égal. J'éprouverai les sentiments d'un être sensible et je me rattacherai à la chaîne d'êtres et d'événements dont je suis aujourd'hui exclue. Je me tus pendant un certain temps pour réfléchir à tout ce qu'il m'avait raconté et aux divers arguments qu'il avait employés. Je me rappelais la promesse de vertu qu'avait été le début de son existence et comment, par la suite, la répulsion et le mépris que lui avaient manifesté ses protecteurs avaient corrompu en lui tout sentiment de bienveillance. Je n'oublierai dans mes calculs ni sa puissance, ni ses menaces. Un être capable de vivre dans les anfractuosités des glaciers et d'échapper à ceux qui le poursuivraient en gagnant les crêtes de précipices inaccessibles détenait une puissance contre laquelle il eût été vain de lutter. Après avoir longtemps réfléchi en silence, je conclus qu'en toute justice à son égard, comme à l'égard de mes semblables, je devais nécessairement exaucer sa requête. Me tournant donc vers lui, je lui dis « Je consens à vous accorder ce que vous demandez si vous me jurez solennellement de quitter pour toujours l'Europe et tout autre endroit voisin des habitations des hommes, dès que je vous livrerai une femme qui vous accompagnera dans votre exil. » « Je jure, cria-t-il, par le soleil et par la voûte azurée des cieux, et par les feux de l'amour qui brûle en mon cœur, que si vous exaucez ma prière, tant que ces choses existeront, vous ne me reverrez jamais. Rentrez à votre foyer et commencez votre œuvre, j'en suivrai le progrès dans une angoisse inexprimable. Ne doutez point qu'à l'heure où vous serez prêt, je ne paraisse auprès de vous. » En disant ces mots, il me quitta soudain, craignant peut-être un changement en moi. Je le vis descendre la montagne avec une vitesse plus grande que celle de l'aigle et se perdre rapidement dans les ondulations de la mer de glace. Son récit avait occupé le jour entier et lorsqu'il s'en alla, le soleil était au bord de l'horizon. Je savais qu'il me fallait descendre en hâte dans la vallée, pour ne pas être entouré soudain par la nuit. Mais mon cœur était accablé et mes pas étaient lents. Dans l'anxiété des émotions suscitées par les événements du

jours, c'était un effort absorbant que de suivre les sinuosités des étroits sentiers de la montagne, et tandis que j'avançais, de trouver pour mes pas un appui ferme. La nuit était fort avancée, quand, arrivant à l'abri qui marquait le milieu du chemin, je m'assis près de la source. De temps à autre, les étoiles brillaient. Lorsque les nuages s'écartaient d'elles, les pins sombres se dressaient devant moi et çà et là, un arbre brisé gisait sur le sol. Spectacle d'une solennité admirable et qui suscitait en moi des pensées étranges. Je pleurais amèrement et joignant mes mains dans mon angoisse, je m'écriais « Ô vous, étoiles, nuages et vents, vous êtes tous autour de moi pour m'accabler de sarcasme. Si vraiment vous avez pour moi quelque pitié, annihilez en moi tout sentiment et tout souvenir, sinon disparaissez et abandonnez-moi aux ténèbres. » C'était la folle et lamentable pensée. Mais je ne saurais vous décrire l'accablement qu'étaient pour moi ces étoiles éternellement scintillantes, ni comment j'écoutais chaque rafale comme le souffle morne et affreux d'un sirocco déchaîné pour me consumer. L'aube parut avant mon arrivée à Chamonix. Je ne pris aucun repos, mais je retournai immédiatement à Genève. Même au fond de mon cœur, je ne pouvais d'aucune manière exprimer mes sensations. Elles m'accablaient comme le poids d'une montagne et leur excès même écrasait mon angoisse. Je rentrai donc chez moi et pénétrant dans la maison, je me présentais au mien. Mon aspect hagard et affolé éveilla en eux une alarme extrême. Mais je ne répondis à aucune question, je parlais à peine. Il me semblait être au banc de l'humanité, n'avoir aucun droit à leur sympathie, ne pouvoir désormais jouir d'aucun rapport avec eux. Et pourtant, à cette heure même, je les aimais jusqu'à l'adoration. Pour les sauver, je résolus de me consacrer à ma tâche la plus abhorrée. La perspective de cette œuvre faisait passer devant moi tout autre événement comme un rêve, et seule cette pensée revêtait à mes yeux la réalité de la vie. Dans le chapitre suivant, Victor décide de se rendre en Angleterre où un savant anglais a fait des découvertes nécessaires à son projet. Son ami Clerval l'accompagne, il promet à son père qu'à son retour, il épousera Elisabeth. Voilà, nous allons terminer là. Et tout n'est pas encore terminé avec Frankenstein. Il a de bons mots, il essaye de sensibiliser Frankenstein, ce monstre qui veut absolument une femme pour assouvir son amour pour l'humanité. Nous allons terminer avec Vivre libre, Angèle.

0: Soyez les bienvenus dans l'émission Formé Formation. Vous connaissez notre devise pour rester en forme spirituellement, moralement, peut-être même physiquement et surtout intellectuellement. Eh bien, il est important de se former. Alors, celui qui nous aide à nous former pendant tout cet été est de nouveau avec moi en studio, le père Joseph Sagaoutou. Bonjour père, tout d'abord.
1: Bonjour père.
0: Et comme chaque semaine, vous allez nous présenter un petit aspect de la vie et de l'œuvre de Saint John Henry Newman, qui est aussi docteur de l'Église depuis un an. Alors, aujourd'hui, on va peut-être parler d'un aspect un peu différent de ce qu'on a fait les dernières semaines, parce que là, on a beaucoup parlé du théologien, de l'homme d'Église, donc qui voit surtout, et peut-être de l'homme spirituel, mais c'était aussi un homme qui avait des qualités relationnelles. Alors aujourd'hui, donc, on va parler des relations du cardinal Newman. Et là, qu'est-ce que vous allez nous raconter?
1: Oui, Père Ralph, Saint John Henry Newman, déjà tout petit, tout gamin en famille, il avait son style d'oration. Avec ses parents, on a des lettres qu'il écrivait toujours à ses parents quand il était à l'extérieur, comme quand il était à Rome. Mais déjà avant, on a des preuves de ses relations quand il était à Oxford et même bien avant, quand il était étudiant. Il aimait vraiment vivre avec. C'est quelqu'un qui voudrait être toujours avec les autres. Il va donner aussi son conseil aux étudiants et aux professeurs. Parce que souvent, les professeurs n'ont pas le temps de parler avec les élèves. Mmh. C'est lui qui va introduire son style de se rencontrer après les cours pour parler de ce qu'ils ont appris, de ce qu'ils comprennent, de ce qu'ils envisagent entre professeurs et étudiants. Et après, on sait que vraiment, en tout cas dans sa famille, il a écrit toujours à ses sœurs et à ses frères. Comme j'avais dit, il les prenait comme leur père, parce qu'il était l'aîné de famille. Et puis, il avait beaucoup d'amis. C'est comme ça que le mouvement d'Oxford a été très fort. Il a réuni tous les jeunes là pour réfléchir sur leur foi. Ce n'était pas évident à cette époque. Et quand il est devenu pasteur, alors qu'il était dans une petite paroisse qui n'avait pas beaucoup de personnes connues, il y avait beaucoup de pauvres, des personnes simples, mais tout le monde voulait l'écouter parce que vraiment il touchait les cœurs. Et puis il est devenu prêtre et cardinal. Comme j'avais dit, c'est lui qui a fait le dialogue entre Londres et Rome, parce qu'il y avait déjà une coupure depuis longtemps. Et lui, il a voulu réunir ces deux tendances jusqu'à présent. On reconnaît cela. D'ailleurs, je pense que si on l'a créé cardinal, c'est en guise de reconnaissance de ce qu'il a fait de réconciliation entre Londres et Rome.
0: Entre anglicans et catholiques.
1: Entre anglicans et catholiques. Voilà, cela, ça montre quelqu'un qui cherche des relations, qui ne voulait jamais des chicanes. Dans ce livre qu'il a écrit, avec un regard justement du 4e siècle, il va dénoncer l'arianisme, il va dénoncer les divisions qui étaient dans cette église. Je rappelle que même si souvent on dit que bon, les laïcs ne suivent pas, lui il va montrer que même les responsables de l'Église étaient plutôt divisés, ne s'attendaient pas, ne se parlaient pas, ou bien ils allaient chercher d'autres solutions ailleurs que dans leur foi. Et ce sont les laïcs qui ont ramené la foi de l'Église à cette époque. J'étais impressionné de lire cela dans ce livre. Et puis, on va voir que parmi tout ce qu'il va faire toute sa vie, c'était toujours de réunir les tendances. Même les non-catholiques l'adoraient très bien à Londres, de son vivant. Et c'est pour cela que je trouve que la relation, c'est son style de vie, mais on peut voir, disons, par exemple, le siècle précédent avait cette idée plutôt de diviser, soit pour ceux qui gouvernent, diviser pour régner. Mm-hmm. Lui, il cherchait toujours à ramener ses fidèles dans le bercail.
0: Alors, s'il était un homme relationnel, un homme même de famille, vous venez de le dire, qui était lui-même père de famille pour ses frères et ses sœurs, pourquoi ne s'est-il pas marié alors que tous ses confrères pasteurs étaient presque tous mariés, non?
1: Tout à fait. En fait, comme anglican, parce qu'il a été ordonné diacre anglican, prêtre, donc pasteur anglican, il pouvait se marier comme les autres.
0: C'est ça.
1: Mais lui, il voyait que la tâche était tellement grande qu'il préférait rester célibataire. C'est lui qui l'a choisi.
0: Mmh.
1: Il a choisi cela, peut-être maintenant on ne le comprend pas, mais à cette époque on le comprenait.
0: Ce qui a facilité aussi sa conversion au catholicisme. Surtout la reconnaissance de son sacerdoce.
1: Bon, je ne pense pas que c'est à cause de cela, mais ce que je peux dire, c'est que vraiment, son choix était prémédité, personne ne l'a forcé à devenir célibataire.
0: Mmh.
1: C'est parce qu'il voulait se donner entièrement à l'Église. Pour servir l'Église, il voyait qu'il serait mieux d'être célibataire. Et à cette époque, il était, je pense, le seul anglican à le choisir. Et après, quand il est devenu prêtre, bien évidemment, ça ne pose plus de questions parce que tous les prêtres étaient célibataires. Mais son choix, vraiment, est quand il était jeune comme anglican.
0: Mmh.
1: Et la relation avec tout le monde, il l'avait toujours. Mais ce n'est pas que si on n'est pas marié, on n'a pas de relation.
0: Mmh.
1: Non, non, les relations... prenons par exemple, quand je donne un exemple, je m'excuse, du pape François, quand on voit comment il soignait ses relations, je l'ai côtoyé maintes fois à Rome, c'était très très fort avec tout le monde. Je me rappelle quand il est venu au Grand-Duché du Luxembourg avant de venir à Belgique, il a voulu prendre un café comme tout le monde dans un petit bar. Pour un pape, il pouvait prendre un café à l'archevêché avec le cardinal, mais il a préféré cela. Donc, la relation, c'est question, disons, de personnalité qui ne doit pas être influencée par vivre avec quelqu'un d'autre. Si vous avez le goût de vivre avec autrui, c'est déjà dans votre jeunesse, c'est dans votre caractère.
0: Alors, si vous étiez réalisateur de films, si vous deviez faire un film de fiction sur John Henry Newman, quel type d'acteur choisiriez-vous? Comment doit-il incarner cet homme? Quels sont finalement un peu ses traits de caractère? Comment se présentait-il? Qu'est-ce que vous diriez? Mais
1: oui.
0: Évidemment, vous ne l'avez pas connu personnellement non plus. Mais
1: je n'oserais pas, parce que vraiment, il était très fort. Mais je prendrais, comme vous me posez la question, je vais essayer d'y répondre. Je prendrais ce côté relation d'abord, mais je prendrais un autre côté aussi qui est propre à John Henry Newman, être réel. C'est quelqu'un qui, malgré ses prédications qui duraient longtemps, tout le monde voulait l'écouter parce qu'il parlait clairement. Il avait aussi la facilité d'être musicien. Comme musicien, comme poète, il trouvait des mots peut-être pour embellir. Mais le côté fort, c'était d'être réel. Il ne voulait pas. Et dans ses écrits, on trouve beaucoup d'écrits qui montrent qu'il n'aime pas le côté irréel. Être naturel, être réel, et il le souligne beaucoup.
0: D'ailleurs, être authentique.
1: Authentique. Parce que même nous avons parlé de la sainteté consiste à cela. Ce n'est pas être surnaturel, c'est être réel avec les gens. C'est déjà la sainteté. Je l'avais dit que le docteur se sanctifie quand il soigne un malade. Le professeur se sanctifie quand il enseigne. Les parents se sanctifient quand ils s'occupent de leurs enfants. Et notre société a des personnes qui sont vraiment du côté du réel, ne pas toujours rêver à ce qui peut venir après, ou bien avoir des formules qui n'aboutissent pas. Et Newman, c'est quelqu'un qui était réel depuis sa jeunesse jusqu'à sa mort, jusqu'à son dernier soupir. Moi, je prendrai ce côté-là. Je ne sais pas si je réussirai, mais je prendrai ce côté. Et l'autre côté, plutôt philosophique chez lui, celui de l'oration, justement, de vivre avec, de sentir qu'il ne faut pas vraiment s'enfoncer dans les divisions. On n'en a pas parlé beaucoup quand on a parlé du côté de l'unité de l'Église, mais le grand danger de l'Église, c'est d'avoir temporisé dans les divisions, surtout dans les premiers siècles. C'était très grave. Et c'est pour cela que, justement, le côté de vivre avec, c'est au niveau philosophique, au niveau de l'éthique, je pense que c'est le côté très fort de Newman, vivre avec l'autre, respecter la dignité de toute personne et puis chercher vraiment à l'aider aussi, à l'aider à vivre cette relation. Et pour lui, c'est toujours la relation avec le Christ.
0: De nouveau, petit arrêt musical et on approfondira encore un peu nos réflexions dans la deuxième partie de cette émission.

0: Vous êtes à l'écoute de l'émission Former Formation. Donc, pendant cet été, nous parlons dans toutes les émissions, 9 émissions au total, de Saint John Henry Newman, docteur de l'Église, avec le père Joseph Sagaoutou, spécialiste dans le domaine. Alors, père Joseph, on est en train de parler des relations que Newman entretenait avec beaucoup de monde, des relations de bien bienveillance, d'amour, de proximité, de simplicité. Et vous avez dit aussi qu'il avait un côté artistique, notamment
1: oui, musicien.
0: Poétique, musicien. Est-ce que là, il y a des œuvres qu'on a et qui valent la peine encore d'être chantées, écoutées, lues?
1: On sait qu'il jouait le violon. Mmh. On sait qu'il a appris le goût de musique de sa maman. Et alors, sa mère lui a donné son goût. Et c'est important toujours, quand on est fatigué, de jouer de la musique ou d'écouter de la musique. Ça calme les esprits. Et Saint John Henry Newman était fort sur ce côté. Les chants qui sont de Newman, lui proprement, je dirais, il y a « Kindly Light ». Donc, cette prière que nous avons... avec lequel nous avons commencé l'émission.
0: La fois passée, oui.
1: Oui, c'est cela justement qui montre qu'il était un vrai poète. Ça, c'était très connu comme poète anglais. Nous, nous le connaissons comme théologien, mais il y a ceux qui le prenaient comme poète anglais. Il y a d'autres qui prennent comme philosophe anglais, mais c'est surtout le côté artistique. Il était musicien. Il jouait le violon, ça c'est connu. Et je pense que nous pourrons donner quelques morceaux des autres ou qui s'inspirent de sa pensée. En tout cas, moi je connais très très bien cette prière qui est déjà une chanson très très connue, très belle, « Kindly Light », qui est en anglais. Qui est peut-être dans ton autre langue, je ne sais pas. Mais
0: c'est ça, c'est « Douce lumière », c'est ça ?
1: Douce, oui. Douce lumière. Parce que ça montre Newman qui toujours a son regard tourné vers le Christ, partout. Et c'est ça qui est le plus important, vraiment, de ressentir spirituellement.
0: Est-ce qu'on peut dire que une des raisons pourquoi il a été déclaré saint, c'est justement sa façon de rencontrer les gens? Est-ce que dans les relations avec les autres, il y a quelque chose de christique
1: Tout à fait. Ça, c'est vrai parce que pour lui, la sainteté, c'est la sainteté au quotidien. Mm. Ce que nous dira le Concile Vatican II. Donc, c'est la sainteté au quotidien qui est accessible à tout le monde, à tout baptisé. Et d'ailleurs, c'est la vocation de tout baptisé. Alors, lui, il a essayé de concrétiser cela parce qu'il y a un dicastère qui vérifie tout, qui a vérifié depuis son enfance jusqu'à sa mort, depuis quand il était anglican jusqu'à être catholique, ce qu'il a écrit, des lettres, qui a montré justement ce côté de vie de Newman. Mm. C'est très très important et c'est très fort si on compare avec d'autres saints. Chez lui, c'est clair. Il disait ce qu'il vivait. Il vivait la sainteté au quotidien. Et ce sera sa première prière quand il deviendra diacre. Ce sera aussi son homélie, premier homélie quand il sera pasteur dans sa paroisse.
0: Que peut-on dire encore de l'humanité de John Henry Newman?
1: Ce que je voudrais ajouter, bon, peut-être je l'ai dit au début, c'est que il y a une famille, une grande famille, des amis de Newman fondés. Ah oui. Alors, peut-être on ne se rend pas compte, nous sommes en Belgique, mais il y a beaucoup d'amis de Newman en Belgique.
0: Et vous en faites partie de ces amis?
1: Tout à fait, tout à fait. Et moi, aujourd'hui même, je viens pour essayer de rencontrer des jeunes belges qui sont en union avec les autres jeunes africains et européens qui veulent continuer cet anniversaire ici en Belgique. Et comme je vous ai dit, la clôture, c'est en France. Mais déjà, nous avons entamé cet anniversaire au Luxembourg.
0: Donc, anniversaire, premier anniversaire
1: de son doctorat.
0: C'est ça.
1: Comme docteur de l'Église. C'est à la demande du Centre international des amis de Newman à Rome. Il y aura beaucoup d'événements, mais tout ce que nous allons faire, nous, comme les amis de Newman, une association dont je fais partie du Kenya, c'est de clôturer avec le film qui est dédié à Newman, docteur de l'Église, le 1er novembre de cette année.
0: Donc tout ça pendant l'automne, hein, donc.
1: Oui, avant justement ce film, s'il y a d'autres événements, nous allons encore en parler pour que tout le monde regarde ce qu'on a fait de ce Newman avec des jeunes. C'est un programme qui est fait par les jeunes, d'abord par le monde médiatique, après tout le monde va suivre petit à petit. C'est essayer de sensibiliser que c'est un don de Dieu d'avoir eu John Henry Newman.
0: Alors, quelles sont justement les activités des amis de Newman?
1: Il y en a beaucoup. Moi, je parle de ce que je connais justement. Il y a ce film qui est déjà réalisé, qui sera projeté le 1er novembre. Mmh. Il y a un autre qui sera fait, si vraiment on tient le coup, après, pour rassembler tout ce qu'on aura vécu. Mais avant, il y a aussi les fêtes qui sont préparées en Afrique, en tout cas dans une paroisse connue, Kasarani, à Nairobi, avec l'appui de Radio Maria du Kenya. Et avant, il y a les radios RCF. Nous l'annonçons sur RCF. Mais déjà, le grand chef du Luxembourg a commencé avec le mois de juin. Et à Rome, certainement qu'il y a beaucoup de festivités, beaucoup d'activités qui se préparent. Ils sont habitués, surtout dans une marche de partout où il a passé la vie, et surtout dans son collège qui est devenu université, hein, Urbaniana. Avant, c'était le collège Urbaniana. C'est là où il a étudié. Il a été même désigné comme patron de cette université il n'y a pas longtemps. Donc, il y a beaucoup de fêtes qui se font. Tout le monde va le faire en Angleterre, à Rome, aux États-Unis, et dans tous les pays. Au Canada, ils ont déjà commencé, et en Afrique, et c'est en Belgique.
0: Alors, Père Joseph, peut-être une question plus personnelle. En quoi l'œuvre de Newman a-t-elle transformé votre vie ou influencé votre vie personnelle?
1: Oui, la vie de Newman est très riche. Lui, il est saint. Moi, je ne saurais pas, mais de toute façon...
0: Il ne faut jamais le dire.
1: Non, je ne saurais pas, mais de toute façon, il a transformé toute ma vie. Le regard que j'avais sur la vie totalement changé, dans ma foi en tout cas, mais aussi dans ma façon de voir les choses. Et je voudrais souligner que à un moment donné, même si je connaissais John Henry Newman dans les universités, au grand séminaire, dans des livres, une famille m'a invité une fois en Belgique, à Champlon. Ils m'ont invité, ils m'ont dit, on va prier. Voilà que justement, on stoppe tout ce qu'on avait préparé pour manger, on va prier. Et alors, on m'a dit de choisir. Il y a donc le pain, donc c'était une petite boîte avec des prières, avec des saints, chacun choisit. Papa choisit, maman choisit, tous les enfants. Et moi, je choisis, c'est John Henry Newman. Il n'était pas encore proclamé, il était bienheureux, John Henry Newman. Alors, moi, j'avais déjà commencé à faire ces recherches-là sur Newman, mais voilà que je tombe sur John Henry Newman. Et je demande, alors il y avait un enfant, le plus petit de la famille m'a dit, c'est le Saint qui va te protéger. Il m'a dit comme ça. Évidemment, c'était un enfant qui le disait, mais Dieu écoute la prière des enfants. C'est celui qui m'a protégé. J'espère qu'il va me protéger encore plus. Et je le souhaite et je suis sûr qu'il va le faire.
0: Donc, ce hasard était en même temps un appel de la part de Dieu.
1: Oui. Alors, dans cette famille, rien ne se fait au hasard. C'est une famille chrétienne, vraiment. Tellement que peut-être ils avaient prié avant que j'en arrive. Et alors, ils m'ont dit, voilà, avant de manger, on va prier. Et je tombe sur Bon, j'aurais pu choisir, bon, il y a ceux qui ont choisi Sainte-Thérèse de Lisieux, Sainte-Thérèse de Calcutta, et moi c'était John Henry Newman. Il n'était pas encore saint. Et quand j'ai appris qu'il sera canonisé, j'étais à Rome, je les ai invités de venir parce que justement ça m'avait marqué. Ils sont venus tous, toute la famille. Ils étaient là avec d'autres jeunes belges, avec Aurélia, je me rappelle bien, avec quelques séminaristes belges, avec quelques sœurs belges aussi et autrichiens, et nous avons fêté bon, en famille pour montrer que justement, depuis ce jour-là, je me suis dit je dois essayer de suivre John Henry Newman et je le fais et je le ferai encore.
0: Alors, évidemment, il y a beaucoup de théologiens, de philosophes, peut-être même des saints du 19e siècle qui sont aujourd'hui un peu démodés, comme on pourrait dire. Pour vous, Newman a gardé toute son actualité?
1: Tout à fait. Parce que moi, je dis maintenant l'association des amis de Newman au Kenya, en Afrique, à Rome, parce que j'étais à Rome. Il y a aussi l'association des amis de Newman dans la zone francophone en France. Il y en a à Littlemore, il y a un peu partout en Irlande où il fut le premier recteur de l'université. Donc, moi je pense que avec Newman, sa spiritualité, sa vision, ça va continuer. Je n'ai aucun doute. Bon, évidemment, c'est nous qui devons. Il le dit dans sa prédication que nous nous sommes invités aussi de collaborer à la création de Dieu. Nous nous sommes invités aussi à collaborer avec tous ses amis à ce que nous dit Newman pour que justement sa vision soit connue.
0: Merci beaucoup, Père Joseph Sagaoutou. On continuera la semaine prochaine. Et là, ce seront déjà les conclusions.
1: Tout
0: et peut-être aussi un peu quelques explications sur le titre qu'il a reçu, docteur de l'Église, docteur de l'éducation. Aussi, ce sera pour la semaine prochaine. Merci à vous, chères auditrices et auditeurs. Et donc, si vous le souhaitez, à la semaine prochaine. Au revoir.
1: Merci, Père. Bon.

0: Bonjour et bienvenue dans la vie d'artiste sur RCF. Aujourd'hui, j'ai le plaisir de recevoir Grand Georges. Bonjour.
1: Bonjour.
0: Bienvenue dans cette vie d'artiste tout au long de cette émission. Nous allons revenir sur votre musique et partager les moments importants de votre vie d'artiste. Nous allons parler de ce qui vous inspire et influence de vos choix artistiques de l'enfance jusqu'à aujourd'hui. Et vous aurez également l'occasion de nous partager ici 3 titres en live.
1: Merci pour votre invitation.
0: Oui, à tout moment dans cette émission, vous pouvez choisir une question star. Elles sont là, devant vous, et ce plusieurs fois pendant l'émission, pour répondre à des questions amusantes, étranges, touchantes, pour découvrir une facette différente de votre personnalité. Alors, on est prêt à vous découvrir aujourd'hui, Grand Georges. La première question dans cette vie d'artiste, une question traditionnelle, c'est est-ce que votre vie d'artiste a rejoint votre rêve d'enfant ?
1: Ouh, grande question comme ça,
0: oui.
1: À froid. je crois oui, je crois qu'elle a dépassé mes rêves d'enfant. Je crois que mes rêves d'enfant, ils vont toujours trop loin et c'est ça qui est bien. Mm-hmm. Donc je dirais non parce qu'on a encore envie de faire 1000 choses, mais oui parce que j'y prends. Enfin voilà, oui.
0: Est-ce que vous vous rappelez de votre première émotion musicale en tant qu'enfant ? Comment est-ce que la musique est arrivée chez vous ?
1: Je pense que c'est de la musique classique. Je suis même assez sûr. Je pense que c'est du Mozart. J'ai toujours été, je sais pas pourquoi, depuis tout petit, très attaché, très pris par la musique de Mozart. Y a de la musique au kilo, mais même dans sa musique au kilo, j'arrive parfois à me dire non, mais et donc oui, je pense que je pense comme ça au concerto pour clarinette, que quelque chose que quand j'étais jeune, je sais qu'il m'a marqué parce que j'ai fait de la clarinette. Je me suis mis à la clarinette pour ça. Mais ça doit être dans ces eaux-là, je pense.
0: Est-ce que la musique était présente chez vous à la maison avec vos parents ?
1: Beaucoup. Alors en fait, ma mère joue du piano et mon père lui faisait de la guitare. Ma mère avait elle, une formation classique et joue très très bien. Elle joue toujours très très bien d'ailleurs, de mieux en mieux, les années passant. et en fait, on avait quelque part l'obligation, mais le mot est peut-être mal choisi, de faire du piano et un autre instrument. Et donc moi, j'avais choisi piano et clarinette et de la guitare parce que comme... Faire comme son papa, c'est quand même pas mal. Et donc, mais ça, je prenais pas trop de cours de guitare. J'ai appris dans mon coin, comme un grand, avec les premières petites basses que mon papa m'avait données. Et voilà, donc il y avait beaucoup, beaucoup de musique à la maison. Et puis, ils écoutaient beaucoup de musique. Alors, beaucoup de musique classique, mais aussi beaucoup de... Ouais, je crois que c'était du les Beatles, Cat Stevens, c'est ce genre de choses. Hein. C'était... Paul Simon, beaucoup. Je me souviens de cet album, justement, on parlait de première émotion musicale, l'album Graceland en 86. Je pense que lui, il a pas mal participé à tout mon parcours. Mais oui, il y avait beaucoup de musique.
0: La musique n'était pas un jardin secret chez vous, à la maison ?
1: Alors non. Ça, c'est sûr, c'était très partagé. On jouait ensemble. On était... Non, il y avait tout un, surtout le soir, comme on était une famille nombreuse, on s'enchaînait tous les uns aux autres, après les autres derrière le piano. Donc c'était quand même... Non, ça faisait partie sérieusement de l'ambiance. Et puis j'ai eu la chance d'avoir des parents qui m'ont beaucoup emmené au concert. Donc on allait voir, même très jeune, des concerts de tout genre, mais c'est vrai, beaucoup de musique classique. Et ça, je crois que ça nous a tous marqués.
0: Est-ce qu'il y a une expérience de concert particulière qui vous a marqué, que vous retenez ?
1: Franchement, il y en a eu tellement. Là, si je repense maintenant à un concert, je me souviens qu'on a pris le taxi à Londres. On vivait à Londres. On a pris le taxi pour aller voir le Requiem de Mozart, justement, avec mes frères et sœurs. Enfin, les plus grands, parce que les plus petits n'étaient pas de la partie. Et donc, j'étais qu'avec les grands. Ça, c'était bien aussi. Et je me souviens encore d'avoir été voir ce concert en famille. Et puis... Enfin voilà, ça restera jamais gravé quand même.
0: Est-ce que vous vous rappelez de votre première composition, la première fois que vous avez composé quelque chose qui vous appartient à vous ? Qu'est-ce qui était important ?
1: Je faisais des poésies, mais pas la musique. Je pense que les premières compositions, c'est venu plus tard. Mais quand j'étais avant 10 ans, là, je faisais des poésies, ça j'aimais bien. Parfois je suis retombé ou ma mère me ressort des vieux trucs, ça me fait bien rigoler, mais il y avait toujours une bonne raison, il y avait toujours une...
0: C'est ça, elle était destinée à qui, ces poésies,
1: et là je me rappelle quand elle m'a parlé pas longtemps, je pense que c'était pour mon grand-père. Ça parlait de voile, ça parlait de bateau, ça parlait de... Enfin voilà, j'aimais bien la poésie, j'aime toujours beaucoup la poésie, j'ai besoin de beaucoup de temps pour la comprendre, beaucoup de temps pour l'assimiler, ce qui me touche très très profondément avec les mots et la poésie.
0: Allez, je propose qu'on tire une première boule, des petites questions à l'intérieur, un petit peu originales, étranges, bizarres.
1: Alors, je l'ouvre et je referme et voilà. Pour le prochain. Alors, c'est très long. Quelles caractéristiques de votre personnalité appréciez-vous le plus et souhaiteriez-vous développer davantage ? J'aime bien toucher à tout, faire 1000 choses à la fois. Mm-hmm. Mais par contre, développer davantage, je suis pas sûr que ce soit une bonne idée. Mais c'est vrai que je travaille quand même cette... En fait, de la même façon que faire plein de choses à la fois, rencontrer beaucoup de gens différents. J'ai vraiment peur du confort. J'ai peur du confort dans ce qu'on fait, de se dire on fait les choses un peu par habitude et c'est bien, et puis bon, c'est confortable. Non, j'aime bien l'idée de me confronter à plein de choses à chaque fois, parce que l'une nourrit l'autre, et que ça évite de rester dans sa zone de confort, de même avec les personnes que je rencontre, que je vois, ou avec moi, on essaie vraiment de voir plein de gens très différents. Je crois que l'entre-soi, c'est un peu le drame du monde d'aujourd'hui. Mm-hmm. Ça l'a probablement un peu toujours été, mais c'est de pire en pire, je pense. Et c'est, je pense, le meilleur remède. C'est de voir, d'entendre, de parler, de comprendre, de respecter sans juger des gens et des paroles qu'on ne comprend pas forcément ou avec lesquelles on n'est pas forcément d'accord, mais c'est comme ça. Et puis des styles de vie, des styles, des parcours. C'est ça qui nous nourrit et c'est ça qui fera qu'on se...
0: Vous avez beaucoup voyagé aussi, justement, ça apporte aussi justement cette diversité dans l'échange.
1: En fait, peut-être que ça vient de là, effectivement, le fait d'avoir beaucoup bougé quand on était jeune, on nous a un peu trimballé partout, et ça nous a appris, et je pense qu'aussi, mes parents, à l'époque, ont fait cet effort-là, très très fort, de nous faire voir et rencontrer, et d'inviter à table, à la maison, des gens qui, entre guillemets, enfin voilà, étaient d'une autre planète, quoi, par rapport à nous et par rapport à eux, et je crois qu'eux, ils appréciaient ça, et ils trouvaient que c'était important pour nous, et en fait, nous, ça nous a beaucoup nourris. Mais je continue à faire ça. Parce que non, je me sens vite en vase clos, là. Et surtout, ça me fait très, très peur, en fait. L'entre-soi me fait extrêmement peur.
0: Je propose qu'on écoute un premier titre en live. Lequel vous nous proposez?
1: Parce qu'on parlait d'entre-soi. C'est un titre du deuxième album qui date de quelques années déjà, mais qui s'appelle « Men should never fall in love ». Et pour la petite histoire... et aussi parce que la situation malheureusement géopolitique ressemble un peu mais à l'époque un certain monsieur Trump allait être investi à la Maison Blanche et je me souviens que dans un discours il a dit les gens qui doutent sont des losers et j'ai trouvé cette phrase vraiment il en avait dit des inepties il en avait vraiment déjà dit inepties, beaucoup ouais. Il a été élu malgré tout ce qu'il avait dit enfin voilà, chacun a son avis sur tout ça mais en tout cas moi ça m'avait voilà, j'avais trouvé que c'était un peu le sommet dans ce qu'on peut dire. Si on ne croit pas aux gens qui doutent, si on ne croit pas aux doutes, on... Et donc j'ai voulu écrire une chanson qui dit n'importe quoi, qui s'appelle donc « Men should never fall in love ».
0: Et ben on écoute ça, ici, en live, dans la vie d'artiste.

0: Grand Georges, dans La vie d'artiste sur RCF. Grand Georges, dans votre processus de création musicale, qu'est-ce qui vient en premier chez vous? On parlait au départ, vous avez commencé par la poésie. Est-ce que c'est le texte? Est-ce que c'est le son, la mélodie? C'est quoi qui arrive en premier?
1: Je crois que c'est la musique, le plus souvent. Ça arrive que ce soit un texte où je me dis, bah ça, je vais mettre de la musique dessus. Mais le plus souvent, c'est en musique. Oui, c'est de la musique.
0: Comment est-ce que vous créez l'alliage, justement, alors, entre la musique et le texte?
1: Souvent, j'utilise l'authentique technique du yaourt. Non, mais qui consiste à me laisser aller avec à des mélodies. Alors, souvent, ça se passe aux guitares ou à la piano, aux guitares ou au piano au départ. Et une fois que je l'ai dans les doigts et que je l'ai dans le, je me suis un peu construit l'histoire, je chante un peu n'importe quoi. Je sais pas où je vais. Et ce qui est drôle, c'est que souvent sortent des mots. Allons savoir pourquoi. Qui, je pense, sont liés à des sonorités, des bouts de mots, des bouts de phrases, des choses sur lesquelles souvent je vais m'agripper pour le texte. Et souvent, c'est de là que je me dis, tiens, ce sujet-là m'a touché, je m'étais dit que je parlerais de ce sujet-là. Et ben, en fait, tiens, c'est avec cette base-là et je vais travailler sur cette base-là. Et puis après, là, ça devient, entre guillemets, moins instinctif. Il y a toujours, évidemment, c'est toujours de l'instinct, mais ça devient plus, je me dis, je vais travailler là-dessus, je commence à faire une trame de texte, une structure, machin, la partie arrangement. Donc après, ça devient...
0: Sur quoi vous mettez l'émotion donc, quand vous composez? Est-ce que c'est sur la voix? Est-ce que c'est sur la musique? Comment est-ce que vous transportez l'émotion de ce que vous avez envie de dire, de partager? Comment elle se manifeste?
1: Je crois que le côté émotion, c'est... Plus dans les textes, où là je me dis que j'ai envie d'essayer de toucher par les textes, même si je chante en anglais et de la musique où, a priori, c'est pas des musiques où on écoute, c'est de la pop en anglais, on écoute pas forcément
0: le texte.
1: Oui, de
0: côté, effectivement, on entend pas le texte, ouais.
1: Mais bon. Justement, je me dis que c'est ça ma petite patte.
0: Quel espace de dialogue ça ouvre une chanson pour vous ou pour les autres? En quoi une chanson peut être considérée comme libérateur pour vous ou alors libérer des consciences?
1: Ouais, enfin, je sais pas si j'arrive à faire ça ou si j'ai l'ambition de faire ça, mais en tout cas, moi, je crois que dans mon parcours, je me rends compte parfois que, comme je disais tout à l'heure, je fais mille choses, et donc c'est l'espace où je dis ce que j'ai envie de dire et ce que j'ai envie de raconter sur des choses qu'on partage pas forcément avec des gens avec qui on est moins intime. Je prends le premier single qui sort de ce nouvel album, il parle de l'état du monde et de comment je me sens par rapport à ce monde-là et comment on se sent par rapport à ce monde-là et de toutes nos incohérences et de tout. Enfin voilà, mais il y aura sur l'album des chansons qui parlent de choses que je vis, des traumatismes chez les autres ou chez moi, mais j'ai la chance de pas avoir vécu de choses trop traumatisantes, mais je vois dans mon entourage à quel point des traumatismes finalement on change une vie, en fait. Quelques secondes, quelques minutes, quelques, parfois des choses plus longues, mais change des vies. Et en fait, reste-t-il de la place après dans nos vies pour leur donner vraiment la tête qu'on a envie qu'elles aient?
0: Allez, coulons notre main dans le bol et tirons une petite question.
1: As-tu déjà eu un souvenir qui t'a fait réaliser que tu avais une peur ou une phobie dont tu n'avais pas conscience? Alors ça, franchement, mais j'ai pas beaucoup de peur ou de phobie, je pense qu'à part les serpents et les araignées, mais non, franchement, enfin, sans aucun doute, parce que, mais voilà, ça m'a pas plus marqué que ça, mais c'est sans doute arrivé, et c'est sans doute très bien que ça me soit arrivé. On passe notre temps quand même à se surprendre et à être surpris de nos réactions, et à se dire en se couchant, tiens, j'ai réagi comme ça, c'est pas forcément parfait, mais bon, bah, peut-être que demain j'en toucherai un petit mot à la personne ou quoi, parce que. Mais.
0: Vous n'avez pas de peur, vous n'êtes pas trouillard de quelque chose. Tout.
1: J'ai le vertige, ça c'est sûr que j'ai découvert. Non, j'ai pas découvert que j'avais le vertige, mais j'ai le vertige très fort et ça je sais, mais voilà, enfin non. Non, j'ai pas. J'aime. Mais il y a plein de choses qui me font peur. Ouais, ça m'arrive d'avoir peur de la mort. Ça m'arrive d'avoir peur qu'il arrive quelque chose de grave à mon entourage. Ça m'arrive. Oui, ça, c'est des choses qui me font très peur. S'il y a bien une chose qui m'a fait découvrir une peur que je ne connaissais pas, c'est à la naissance de. J'ai un petit garçon qui a 6 ans aujourd'hui. Et c'est sûr qu'à sa naissance, j'ai compris une chose, c'est que ma vie ne serait plus jamais la même. Je pense que tous les parents ont la chance de découvrir ça, avec ses bons et ses mauvais côtés. Et c'est vrai que j'ai découvert une peur, je sais pas, une phobie, mais. Qu'il lui arrive quelque chose, parce qu'en fait, on se rend compte que quand même, notre vie entière est liée à jamais avec ce petit bout de chair qui devient, enfin qui devient, qui grandit. Et ça, c'est quand même.
0: Allez, on va reprendre notre guitare et aller refaire un petit live ici dans la vie d'artiste.

0: C'est ça, il y a, et aussi peu, dans, voilà, dans cette chanson, quand vous l'interprétez, il y a plein de gimmicks, de, d'onomatopées, un peu d'étonnement comme ça.
1: Ouais,
0: il y a
1: alors,
0: on est où, côté, où on va.
1: Ouais, il y a un peu ce, le constat un peu tragique.
0: What enfin, okay. Okay.
1: Mais voilà, comment. Et donc voilà, bon, bah, il y a tout ça, qu'est-ce qu'on fait? Bon, en fait, finalement, buvons des verres de cocktail tranquille. Mais il y a aussi, j'avoue, enfin, il y a toujours. Moi, ça. Il y a aussi cette chose qui parfois m'inquiète un peu. On est dans, enfin, m'inquiète ou m'interpelle. On vit dans un monde dont on peut pas dire qu'on voit pas qu'il se passe des choses quand même très très bizarres. Enfin, tous les matins, on regarde les news ou on écoute ce qui se passe et on se dit il se passe quand même des choses qui sont graves et malgré ça, on est quand même très fort axé sur une culture du tout maintenant, sur une culture du justement. Ça, je sais pas là, combien de millions de photos de gens qui se postent en buvant des cocktails sur Internet là, sur les réseaux sociaux, sur. Enfin, moi j'ai du mal avec ça, j'avoue. Enfin, ça, en fait, et le monde part en vrille et finalement tout ce qu'on veut faire c'est boire des cocktails et c'est cool. Après, je comprends que c'est bien de le faire et j'ai envie de le faire moi aussi et on a besoin de ce temps. Enfin voilà, c'est bien d'être très incohérent et tout, mais et donc voilà, la chanson parle de tout ça là.
0: On écoute ça, ici, en live.

0: Ah oui. À venir.
1: Il y a un album qui est prévu, qui va sortir en novembre, qui est pas tout à fait fini, mais presque. Et on fera la sortie probablement début décembre à Bruxelles. Une belle soirée, un beau concert, une belle soirée de sortie. Oui, j'avais envie de faire un nouvel album. Il y a vraiment eu cette envie de... Le format album me plaît parce qu'on a le temps de raconter plein de choses.
0: Grand Georges et la scène, ça se passe comment? C'est quelque chose que vous appréciez?
1: Je crois que c'est pour ça que je fais tout ça.
0: Ah oui, comme beaucoup.
1: C'est le moment de partage que j'aime, c'est le moment ensemble, c'est vraiment ce que j'apprécie, c'est le moment où on joue de la musique, on joue avec des gens, et puis voilà, on a le temps de se raconter des choses, on est dans la vraie vie.
0: Mais comme vous avez envie que le public reparte en écoutant ou en venant voir un concert de Grand Georges, en écoutant justement un album, une musique, avec quoi vous avez envie que le public reparte?
1: Quelque part, avoir passé un bon moment, c'est déjà beaucoup. Les choses, et moi le premier, les choses, elles se mettent dans nos têtes toutes seules. Donc je dirais, première chose, que les gens repartent avec ce sentiment. On a besoin de moments où on se détend, on souffle un coup et on profite et on passe un bon moment. Juste passer un bon moment, c'est déjà beaucoup. Et après, c'est sûr que quand j'écris un texte et quand je partage une chanson, je sais pas, j'espère que ça plantera une petite graine sur l'un ou l'autre sujet dans la tête de l'un ou l'autre et que c'est ça. Moi, je peux pas faire mieux, je peux pas avoir plus de prétention que ça.
0: Allez, on termine cette émission avec encore un petit tirage.
1: Les questions sont de plus en plus longues. Y a-t-il une promesse que vous vous êtes faite à vous-même et que vous n'avez pas encore tenue? Si oui, quelle est-elle? Et qu'est-ce qui vous retient de la réaliser? Alors, j'avoue que les promesses, j'ai passé l'âge, en tout cas en ce qui me compte, je crois, de me dire je vais faire ça. Mais de me dire ce serait bien. Ça me correspondrait. Je sais pas si je me fais vraiment des promesses, mais dans les choses que j'aimerais beaucoup faire, oh là là. En fait, je suis très très focus sur le quotidien, sur le temps qui passe. Mais en termes de promesses, c'est sûr que ça fait longtemps qu'on n'a pas voyagé avec mon épouse, parce qu'alors qu'on a fait ça jeune, et puis le temps fait que plein de raisons. Ça, c'est une promesse que j'aimerais bien, mais voilà, c'est très personnel. Mais
0: Grand Georges dans la vie d'artiste, merci pour ce beau moment de partage, et on va encore partager un morceau en musique. Allez, lequel?
1: Avec plaisir. Là, j'ai pris ma 12 corde avec moi et donc je me suis dit que je jouerais bien une chanson qui s'appelle Sunny Anyway. Sunny Anyway qui est Let's Keep It Sunny Anyway.
0: Allez, parti.

Ah, ça c'est sûr, les chansons sont pleines de mots doux, de mots musique, de mots bisous. Et Fabienne Marsandon s'y connaît en chansons, et donc en mots doux. Nous allons les découvrir aujourd'hui, alors ouvrons le piano, do mi sol do, et en avant la musique.

Et si on disait que le piano était un attrape-rêve, un attrape-chanson pour n'avoir peur de rien et effacer tous les chagrins? Alors ferme les yeux et laisse-toi bercer par cette chanson et attrape son attrape-rêve.

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0: 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Oui, mais pour ça, il faut demander aux parents, à papa ou à maman. 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

Mais revenons aux mots doux. Les mots doux, ça sert aussi à calmer tout, les mots doux. Les mots doux que font que les loups. Mais non, il n'y a pas de loups chez nous. Ah, tu peux dormir tranquille. Il n'y a pas de loups chez nous.

pas de loup, mais de la musique, ça, il y en a souvent, porté par le vent, suspendu dans l'air du temps, un petit refrain qu'on attrape en chemin, un petit air qui va, qui vient.

Et les chansons peuvent être des boîtes à bobos. Ces boîtes où on met les petits soucis, les petits malheurs, les petits bobos. Allô maman bobo. Et hop, les bobos dans la chanson. Boîte à bobos.

Et les chansons sont aussi comme des bulles de savon qui volent légères. Et personne ne sait où elles iront. On les regarde voler, comme des petits ballons, elles vont, elles viennent et puis s'en vont. Ah ben, comme les chansons.

0: Et voilà, c'est fini pour aujourd'hui, mais ne t'en fais pas, je te promets, on reviendra. Alors, à bientôt, et d'ici là, faut pas te gêner, n'oublie pas de chanter.
1: Moi, j'aime

0: Bienvenue à tous dans notre capsule temporelle. Votre commandant de bord, Valérie Verbeek, se fera un plaisir de vous accompagner durant cette heure et veillera à vous ramener sain et sauf après notre balade. Veuillez attacher convenablement votre ceinture. Décollage immédiat pour notre voyage dans le temps.
1: Bonjour à tous, c'est parti pour un nouveau voyage. C'est avec plaisir que je retrouve ma copilote Frédéric Petit pour cette nouvelle aventure. Bonjour Frédéric.
2: Bonjour Valérie, bonjour tout le monde.
1: Alors, vers quelle destination allons-nous aujourd'hui? Je vous laisse le deviner, comme à chaque fois, en écoutant ce titre de Saul et Charlie Winston.